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0: Il est 3 heures.
1: David Riffon avec vous pour ces informations. Il était un peu moins de 22 heures ce dimanche. Les deux Belges présents sur le navire NV Ondus, touchés par un foyer de hantavirus. Les deux Belges ont été pris en charge à l'hôpital universitaire d'Anvers. Ils avaient atterri à Eindhoven aux Pays-Bas en début de soirée après avoir été évacués du navire à Tenerife en début de journée. A priori, ils vont bien, mais ils devront respecter une période de quarantaine pour éviter tout risque. Plus de 90 personnes, passagers et membres d'équipage ont été évacués du Ondus ce dimanche. Les opérations d'évacuation doivent se terminer ce lundi après-midi. Ensuite, le bateau prendra lui aussi la direction des Pays-Bas où il doit rentrer à son port d'attache. Il sera désinfecté. Sur le plan international, la semaine qui démarre sera marquée notamment par Donald Trump qui se rendra en Chine. Le président américain devrait faire pression sur son homologue Xi Jinping lors de ce déplacement. Les États-Unis veulent enfin obtenir un accord mettant fin à la guerre en Iran. Selon un responsable américain, le président américain a déjà fait pression à de multiples reprises sur l'Iran lors de ses derniers appels téléphoniques avec le dirigeant chinois. L'Iran qui a finalement donné sa réponse aux États-Unis sur le plan américain pour mettre fin à la guerre. L'axe principal de cette réponse porte sur la fin du conflit et la sécurité maritime, notamment dans le détroit d'Ormuz. Il n'y a rien sur le nucléaire dans cette réponse. Elle est donc totalement inacceptable, a commenté Donald Trump. Cette semaine, les projecteurs seront également braqués sur Vienne. La capitale de l'Autriche accueille le concours Eurovision. Des festivités sont annoncées tout au long de la semaine. On rappelle aussi les appels au boycott de certaines délégations en raison de la présence d'Israël. L'Union Saint-Gilloise s'est imposée 3-0 contre Malines en Champions Playoff. Une victoire importante à 3 journées de la fin du championnat et alors que s'ouvre une semaine ultra décisive peut-être pour les unionistes. Il y aura la finale de la Coupe de Belgique 100% bruxelloise jeudi entre l'Union et Anderlecht. Ensuite, dimanche, l'Union ira à Bruges en championnat. Bruges qui est devant au classement, 50 points pour 49 à l'Union. Anderlecht lui a partagé un but partout à la Gantoise et peut encore espérer accrocher, outre la coupe, la 4e place du classement. On retient aussi de ce week-end la victoire de Thierry Neuville au rallye du Portugal et celle de Paul Magnier en cyclisme, victoire du Français au sprint dans la 3e étape du Tour d'Italie. Merci de nous suivre, où que vous soyez, passez une belle et douce nuit.
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0: Il est 4 heures.
1: David Rifon avec vous pour ces informations. Il était un peu moins de 22 heures ce dimanche. Les deux Belges présents sur le navire NV Ondius, touchés par un foyer de hantavirus. Les deux Belges ont été pris en charge à l'hôpital universitaire d'Anvers. Ils avaient atterri à Eindhoven aux Pays-Bas en début de soirée après avoir été évacués du navire à Tenerife en début de journée. A priori, ils vont bien, mais ils devront respecter une période de quarantaine pour éviter tout risque. Plus de 90 personnes, passagers et membres d'équipage ont été évacués du Ondius ce dimanche. Les opérations d'évacuation doivent se terminer ce lundi après-midi. Ensuite, le bateau prendra lui aussi la direction des Pays-Bas où il doit rentrer à son port d'attache. Il sera désinfecté. Sur le plan international, la semaine qui démarre sera marquée notamment par Donald Trump qui se rendra en Chine. Le président américain devrait faire pression sur son homologue Xi Jinping lors de ce déplacement. Les États-Unis veulent enfin obtenir un accord mettant fin à la guerre en Iran. Selon un responsable américain, le président américain a déjà fait pression à de multiples reprises sur l'Iran lors de ses derniers appels téléphoniques avec le dirigeant chinois. L'Iran qui a finalement donné sa réponse aux États-Unis sur le plan américain pour mettre fin à la guerre. L'axe principal de cette réponse porte sur la fin du conflit et la sécurité maritime, notamment dans le détroit d'Ormuz. Il n'y a rien sur le nucléaire dans cette réponse. Elle est donc totalement inacceptable, a commenté Donald Trump. Cette semaine, les projecteurs seront également braqués sur Vienne, la capitale de l'Autriche, accueille le concours Eurovision. Des festivités sont annoncées tout au long de la semaine. On rappelle aussi les appels au boycott de certaines délégations en raison de la présence d'Israël. L'Union Saint-Gilloise s'est imposée 3-0 contre Malines en Champions Playoff. Une victoire importante à 3 journées de la fin du championnat et alors que s'ouvre une semaine ultra décisive peut-être pour les unionistes. Il y aura la finale de la Coupe de Belgique 100% bruxelloise jeudi entre l'Union et Anderlecht. Ensuite, dimanche, l'Union ira à Bruges en championnat. Bruges qui est devant au classement, 50 points pour 49 à l'Union. Anderlecht lui a partagé un but partout à la Gantoise et peut encore espérer accrocher, outre la coupe, la 4e place du classement. On retient aussi de ce week-end la victoire de Thierry Neuville au rallye du Portugal et celle de Paul Magnier en cyclisme, victoire du Français au sprint dans la 3e étape du Tour d'Italie. Merci de nous suivre, où que vous soyez, passez une belle et douce nuit.
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0: Et nous voilà repartis pour une nouvelle courte semaine, puisque jeudi c'est jour férié, hein. Lundi aujourd'hui, nous sommes le 11 mai, nous fêtons les Estelles, et puis également l'un des trois saints de glace, c'est Saint-Mamère aujourd'hui. Le dicton du jour dit d'ailleurs, aux trois saints de glace, fait toujours face. Un soleil qui se lève à 6h pile, hein, et qui se couchera en fin de journée à 21h20. On jette aussi un petit coup d'œil sur les anniversaires du jour avec la jeune chanteuse Sabrina Carpenter, qui fête ses 27 ans. L'actrice française Fanny Cottençon fête ses 69 ans. On l'a vu notamment dans Le Roi des Cons, dans Tête à claque ou encore dans Tout le monde peut se tromper. Renaud fête aussi son anniversaire aujourd'hui, il a 74 ans.
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0: C'est le même tube pour Renaud. Les Béton, bien sûr, Morgane de Toi, le duo avec Axel Red, Manhattan Kaboul ou encore Mistral gagnant, pour insister beaucoup plus encore, hein, longue carrière pour le chanteur français. Et puis pour terminer, Ringo, l'ex-époux de Sheila, fête ses 79 ans aujourd'hui. On n'a pas d'extrait de Ringo, bah tant pis, c'est pas grave. Voilà, je vous rappelle qu'il avait chanté Les Oiseaux de Thaïlande, Elle, je ne veux qu'elle, Trop belle pour rester seule ou encore Qui est ce grand corbeau noir, la version française de Video Kill de Video Star. Voilà pour résumer un petit peu la carrière de Ringo, donc 79 ans aujourd'hui. On a fait le tour des anniversaires, Fred est là pour réaliser l'émission. On jouera bien entendu tout à l'heure pour le jeu de l'intro à 5h35. On aura des places de cinéma à vous offrir ce matin. Et puis pour la musique, il y a Ed Sheeran qui arrive avec Azizam.
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4h34 dans Vivacité Matin. Je vous rappelle aussi le numéro de WhatsApp, hein, 0470 07 20 23, pour vos petits messages. Il y a d'ailleurs Mathieu qui m'écrit: coucou Bernard et toute l'équipe, comme d'habitude, je vous souhaite une bonne journée, un bon courage à tout le monde. Et puis, il fait 12 degrés avec de la pluie ce matin du côté de Tournai. Je pense que c'est général, hein, la pluie, donc n'oubliez pas le parapluie si vous devez sortir dans les minutes qui arrivent. C'est l'heure de se replonger dans les séquences Stumpeke et Derawet. On reprend d'ailleurs le cours normal, hein, aujourd'hui, avec Gilles qui accompagne Livia.

0: Bien oui, Livia, aujourd'hui, je vous emmène au cœur de l'Ardenne pour découvrir une fierté de ses habitants. Vous savez, quand on parle de l'Ardenne, on pense souvent aux forêts, aux paysages, mais aussi très souvent à ce produit typique de la région qui doit son goût à sa recette particulière. Si je vous dis « tot est bon dans le cochon », c'est évidemment le jambon d'Ardenne.
1: Le jambon d'Ardenne, vous me donnez faim. Ça remonte à quand, ça, exactement?
0: Alors, ça remonte très loin, en fait. On trouve déjà des traces dans l'Antiquité, puisque Jules César lui-même évoquait dans ses récits de la guerre des Gaules un jambon fumé provenant des grandes forêts de la région. Bon, évidemment, à l'époque, on ne parlait pas encore de label de qualité ou d'IGP, mais les Romains avaient déjà compris que pour bien manger, il valait mieux regarder du côté de l'Ardenne. Alors aujourd'hui, si vous vous promenez dans les forêts ardennaises, imaginez qu'à l'époque, les porcs vivaient souvent là, en plein air, et se nourrissaient de glands et de frênes. Et pour surveiller ces troupeaux dans la forêt, il y avait les herdiers.
1: Les herdiers, c'était quoi ça exactement?
0: Alors les herdiers, en fait, c'était les gardiens des porcs. Ils conduisaient les cochons dans les bois pour qu'ils puissent se nourrir, et ça s'appelait la glandée. Alors le mot herdier, il existe encore aujourd'hui dans le folklore ardennais grâce à la confrérie des herdiers d'Ardenne. Ce sont des passionnés du terroir qui portent des costumes traditionnels et qui défendent les produits de la région et évidemment ce jambon d'Ardenne. En quelque sorte, ils perpétuent l'esprit des herdiers d'autrefois.
1: Et alors Gilles, comment on passe du cochon au fameux jambon d'Ardenne ?
0: Alors en fait, à l'époque, quand arrivait le moment d'abattre le cochon, qui était souvent un moment très important dans les fermes, il fallait conserver la viande pour toute l'année. Et donc, la solution était assez simple, du sel et l'air de l'Ardenne. La cuisse de porc était salée pendant plusieurs semaines, puis venait la phase de fumage, souvent réalisée avec du bois de hêtre et parfois des baies de genévrier. Ensuite, on suspendait le jambon dans un séchoir pour l'affinage, et là, eh bien, la nature faisait le reste. Parce que l'Ardenne possède un climat assez particulier, un air frais, humide, souvent bien ventilé, bref, un climat idéal pour faire sécher un jambon. Un climat qui explique aussi pourquoi les Ardennais ont toujours une petite veste dans la voiture, même au mois d'août.
1: Ça, c'est bien vrai. Et aujourd'hui, ce jambon, il est protégé?
0: Effectivement, aujourd'hui, le jambon d'Ardenne bénéficie d'un label européen, l'IGP, donc l'indication géographique protégée. Ça veut dire que pour porter le nom jambon d'Ardenne, le jambon doit être salé, fumé, affiné dans la région ardennaise selon un cahier des charges très précis. Autrement dit, on peut toujours essayer d'en faire ailleurs, mais le goût de l'Ardenne, lui, ne se copie pas. Et pour défendre cette appellation, il existe aussi une organisation, l'Association pour l'usage et la défense de l'appellation jambon d'Ardenne.
1: Alors, je crois qu'en province de Luxembourg, il y a une ville où le jambon est presque une religion.
0: Eh bien, vous faites bien de le dire, parce qu'effectivement, Bastogne a une histoire très particulière avec le jambon. La ville organisait autrefois la fête du jambon, un événement très populaire dans la région, et en 1966, quelqu'un a eu une idée assez originale, créer le concours de, tenez-vous bien, la reine du jambon.
1: La reine du jambon, c'est Miss Jambon.
0: Oui, c'est complètement fou. Un bal était organisé et on élisait une ambassadrice qui défilait ensuite à bord d'une grosse voiture américaine dans la grande rue de Bastogne pendant les festivités. Alors aujourd'hui, on parlerait peut-être d'influenceuse, mais à l'époque, une écharpe et un gros morceau de jambon suffisaient largement pour être la star de la ville. Et finalement, cette tradition raconte assez bien l'esprit de l'Ardenne, une région où l'on on est fier de ses paysages, fier de ses produits et où certaines traditions prennent le temps de se transmettre. Parce qu'au fond, le jambon d'Ardenne, ce n'est pas seulement de la charcuterie, c'est un morceau de forêt, un morceau d'histoire et un morceau d'Ardenne.
1: Oh, merci Gilles, à bientôt.
0: Merci aussi, à bientôt.
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3: Voilà, et rendez-vous effectivement ce soir sur Vivacité pour l'émission complète Stump Peke et Derraouet. 4h40, voici un petit message Rudy, tiens, sur le WhatsApp 0470 07 20 23. Bonjour Bernard et Fred, en ce premier jour de la semaine, nous avons 9 degrés du côté de Strasny. Je vous souhaite une bonne journée à vous deux ainsi qu'aux auditeurs de Vivacité et de la Une. Merci Rudy. Voici les Pet Shop Boys avec la reprise de ce tube qui fut aussi chanté par Elvis Presley.

0: 4h43 dans Vivacité Matin. Tiens, tout à l'heure, dans le 8-9, c'est Franck Tillier qui sera l'invité de Cyril. Il vient nous présenter son nouveau thriller qui s'appelle L'autre moi, qui est sorti le 28 avril. Et on va revenir quelques instants sur l'émission de ce vendredi. Et avec de la musique, hein, c'est la candidate à l'Eurovision, au concours Eurovision de la chanson, qui va représenter la France cette année. C'était Monroe qui était dans le 8-9. Écoutez.
1: Jean-Luc qui répète. Non, c'est pas vrai. Notre invitée, direction Vienne. Elle est déjà présente parce que c'est elle qui représente la France au concours Eurovision. 70e édition cette année. C'est Monroe qui est avec nous ce matin et qui nous fait l'honneur d'être là. Bonjour Monroe.
2: Bonjour.
3: Bonjour Monroe.
2: Bonjour, comment allez-vous?
1: Mais vous, comment ça va? Quelques jours à l'heure de la performance, comment vous sentez?
2: Très très bien. On vient juste d'avoir notre première répétition hier. Oui. C'était très super, la scène est incroyable.
1: C'est incroyable, c'est vous qui êtes incroyable, Monroe, parce qu'un parcours, vous allez avoir 18 ans dans quelques mois, hein, dans le courant du mois de novembre, donc vous êtes toute jeune. On vous a découvert dans l'émission Prodige, vous avez remporté la 11e saison, vous avez repris un extrait de Mozart, La Flûte Enchantée. Écoutez et regardez.

0: vocale.
1: Quelle maîtrise vocale. Mais quelle prestation aussi, Monroe, vous le savez certainement, quand vous revoyez ces images. D'ailleurs, ça vous fait quoi de revoir ces images?
2: Ça me touche énormément. C'était une très belle moment que j'ai passé vraiment avec tout le monde. C'était une émission très, très belle. Ça m'a appris beaucoup de choses d'être avec des autres jeunes, avec les juges, avec les contestants et le public, surtout, et l'orchestre. Ça m'a appris beaucoup de choses sur la performance, sur l'émotion de la musique. Alors, c'est quelque chose qui m'a aussi ramenée à l'Eurovision.
1: Oui.
2: Alors, j'ai beaucoup de reconnaissance pour le temps que j'ai passé là-bas aussi à Prodige.
1: Vous êtes franco-américaine. Votre maman est française, votre oui. papa est américain. Vous êtes née à Salt Lake City. Et comment vous est venue la chanson? C'est à la chorale de l'église, je pense.
2: Oui, c'est ça. J'ai commencé à écouter la musique avec mes parents quand j'étais très petite. Et ensuite, dans la chorale, j'ai commencé à prendre des cours dans la musique classique. Et ensuite, j'ai fait de la comédie musicale et de la pop.
1: Oui, mais comment, à quel moment, à partir de quand, parce qu'on voit votre maman sur le plateau de Prodige, qui est tellement fière de vous,
2: oui.
1: à quel moment vous avez dit, il y a quelque chose, il y a un don, vous ou votre maman ou votre famille?
2: Pour moi, c'était vraiment... J'ai commencé à prendre des cours et c'était juste en apprenant la musique classique et la façon que c'était tellement intéressant et tellement différent et c'est devenu une passion pour moi. Et juste en voyant l'effet que la musique pouvait avoir sur les autres gens et sur moi-même aussi, comment ça pouvait m'apprendre, ça m'a beaucoup touchée. Et ça m'a donné envie de... Je ne sais pas s'ils étaient très bien au début.
1: Monroe, j'ai pas trop de doutes. À mon avis, c'était déjà très,
2: très
1: bien.
2: Mais avec le temps et avec la répétition, c'est beaucoup mieux, je pense.
1: Je le confirme. Mais alors vous, de votre côté, Monroe, vous mélangez cette performance lyrique, cet art lyrique avec la pop. Regarde, c'est la chanson que vous allez nous interpréter dans le grand concours d'Eurovision. Regarde, on réécoute quelques notes.

0: entend bien le mélange pop et lyrique. Comment ça s'est passé, cette aventure Eurovision? Dites-nous tout. Qui a décidé de la chanson? Quand est-ce qu'on vous a appelé? Racontez-nous.
1: Exactement. On a commencé la chanson, on a travaillé avec quatre compositeurs. Deux membres de Violon Phoenix qui sont dans la vidéo en fait, Chris Cohen et Maxime Maurice. Mm-hmm. Et ensuite, on a travaillé avec Fred Savio et Freddy March qui ont aussi écrit les paroles et toute la musique. On voulait créer quelque chose entre la pop et l'opéra avec un peu cet esprit de comédie musicale qu'on voit beaucoup dans la vidéo. Mm-hmm. C'était cette idée de mélange de... Parce que pour bien expliquer avec les paroles, on voulait avoir quelque chose qui était très intime, très personnel et qui parlait de l'amour, l'amour universel. Alors avec la mélodie aussi, on voulait avoir cette même histoire. Alors on voulait des parties pop et très intimes et très douces. Et ensuite, on voulait s'envoler un peu dans les parties lyriques et dans l'opéra. Alors on voulait que ça garde cet esprit, cette histoire. Alors c'est pour cette décision qu'on a décidé de un peu mélanger tout.
0: Donc il y a vraiment votre patte et votre touche dans la chanson, bien sûr, Monroe. Mais comment ça s'est décidé? Pourquoi vous et pas quelqu'un d'autre? Et à quel moment ça s'est décidé?
1: Alors là, il faudra demander à Alexandra Red.
0: La directrice divertissement de France Télé.
1: Oui, c'est la chef de la délégation ici. Et elle est vraiment incroyable. Elle est très, très gentille. Et je suis très reconnaissante qu'elle me donne cette opportunité. Parce que c'est un grand honneur pour moi. Oui. Et ce n'est pas tous les jours qu'on peut représenter sa culture sur une scène comme ça.
0: Vous avez bien
1: Alors,
0: raison.
1: J'apprécie ce moment énormément.
0: Mais je veux dire, à la sortie de Prodige, vous avez remporté cette 11e saison avec ce talent incroyable. Est-ce que c'est là, Alexandra vous a retrouvé en coulisses après en disant « Qu'est-ce que tu fais dans 2 ans ?»
1: Oui, c'est parce qu'en fait, Prodige, c'est très attaché à France TV.
0: Oui, bien sûr.
1: Du coup, elle a vu ma chanson. Elle a commencé à regarder ce que je faisais. Et ensuite, on a commencé à discuter. On a fait des essais de voix dans le studio avec plusieurs chansons. Et on est tombé sur Regard.
0: Merci beaucoup, Monroe. Et bonne chance. On croise les doigts pour vous. Commande la France. Salut, Monroe.
2: Et rendez-vous avec Franck Tillier, qui sera donc le premier invité de cette semaine avec Cyril dans le 8-9 tout à l'heure. Patrick me dit qu'il fait actuellement 8 petits degrés du côté de Lessine. Voici Gorillaz pour la musique avec Orange Country. 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

4h53 dans Vivacité Matin. Petit coup d'œil sur la météo de ce début de semaine. Pluvieuse hein, dans l'ensemble, avec des maxima pas chaud, de 6 à 12 degrés. On fera un point complet d'ailleurs sur le temps avec Mélanie Pousseur juste après le point info de 5h. Et puis un petit coup d'œil aussi sur le cadeau que nous allons vous offrir. 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On se plonge à présent dans l'agenda des ambassadeurs. Vous allez retrouver Sophie et Philippe tout à l'heure à 15h. On va vous parler de Blue. Rappelez certainement de Blue, le groupe pop londonien qui célèbre 25 ans de carrière à la baie. Ça sera le 11 mai à partir de 20h. Blue est de retour avec un tout nouvel album, un single également, et puis une tournée mondiale. Ils présenteront quelques nouveaux titres de l'album Reflection aux côtés de plusieurs de leurs plus gros succès, dont par exemple Arise, souvenez-vous.

de ce groupe. Blue a conquis le monde avec plus de 16 millions de disques vendus. Le Quatuor continue de séduire des générations entières, enchaînant des millions de streams tout en renouvelant constamment sa fanbase sur les réseaux sociaux. Après de nombreux concerts à guichets fermés en Italie et au Royaume-Uni, eh bien Blue débarque à Bruxelles donc pour fêter ses 25 ans de carrière. Ambiance garantie, les infos, les réservations, ça se passe sur le site de la salle abconcert avec un S à la fin .be, abconcert.be, et rendez-vous à partir de 15h pour d'autres idées sorties avec Philippe et Sophie. Pourvu qu'elle soit douce, on va rejoindre 5h et le rendez-vous info avec Mylène Farmer, tiens, ce matin.

0: 4h59 dans Vivacité matin. Cédric de Charleroi me dit qu'il fait frais ce matin du côté de Charleroi. 7 degrés et un ressenti d'à peine 3 degrés. Bon début de semaine à tous. Passez une excellente journée, nous dit Cédric. Merci pour le petit message. On fera le point sur la météo dans un court instant avec Mélanie Pousseur. Mais tout de suite, on a rendez-vous avec le point faux de 5h, bien entendu, sur Vivacité. Allez, courage pour tous ceux qui sont déjà en train de travailler. Et prudence sur la route. La pluie est au rendez-vous ce matin.
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0: Il est 5h.
1: David Riffon avec vous pour ces informations. Il était un peu moins de 22h ce dimanche. Les deux Belges présents sur le navire NV Ondus, touchés par un foyer de hantavirus. Les deux Belges ont été pris en charge à l'hôpital universitaire d'Anvers. Ils avaient atterri à Eindhoven aux Pays-Bas en début de soirée après avoir été évacués du navire à Tenerife en début de journée. A priori, ils vont bien, mais ils devront respecter une période de quarantaine pour éviter tout risque. Plus de 90 personnes, passagers et membres d'équipage ont été évacués du Ondus ce dimanche. Les opérations d'évacuation doivent se terminer ce lundi après-midi. Ensuite, le bateau prendra lui aussi la direction des Pays-Bas où il doit rentrer à son port d'attache. Il sera désinfecté. Sur le plan international, la semaine qui démarre sera marquée notamment par Donald Trump qui se rendra en Chine. Le président américain devrait faire pression sur son homologue Xi Jinping lors de ce déplacement. Les États-Unis veulent enfin obtenir un accord mettant fin à la guerre en Iran. Selon un responsable américain, le président américain a déjà fait pression à de multiples reprises sur l'Iran lors de ses derniers appels téléphoniques avec le dirigeant chinois. L'Iran qui a finalement donné sa réponse aux États-Unis sur le plan américain pour mettre fin à la guerre. L'axe principal de cette réponse porte sur la fin du conflit et la sécurité maritime, notamment dans le détroit d'Ormuz. Il n'y a rien sur le nucléaire dans cette réponse. Elle est donc totalement inacceptable, a commenté Donald Trump. Cette semaine, les projecteurs seront également braqués sur Vienne. La capitale de l'Autriche accueille le concours Eurovision. Des festivités sont annoncées tout au long de la semaine. On rappelle aussi les appels au boycott de certaines délégations en raison de la présence d'Israël. L'Union Saint-Gilloise s'est imposée 3-0 contre Malines en Champions Playoff. Une victoire importante à 3 journées de la fin du championnat et alors que s'ouvre une semaine ultra décisive peut-être pour les unionistes. Il y aura la finale de la Coupe de Belgique 100% bruxelloise jeudi entre l'Union et Anderlecht. Ensuite, dimanche, l'Union ira à Bruges en championnat. Bruges qui est devant au classement, 50 points pour 49 à l'Union. Anderlecht lui a partagé un but partout à la Gantoise et peut encore espérer accrocher, outre la Coupe, la 4e place du classement. On retient aussi de ce week-end la victoire de Thierry Neuville au rallye du Portugal et celle de Paul Magnier en cyclisme, victoire du Français au sprint dans la 3e étape du Tour d'Italie. Merci de nous suivre, où que vous soyez, passez une belle et douce nuit.
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3: Et à 5h02, nous allons faire un point sur la météo. Bonjour Mélanie Pousseur.
4: Bonjour Bernard, bonjour tout le monde.
3: Avec pas mal de pluie aujourd'hui, on ne va pas oublier le parapluie hein, ce matin.
4: Ah non, non, non, c'est le parapluie, c'est les bottes, c'est tout ce que vous voulez. Bah, c'est assez maussade aujourd'hui, on ne va pas se le cacher. La pluie qui arrose parfois copieusement notre pays pour l'instant, alors que le temps est déjà un peu plus sec au littoral et on va retrouver même de belles éclaircies ce matin. Et puis en seconde partie de matinée, eh bien, les pluies ne concerneront plus que les régions situées au sud du Sillon sans Brémeuse. D'ailleurs, les nuages auront tendance à se disloquer, ce qui veut dire que le soleil pourra faire de belles apparitions, surtout au littoral à nouveau, où là le temps sera bien lumineux. Et puis cet après-midi, eh bien, c'est un ciel de traîne, peu actif, cela dit, qui va se mettre en place. Et donc on attend une alternance entre nuages, éclaircies, quelques ondées. Le ciel restera encore bien gris en Ardennes. Et puis l'IRM, dans de telles conditions, place la province de Luxembourg en avertissement jaune. Pour les pluies, on reste donc évidemment extrêmement prudent sur les routes. Et pour ne rien arranger, vous avez ce vent modéré aussi de secteur nord assez désagréable. Des maxima qui ne vont pas décoller entre 6 et 12 degrés à peine. Pour ce soir et cette nuit, l'instabilité aura tendance à reculer quand même. Hein. Quelques averses pour la moitié nord jusqu'en Ardennes et même peut-être quelques flocons mêlés à la pluie sur les sommets. Il fera un peu plus sec ailleurs avec un ciel qui se dégagera le long de la frontière française. Il fera vraiment pas très chaud, hein, de 0 à 7 degrés à peine pour les minima. Et puis pour demain, bah, c'est un ciel un peu quand même nuageux hein, qui nous attend le matin. On ajoute quelques petites giboulées en Ardennes à nouveau. Et puis l'après-midi, c'est un retour au sec avec toujours beaucoup de nuages, un vent qui soufflera sensiblement et des températures entre 8 et 14 degrés. La suite de la semaine s'annonce pas franchement terrible, hein, Bernard. Donc on va se le dire vivement ce week-end ou quand même peut-être dimanche, on annonce du soleil et des températures agréables. Mais donc en attendant, bah, on va faire avec, comme on dit.
3: Oui, voilà. Bah oui, c'est ça. En plus, on offre des places de cinéma tout à l'heure. Ça tombe bien.
4: Ah, mais ça tombe super bien, dis donc.
3: Ce sont des activités à faire quand il pleut. Merci, voilà. Mélanie. On vous retrouve à 5h25 tout à l'heure.
4: Avec plaisir, à tout à l'heure.
0: 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Oui,
3: certains diront un vrai temps de chien encore aujourd'hui. Hein. Nous sommes lundi 11 mai, nous fêtons les Estelle et puis un des saints de glace également, c'est Saint-Mamère aujourd'hui. Le dicton du jour nous dit, aux trois saints de glace fait toujours face. Le soleil se lève à 6h ce matin, il se couchera à 21h20 en fin de journée. Un petit coup d'œil aussi sur les anniversaires avec Sabrina Carpenter, la jeune chanteuse qui fête ses 27 ans, c'est elle qui chante Expresso. Il y a l'actrice française Fanny Cottençon aussi à l'honneur aujourd'hui, 69 ans pour elle. Renaud le chanteur, fête ses 74 ans. Et enfin, l'ex-époux de Sheila, Ringo, fête aussi son anniversaire. Il a 79 ans aujourd'hui. Avant de jeter un petit coup d'œil sur les programmes télé, Thomas Hamilton arrive avec She Wants Me sur Vivacité et sur La Une.

0: 7h57, sans Vivacité Matin. Et si on jetait un petit coup d'œil sur les programmes télé de votre soirée, c'est une comédie que la Une vous propose ce soir à 20h10 avec Jérémy Lopez et Alice Paul. Si on chantait sur Typique, La Tribune avec Benjamin Dessenac et ses chroniqueurs qui reviendront sur la dernière journée de championnat de Pro League. Et puis enfin, La 3 vous propose Le Grand Doucy, le docu ce soir à 20h35. Belle-mère, la place empoisonnée. Voilà le thème du Grand Docu de ce soir. Et puis vous le savez, samedi prochain, grande finale du concours Eurovision de la chanson. Et jusque-là, eh bien, on vous propose un podcast disponible sur Ovio, La folle épopée de l'Eurovision. C'est Olivier Monsens qui a mis sur place ce podcast. Et puis on vous propose aussi une petite séquence chaque jour dans Vivacité Matin. On va parler de Mélanie Cole, tiens, ce matin, écoutez.
1: Allô, Amsterdam, ici Bruxelles.
2: Belgium, 5 points.

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1: Dans les années 2010, c'est parmi les meilleurs concurrents de The Voice que sera souvent choisi la ou le représentant belge de l'Eurovision. Mais bien avant The Voice, un autre télécrochet a déjà rempli ce rôle. L'émission Pour la gloire. En 1997, c'est une certaine Mélanie Picron, 15 ans, qui remporte la catégorie junior de ce programme avec, heureux présage, la chanson avec laquelle Céline Dion avait représenté la Suisse en 1988.

Séduit par la voix et la fraîcheur de Mélanie, Philippe Swann lui propose d'enregistrer une chanson qu'il a écrite pour l'Eurovision. Elle s'intitule « Dis oui ». Et c'est elle que la RTBF choisira pour l'édition 1998 du concours.

0: Très vite, Mélanie Cole, comme elle s'appelle désormais, suscite autour de sa candidature un élan de sympathie extraordinaire qui, une fois n'est pas coutume, emporte tout le pays, du sud au nord. Dans son livre de souvenirs sur l'Eurovision, le regretté Jean-Pierre Autier, qu'il a commenté pour la Une télé de 1994 à 2012, raconte qu'à Birmingham, Mélanie a d'emblée installé une ambiance très familiale parmi l'équipe belge. La seule à chantonner à l'arrière du car qui conduisait notre délégation au National Indoor Arena, comme si elle partait en excursion scolaire, raconte-t-il. Et d'ajouter au sujet du buzz qu'elle a généré parmi les bookmakers, au fur et à mesure que les jours passaient, on finit même par situer la Belgique dans le camp des grands favoris du concours. Même le technicien venu vérifier que tout était en ordre dans ma mini-cabine y était allé de son petit mot d'encouragement. Cette année, c'est pour vous. Mais les choses ne se sont pas passées tout à fait comme espéré. Malgré une bonne prestation, Mélanie Cole se classera sixième, avec 122 points, et la victoire ira à Dana International. Ce qui sera tout de même le meilleur score belge depuis Sandra Kim. Et Dis Oui sera disque de platine chez nous.
1: Dis Oui. Merci.
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3: Et je vous rappelle que vous pouvez retrouver la version longue de cette folle épopée de l'Eurovision sur OVIO. Il est 5h12. Voici les Connells avec 74.

Bon début de journée avec RTBF La Une et RTBF Vivacité. Il est 5h16 et tout à l'heure, à 6h, c'est Christophe Grandjean qui vous présentera le journal. Vivacité Matin. Parmi les principaux titres, et vous, comment vous déplacez-vous? La RTBF relance une opération Parlons Solutions aujourd'hui autour du thème de la mobilité face à la hausse du prix des carburants. 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Et puis l'avenir des enseignants au centre des discussions au Parlement de la Fédération Wallonie-Bruxelles. Les députés se penchent à partir d'aujourd'hui sur le projet de décret-programme. C'est le document qui prévoit les réformes pour la prochaine rentrée, sur la table notamment les 22 périodes à prester pour tous les enseignants. Mesure qui ne passe pas, on vous en parlera à 6h et puis on retrouvera Sébastien Pierret à 5h30 pour développer le reste de l'actualité. Human League, c'est le disque qui fait du bien ce matin, on va se replonger dans les années 80. Voici Don't You Want Me.

0: Sans plonger dans les années 80, hein. Human League, c'est le disque qui fait du bien ce matin. Don't You Want Me, à 5h21, eh bien, on jette un petit coup d'œil sur le WhatsApp 0470 07 20 23, avec Pascal qui vous remet le bonjour à tous. Et puis on va retrouver le cactus que vous avez peut-être manqué ce vendredi, c'était James Dino qui était aux commandes. Écoutez ou regardez.
1: James, hier un sondage étonnant qui vous a surpris.
2: Ben oui Sarah, parce que j'ai lu un article et figurez-vous que 2 Français sur 3 réclament une baisse du prix des carburants. C'est très très étonnant
3: c'est
2: ça.
3: Le troisième.
2: Ben oui, ben, ça veut dire effectivement qu'il y a 1 Français sur 3 qui réclame rien du tout. Il dit pour lui 2,30€ le litre, pour moi c'est bien. D'ailleurs si on pouvait encore un peu l'augmenter jusqu'à 3€ pour arrondir, ça m'arrangerait éventuellement. Alors au début je me suis dit que le Français sur 3 qui veut pas que ça baisse, c'est le riche. Mais en fait pas du tout, j'ai réfléchi après.
3: Le cycliste.
2: Ben, soit le cycliste, soit celui qui a une voiture électrique. Jean-Luc, il est intelligent comme tout, il a pas l'air, mais... Et donc voilà, j'avais quand même raison, et une fois de plus. Alors, je suis un peu malhonnête parce que j'ai trafiqué le sondage, ce qui ne se fait jamais, surtout pas en France. En fait, le vrai sondage, c'est que 2 Français sur 3 réclament une baisse sur les taxes des carburants, ce qui change tout, mais qui nous ramène quand même au même point, parce que ça veut dire qu'il y a un Français qui se dit non, non, 60% de taxes, je suis très content, je souhaite qu'on en paye encore plus, d'ailleurs, vivement que ça augmente. Alors, qu'est-ce que ça veut dire? Ah ben, ça veut dire qu'au final, il y a quand même 1 Français sur 3 qui a un petit truc en plus, c'est ça que ça veut dire. Alors qu'en Belgique, c'est beaucoup plus homogène. 3 Belges sur 3 réclament une baisse des taxes, mais tout le monde s'en fout, et ça ne change rien du tout. Ouais. Pourtant, M. Boucher, vous l'avez entendu, a dit que le litre d'essence à 1€, c'était possible. Ben, si c'est possible, fais-le, alors. Il a dit non, pour ça il faut voter pour moi. Oui, bon ben moi malheureusement je vais pas pouvoir voter pour lui parce que je suis humoriste. Du coup si je vote pour lui, il va être élu. S'il est élu, il va me mettre au chômage. Et quand je serai au chômage, il va me virer du chômage. Et quand je serai viré du chômage, je serai à la rue. Et une fois à la rue, qu'est-ce qu'il va dire? Il va dire que je suis un fainéant et que je veux pas travailler. Ouais. Alors que je travaillais. Et pour beaucoup moins que lui. Lui, il a pris 40 000€ brut par an. C'est l'un des salaires qu'il touche pour pas aller au boulot. Nous les humoristes, on touche 4 fois moins. Mais en plus, on vient et en voiture, en payant 2,30€ le litre, alors qu'on pourrait l'avoir à 1€. Avouez que c'est frustrant quand même. Oui, parce que je le répète, en 2024, M. Boucher a touché par le Sénat, donc presque 4 000€ brut par mois. Et pour rien, lui-même le dit, il y a presque jamais mis les pieds. Et ça, c'est payé par qui, Jojo? Par le contribuable, moi inclus. Alors, je suis désolé, mais aller faire croire aux gens que s'ils sont pauvres et acculés, c'est à cause des humoristes comme nous, c'est un peu fort de café quand même. N'oubliez pas que le GLE que vous avez, avec toutes les taxes que j'ai payées en tant qu'indépendant, j'ai participé un peu, hein. Alors, je vous demande pas de me le prêter une fois de temps en temps pour aller draguer les gonzesses. Enfin bon, si vous pouviez me donner un peu de respect, ce serait quand même déjà pas mal. Parce que moi, je suis peut-être humoriste payé par le contribuable, mais je roule dans une Golf 5 de 2007. Hein? Et si j'avais une GLA de merde, je serais déjà très, très, très content. Même Jean-Luc a une plus belle voiture que moi. Et il le confirme. Enfin bref, je vais arrêter de râler parce qu'au 8-9, on est là pour vous apporter de la bonne humeur. Alors, je vous annonce une très, très, très bonne nouvelle avec énormément de joie. Parce qu'à partir d'aujourd'hui, le diesel va être moins cher. Alors, ne faites pas une crise cardiaque de bonheur. Attachez bien vos ceintures, parce que le diesel va passer de 2,137 le litre à 2,128 le litre. Donc ça veut dire qu'hier, votre plein vous coûtait 85,48€. Mais à partir d'aujourd'hui, il ne vous coûtera plus que 85,12€. On est très très très content. Vous vous rendez compte à quel point on est gâté? Non mais franchement, de quoi on se plaint?
1: Ah oui?
2: À part du prix du plein, justement. Allez, on est tellement chouchoutés par notre gouvernement et nous, comme des ingrats, on est là, on fait la moue. En fait, pour être tout à fait honnête, on s'est un peu fait avoir sur le titre par rapport à cette baisse, parce que la réalité, c'est que le diesel, il était à 1,50€ il y a 2 mois. Alors aujourd'hui, même si on le baisse un petit peu, il est toujours à plus de 2€. Du coup, pour être précis, il faudrait dire, à partir d'aujourd'hui, le diesel est encore plus cher qu'hier, mais un peu moins cher que le plus cher d'avant-hier.
1: Ouais.
2: Est-ce que vous me suivez? Je sens qu'il n'y a que Jean-Luc qui me suit.
1: Oh non, non, non.
2: Bon, allez, je vais arrêter de vous compliquer la vie. Elle est déjà assez compliquée comme ça. Bonne journée à tous. Et surtout, n'oubliez pas d'aller faire le plein.
1: Ouais. Oh, et le crise cardiaque du bonheur, ça, c'est quand même beau,
2: oui,
1: James.
2: Beau, hein.
1: Le cactus à retrouver, le cactus de James Dino à retrouver sur notre application RTBF Actu, sur le site et sur Ovio également.
0: Et le prochain cactus, ça sera vers 8h16 tout à l'heure. Là, il est 5h25. Des nouvelles de la météo avec Mélanie Pousseur tout de suite.
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0: Hélas, Mélanie, c'est un temps maussade qui nous attend aujourd'hui.
3: Eh oui, il va falloir garder le sourire quand même, hein, Bernard, dans tout ça, parce que c'est vrai que c'est pas très joyeux. Alors, donc, nous avons ce matin de la pluie, ça n'a surpris personne, la pluie qui arrose parfois copieusement notre pays, et on voit déjà que le temps est plus sec au littoral, et dès que le soleil sera levé, eh bien, on aura là de belles éclaircies. Et puis, en seconde partie de matinée, les pluies, elles se concentreront au sud du sillon Sambre-et-Meuse uniquement, ailleurs, les nuages auront tendance même à se disloquer, donc le soleil fera parfois de belles apparitions, à nouveau, surtout au littoral, où là, on attend un temps bien lumineux. Pour cet après-midi, c'est un ciel de traîne peu actif qui va se mettre en place. On attend donc un peu de tout, parfois des nuages, parfois quelques éclaircies, parfois quelques ondées. Le ciel qui restera quand même plus gris en Ardennes, avec quelques pluies et donc dans de telles conditions. L'IRM, l'Institut Royal Météorologique, place la province du Luxembourg en avertissement jaune pour ces pluies. On restera évidemment très prudent sur les routes. Le vent est modéré, de secteur nord, et les maxima, pas plus de 6 à 12 degrés. Quand on pense que la moyenne en cette période de l'année a eu, que en tout cas, 18 degrés, là on en sera loin, puisqu'il fera à peine 11 degrés à Bruxelles cet après-midi. Ce soir et cette nuit, encore quelques averses pour la moitié nord, jusqu'en Ardennes, et même quelques flocons, parfois mêlés à la pluie, qui sont possibles pour les sommets, parce qu'il fera 0 degrés à peine du côté de Botrange notamment, 7 degrés pour le littoral. Et puis pour demain, c'est un ciel nuageux en matinée, quelques petites giboulées en Ardennes à nouveau, et puis l'après-midi, retour au sec, mais toujours beaucoup de nuages, avec un vent toujours bien présent, pas plus de 8 à 14 degrés. Et puis mercredi, jeudi de l'Ascension, pas vraiment de grand changement, toujours instable, toujours humide, des averses parfois orageuses et toujours bien trop frais pour la saison, Bernard.
0: Merci Mélanie. Dans 3 minutes maintenant, rendez-vous avec Sébastien Pierret pour l'essentiel de l'info et cœur maladroit jusque-là, c'est Marine.

0: Détective, c'est le nom de ce film pour lequel eh bien, vous allez pouvoir gagner 4 entrées. On va vous offrir ça au jeu de l'intro hein, dans quelques petites minutes. Mais avant cela, le rendez-vous info de 5h30, c'est avec Sébastien Pires.
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4: Il est 5h30. Sébastien Pierre est avec vous. Bonjour à tous. Retour à l'école ce lundi. Après 2 semaines de congé, les élèves francophones entament la dernière ligne droite avant la fin de l'année scolaire. Une fin d'année qui risque d'être chahutée. Dès ce lundi, le Parlement de la Fédération Wallonie-Bruxelles examine les réformes prévues dans l'enseignement. 2 heures de cours en classe en plus pour les profs du secondaire supérieur. Hausse du prix du Minerval dans le supérieur. En province de Liège, des profs se coucheront au sol ce matin. Opération paillasson pour dénoncer le mépris du gouvernement envers eux. À l'école, vous y allez comment? En voiture, en bus, en train, à pied ou à vélo? Dites-le nous. La RTBF relance son opération Parlons Solutions. Thème de cette 3e édition, ma mobilité, mon choix. Face à la hausse des prix des carburants, dites-nous quelles sont vos astuces en matière de mobilité. Cela pourra en inspirer d'autres. Toutes les prisons du pays en grève ce lundi. Les gardiens dénoncent la surpopulation. En ce moment, plus de 700 détenus dorment à même le sol. C'est 2 fois plus qu'il y a 6 mois et cela crée des tensions. 3 agents ont été blessés samedi soir à la prison de Nivelles par un détenu en colère. L'administration pénitentiaire soutient le mouvement. Demain, une nouvelle journée d'action nationale est prévue avec déjà des perturbations prévues dans les transports en commun. À l'aéroport de Charleroi, par exemple, tous les vols sont annulés ce mardi. 2e semaine au procès de Paolo et Antonino Falzone. L'audition des médecins légistes se poursuit aujourd'hui. Ils présentent des images difficiles du drame quand Paolo Falzone a foncé dans une foule de Gilles rassemblés pour le carnaval. Nous verrons ce matin qu'un service d'aide aux victimes est présent au procès pour soutenir les parties civiles. Les 2 passagers belges du MV Ondius ont été admis à l'hôpital d'Anvers hier soir. Ils ont été rapatriés via un vol néerlandais depuis Tenerife. Tout s'est bien passé. Le risque qu'ils soient contagieux est faible, assurent les autorités. Ils vont maintenant subir des examens médicaux. Et s'ils ne présentent pas de symptômes du hantavirus, alors ils pourront poursuivre leur quarantaine à domicile. Donald Trump rejette la réponse de l'Iran aux propositions américaines pour mettre fin à la guerre. Sans donner de détails, le président des États-Unis la juge totalement inacceptable. Conséquence immédiate, le prix du pétrole repart à la hausse ce matin et une libération prochaine du détroit d'Ormuz s'éloigne. En football, l'Union Saint-Gilloise s'impose 3-0 face à Malines. Les Bruxellois, toujours 2e au classement derrière le club de Bruges. En play-off 2, Genk revient à égalité de points du Standard. Les Limbourgeois ont battu Westerlo 3-0. Charleroi s'impose 0-1 à l'Antwerp et les Carolos restent dans la course pour l'Europe. Il est 5h32. Excellent début de journée à toutes et tous.
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6: Et sur les routes, pas d'accident à vous signaler. Par contre, des travaux sur l'AE313 Liège-Anvers à hauteur de Votem dans les 2 directions. Cette phase permet de créer des passages en berne centrale qui vont vous permettre ensuite d'assurer la mobilité pendant le chantier. Alors, une voie par sens est maintenue. Votre vitesse maximale réduite à 70 km/h et ce, dans les 2 sens de circulation.
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6: Et c'est un film avec Hugh Jackman que vous irez voir en famille, puisqu'on a quatre places à vous offrir. C'est Détective Privé. Bah oui, il faut tirer sur le parce que c'est une histoire de mouton détective. Voilà, ça peut être sympa à voir en famille. On vous offre vos quatre places dans un petit moment, mais là, eh ben, on va jeter un coup d'œil sur les éphémérides de ce lundi 11 mai. Nous fêtons les Estelles, et puis c'est aussi l'un des trois saints de glace que nous fêtons aujourd'hui, c'est Saint-Mamère. Le dicton dit d'ailleurs, aux trois saints de glace fait toujours face. Soleil qui se lève dans un peu moins d'une demi-heure, ce sera à 6h, il se couchera à 21h20 en fin de journée. Les anniversaires du jour, on retrouve la jeune chanteuse Sabrina Carpenter, qui a 27 ans. Il y a aussi Fanny Cottençon, l'actrice française qui fête ses 69 ans aujourd'hui. Le chanteur Renaud est aussi à l'honneur, il fête ses 74 ans. Et enfin, un autre chanteur français, c'est l'ex-époux de Sheila, c'est Ringo qui fête ses 79 ans aujourd'hui. Voilà pour ce lundi 11 mai. Avant de jouer à notre jeu de l'intro, il y a Madonna qui arrive avec Material Girl.

0: 7h39 dans Vivacité Matin. Allez, c'est l'heure de jouer maintenant. On vous offre vos tickets de cinéma pour aller voir Détective Privé avec Hugh Jackman. C'est une comédie actuellement en salle. 4 places donc pour aller voir ce film dans le cinéma de votre choix. Et pour gagner ces places, ben c'est simple. Vous me dites qui se cache derrière cette intro. La Sabrina de la piscine. Voilà ce que Fred vient de me glisser comme indice dans l'oreillette. Si vous avez le nom de cette autre Sabrina, donc, vous l'envoyez maintenant pour gagner vos tickets de cinéma pour aller voir ce film Détective Privé avec Hugh Jackman. 4 places pour vous. Vous jouez au 60-03, c'est 1€ le message. Bonne chance à vous. Pour ce qui est de l'humour aujourd'hui, ben les Belges, c'est Laura Lone qu'on va retrouver ce matin avec les castings.
1: Donc, j'ai décidé de changer de profession. Je me suis dit, bon alors, quel serait le métier idéal pour que cette fois, les gens aient envie de m'écouter? Et c'est là que j'ai eu l'idée de monter sur scène. Alors je suis partie à Paris, j'ai commencé d'abord à passer des tas de castings pour jouer dans des pièces. Mais bon là, malheureusement... ils ont pas trouvé que j'étais une bonne comédienne. Enfin, le directeur du casting a dit, bonne oui, comédienne non. Voilà, mais il a dit, bon, ça peut s'arranger, si tu veux, on va boire un verre et on en discute. Donc, on est allé dans un café, on s'est assis, il a dit, qu'est-ce que tu vas prendre? J'ai dit, un jus d'orange. Il a dit, c'était pas une question. Merci. Bon, bah, du coup, j'ai rien bu. Et là, il a dit, je vais te donner un conseil très important pour ta carrière. Dans ce métier, il faut coucher si tu veux avoir une chance de réussir. Enfin, pour certaines.

0: Alors, j'ai dit, bah oui, je sais. Et puis parfois, il faut réussir pour avoir une chance de coucher. Enfin, pour certains. Non, non, alors du coup, il a été très très vexé, il m'a grillé dans toute la profession du théâtre. Alors, je suis rentrée chez moi, j'étais dégoûtée. Quand j'ai raconté tout ça à mon père, il était scandalisé. Enfin, il comprenait pas qu'on puisse comme ça me proposer de coucher pour avoir un rôle et que moi, je refuse. Oui, il m'a dit, tu sais, le showbiz, c'est comme les toboggans à la piscine. On avance plus vite quand on se couche, même si parfois, ça fait mal au cul. Enfin, bon, heureusement, après, il a quand même ajouté « Bon, maintenant, si tu veux y arriver par toi-même, en travaillant dur, tout en restant honnête, je peux comprendre, hein, mais en tout cas, sache que ta mère et moi, on serait très très fiers que tu suces Michel Drucker. » Et là, j'ai eu comme une révélation. Je me suis dit « Si mes parents peuvent avoir assez confiance en la vie pour croire que Michel Drucker est encore capable de bander. Et ben moi aussi, je dois croire en la vie et en mes capacités. Alors j'ai pris une grande décision. Devenir humoriste. Et c'est génial parce que mes amis, ils m'ont tout de suite encouragée. Quand je leur ai dit que j'allais être humoriste, ils ont éclaté de rire. Puis ils ont dit que j'étais aussi drôle qu'Adolf Hitler. Oui, bon alors... Enfin, moi, je connais pas bien les humoristes allemands. Et c'est vrai que pour l'instant, enfin, on peut pas encore vraiment dire que les gens se bousculent pour venir voir mon spectacle. Hein. C'est vrai que je joue pas encore dans les Zéniths et tout ça. Mais moi, je pense que ça veut rien dire, en fait. Parce que j'ai compris quelque chose ces derniers temps. C'est que aller voir un spectacle... Ben, c'est un peu comme faire l'amour. Quand il y a une grosse queue à l'entrée, ça veut pas forcément dire que ça va être bien.
1: Laura Lone, le sketch de ce lundi, il est 5h43.
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1: 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Voici Damien et David avec Next Summer.

Et dans 13 minutes, rendez-vous à Christophe Grandjean pour le journal. Parmi les principaux titres, les prisons du pays au ralenti. Aujourd'hui, le personnel de tous les établissements pénitentiaires mène une grève de 24 heures ce lundi. Les agents entendent ainsi dénoncer la surpopulation carcérale qui ne fait que grandir ces derniers mois. Surpopulation qui engendre des tensions. Ce week-end, 3 agents de la prison de Nivelles ont été agressés par un détenu. Et puis du football aussi dans votre journal. L'Union maintient la pression sur le FC Bruges. Les unionistes reviennent à un point des Bruges. Joie après leur victoire convaincante hier soir sur Malines, 3-0. Le prochain match des play-offs risque d'être décisif pour le titre. L'Union se rendra à Bruges dimanche. Avant cela, les Saint-Gillois joueront la finale de la Coupe de Belgique face à Anderlecht et ce sera jeudi. Tous les détails dans le journal de Christophe, bien entendu. On parlera aussi de la météo pluvieuse avec Mélanie Pousseur et puis juste après Pink, on va accueillir le gagnant du jeu de l'intro pour ce lundi.

0: Il est 5h52 dans Vivacité Matin. On va partir à Baden ce matin pour jouer avec Kevin. Bonjour Kevin.
1: Oui, bonjour.
0: Kevin qui va prendre son service dans 10 minutes. Vous êtes agent de gardiennage, hein, c'est ça?
1: Oui, c'est bien ça, ah, tout donc, à fait.
0: Là, vous attendez la voiture alors pour jouer avec nous?
1: Oui, mon collègue m'attend, c'est ça.
0: Bah écoutez, c'est pour la bonne cause, hein. 4 entrées pour aller voir ce film Détective Privé. Voilà, je fais l'effort de le dire comme ça s'écrit. Voilà, avec Hugh Jackman. C'est une comédie à mon avis. Donc vous allez pouvoir découvrir ça en famille. Vous avez des enfants, Kevin?
1: Non.
0: Vous n'avez pas d'enfants?
1: J'irai avec ma compagne et mes parents.
0: Eh ben voilà, c'est une bonne idée. Pourquoi pas 4 places donc pour aller voir ce film dans le cinéma de votre choix. Et il fallait juste trouver qui se cachait derrière l'intro du jour, ce qui était assez facile, il me semble, hein.
1: C'est ça, c'était Sabrina Carpenter.
0: Eh oui, Sabrina Carpenter qui fête ses 27 ans aujourd'hui. Pas seulement avec son expresso, il y a un duo avec Madonna aussi qu'elle a sorti récemment. Hein. Ça marche plutôt bien pour elle. Kevin, bravo, vous allez recevoir donc vos places par la poste d'ici quelques jours. On va vous envoyer ça très très vite, comme ça vous irez voir ce film. C'est vrai qu'en plus on annonce une météo assez pourrie pour la semaine,
1: oui,
0: donc honnêtement, hein, c'est un temps...
1: C'est le bon moment.
0: Allez, oui c'est ça, c'est le moment, l'instant pour aller au cinéma. On vous envoie ça très vite, comme ça vous pourrez tout en profiter, même avant la fin de la semaine. Allez, bon boulot alors, hein, Kevin.
1: Parfait, à vous aussi, bonne journée.
0: Au revoir. On va justement prendre des nouvelles de la météo matin avec Mélanie Pousseur.
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0: Justement, on va consulter un petit peu les programmes de cinéma, hein, Mélanie, parce que cette semaine, on va quasiment pouvoir y aller tous les jours.
3: Ah oui, on va pouvoir regarder plein de films. Mais dites, vous avez des talents cachés, Bernard. Vous m'aviez pas dit que...
0: Pour les imitations?
3: Oui, c'est magnifique. C'est très, très bien.
0: Je ne ferai que celle-là.
3: Hein. Vous me décevez. Bon. Oui, ben oui, on va pouvoir aller au cinéma cette semaine parce que c'est vraiment bof bof. Hein. On va ranger les barbecues si vous aviez eu de la bonne idée de les sortir ce week-end. Ben oui, parce que c'est les parapluies qui sont sortis, la pluie qui arrose parfois copieusement à notre pays. On reste évidemment très très très prudent sur les routes, vous le savez. Le temps est plus sec au littoral avec de belles éclaircies quand le soleil sera levé, donc d'ici quelques minutes. Et puis en seconde partie de matinée, ben les pluies, elles vont se concentrer uniquement au sud du Sion Sambre-et-Meuse. Et donc les nuages, ils seront toujours là, oui, mais le soleil fera quand même de belles apparitions, surtout au littoral où là le temps sera bien lumineux. Pour votre après-midi, on va dire que c'est un ciel de traîne peu actif qui va se mettre en place. Autrement dit, on aura droit à une alternance entre nuages, éclaircies, quelques ondées. À noter quand même le ciel qui restera plus gris en Ardennes avec à nouveau quelques pluies et donc ces pluies, elles vont durer là-bas. Et donc c'est pourquoi l'IRM place la province de Luxembourg en avertissement jaune. On reste évidemment bien prudent. Sous un vent modéré de secteur nord, les maxima entre 6 et 12 degrés. C'est pas bien chaud, hein, Bernard, quand on sait que la moyenne en cette période de l'année, c'est 18 degrés à Uccle. Là, on aura à peine 11 degrés pour aujourd'hui. Alors, ce soir et cette nuit, l'instabilité elle aura quand même tendance à reculer un peu. Encore quelques averses pour la moitié nord jusqu'en Ardennes, où il y aura même quelques flocons mêlés à la pluie sur les sommets. Alors qu'il fera plus sec et un ciel plus dégagé le long de la frontière française. 0 à 7 degrés pour les minima sur l'ensemble du pays. Demain, un temps nuageux avec quelques petites giboulées en Ardennes. Un temps plus sec l'après-midi, beaucoup de nuages. Un vent qui va souffler bien sensiblement. 8 à 14 degrés pour les maxima. Et puis mercredi, jeudi, j'ai pas vraiment mieux à vous proposer, malheureusement, même pour le jeudi de l'Ascension. Le contexte restera humide et instable, Bernard.
0: Allez, cinéma pour tout le monde.
3: Ça, c'est bien aussi, ça.
0: C'est pas moi qui ai fait celle-là. Je vous le dis tout de suite. Allez, et pas de moi. Allez, bonne journée, Mélanie.
3: Beaucoup d'entraînement, ça ira. À bientôt.
0: Oui, beaucoup d'entraînement. Et dans quelques instants, on va partir dans la région sans vivacité, puis sur le Lune, vous allez retrouver Walid. Voici Mentissa, les enfants difficiles.

0: bien les vacances de printemps. Aujourd'hui, c'est la reprise pour pas mal d'entre vous. Je vous souhaite bonne, d'ailleurs, cette reprise avec Walid qui arrive dans quelques instants sur la une pour les 6-8. Et puis alors, sur l'université, on va partir dans les régions, hein, du côté de Bruxelles. Vous allez retrouver Julie Vanache à Liège, Gabriel Davroy. Et puis sur Namur, c'est Xavier Ponsard qui arrive.
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5: Eh bien, bonjour tout le monde. Bonjour la province de Luxembourg. Bonjour Anne.
6: Bonjour Jean-Marc. Bonjour tout le monde.
5: Ça y est, c'est fait. Virton est champion de D1 amateur.
6: Eh oui, c'était l'ambiance hein, hier au Faubourg d'Arrival pour ce match Virton contre AB en plus. Hein,
5: un derby. Voilà. Un derby. Gaumet qui a vu la victoire de Virton 2-0 et qui va donc monter en Challenger Pro League en division 1B l'année prochaine. Enfin, qui va retrouver hein, cette division-là. Elle avait quitté, Virton l'avait quitté il y a, je pense, 3 ans d'ici. On en parle à Carmen Motard, hein, notre journaliste sportif dans l'émission. Il y aura plein d'autres choses également. Nous aurons Espéry Le Père. Nous aurons qui ? On va faire le bilan touristique également de,
6: oui, nous irons du côté d'Oufalise.
5: Voilà, et puis il y aura la musique d'Olivia Dean ce matin. Un peu de douceur dans ce monde de brut. So easy to fall in love. Un excellent lundi, vous écoutez RTB Vivacité, il est 6h, voici les titres de votre journal.
7: L'opération Parlons Solutions de la RTBF reprend du service, une 3e édition qui s'intéresse cette fois à la mobilité. Le monde de l'enseignement reste mobilisé contre les décisions du gouvernement de la Fédération Wallonie-Bruxelles. L'augmentation du Minerval, par exemple, ne passe toujours pas. L'Union Saint-Gilloise reste un point derrière le club de Bruges à 3 journées de la fin du championnat de Belgique de football. Les unionistes ont battu Malines 3-0 hier soir.
5: Votre journal de 6h présenté par Christophe Rangeant. Bonjour Christophe.
7: Bonjour, le retour à l'école ce matin pour les élèves de la Fédération Wallonie-Bruxelles et pour leurs parents, le retour peut être dans les embouteillages, mais la RTBF va vous aider.
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7: La RTBF relance son opération Parlons solution ce matin et elle est consacrée cette fois à la mobilité. Durant ces prochaines semaines, nous serons à votre écoute pour entendre vos doléances, mais aussi vos solutions pour mieux bouger. Et nous aussi, nous vous proposerons des pistes d'amélioration de la mobilité via nos reportages. Et ce matin, nous nous intéressons au télétravail. Un bon moyen d'éviter les embouteillages, le télétravail, de consommer moins de carburant aussi, d'autant qu'il coûte très cher pour le moment. Le télétravail, est-ce une vraie solution ou une illusion et à qui profite-t-il réellement? Paul Loncin a voulu le savoir en rencontrant des travailleurs.
8: Allez, viens Léo, on rentre à la maison.
9: Une promenade avec son teckel comme première activité matinale. Aujourd'hui, Marie peut se le permettre, comme 2 jours par semaine, elle télétravaille.
8: Je dois moins me presser le matin, donc je peux soit dormir un peu plus longtemps ou faire du sport. Quand j'ai des tâches plus analytiques ou qui nécessitent plus de concentration, je vais préconiser le télétravail. Grâce à ça, je vais être beaucoup plus efficace.
9: Marie est la télétravailleuse type dans une grande ville avec un diplôme élevé pour une grosse entreprise du secteur financier. Mais dans le commerce, la santé, la construction ou l'industrie, le télétravail est impossible, comme dans cette entreprise médicale. Ébru, opératrice industrielle.
10: Vu que le stock est ici, c'est plus pratique de travailler sur place et c'est toujours un endroit un peu plus stérile par rapport à la maison.
9: Un employé belge sur 4 télétravaille en moyenne 2 jours par semaine et faire plus est compliqué. Actuellement, cela réduit de 11% les déplacements domicile-travail, mais cela en induit d'autres. Colette Pirard pour Act for Wallonia.
11: Souvent, on se déplace quand même pour pouvoir aller déposer les enfants à l'école, faire des courses, etc. Donc, on va quand même faire des déplacements, peut-être moins longs, mais on va quand même se déplacer.
9: Enfin, les télétravailleurs belges sont surtout des utilisateurs du train et peu de la voiture. Cela reste donc une solution limitée face à la crise énergétique.
7: Reportage de Paul Lonsin en région liégeoise, la mobilité au cœur de notre troisième édition de Parlons Solutions. Vos témoignages peuvent être des solutions pour d'autres. On attend vos idées et vos histoires via notre application et notre site internet RTBF Actu. Il sera beaucoup question d'enseignement aujourd'hui au Parlement de la Fédération Wallonie-Bruxelles. Les députés vont entamer les débats autour d'un projet de décret-programme qui contient diverses réformes pour la prochaine rentrée. L'une d'elles concerne le Minerval, c'est-à-dire le droit d'inscription dans le supérieur. Différents paliers sont prévus en fonction des revenus des parents. Davantage d'étudiants paieront moins, mais près de 60% des étudiants paieront le Minerval maximum de près de 1200 euros, bien plus que les 835 euros actuels. Inacceptable pour la FEF, la Fédération des étudiants francophones.
2: La ministre nous dit que 60% des étudiants paieront un Minerval plein, donc un Minerval à 1200 euros. Comment on dit à ces étudiants qui ont peut-être choisi ces études parce qu'elles n'étaient pas chères, qui sont peut-être déjà en galère, qui doivent peut-être jobber au lieu d'aller en cours, qui doivent peut-être choisir entre se loger et se nourrir, tout ça parce qu'en fait, les budgets de la FEB vont mal et que tout le monde doit faire sa part. Et l'argent que la FEB va récupérer avec le Minerval ne va pas retomber dans les poches des établissements qui sont déjà en galère, ne va pas retomber dans les poches des conseils sociaux des établissements, il ne va pas retomber dans la poche des étudiants non plus, il va juste permettre de renflouer les caisses. Est-ce qu'il ne serait pas temps, à un moment donné, qu'on dise « Ok, on va investir dans l'avenir du pays, on aimerait que les études soient accessibles pour tout le monde ?»
7: Lénaïque Dumont, responsable de la communication de la Fédération des étudiants francophones, interrogée par Rudy Hermans. Les enseignants sont mécontents aussi, notamment ceux qui vont devoir prester deux périodes de plus par semaine dans l'enseignement secondaire. Des enseignants organiseront une action de protestation ce matin à Liège sur le boulevard d'Avroy. Autre action de mécontentement, celle du personnel des prisons. Toutes les prisons du pays sont en grève aujourd'hui, toujours pour protester contre la surpopulation, mais aussi contre les violences dont les gardiens de prison sont victimes. Les deux Belges présents sur le bateau frappé par le hantavirus sont arrivés hier soir à l'hôpital universitaire d'Anvers. C'est là qu'ils vont subir une batterie de contrôle pour s'assurer qu'ils ne sont pas atteints de ce virus respiratoire sévère qui a entraîné la mort de trois passagers du bateau. Les deux touristes belges sont rentrés hier avec d'autres vacanciers via les Pays-Bas. D'après les autorités néerlandaises, tous ces touristes seront placés en quarantaine pendant environ 6 semaines afin d'éviter tout risque de propagation du hantavirus. La fin de la guerre au Moyen-Orient et la libération du détroit d'Ormuz, ce n'est toujours pas pour aujourd'hui. Donald Trump rejette la réponse de l'Iran aux propositions américaines pour mettre fin à la guerre. Sans donner de détails, le président des États-Unis juge cette réponse totalement inacceptable. Les deux candidats au titre de champion de Belgique de football ont gagné ce week-end, le club de Bruges samedi et l'Union Saint-Gilloise hier soir, 3-0 contre Malines. Conclusion, le club de Bruges conserve son point d'avance sur l'Union. L'Union qui s'apprête à vivre la semaine de tous les dangers ou de tous les bonheurs, on verra. Elle jouera jeudi la finale de la Coupe face à Anderlecht et elle se déplacera au club de Bruges en championnat dimanche. Les unionistes ne semblent pas nerveux avant ces deux rendez-vous. Confirmation avec le milieu de terrain à Noir à Idelaj.
3: Il fait plaisir et puis aussi la victoire, donc c'était une très belle soirée aujourd'hui. C'était pas facile, on n'a pas joué notre meilleur jeu. Moi aussi personnellement, j'ai mis un but, un assist, mais je suis pas très content de ma performance. À nous de maintenant bien nous reposer et montrer un meilleur visage jeudi. On reste tranquille parce qu'on sait qu'aujourd'hui tout dépend de nous. On s'en fout de voir Bruges gagner ou perdre, bien sûr. S'ils perdent, c'est bon pour nous, mais nous on sait que pour être champion, il faudra gagner tous les matchs. Et voilà, aujourd'hui, c'est une finale gagnée. Il en reste encore 3 plus la Coupe jeudi, donc on va essayer de gagner tous nos matchs.
7: Anouar Adid El Hadj au micro de Manuel Jous. En play-off 2, Charleroi s'est imposé à l'Antwerp 0-1. Genk a battu Westerlo 3-0. Genk et le Standard sont en haut du classement avec 3 points d'avance sur Westerlo et Charleroi. Et il reste là aussi 3 journées à disputer. Voilà pour l'essentiel de l'actualité. Bon début de journée tout le monde.
5: Merci. 6h07, RTBF Mobile Info avec des ralentissements du côté de l'avenue de l'Europe à la Madeleine et à Pétange. Ailleurs, ça a l'air de rouler normalement. Attention, soyez prudents. Pas mal de pluie pour le moment, avec des risques d'aquaplanage un peu partout. La vigilance est de mise. Votre vitesse sera contrôlée ce lundi au Grand-Duché à Eiderscheid, Felen sur la N15 le matin. Tous les contrôles ont lieu ce matin. Luxembourgville, rue de Holrich, à Medernac, Obderstrauss et à Schifflange, rue de Keil.
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5: Eh bien, bonjour à vous. Nous sommes très, très heureux de vous retrouver en ce lundi. Nous sommes le 11 mai. J'espère que vous allez bien, que vous êtes en forme. C'est la rentrée, hein, après les vacances de printemps. Nous festons les Estelles et les Mamères. Mamère, l'un des saints de glace. Bon anniversaire si vous êtes né en 11 mai. Bonjour Anne.
6: Bonjour Jean-Marc, bonjour tout le monde.
5: L'Excelsior Virton retrouvera la saison prochaine à Challenger Pro League, 3 ans après l'avoir quitté, Anne.
6: Et oui, le club de football Gomet a battu AB hier 2-0 lors de la dernière journée de la D1 amateur francophone FFA et a remporté le titre. À 6h30, on entendra la réaction du capitaine de Virton. Et puis on reviendra ce matin aussi sur le bilan touristique de ces vacances de printemps. Bilan satisfaisant, l'entendra notamment du côté d'Oufalise.
5: La chronique Zéro Déchet à 6h20 avec Marie-Noëlle Minet des Deluxe Environnement. Puis côté météo, Mélanie Pousseur, ça se passe comment pour ce lundi?
14: Eh bien, c'est un temps maussade qui nous attend, Jean-Marc, avec donc de la pluie ce matin, quelques averses cet après-midi, un vent sensible et de 8 à 11 degrés pour les maximes.
5: Allez, on va se remonter la musique avec la chanson de Frédéric Gullman et Jones. Juste après, il y aura Gordon et Rainer Zonneveld pour Loco Loco. Ou encore Aurel San et ailleurs.
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5: Et puis on attend vos messages, comme tous les matins, via le WhatsApp de Luxembourg Matin.
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5: 6h09, Olivia Dean pour sortir du lit pour partir au travail. So easy to fall in love.

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1: Elle est belle, cette chanson d'Olivia Dean, à quasiment 6h12. C'est déjà la rentrée scolaire ce matin. Hein. Fini les vacances, il faut déjà préparer les cartables.
2: Anne. Oui, c'est donc l'heure aussi du bilan des congés de printemps pour le secteur touristique. Il se veut plutôt positif. Il faut dire que la météo a été plutôt clémente, surtout la première semaine des vacances. Et aussi bien les hôtels que les campings et les attractions touristiques sont plutôt satisfaits. Écoutez le reportage à Oufalize d'Anne Pollard.
3: Météo ensoleillée et 20 degrés au thermomètre. Pour son dernier jour de vacances, Justine a un programme très chargé.
4: Je vais faire de la tyrolienne, je joue sur la plaine de jeu, j'ai été sur le gros toboggan avec maman.
3: Des activités qui attirent successivement touristes flamands, puis wallons, selon les périodes de vacances du nouveau calendrier scolaire. Delphine Diedrich, la directrice du parc Utopia à Oufalize.
5: C'est une période où nous recevons aussi un public scolaire, donc un public scolaire avec des attentes davantage pédagogiques et puis des familles qui sont plus dans un mode ludique. Donc faire cohabiter tout ça, c'est pas toujours très simple.
3: Même casse-tête dans ce complexe hôtelier de la commune où deux ambiances se côtoient, les groupes flamands en séminaire et les familles wallonnes en vacances. Marina Kalber, directrice du Vayamundo.
6: Des animations que l'on fait au niveau des soirées, par exemple, doivent aussi pouvoir s'adapter en même temps aux deux publics. Donc, si on a un magicien, il doit aussi autant pouvoir satisfaire un enfant que quelqu'un qui vient en séminaire. Voilà, c'est plus compliqué.
3: En Wallonie, selon un premier bilan de la ministre du Tourisme, Valérie Lescrenier, le secteur se porte bien, avec une fréquentation stable dans les logements et des congés de printemps aux tendances encourageantes qui annoncent une belle saison cet été.
2: Voilà, et en attendant, eh bien, courage pour la reprise à l'école.
1: Ah, c'est pas toujours facile, hein. En plus avec cette météo pourrie qu'on a pour le moment. Bon, enfin, c'est comme ça, on ne s'est pas changé. 6h13, dans quelques instants, cette magnifique chanson de Jean-Jacques Goldman, Carole Frédéric et Michael Jones, juste après.
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1: Il est 6h14, quasiment 6h15. Le soleil s'est levé ce matin à 5h59, couché à 21h19. Nous gagnons 3 minutes d'ensoleillement par rapport à hier. Ceci dit, quand on regarde par la fenêtre, on n'a pas l'impression que le soleil est levé. Hein. Il fait encore bien noir, bien tristounet. Nous avons 6 degrés à Septon actuellement chez vous, dans la commune de Durbuy, 6 degrés à Rancheux, 7 degrés à Framont, dans la commune de Palisole, entre 8 et 11 degrés pour les maximales.

0: Il est 6h17, cette semaine est plus courte que les autres, hein, avec le férié du jeudi, hein, jeudi de l'Ascension. Alors on a des bons plans pour se balader, pour faire des choses prochainement, notamment ce vendredi 15 mai, c'est la Royale Fait Son Temps qui propose le concert de Gala Harmonie Royale Saint-Pierre d'Ette Belmont. Ce sera à la salle Saint-Pierre d'Ette, numéro 2 à la rue de la Carpière, donc ce 15 mai à 20h30. L'entrée est fixée à 10€. Bar et restauration sur place. C'est donc ce vendredi. Hein. Toutes les infos sur le Facebook de arsp.be dans quelques instants. Gordo et Régnier Zandvel pour Loco. Et puis on vous parle textile, les déchets textiles dans notre séquence Zéro Déchet avec Marie-Noël Minet des Deluxe Environnement.
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0: Il est 6h18.
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0: debout. On va être en retard autrement, il est déjà 6h21. C'est lundi, courage. En plus, la météo, c'est... Enfin, je vais rien vous dire. Vous aurez la surprise en ouvrant les tentures et les volets.
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0: Bonjour Marie-Noëlle.
2: Bonjour Jean-Marc. Bonjour Anne.
3: Bonjour Marie-Noëlle.
0: Vous allez nous parler ce matin des ateliers réparation textile.
2: Alors oui, on en parle souvent. Les déchets textiles sont un vrai problème de société.
0: Ouais.
2: Premièrement, parce que nous en consommons trop et bien souvent parce que ces vêtements sont de faible qualité. Résultat, les bulles à textile sont saturées et la filière est sous tension.
0: Oui, et parfois les bulles débordent aussi.
2: Effectivement, cela peut arriver et en plus, dans ces cas-là, certaines personnes trop pressées de se débarrasser de leurs vêtements les jettent alors au pied des bulles ou même dans les sacs PMC. Alors ces deux pratiques sont évidemment interdites et empêchent tout recyclage. Pour les vêtements, la seule solution, on le rappelle, c'est de les mettre dans une bulle à textile au Recyparc ou sur le territoire de votre commune. Et si vous constatez que les bulles sont pleines, reprenez vos textiles, signalez-le à la commune et revenez une fois la bulle vidée.
3: Et ne devrait-on pas jeter moins de vêtements ?
2: Alors exactement. Et pour cela, nous pouvons par exemple apprendre à réparer nos vêtements.
0: Oui, mais si comme moi, vous ne savez pas coudre ?
2: Alors ce n'est pas un problème, car cette année, Idelux Environnement et Repair Together, en collaboration avec les communes, organisent des ateliers pour vous apprendre à réparer vos textiles. Ces ateliers sont ouverts à tous, même aux débutants. Ils sont gratuits et vous permettront en 3h30 d'apprendre les bases de la couture avec une spécialiste en la matière, Cathy de Repair Together.
3: Ouais, super. Où sont organisés ces ateliers ?
2: Alors, il y en aura dans de nombreuses communes, et cela durant toute l'année 2026. Les prochains ateliers auront lieu le samedi 16 mai de 9h à 12h30 à Tintigny à La Hage, le dimanche 17 mai à Saint-Hubert, le samedi 6 juin à Oufalise, le mardi 9 juin à Saint-Vite et le samedi 13 juin à Ouélin. Vous trouverez toutes les infos et les modalités d'inscription sur idelux.be ou sur le site de repairtogether.be. Alors je vous rappelle aussi que le jeudi 14 mai est un jour férié. Résultat, tous les recyparcs sont fermés. Les collectes de sacs PMC sont annulées, mais si vous n'avez pas la place pour stocker vos sacs jusqu'à la prochaine collecte, vous pouvez exceptionnellement les déposer au Recyparc le mercredi 13 mai ou le vendredi 15 mai. Alors les zones qui sont concernées par cette collecte PMC annulée, il y a Bouillon, Bullange, Burkrelan, La Roche-en-Ardenne, Lierneux, Manet, Marche-en-Famenne et Musson. Alors enfin, les collectes de déchets organiques et résiduels, elles, sont reportées au vendredi ou au samedi. Le plus simple,
0: oui.
2: C'est quoi ?
0: L'application Recycle.
2: L'application Recycle, oui. Effectivement.
0: Exactement.
2: Ou le site web idelux.be, mm-hmm. ou encore votre calendrier de collecte, ou encore la page Facebook Idelux Environnement et Eau, ou si vous le souhaitez, le téléphone avec le 063 231 987.
0: Merci Marie-Noëlle.
2: À la semaine prochaine.
0: Il est 6h24, côté météo. Bon, on y vient. C'est pas terrible, hein. De la pluie, des averses l'après-midi, entre 9 et 11 degrés pour les... entre 8 et 11 degrés même pour les maxima. Et on annonce même de la neige sur les hauteurs la nuit prochaine.
3: Ah, carrément ?
0: Mais c'est les Saintes-Glaces, hein, en même temps. Enfin, c'est des averses. Il n'y aura pas 10 cm de neige.
3: Oui, hein. Non, je ne pense
0: on
3: pas.
0: Vous,
3: quand
0: on
3: même,
0: vous rassure, mais voilà, il fera 1 ou 2 degrés, donc risque de neige. On en parle avec Mélanie Pousseur dans quelques instants. Après, Aurel San et ailleurs dans Luxembourg Matin, 6h25. 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

0: Il est quasiment 6h27, c'est dans 3 minutes le journal de 6h30 et le titre de champion de D1 amateur pour Virton, Anne.
1: Et oui, l'Excelsior Virton a battu AB hier. On entendra la réaction du capitaine de Virton.
0: Ça ralentit sur le 411 entre Veller et Sterpenich. Vous parlez de 5 minutes, un peu plus loin sur la 6. Ça ralentit entre Windhoff et Capellen. Ralentissement en vue de l'Europe. Sur la 4 également entre Elrange et Pompierre. Vous perdez une dizaine de minutes. On fait le poids complet aux alentours de 6h33.
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0: Et c'est Mélanie Pousseur qui nous rejoint ce matin pour la météo. Bonjour Mélanie.
3: Bonjour Jean-Marc, bonjour tout le monde.
0: Bon, c'est une météo plutôt...
3: Bof, bof, hein.
0: Oui, voilà, voilà. On va la résumer ainsi.
3: Oui, parfois, le simple mot veut tout dire. Oui, c'est vrai qu'il va falloir se contenter d'un ciel bien maussade, d'un temps maussade aujourd'hui. Alors, vous avez quand même beaucoup de pluie qui arrose copieusement la province. Ouais, d'ailleurs, l'IRM émet un avertissement jusque 15 heures pour ces pluies. On attend quand même sur 24 heures près de 25 litres d'eau par mètre carré. Donc, bref, vous l'aurez compris, on sera bien arrosé. On restera bien prudent, évidemment, sur les routes. Ça va quand même se calmer dans le courant de l'après-midi. On aura un ciel de traîne qui va prendre le relais. Donc, on aura une alternance entre nuages éclaircis et parfois quelques petites ondées. Alors durant la nuit, ça va quand même chuter niveau thermomètre, 1-2 degrés à peine, et même sur les sommets, on pourrait avoir quelques petits flocons qui vont se mêler à la pluie, ouais, comme quoi tout arrive. Mais bon, c'est encore les seins de glace hein, là, le 11, 12, 13, donc ouais. Tant qu'on n'a pas passé cette période, voilà, il faut rester vigilant. Et puis ce temps variable va se poursuivre tout au long de la semaine, j'ai pas mieux à vous dire malheureusement Jean-Marc, voilà.
0: Clara Luciani avec cette vie qui arrive dans quelques instants. Avant cela, on s'informe tout de suite.
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0: Excellent lundi, bon début de semaine, vous écoutez RTBF Vivacité, Luxembourg Matin, il est 6h30. La fête hier au stade Yvan-Georges de Virton, Anne.
1: Et oui, l'Excelsior Virton retrouve la Challenger Pro League. Les footballeurs gaumais sont sacrés champions de D1 FFA après leur victoire 2-0 face à AB devant plus de 4500 supporters. Un titre décroché au terme d'une saison pleine de rebondissements. Écoutez Teddy Mézag, le capitaine de Virton.
6: Ah, une saison avec des hauts et des bas. On a longtemps couru derrière Mons et derrière Subiz. Et à la fin, on est récompensé parce qu'on y a toujours cru hein, en cette montée. Et aujourd'hui, quoi de plus beau que de finir à domicile dans le derby contre AB. C'est une saison incroyable. Une saison incroyable avec un groupe de folie, des joueurs de qualité. Vraiment un coach qui a su attirer un groupe exceptionnel.
1: Voilà, on entend l'ambiance. Hein, c'était une interview d'Armand Motard. Armand Motard, que vous retrouverez en direct dans quelques minutes pour le Zoom Sport et qui reviendra, bien entendu, sur cette montée de l'Excelsior Virton.
0: Un beau succès pour la première édition du Relais pour la vie de Bastogne.
1: Oui, un événement sportif et caritatif où les participants en équipe se sont relayés ce week-end pour marcher ou courir durant 24 heures afin de récolter des fonds pour la lutte contre le cancer et le soutien aux patients. Il y avait aussi pas mal d'animations musicales et autres. Et puis ce montant récolté, 142 000 euros, 93 ont été récoltés. C'est une sacrée somme.
0: Deux accidents mortels encore ce week-end, Anne.
1: Oui, une personne originaire de la région anversoise a perdu la vie samedi dans un accident de la circulation près d'Urbouy. L'accident s'est produit entre les villages de Genneret et Teogne. Un sidecar avec trois personnes à son bord, un père et ses deux fils, s'est retourné dans un virage avant d'entrer en collision avec un tracteur sur l'autre bande de circulation. L'un des deux fils est décédé. Et puis, un automobiliste d'une trentaine d'années de Tintigny a perdu, lui, la vie dans la nuit de samedi à dimanche sur la N89 à proximité de Bertry, entre le rond-point des Correttes et le rond-point d'Auchan. Son véhicule est allé s'encastrer sous la remorque d'un camion stationné le long de la chaussée.
0: Vendredi dernier, c'était le 8 mai, et on célébrait ce jour-là les 80 ans de la fin de la Deuxième Guerre mondiale, Anne.
1: Oui, même 81 ans. La Maison du Tourisme, cœur de l'Ardenne et les 5 communes qui la composent en ont profité pour inaugurer ce jour-là un nouveau circuit sur le thème de la mémoire, sous la forme d'un itinéraire véloroute. Mathieu Paquet a coordonné le travail pour la Maison du Tourisme.
7: Nous, on parle ici des communes de Hérezé, de Oufalize, La Roche-en-Ardenne, Manne et Rendeux. C'est vrai qu'on parle beaucoup de Bastogne, de la bataille des Ardennes. Et ce qui s'est passé à Bastogne est évidemment très important dans le cadre historique. Et on a aussi toutes des histoires, des faits militaires, des drames civils parfois. L'application de la résistance aussi dans la guerre, tout ça, ça s'est passé tout le long de la ligne de front. Donc nous, vraiment, ici, on essaie aussi de mettre en lumière des faits moins connus. Certaines choses qui sont déjà un peu connues. Et on essaie de pouvoir donner un maximum de détails aussi aux visiteurs.
1: Interview de Philippe Hermand. La bataille au cœur de l'Ardenne est à retrouver sur une application et le site Libération Route Europe. Et en parlant de route, nous allons voir comment ça roule ce matin.
0: Oui, c'est un petit peu... Enfin, c'est moyen, on va dire. Vous perdez déjà un quart d'heure sur le 411 et sur l'A6 entre Vélaire et Capellen. Des ralentissements dans le centre d'Attu, à vue de l'Europe à la Madeleine et à Pétange. Sur la N5 à Bacharage et Haut-Charage. Et puis sur la 4 entre Elrange et Ledelange. Vous perdez une bonne dizaine de minutes en direction de Luxembourgville, si pas déjà un quart d'heure, donc vers la capitale luxembourgeoise. Et puis prudence, pas mal de pluie ces dernières heures, il pleut encore et des risques d'aquaplanage un peu partout. La vigilance est de mise.
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0: Il est 6h34, côté météo, c'est la pluie qui va continuer à nous arroser aujourd'hui. Un petit peu moins cet après-midi avec des averses entre 8 et 11 degrés pour les maxima. C'est quand même pas terrible pour la saison, mais en même temps ce sont les seins de glace. Le Zoom Sport, on revient sur la victoire de Virton, champion, après Clara Luciani.

0: Cette semaine, pour reprendre après les vacances de printemps, c'était cette vie. Merci à vous également de nous regarder sur TV Lux et sur Ovio.
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0: Avec Armand Motard. Bonjour Armand.
2: Bonjour Jean-Marc, bonjour Anne.
3: Bonjour Armand.
0: Excusez-moi. Virton est champion de D1 FFA.
2: Oui, les Gommais retrouveront le monde professionnel la saison prochaine et évolueront en Challenger Pro League 3 ans après leur relégation. En titre décroché au terme d'une saison à rebondissement, mal embarqué en début de championnat, les Virtonnais ont su se relever la tête avant d'arracher le sacre ce dimanche grâce à leur victoire 2-0 face à AB. En scénario fou que savourait Meyron de Almeida.
4: Ouais, franchement, c'est incroyable. On revient tellement de loin que personne n'aurait misé sur nous, je pense. Dire qu'à un moment, on était à 13 points de retard sur Mons. Et voilà, c'est. Je pense qu'on le mérite. On n'a rien lâché. On a joué jusqu'au bout. On a gagné les matchs qu'il fallait gagner. Et encore aujourd'hui, voilà, c'était un match pas facile dans un derby. Voilà, un peu de stress, c'est normal, c'est humain. Mais voilà, on est récompensé. Je suis trop content pour l'équipe. Pour le staff, pour tout le monde, pour les supporters, et voilà, on le mérite.
5: Vous êtes un enfant du club, ça doit faire du bien, ça.
4: Ah, ça fait du bien. Voilà, quand je suis revenu il y a 3 ans, c'était pour ça, pour remonter Virton. Voilà, ça a pris quelques années, mais bon, vaut mieux tard que jamais, comme on dit. Je suis trop content. On a fait une grosse saison, et franchement, je suis heureux.
2: Et pour aller chercher ce titre, il fallait encore garder la tête froide face à une équipe d'AB qui n'a rien lâché ce dimanche. Les Abésiens ont même failli jouer en mauvais tour au vert et blanc. Mais Virton a pu compter sur un excellent Arthur Kremer, auteur d'une prestation majuscule dans le match le plus important de la saison.
6: Franchement, j'aurais pas pu rêver mieux. Toute la semaine, j'ai rêvé de ce match, je vais pas mentir, tous les jours. Et le scénario là, c'était le plus beau. Je l'avais même pas imaginé. Donc, sort 2-3 gros arrêts, on gagne 2-0. Franchement, magnifique. Quel soulagement. Franchement, je me rends même pas encore compte qu'on est champion, mais vu l'engouement, vu les gens, c'est magnifique. Ça fait tellement plaisir.
5: Qu'est-ce qu'on ressent quand on sort 2 arrêts comme ça, coup sur coup, à 1-0?
6: Ouais, une adrénaline de fou. J'ai jamais ressenti ça. Franchement, je dois bien l'avouer. C'est la première fois que je sors des sensations comme ça, avec la famille derrière moi, le public. Une saison de fou derrière nous. Personne qui croit en nous au début. Maintenant, on va la chercher. Putain, c'est incroyable. C'est incroyable. Ouais.
2: Ce dimanche restera aussi particulier pour Franck Coré. L'attaquant abésien avait connu la montée avec Virton en 2019, avant cette fois de voir son ancien club décrocher le titre face à lui.
7: C'est un truc que moi j'ai vécu il y a quelques années ici. Donc ça me fait bizarre de le revivre, mais de l'autre côté. Mais voilà, je suis content pour eux. Et puis j'espère qu'ils vont continuer de succès en succès. Et puis voilà.
2: La soirée s'est prolongée tard du côté du Faubourg, elle n'est peut-être même pas encore terminée. Une chose est sûre, ce titre est largement mérité. Reste maintenant à voir ce que Virton pourra accomplir la saison prochaine en Challenger Pro League.
0: Merci Armand. Yazoo dans quelques instants avec Dango et on va vous parler du castor également ce matin.
3: Et oui, avec la province qui va aider les communes pour la destruction de certains barrages.
0: Il est 6h40, on se retrouve dans 40 secondes.
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0: Il est quasiment 6h41. L'invité de Cyril dans le 8-9 de ce lundi sera Franck Tillier pour son nouveau thriller L'autre moi. Rendez-vous à 8h40 dans le 8-9 de Vivacité. Bon réveil, bon petit déj avec nous.

0: Les souvenirs comme on les aime avec le groupe Yazoo et la voix d'Alison Moyet. C'était Don't Go, les années 80 à l'honneur ce matin.
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0: 6h43, le castor pose problème dans plusieurs communes de la province de Luxembourg, Anne.
2: Oui, ces barrages peuvent provoquer des situations dangereuses et cela a fait l'objet de longues discussions lors du dernier conseil provincial. Résultat, eh bien, la province va aider les communes dans la destruction des barrages de castor, Olivia Grisard.
3: Exactement, parce que dans certaines communes, les barrages construits par les castors sont de plus en plus nombreux et ils entraînent une montée du niveau de l'eau. Marie-Ève Anard, députée provinciale en charge des services techniques pour la province de Luxembourg, nous donne des exemples concrets de conséquences.
4: Ça peut être le fait que le barrage implique une montée, on va dire, des eaux qui peut à un moment donné inonder par exemple des routes et donc en cas de gel, pouvoir avoir une chaussée beaucoup plus problématique. Ça peut également provoquer des inondations au niveau de certaines habitations.
3: Pour aider les communes à réagir plus efficacement, la province leur propose donc d'adhérer à ce qu'elle fait déjà sur ses propres cours d'eau provinciaux.
4: On propose aux communes qui sont concernées de pouvoir adhérer à ce bail pour justement permettre d'avoir la réalisation de ces travaux avec des gains, on va dire, économiques, mais également des interventions beaucoup plus rapides au niveau des entreprises spécialisées.
2: Mais Olivia, intervenir sur des barrages de castor, ce n'est pas anodin. On rappelle que l'animal est protégé.
3: Exactement, et c'est là tout l'enjeu. On ne peut évidemment pas détruire un barrage comme ça sans autorisation. Chaque intervention est strictement encadrée, en collaboration avec la région Wallonne, le DNF et les contrats de rivière. Marie-Ève Anard, députée provinciale.
4: Concrètement, on aide la commune à pouvoir réaliser cette demande de dérogation, donc un formulaire très précis qui sera envoyé au niveau de la région Wallonne. La région Wallonne analyse la demande et octroie ou non cette demande de dérogation. Une fois que la demande de dérogation est obtenue, alors la commune peut faire appel à une entreprise spécialisée qui viendra donc démanteler alors le barrage de castor.
3: Et si c'est sur un cours d'eau communal, eh bien c'est financé par la commune.
2: Mais est-ce que ce n'est pas un peu déplacer le problème ?
3: Déplacer le problème, on nous dit que non, car c'est tout le cours d'eau qui va être analysé et pas juste un endroit précis.
4: Quand on a une demande de dérogation, c'est pour l'ensemble d'un linéaire de cours d'eau. Et donc, effectivement, le castor pourra toujours venir reconstruire le barrage. Mais bon, ça permet en tout cas de pouvoir, dans les cas extrêmes et urgents, de pouvoir justement éviter d'autres problèmes qui pourraient être d'autant plus conséquents.
2: Est-ce qu'il n'y avait pas d'autres solutions ?
3: C'est évidemment ce qui a fait débat lors du dernier conseil provincial. L'opposition voulait que d'autres solutions soient envisagées, mais la destruction du barrage serait l'ultime solution, celle de dernier recours. Marie-Ève Anard, députée provinciale.
4: L'opposition l'avait suggéré, la pose de drain, c'est une piste qui a été et qui est généralement envisagée, mais c'est encore plus chronophage, ça demande vraiment de l'entretien très très régulier et avec des coûts associés qui sont également conséquents. C'est vraiment quand on se rend compte qu'il n'y a pas d'autre solution que démanteler, que c'est la piste du démantèlement qui est mise en œuvre. C'est encore des cas isolés au niveau de la province.
3: Au final, le dispositif a été adopté à l'unanimité et de plus en plus de communes y adhèrent, 12 désormais en province de Luxembourg.
2: Merci Olivia Grisard.
0: Il est 6h47, dans quelques instants, c'est l'arrivée en fanfare d'Ismery Le Père du Forum Luxembourg pour l'offre d'emploi de ce lundi. Avant cela, Teddy Swims, Mr. Know It All. En français, ça donnerait Monsieur Je Sais Tout.

0: La nouvelle chanson de Teddy Swims dans Luxembourg Matin, Mr. Know It All, il est 6h49. Luxembourg Matin. Et dans l'actualité, l'avenir des enseignants au centre des discussions au Parlement de la Fédération Wallonie-Bruxelles.
1: Anne. Les députés se penchent à partir d'aujourd'hui sur le projet de décret programme. C'est le document qui prévoit les réformes pour la prochaine rentrée. Sur la table, notamment les 22 périodes à prester pour tous les enseignants. Une mesure qui ne passe pas. On en reparle à 7h.
0: Un journal présenté par Sébastien Pierret dans 10 minutes. Et puis la fête du Métranque. Ce n'est pas qu'à Arlon que ça a lieu. Ça a lieu à Tertre également avec du théâtre. Un spectacle de feu ce mercredi 13 mai à 18h30. Au programme, pièce de théâtre proposée par l'atelier Tribal Souk de Lautert, Les Voisins, dégustation de la cuvée Métranque 2026 avec un Happy Hour de 19h30 à 20h30 et puis à 21h, le spectacle de feu par Florence Noram. De quoi se restaurer sur place également. Rendez-vous à la maison du village de Lautert, rue de la Brasserie numéro 510 dans la commune d'Atert. Allo et Black dans quelques instants avec I Need a Dollar et puis Smiri Le Père du Forum Luxembourg nous rejoint avant Allo et Black pour l'offre d'emploi de ce lundi. A tout de suite.
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0: Il est 6h52.
2: L'offre d'emploi du Forum Luxembourg avec Ismery Le Père.
0: Bonjour Ismery.
11: Bonjour Jean-Marc, bonjour Anne.
1: Bonjour Ismery.
0: Vous êtes radieuse Ismery. On Merci. Voit que le week-end s'est bien déroulé.
11: Le week-end s'est bien déroulé.
0: Vous avez pris des couleurs en plus.
11: Oui.
0: La crèche du Mersan située à Arnoncourt recrute un ou une puriculteur, puricultrice.
11: Vous accueillez les enfants de 0 à 3 ans dans un environnement sécurisé. Vous veillez à leur bien-être, leur développement et leur épanouissement. Vous assurez les soins, l'hygiène, les repas, les activités d'éveil ainsi que la communication avec les familles et le travail en équipe.
1: Et quel est le type de profil recherché ?
11: Vous possédez un diplôme qualifiant dans la petite enfance ou l'accueil d'enfants. Vous êtes motivé, autonome, attentif et doté d'un bon sens de la communication. Le permis B est souhaité. Un extrait de casier judiciaire vierge ainsi qu'un certificat de bonne santé sont demandés. Et un passeport APE est souhaité. Donc c'est une aide publique à l'emploi.
0: D'accord. Quel est le type de contrat ?
11: Il s'agit d'un contrat à durée déterminée à temps partiel, de 19 à 38 heures par semaine, avec une entrée en fonction prochaine. Pour postuler, rendez-vous sur le site du Forum avec la référence 187-72-55.
0: 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Et comme d'habitude, si vous n'avez pas de quoi écrire sous la main, si vous n'avez pas eu le temps d'écrire tout simplement, il y a le moteur de recherche multicritère sur le site du Forum qui vous aidera à retrouver l'offre ici en question. Vous tapez crèche, par exemple. Ou bien Arnoncourt, ou bien puriculteur, puricultrice. Enfin bon, vous allez trouver facilement cette offre puisque ce moteur a été créé par un génie, autrement dit Ismery Le Père, ici présente. Hein ?
11: Oui.
0: Voilà, bah oui, vous confirmez. On se retrouve demain.
11: À demain.
1: À demain.
0: Il est 6h54. Côté météo. Bon, c'est pas terrible. De la pluie entre 8 et 11 degrés. C'est Mélanie Poussard qui nous confirme tout cela juste après Allo et Black. I Need a Dollar. On est tous fauchés.

0: 56, il y a Mathieu qui nous écrit, il nous signale un accident juste après la sortie Ikea sur le 411, donc à hauteur de Sterpenich, sur la bande de covoiturage impliquant une camionnette et une voiture. Prudence, et ça ralentit hein, sur le 400, c'est sur la 6, à partir d'Ondelange jusqu'à Strassen, vous perdez un quart d'heure d'ralentissement dans le secteur de Fingic, Divange, dans le centre d'Attu, la vue de l'Europe, la N5, le CR178, l'A4 également, on fait le point complet aux alentours de 6h10.
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0: Et dans quelques instants, c'est le journal de 7h présenté par Sébastien Pierret. Avant cela, la météo de Mélanie Pousseur. Bonjour Mélanie.
2: Bonjour Jean-Marc, bonjour tout le monde.
0: Bon, merci Mélanie, à demain.
2: Avec plaisir, à bientôt.
0: Oui. Bon, ben c'est pas terrible, hein.
2: Et j'aurais préféré arriver avec du soleil.
0: Bah
2: hein,
0: oui, mais vous n'en pouvez rien non plus.
2: Je n'en peux rien, ne me tapez pas dessus. Ne me chassez pas comme ça, s'il vous plaît. Non, c'est vrai que c'est la pluie pour aujourd'hui. On sort les parapluies, on sort les bottes, on sort les kawaii, tout ce que vous voulez. Bon, la pluie, elle est bien là. Mais bon, cet après-midi, c'est un ciel de traîne peu actif qui va se mettre en place. Donc, ça va se calmer quand même encore, quand même. Hein. Donc, on va voir le bout du tunnel, comme on dit, entre nuages éclaircis, quelques petites ondées. On a quand même une petite vigilance jaune pour les pluies, hein, pour notre province. Donc, on reste évidemment vigilant, une vigilance émise par l'IRM jusqu'à 15h. Donc on reste prudent, évidemment, sur les routes. Un temps frais, hein, 8 degrés à Saint-Hubert, 11 pour Virton. Quand on pense que la moyenne en cette période de l'année pour Bruxelles, c'est 18 degrés et là, on aura à peine 11 degrés. Voilà, je ne vais pas vous dresser le tableau, mais c'est assez maussade, vous l'aurez bien compris. Pour la nuit prochaine, c'est un temps un peu plus calme qui nous attend, avec quand même peut-être sur les sommets, on dit bien sur les sommets, un peu de pluie mêlée à la neige. Donc on restera bien prudent aussi là-bas. Et puis pour le reste de la semaine, ça s'annonce humide, instable, même pour le jeudi de l'Ascension. Voilà, donc il va falloir composer avec des averses, parfois accompagnées même d'un coup de tonnerre, et toujours trop frais pour la saison.
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0: Et il est quasiment 6h59 dans la suite de l'émission, le Centre culturel de Libremont. Le Totem viendra nous parler de son projet au fil de nos histoires.
4: Anna. Et oui, les habitants de Libremont sont invités à raconter des histoires de leur village, de leur quartier, etc. Et les faire revivre, figurez-vous, dans une grande fresque textile.
0: Préparez vos téléphones, dans quelques instants nous aurons 4 places à vous offrir pour le spectacle de Monsieur Nicolas, La tête dans les nuages, ce dimanche 17 mai à la Maison de la Culture d'Arlon. Plus jamais de jeter. Puis Rory également avec Plus jamais, côté musique.
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0: Un excellent lundi, vous écoutez RTBF Vivacité, il est 7h, voici les titres du journal.
6: Les mutuelles sous pression pour remettre les malades de longue durée au travail, elles redoutent un manque de moyens. Des profs couchés par terre à Liège pour illustrer le mépris qu'ils ressentent de la part de la ministre de l'Enseignement. Le Parlement francophone examine les réformes en cours à partir d'aujourd'hui. Les prisons en grève, le personnel dénonce la surpopulation et l'insécurité qui en découle. Entre repos et travail avant la finale de la Coupe de Belgique jeudi, semaine chargée pour l'Union Saint-Gilloise après sa victoire en championnat face à Malines.
0: Votre journal de 7h présenté par Sébastien Pierret. Bonjour Sébastien.
6: Bonjour. Bonjour à tous. Le gouvernement fédéral en a fait un de ses chevaux de bataille, la remise au travail des malades de longue durée. Il y en a plus de 570 000 en Belgique, c'est un record. Pour y parvenir, le gouvernement met la pression sur les mutuelles et les médecins conseils qu'il juge parfois trop laxistes. Il veut un contrôle renforcé des malades, mais dans la pratique, Benjamin Verporten, ça s'annonce plus compliqué.
7: Nous, on voit les gens en consultation, on a 20 minutes par personne, ce qui est très peu.
8: Pierre-Yves Demuc est médecin conseil pour la mutualité chrétienne. Il réfute les accusations de laxisme et d'abus. Mais il est clair, certains cas sont plus complexes que ce que laisse sous-entendre le dossier médical du patient.
7: Il faut qu'on respecte aussi toutes ces zones grises où les personnes doivent faire le deuil d'une partie de leur santé, d'un métier, d'un pouvoir économique finalement. Et quand en plus le médecin conseil vient lui dire mais c'est très simple, vous étiez boucher, maintenant vous pourriez facilement être caissier. Non, toute personne n'est pas capable de dire oui, pas de problème, moi je rebondis, je suis résilient.
8: Il n'empêche, le gouvernement veut renforcer le suivi des patients. D'ici 2029, près de la moitié des 576 000 malades de longue durée devra avoir été contrôlés. Les mutualités ne s'y opposent pas totalement, mais elles redoutent un manque de moyens. Élise Derouat, vice-présidente des mutualités chrétiennes.
9: Il faut savoir qu'il y a 232 médecins conseils pour toutes les mutualités. C'est vrai que c'est un nombre qui est relativement restreint. Ça veut dire que ça met une forte pression sur ces médecins. Ces médecins, bien entendu, ils ont toute une formation et donc ils sont relativement difficiles à recruter.
8: Faute de moyens, les médecins conseils et les mutuelles proposent de mieux cibler les patients à contrôler, privilégier ceux qui pourraient vraiment reprendre le travail.
6: Et avec sa réforme, l'Arizona vise une économie de près de 2 milliards d'euros. Retour à l'école ce lundi matin pour les francophones. Les dernières semaines de l'année s'annoncent agitées. Dès aujourd'hui, le Parlement de la Fédération Wallonie-Bruxelles examine les réformes prévues pour l'enseignement, comme la hausse du prix du Minerval dans l'enseignement supérieur ou les 2 heures de cours en plus à donner en classe pour les profs du secondaire supérieur. Cette augmentation de charge de travail sans compensation salariale ne passe toujours pas auprès des syndicats. Roland Lahaye est le secrétaire général de la CSC Enseignement.
10: En fait, c'est historique, c'est cette différence. Les profs ont un cursus différent des autres. Ils font leurs études universitaires. Il y a une différence dans la charge de travail. En fait, c'est une réalité qu'il ne faut pas négliger. Et l'organisation syndicale que je représente a toujours plaidé pour que l'on harmonise l'horaire de l'ensemble des enseignants, mais évidemment pas comme le gouvernement le fait, mais plutôt une harmonisation pour amener tout le monde à 20 périodes. Quand je vois le niveau de la colère des enseignants en général, avec des groupes qui se forment pour justement que la ministre Glatini retire toutes ces réformes, on ne peut pas dire qu'elle soit dans un fauteuil. Elle est à la limite seule contre tous. Elle continue, elle persiste et elle signe. Quand va-t-elle comprendre qu'à un moment donné, elle fait fausse route?
6: Le secrétaire général de la CSC Enseignement interrogé par Rudy Hermans. En province de Liège, des profs se coucheront au sol ce matin. Opération paillasson pour dénoncer le mépris du gouvernement envers eux. À l'école, justement, vous y allez comment? En bus, en voiture, à pied ou à vélo? Dites-le nous, la RTBF relance son opération Parlons Solution, consacrée cette fois à la mobilité.
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6: Face à la flambée des prix des carburants, que mettez-vous en place pour faire des économies? Les autorités recommandent le télétravail. Et c'est vrai que les déplacements maison, boulot, maison représentent un tiers des trajets des Belges. Mais bosser depuis chez soi n'est qu'une solution très partielle à la crise, selon Colette Pierrard d'Act for Wallonia.
12: Si on se déplace moins, on utilise moins de carburant et donc c'est moins cher. Mais quand on regarde dans les faits, c'est peut-être pas la meilleure solution. Pourquoi ? Parce que le télétravail, il ne concerne pas toutes les fonctions. Quand on travaille dans le secteur de la construction, dans l'horeca, quand on travaille dans les hôpitaux, quand on travaille dans les industries, on ne fait pas du télétravail. Or, ce sont aussi des fonctions avec des salaires qui sont souvent moindres. On n'a pas d'avantages, style voiture de société, etc. Ça veut dire qu'on va aider des gens qui ne sont pas les cibles prioritaires, puisque ceux qui font aider, c'est ceux qui ont le plus de difficultés à se déplacer parce qu'ils n'ont pas des gros salaires et parce qu'ils sont obligés de prendre la voiture.
6: Une interview de Paul Loncin. 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Deuxième semaine au procès de Paolo et Antonino Falzone. Devant la cour d'assises du Hainaut, l'audition des médecins légistes se poursuit aujourd'hui avec la diffusion d'images difficiles pour les victimes. Celle de l'accident quand Paolo Falzone a foncé sur une foule rassemblée pour le carnaval de Strepy il y a 4 ans. Et quand il a tué 7 personnes. Toutes les prisons du pays sont en grève. Ce lundi, les gardiens et le personnel dénoncent la surpopulation. En ce moment, plus de 700 détenus dorment au sol, ce qui provoque des tensions. À Arron, en région bruxelloise, la nouvelle méga-prison devait mettre le paquet sur la réinsertion des détenus. C'était l'idée au départ, mais aujourd'hui, on en est bien loin. Tellement loin que le directeur a décidé de quitter ses fonctions. Véronique Fievé.
13: 4 ans après son ouverture, Arron est une méga-prison avec 1460 détenus pour 1100 places. Et les incidents critiques, comme on dit ici, se multiplient. Laurence Motard y travaille depuis 3 ans. Elle est aussi déléguée CGSP.
14: Automatiquement, on est un petit peu le punching ball, si on peut dire ça comme ça, émotionnel, des détenus.
13: Jürgen Van Poek, l'actuel directeur, confirme aussi ces tensions croissantes.
15: Ça devient de plus en plus tendu. Environ 2 incidents critiques par semaine, je dirais. C'est largement trop.
13: Des tensions qui ont peu à peu déréglé l'organisation de la prison. Ici, on gère au jour le jour, souvent en refermant les portes des cellules. Laurence Motard.
14: Tout ce qui est les activités, etc., sont bloquées, les préaux sont bloqués. Donc, effectivement, tout le monde est pénalisé.
13: Mélissa Laurent est psychologue pour la SBL iCare, qui aide notamment les détenus toxicomanes. Un service extérieur directement impacté par le manque d'agents et la surpopulation.
16: Souvent, on nous dit qu'il n'y a pas assez d'agents dans telle unité. Soit c'est super lent, soit on n'arrive carrément pas à avoir la personne.
13: On est désormais bien loin du projet initial qui entendait réinsérer les détenus, à tel point que son directeur vient de remettre son mandat.
15: On m'a demandé d'ouvrir cette prison d'une certaine manière, de travailler à la réinsertion. Et maintenant, on me repousse vers une boîte à sardines, et donc non.
13: Jürgen Van Poek quittera ses fonctions fin mai, avec le regret d'une occasion ratée de changer la prison.
6: La reine en Turquie, elle emmène sa toute première mission économique. Mathilde a pris le relais de sa belle-sœur, la princesse Astrid. Le monde économique et politique se félicite de cette présence royale. La reine ouvre davantage de portes, nous dit-on. Elle sera reçue ce lundi par le président turc Recep Tayyip Erdogan. Ils sont de retour au pays, les 2 passagers belges du bateau de croisière touché par le hantavirus. Rapatriés de Tenerife via les Pays-Bas, ils ont été transférés en ambulance à l'hôpital universitaire d'Anvers hier soir. Ils doivent y subir des examens médicaux. S'ils ne présentent pas de symptômes, alors ils pourront poursuivre leur quarantaine chez eux. 3 Wallons et 1 Bruxellois sont aussi en quarantaine à domicile. Ce sont des cas contacts. Ils ont été en relation avec des passagers de la fameuse croisière. L'accord de paix était soi-disant très proche et possible avec l'Iran. Donald Trump parle ce matin d'une réponse inacceptable de la part des Iraniens. Sans donner plus de détails, les discussions sont donc au point mort. Le détroit d'Ormuz reste bloqué et les prix du pétrole repartent à la hausse. L'Union Saint-Gilloise reste 2e au classement football à 1 point du club de Bruges. Les Bruxellois ont battu Malines 3-0. Les 2 candidats au titre se retrouvent dimanche à Bruges. Avant cela, jeudi, les unionistes jouent la finale de la Coupe de Belgique contre Anderlecht. Quel sera leur programme lors de cette semaine cruciale? Écoutez la réponse du milieu de terrain à Noir Aït El Hadj.
17: D'abord, bien se reposer, puis rester focus, bien travailler, prendre jeudi la finale. Très bien, on a commencé, tout donné. Ensuite, une fois que c'est possible de la gagner, on pensera alors à dimanche. Et puis la même chose, repos, concentré et voilà, essayer de tout donner pour revenir à la maison avec les 3 points. Voilà, une finale, c'est toujours 50-50. C'est pas un match comme les autres. Voilà, il faudra très bien démarrer. C'est pas parce qu'Anderlecht fait des mauvais résultats depuis quelques semaines que ça va être facile. Au contraire, il ne reste plus que ça à jouer. Donc, ils vont tout donner. Donc, voilà, si on baisse un peu notre niveau, ça va être très difficile. Donc, à nous d'entamer ce match de la meilleure des manières.
6: Une interview de Manuel Jousse. Hier, Anderlecht a partagé à la Gantoise 1-0 et reste 4e des play-offs 1. En play-off 2 pour l'Europe, Genk a battu Westerlo 3-0 et est en tête avec le même nombre de points que le Standard. Charleroi s'est imposé à l'Antwerp 0-1 et est à 3 points. Enfin, Barcelone est champion d'Espagne. Il a conquis son 29e titre en battant le Real Madrid 2-0. Le Real qui ne gagnera donc aucun trophée cette saison. Seul point positif de sa soirée, il a récupéré Thibaut Courtois. Le gardien des Diables était absent depuis 2 mois à cause d'une blessure à la cuisse. Il est 7h10. Excellent début de journée à toutes et tous.
0: Merci Sébastien, Pierre RTBF, Mobile Info. Je vous rappelle cet accident sur le 411 juste après la sortie IKEA à Sterpenich. C'est sur la bande de covoiturage. Un accident impliquant une camionnette et une voiture. Merci à Mathieu de nous avoir signalé cet incident avec à la clé des ralentissements à partir de Vélère. Vous perdez un quart d'heure jusqu'à Capellen, donc sur la 6 et puis un peu plus loin sur la 1. Il y a également un accident. Je vous propose d'écouter le message que Brizio nous a laissé sur le WhatsApp.
18: Bien, bonjour à toute l'équipe. Bah, écoutez, voilà, en ce lundi pluvieux, accident après le tunnel de Wald en direction de Zandweiler. Sur la bande d'arrêt d'urgence, 3 voitures. Donc, prudence sur la route. et bonne petite semaine à tout le monde.
0: Merci.
18: Bye bye.
0: Merci Brizio. Ça ralentit également autour de Capelun sur la N6 du côté de Fingic et Divange sur le CR 101 et 111. Le centre d'Attu est au ralenti vers la frontière luxembourgeoise. On note des ralentissements à vue de l'Europe à Pétange, sur la N5 à Pétange, à Bacherage, au Chorage, Sprinkange, ainsi que d'Ipac. Le CR 178, des ralentissements à la rue de Soleuvre à l'Impac. Vous perdez 5 minutes. Des ralentissements également du côté du CR 172 à Mont-d'Orcange. Mais là, ça va encore. Et puis sur la 4 entre Elrange et Le Delange, vous perdez une vingtaine de minutes vers Luxembourgville. Et puis prudence, pas mal de pluie ces dernières heures, encore de la pluie ce matin et des risques d'aquaplanage.
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0: Eh bien bonjour à vous, nous sommes très heureux de vous accompagner en ce lundi. Nous sommes le 11 mai, nous fêtons les Estelles et les Mamères, l'un des saints de glace. Et on va faire un peu de vélo ce matin, Anne.
21: Oui, la maison du tourisme Cœur de l'Ardenne propose un nouveau circuit vélo sur le thème de la mémoire. Et puis on reviendra bien évidemment sur cette victoire de l'Excelsior Virton, les Verts qui retrouvent la Challenger Pro League. C'était la grosse fiesta hier au Faubourg d'Arrival. On entendra à 7h30 une réaction de l'attaquant virtonnais Emmanuel Mbala. Et puis aussi nos invités ce matin, deux animatrices du Centre culturel de Libramont, le Totem, pour nous parler d'un projet de fresque textile. Elles vont nous expliquer ça, c'est un petit peu spécial. Les habitants vont pouvoir raconter des histoires de leur village et ce sera transformé en œuvre textile.
0: Oui, c'est Eva Renier et Céline Lahaye qui vont nous rejoindre aux alentours de 7h20. Côté météo, Mélanie Pousseur, ça se passe comment pour ce lundi ?
22: Eh bien, c'est un temps maussade qui nous attend, Jean-Marc, avec donc de la pluie ce matin, quelques averses cet après-midi, un vent sensible et de 8 à 11 degrés pour les maximas.
0: Côté musique, Bronski Beat avec la voix de Jimmy Somerville.

0: préparez votre téléphone. Dans quelques instants, nous aurons 4 invitations pour un seul gagnant. 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Ça se passe dans quelques instants. Et puis le WhatsApp pour communiquer avec nous.
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0: 7h14, voici Rory et plus jamais.

0: 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Bronski Beat, les Bronski Beat avec la voix de Jimmy Somerville dans quelques instants. Small Town Boy, et puis on vous parle de ce projet du Centre Culturel de Libramont, le Totem.
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0: Il est 7h18, nous avons 7 degrés à Gênes ce matin dans la commune de Randeux et 5 degrés à Perghem dans la commune de Tenneville, ou encore 12 degrés du côté d'Arlon. Ça va guère grimper hein, pour les maxima entre 8 et 12 degrés pour les maxima cet après-midi au meilleur de cette journée qui sera plutôt humide. N'oubliez pas le parapluie. Il est 7h18.

0: Les années 80 à l'honneur avec Bronski Beat et Small Town Boy dans Luxembourg Matin. Merci à vous également de nous regarder sur TV Lux et sur RTBF Ovio.
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0: Nous avons deux invités ce matin, Céline Lahaye et Eva Renier du Centre culturel Le Totem de Libramont. Bonjour à vous deux.
2: Bonjour.
3: Bonjour.
0: Le Centre culturel qui lance un chouette projet qui s'appelle Au fil de nos histoires. C'est quoi exactement ce projet ?
2: L'idée est de récolter en fait les petites et grandes histoires de la commune de Libramont-Chevigny, donc les villages, les hameaux, Libramont même, et d'en faire une grande fresque textile pour raconter l'histoire de Libramont de manière artistique.
3: Donc les habitants de Libramont qui ont des histoires, ils vont les raconter en faisant de la broderie, des tricots, etc.
2: Oui, c'est ça. Alors on essaye d'abord de solliciter les comités de village, les comités de quartier, les associations, pour que ce soit vraiment des histoires qui font sens pour un groupe. Et donc ces histoires, après la récolte de toutes ces histoires, on essayera de les dessiner et puis de broder sur les dessins qui ont été faits par un artiste avec lequel on a déjà travaillé quelques fois, Stéphane Goldrache.
3: Les personnes seront accompagnées, quoi.
4: Oui, tout du long du projet, il y aura des moments aussi où ils pourront vraiment faire en groupe, mais il y aura vraiment des séances dédiées avec l'artiste où ils vont pouvoir aussi apprendre et échanger. Et donc voilà.
0: Les histoires, elles doivent avoir un lien avec la commune de Libramont, avec des lieux, avec des personnages historiques, avec n'importe quoi.
2: Oui, c'est ça. En fait, il faut que ça fasse sens, effectivement, pour la commune de Libramont. Ça peut être un personnage emblématique d'un village, ça peut être la légende d'un autre village. Enfin, l'idée, c'est vraiment de chercher aux sources de Libramont, quoi.
3: Et pour créer tout cela, il y aura des ateliers organisés à des moments bien précis.
4: Oui, c'est ça l'idée. Et le planning reste encore à être défini avec les participants et avec l'artiste. Mais donc oui, c'est l'idée.
0: Oui, nous sommes dans la première partie du projet, l'appel aux histoires quelque part.
2: Oui, c'est ça. On est vraiment au tout début. On est dans la récolte des récits et après on mettra en relation les participants et l'artiste. Et on sera toujours là, nous, pour servir d'intermédiaire et pour motiver les troupes.
0: Tout cela est entièrement gratuit, hein. C'est important de le préciser également. Comment on fait ? Bon, voilà, les auditeurs ce matin qui habitent la commune de Libramont-Chevigny, qui seraient intéressés, qui ont des histoires à raconter, comment font-ils pour vous contacter ?
4: Alors, ils peuvent s'inscrire via notre site internet, donc aller sur la page Au fil de nos histoires et ils peuvent s'inscrire comme ça. Après, vous pouvez toujours nous contacter via le téléphone ou par mail, on reste assez disponible.
0: Et le but également, c'est que l'œuvre en elle-même soit exposée au centre culturel par la suite.
2: Oui, tout à fait. Après, il faut rendre à la population ce qui appartient à la population. Donc l'idée, c'est de montrer toute cette fresque un peu comme la tapisserie de Bayeux. Le fait, c'est de rendre tout ça public.
0: Et rendez-vous sur votre site www.letotem.be. On vous attend, vous les habitants, les habitantes de la commune de Libramont-Chevigny. Merci à vous deux, merci Céline, merci Eva. Bonne
2: merci
0: journée.
2: Beaucoup. Merci.
3: Bonne journée.
2: Merci beaucoup.
0: Et il est 7h24, il y a le jeu pour le moment, tenez. 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Yves Barraud arrive dans quelques secondes.
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0: Et c'est vrai, vous me le disiez hors antenne, Anne, ce serait bien de préciser quand même, c'est quoi le spectacle de Monsieur Nicolas? C'est un spectacle pour les enfants, hein, c'est un spectacle familial, la tête dans les nuages avec des musiques entraînantes.
3: Oui. Non, c'est vraiment, très familial.
0: C'est très familial, on est d'accord. Côté météo, c'est pas terrible, pas mal de pluie au programme de ce lundi, entre 8 et 12 degrés pour les maxima. C'est Mélanie Poussor qui nous confirme tout cela dans quelques instants, juste après Tiff Barreau, comme promis, et Close to Me dans Luxembourg Matin.

0: Il est 7h28 dans le journal qui arrive dans un peu plus de 2 minutes. Il sera question de la montée en Challenger Pro League de l'Excelsior Virton, Anne.
1: Et oui, c'était hier après-midi, un Virton qui l'a emporté face à AB. On entendra une réaction côté virtonnais dans quelques minutes.
0: Je vous rappelle cet accident sur le 411 à Renon-Luxembourg autour de Sterpenich. Une bande de circulation neutralisée vers Luxembourg. Ça ralentit à partir d'Ondelange jusqu'à Strassen. Vous perdez une demi-heure dans ces ralentissements. Ralentissement sur la N6 à hauteur de Capelonne également, dans le centre d'Attu, au niveau de la vue de l'Europe à Pétange, sur la N5 à Pétange, Bacherage, Aucherage, Sprakange et Dipac. Sur le CR 101 entre Fingic et Yvange, le CR 111 également en venant d'Aucherage, du côté de la N13 entre Dalem et Bétange-sur-Metz, le CR 178 là aussi des ralentissements à la rue de Soleuvre à l'Impact, le 172 entre Elrange et Mondeurcange, sur la 4 entre Elrange et Ledelange, vous perdez une bonne vingtaine de minutes vers Luxembourg-Ville. Et puis prudence, pas mal de pluie ces dernières heures avec des risques d'aquaplanage.
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0: Et c'est l'arrivée de Mélanie Pousseur pour la météo. Bonjour Mélanie.
3: Bonjour Jean-Marc, bonjour tout le monde.
0: Bon, c'est plutôt humide comme météo.
3: Voilà. Contexte humide, contexte maussade, on va pas tourner autour du pot, c'est la pluie qui nous arrose et donc on a cet avertissement de l'IRM, plus de 25 litres d'eau par mètre carré pour la province en 24 heures. C'est dire s'il va donc encore pleuvoir et donc on restera évidemment très très vigilant sur les routes. Ça va quand même se calmer un peu dans le courant de l'après-midi, en traverse, éclaircie, quelques petites ondées, 11 degrés pour Virton, 8 degrés pour Saint-Hubert. La nuit prochaine, peut-être un peu de pluie mêlée à quelques flocons, en tout cas sur les sommets. Il fera 1 degré à peine pour Saint-Hubert et puis pour demain, on aura quand même droit à quelques éclaircies en matinée, entrecoupées par quelques passages nuageux tout de même. Cela dit, on devrait rester au sec dans le courant de la journée. On aura quand même le vent qui sera assez désagréable de secteur nord-nord-est. Et puis pas plus de 8 à 10 degrés pour les maxima de demain. Ce soir, j'oublie
0: tout pour aller danser. Et dans la suite, Luiza avec Carbone pour Étincelle. Avant cela, on s'informe dans 50 secondes.
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0: Un excellent lundi, bon début de semaine. Vous écoutez RTBF Vivacité Luxembourg Matin, il est 7h31. Le stade Yvan-Georges de Virton a vibré hier après-midi. Les supporters ont fait la fête.
1: Eh oui, car l'Excelsior Virton retrouve la Challenger Pro League. Les Gomez sont sacrés champions de D1 FFA après leur victoire 2-0 face à AB dans un stade à guichet fermé. Un titre décroché au terme d'une saison pleine de rebondissements. Au micro d'Armand Motard, l'attaquant virtonnais Emmanuel Mbala savourait ce sacre.
8: Franchement, vu la saison qu'on fait, avec toutes les difficultés qu'il y a eu, c'est mérité. On a eu tellement d'épreuves, Mans sur les 13 points d'avance. À la mi-temps du match chez nous contre eux, ils avaient 16 points. Mais à chaque fois, on a réussi à revenir. Au début des playoffs, on a perdu des matchs d'affilée. On a eu des absences, on a eu des manquements, on a eu des doutes. Mais au final, il n'y a rien de plus beau. Quoi.
9: La saison a été longue, mais la soirée aussi, je pense, non ?
8: La soirée, elle va être longue. Elle va être très très longue.
1: Voilà, on entend l'ambiance devant 4500 personnes. C'était une interview d'Armand Motard.
0: Dès aujourd'hui, le Parlement de la Fédération Wallonie-Bruxelles examine les réformes prévues pour l'enseignement.
1: Oui, une réforme qui fait grincer des dents. Une action symbolique a eu lieu vendredi sur le marché de Virton. Une action menée par le mouvement Mars Attaque. Une vingtaine de profs se sont installés sur des bancs sur l'avenue Bouvier. Ils ont corrigé leurs copies pendant une heure. Une action pour sensibiliser le grand public quant aux réformes prévues pour la rentrée 2026 et montrer que le travail des enseignants se poursuit au-delà des heures de cours pour la préparation, les corrections, etc. Des enseignants qui ont aussi disent-ils, de plus en plus de travail administratif.
0: Le castor pose problème dans plusieurs communes de la province.
1: Et ces barrages peuvent provoquer des situations dangereuses, inondations, montée des eaux et routes glissantes en cas de gel, par exemple. Face aux barrages qui se multiplient et à ces risques, la province va aider les communes dans la destruction des barrages de castor. Écoutez Marie-Ève Hanard, députée provinciale.
10: La province a voulu vraiment prendre en charge cette problématique-là dans une logique supracommunale en lançant notamment donc un chantier, c'est-à-dire un bail de réalisation de travaux pour démanteler justement les barrages de Castor. Et donc on le réalise déjà pour des cours d'eau provinciaux qui sont gérés par la province. Et ici, donc on propose aux communes qui sont concernées de pouvoir adhérer à ce bail pour justement permettre d'avoir la réalisation de ces travaux avec des gains, on va dire, économiques, mais également des interventions beaucoup plus rapides au niveau des entreprises spécialisées.
1: Interview d'Olivia Grisard. Ces entreprises spécialisées interviendront rapidement. Elles seront payées par la commune si le cours d'eau est communal. Rappelons que le castor est un animal protégé et que chaque intervention sera strictement encadrée en collaboration avec la région Wallonne, le département Nature et Forêt et les contrats de rivière. Un beau succès pour la première édition du Relais pour la vie de Bastogne, un événement sportif et caritatif où les participants en équipe se sont relayés pour marcher ou courir durant 24 heures. Et cela afin de récolter des fonds pour la lutte contre le cancer et le soutien aux patients. Il y avait pas mal d'animations musicales et autres. Et on retiendra ce montant impressionnant. 142 093 euros ont donc été récoltés pour la lutte contre le cancer. C'est la fin de ce flash. Tout de suite, on part sur les routes, Jean-Marc.
0: Oui, 7h35 avec cet accident sur le 411 Arlon-Luxembourg autour de Sterpenich. Une bande de circulation neutralisée en direction de Luxembourg. Et en tout, vous parlez d'une demi-heure sur le 411 et sur la 6 entre Ondelange et Strassen. On a des ralentissements également sur la N6 à hauteur de Capellen sur la 1. Il y a également un accident après la croix de Sessange avec là aussi des ralentissements. Ralentissement dans le secteur de Fingic, d'Ivange, de Garniche et d'Olzem sur le CR101. Le 111 également, le centre d'Attu est saturé vers le Luxembourg. La vue de l'Europe également à la Madeleine et à Pétange. Sur la N5, on note des ralentissements à hauteur de Pétange, de Bacherage, Auchorage, de Chouvelère et d'Ipac. Sur la N13, des ralentissements entre Dalem et Bétange sur Metz. Sur le CR178, vous êtes ralenti à la rue de Soleuvre à l'Impac et puis dans le secteur de Route Jeune, là aussi, on note des ralentissements. Le 172 est ralenti entre Elrange et Mont-d'Orcange. Et puis sur la 4, entre Elrange et Ledelange, vous perdez 25 minutes vers Luxembourgville. Et puis attention, risque d'aquaplanage ce matin.
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0: Il est 7h36, côté météo, on vous le dit depuis ce matin, c'est vraiment pas terrible pour ce lundi. Pas mal d'averses ce matin et un petit peu moins cet après-midi, entre 8 et 12 degrés pour les températures maximales. Le point complet, ce sera juste avant 8h. Dans quelques instants, on écoutera

0: 39, bon courage. C'est lundi, c'est pas facile. On sort du lit avec des pieds de plomb, on n'a pas envie. En plus, la météo, c'est pas terrible. Hein. Enfin bon, c'est comme ça. On ne peut pas changer et bah, ça va aller. Demain, ça ira déjà beaucoup mieux. D'autant plus que pour la plupart d'entre vous, cette semaine est plus courte que les autres. Hein. Jeudi, c'est l'ascension. C'est le WhatsApp surtout qui est là pour que vous nous laissiez des petits messages vocaux. 0-477-67-6700. Eh bien, Dimitri nous a laissé un message vocal concernant un événement cinéma. On l'écoute.
1: Bonjour à vous et bonjour à toute l'équipe de Vivacité. Je me présente, je m'appelle Dimitri Cadet, j'étudie au collège Notre-Dame-du-Bon-Lieu en Réto. Et cette année, je suis fier de vous dire que je pars et que je participe au projet Réto Rwanda. Donc pour vous expliquer brièvement, c'est un projet solidaire qui est proposé à tous les Réto de quelques écoles de Virton de participer et de partir au Rwanda forcément pour un projet solidaire. En l'occurrence, cette année, nous, on part pour aider à la rénovation et à la construction d'une école, d'un internat près de Rutoboé, une heure de la capitale. Et cette année, on a forcément besoin de financement pour mener à bien ce projet. Et on essaye de faire un maximum de pubs pour que tout ça se passe correctement. Par exemple, là, ici, on a finalisé la vente de lasagne et on en a vendu pas mal. On en a vendu plus de 1000 à quelques étudiants. On est très contents. Et forcément, on aimerait bien continuer sur cette lancée. C'est pour ça que je me permets de vous contacter. On organise une séance de cinéma le 17 mai au Ciné nos loisirs de Saint-Marc. Donc c'est une séance qui va diffuser Astérix et Obélix Mission Cléopâtre et qui va être accompagnée d'un petit déjeuner. Donc la séance commence à 9h45 et pour avoir le petit déjeuner, ça commence à 9h. Et voilà, c'est 10€ par place. Et forcément, si vous payez les 10€, vous verrez le film et vous aurez le petit déjeuner compris dedans. Et voilà, on fait aussi une vente d'affiches et on organise un petit apéro après si les gens ont des questions sur notre projet. Merci beaucoup pour le temps que vous m'avez accordé et à bientôt, j'espère.
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0: Robbie Williams avec Millennium dans quelques instants. Avant cela, on va faire un peu de vélo, Anne.
3: Oui, vendredi, on a inauguré un nouveau circuit vélo sur le thème de la mémoire.
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4: 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Il est 7h43.
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4: Et voici un itinéraire cycliste qui permettra aussi de se souvenir de la Seconde Guerre mondiale, Anne.
6: Oui, vendredi, à l'occasion du 8 mai et des 81 ans de la fin de la Seconde Guerre mondiale en Europe, la Maison du Tourisme Cœur de l'Ardenne et les 5 communes qui la composent ont inauguré un nouveau circuit sur le thème de la mémoire, un itinéraire vélo-route que vous nous présentez, Philippe Herman.
7: L'idée d'un parcours vélo de la mémoire remonte à 3 ans et les 5 communes de la Maison du Tourisme Cœur de l'Ardenne se sont associées pour le développer. Marc Capras, premier échevin à Oufalis.
8: C'est une fois de plus un aboutissement d'une réflexion de fond et surtout aussi d'un réseautage qui nous permet de mettre en valeur différents sites de nos communes respectives, tout en privilégiant l'aspect partenariat plutôt que l'aspect concurrentiel.
7: Outre Oufalis, le circuit regroupe Érezée, La Roche-en-Ardenne, Manet et Rendeux. Mathieu Paquet, de la Maison du Tourisme Cœur de l'Ardenne.
9: 135 km pour la grande boucle. Et alors, on a un système, en suivant toujours le sens horloger, on peut réaliser des bouclettes dans ce réseau. Et donc, on a l'option entre 49, 60,5 ou 72 km pour une excursion en véloroute à la journée.
7: Une trentaine de sites sont mis en avant.
9: Il y a un peu plus de sites même qui sont concernés. On passe à côté le long du tracé. Mais il y a 30 sites ici qui ont été choisis particulièrement pour leur importance historique. Et donc, ils sont agrémentés de contenu en 4 langues, avec des informations historiques, des photos historiques, sur le site du partenaire Liberation Route Europe.
7: Liberation Route Europe, qui a l'ambition de créer un parcours européen de la mémoire en s'inspirant du pèlerinage à Saint-Jacques-de-Compostelle. En tout cas, le nouveau circuit vélo fait l'unanimité. Jean-Michel Baudelet, historien.
10: C'est toujours intéressant de pouvoir allier des modes de déplacement différents. On connaît des focus sur des sites de la bataille des Ardennes, centrés soit sur des localités, soit sur une commune. Ici, rassembler plusieurs communes dans un circuit qui est cohérent et qui fait partager une vision de la bataille des Ardennes, c'est évidemment quelque chose de plus.
7: Eddy Montfort est reconstitueur avec des véhicules anciens, mais aussi membre du syndicat d'initiative de Manet, et il épingle ici quelques endroits intéressants.
11: Au musée de Grand-Mesnil, il y a le charpentier qui va être restauré. Puis alors, sur chaque commune, on a encore de la chance ici sur la région d'avoir 2 panthères, 2 Sherman, et même un peu plus avec le musée de la Roche. Et ça va apporter un plus, je veux dire, pour le tourisme en tout cas.
7: Pour Jean-Michel Baudelet, cela ouvre de nouvelles possibilités de visite.
10: On prend son vélo, on prend sa voiture, on démarre de où on veut, on s'arrête où on veut, on peut le faire en plusieurs fois, on peut le faire à la carte, on peut s'attarder. C'est vraiment libre et ça, c'est un plus également.
7: Enfin, en ce qui concerne le vélo, Mathieu Paquet ajoute.
9: C'est un circuit assez sportif, mais je pense qu'en prenant le temps de découvrir, il y a moyen de faire de très belles découvertes.
6: Voilà. Oula ! Un freinage tout contrôlé en tout cas.
4: Je sais pas.
6: La bataille au cœur de l'Ardenne, c'est à retrouver sur l'application et le site Libération Route Europe. Il n'y a plus qu'à prendre le vélo, Jean-Marc.
4: Exactement. Robbie Williams avec Millennium. Et puis on va se balader dans la nature avec un séjour qu'on vous propose dans les prochaines semaines.

0: Présidente du jeu pour le spectacle de Monsieur Nicolas à la Maison de la Culture d'Arlon ce dimanche 17 mai. Il s'agit de Nathalie de Thônes-la-Longue, mais que Nathalie se rassure, je vais l'appeler d'ici quelques minutes pour lui expliquer comment ça fonctionne. Voilà, il est 7h49. Et dans l'actualité, comment vous déplacez-vous? La RTBF relance son opération Parlons Solutions aujourd'hui.
1: Anne. Et autour donc du thème de la mobilité face à la hausse du prix des carburants, quels sont vos choix et pourquoi la RTBF attend vos réponses et solutions? On en reparle à 8h.
0: Le journal présenté par Christophe Grandjean. Il y aura une marche à Honville. Ce sera ce dimanche 17 mai. 3 nouveaux parcours balisés de 5, 10 et 15 km. Attention, les poussettes ne sont pas recommandées, c'est pas accessible à elles ni aux personnes à mobilité réduite. 3€ pour le parcours plus une bouteille d'eau offerte. Départ de la salle de Honville de 7h30 à 13h ce dimanche 17 mai. Taylor Swift dans quelques instants, de Fate of Ophelia. Avant cela, on va accueillir Sarah Schroeder. Elle va nous parler dans ses jours parmi les fans et les marcassins. Ce sera à la cuisine très prochainement.
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1: C'est Sarah Schroeder, responsable du département des défis nature de l'ASBL Galilée, qui nous rejoint ce matin. Bonjour Sarah.
2: Bonjour Jean-Marc.
1: Vous organisez des balades, on en a déjà parlé, et vous organisez également des séjours, notamment, notez-le, du 26 au 28 juin prochain à La Cousine, un séjour parmi les faons et les marcassins.
2: Oui.
1: Tout un programme.
2: Tout un programme. Alors, je vous mets directement en condition, Jean-Marc.
1: Oui.
2: Imaginez.
1: Ouais.
2: Vous êtes caché derrière un filet de camouflage à l'orée de la forêt, avec d'autres curieux comme vous. Tout est silencieux. On entend juste les bruits de la nature.
1: Ouais.
2: Vous vous posez, vous attendez, vous prenez le temps, et tout d'un coup apparaît devant vous une biche.
1: Ouais.
2: Une seconde, puis encore une autre suivie de leur fond. Alors là, le temps semble complètement s'arrêter, l'émotion vous envahit, et vous vivez un moment complètement suspendu en pleine nature. Alors, je sais que cette scène peut sembler un petit peu inaccessible à de nombreux auditeurs, mais c'est tout à fait possible d'observer la faune sauvage dans son habitat chez nous, surtout en province de Luxembourg. Et c'est effectivement ce qu'on vous propose du 26 au 28 juin à La Cousine, petit village gaumais situé près de Florentville, avec notre guide Dominique Ludwig. Alors Dominique, on l'appelle affectueusement notre monsieur mammifère, tellement il a passé d'heures sur le terrain. Oui, vraiment, depuis des années, c'est des milliers d'heures en fait. Passé en nature pour apprendre à connaître les mammifères, pour apprendre à les observer. Et ce séjour-ci sera axé, on est au printemps, celui-ci sera axé sur les bébés animaux, principalement les faons et les marcassins, mais la nature offre toujours des surprises, qui commencent à gambader avec leur mère à cette période de l'année. Alors pour vivre ces scènes touchantes et franchement inoubliables, les participants sont d'abord initiés aux techniques d'affût pour apprendre à observer mais sans déranger les animaux, en se faisant le plus discret possible. Et il s'agit d'un séjour de 2 nuits pendant lesquelles on prévoit 4 séances d'affût, 2 le matin, 2 le soir, pour maximiser les chances d'observation.
1: Et pour les infos pratiques, comment fait-on pour s'inscrire et ça coûte combien?
2: Alors, pour s'inscrire, c'est directement sur notre site, défi-nature.be. Le prix, c'est 370 euros par personne en chambre double.
1: Ouais.
2: Et c'est un package tout compris, c'est-à-dire qu'on inclut les nuitées d'hôtel, tous les repas et l'encadrement du guide pendant toute la durée du séjour. Il y a un supplément single à prévoir pour les personnes seules. Et donc voilà, l'inscription via notre site directement. Il ne faut pas hésiter aussi à nous contacter par mail ou par téléphone pour en savoir plus. On sait qu'un séjour, parfois, on a envie d'avoir un petit peu plus
1: tout
2: de détails.
1: Ouais.
2: C'est important avant de s'engager. Et donc voilà, il ne faut pas hésiter à nous contacter.
1: Et dépêchez-vous, hein, parce que les places sont limitées. Je pense qu'il ne reste plus que 2 places.
2: Oui, tout à fait. C'est un petit groupe limité à 10 personnes et il ne reste que 2 places à l'heure actuelle.
1: Donc, on rappelle les dates, hein, du 26 au 28 juin prochain à La Cousine, ce séjour parmi les faons et parmi les marcassins. Merci Sarah, à bientôt.
2: Merci à vous, à bientôt.
1: Et il est 7h54 côté météo. C'est pas terrible, hein, pas mal de pluie au programme de ce lundi, entre 8 et 11, 12 degrés pour les maxima. Et la semaine ne va pas être terrible non plus, on en parle juste avant le journal de 8h. Et dans quelques instants, on va aller jeter un coup d'œil sur vos conditions de circulation en ce lundi matin, ce lundi de rentrée, après Taylor Swift de Fate of Ophelia.

0: Taylor Swift dans Luxembourg Matin, 7h56, RTBF, mobile info avec des ralentissements au niveau de la route du Condro, la N63 en arrivant de Liège à l'entrée de Marchand-Famenne. Ça ralentit à l'entrée d'Arlon en venant de Martelange sur la Nationale 4 à hauteur de Viville. Des ralentissements sur le 411 et sur la 6 entre Ondelange et Strassen, vous perdez à présent une vingtaine de minutes. Ça ralentit également sur la N4 et la N6 à hauteur de Steenfort, la N6 à Capelonne, à Mamère ainsi qu'à Strassen. Sur la 7 entre Emsange et Valdaf, vous perdez un peu moins de 10 minutes. Des ralentissements dans le secteur de Fingic, Divange, Garniche, sur le CR101, le 111 également. Le centre d'Attu est saturé vers le Luxembourg. L'avenue de l'Europe également à hauteur de la Madeleine. La N5 aux endroits habituels, le CR178, le 172. Et puis vous perdez une bonne vingtaine de minutes entre Elrange et Dedelange. C'est sur la 4.
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0: C'était la fête hein, hier au stade Yvan-Georges de Virton.
3: Et oui, hein, l'Excelsior Virton retrouve la Challenger Pro League. Les Gomez sont sacrés champions de D1 FFA après leur victoire 2-0 face à AB.
0: C'est le 8-9 qui s'installe avec Cyril. Belle journée sur Viva.
3: Belle journée.
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5: Bonjour tout le monde, j'espère que vous allez bien. Bonjour Olivia.
6: Bonjour Cyril, bonjour tout le monde.
5: De retour après une petite semaine de vacances.
6: Oui, un petit
5: tour. C'est moyenne vacances. Hein,
6: oui, il y avait des petits tournages à gauche, à droite.
5: On aura l'occasion d'en parler.
6: Et en plus avec David, alors c'est assez épuisant.
5: C'est quoi. Vous verrez de quoi il s'agit dans quelques temps, on en reparlera. Bonjour Amy.
7: Bonjour les amis.
5: Comment ça va ce matin?
7: Ça va très bien, je vous remercie.
5: On parlera de quoi tout à l'heure?
7: Ultra trail. On verra un petit peu dans quelle mesure ça peut-être être un peu néfaste quand même pour la santé parce qu'on est dans le franchissement de
5: ces. Le sport c'est mauvais?
6: Oui.
7: Là, quand même 400 km de course à pied.
5: Combien?
7: 400.
5: 400 km.
6: Mais qui fait ça?
7: J'en dirais davantage tout à l'heure.
8: Quand non, dites ça maintenant.
6: Et regardez, Jérôme, il est pris, il a mis son petit suite zippé. C'est
8: mais on vient d'en faire 280 ce matin.
5: Mètres.
8: Comment?
5: 280 mètres pour venir jusqu'ici.
8: Alors, c'est peut-être moins.
5: Alors, c'est peut-être d'ailleurs, je sais qu'il est très embêté parce que bientôt nos studios vont déménager. On déménage à 100 mètres d'ici.
8: Oui.
5: Et donc, il va faire 100 mètres de plus ce matin.
8: Il va allonger mon trajet d'une manière.
6: Enfin, marrer plus tôt.
8: Alors, je vais vous.
5: C'est intéressant ou pas? Ou on passe à autre chose?
8: C'est pas intéressant, mais ce que je voulais vous dire, c'est que ça allait le raccourcir.
7: Ouais, mais enfin, c'est pas grave.
5: Bref, tout à l'heure, on parlera d'un livre, et c'est beaucoup plus intéressant que les trajets de Jérôme. Le nouveau roman de Franck Tillier.
6: Ah oui.
5: La couverture est rose. Vous ne pourrez pas la rater dans les librairies. L'intérieur est très noir. On en parle avec Franck Tillier, il est notre invité tout à l'heure dans l'émission. Ça vous plaît, ça, hein?
8: En rose et noir. Ah non, c'est pas ça.
7: Pas tout à fait.
5: On peut faire une nouvelle version si vous voulez. On vous offrira, à propos de sport, vous parliez de 400 km. J'ai un peu moins à vous proposer, mais on vous offre un dossard pour participer aux 20 km de Bruxelles. Mmh. Cherchez plus à en avoir.
6: Très demandé, hein. Ah ouais.
5: On en a à vous offrir ce matin. Si vous voulez vous inscrire, vous envoyez marche par SMS ou course.
7: Ou course.
5: Oui, oui. On peut le faire en marchant.
7: Oui, on peut.
5: Mais donc, course par SMS aussi, hein. Au 6003. C'est 1 € le message envoyé reçu. On jouera ensemble tout à l'heure au Qui dit vrai. Dans un instant, le journal de Christophe Grandjean. Et juste avant ça, on fait le point sur la météo.
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5: On fait le point avec Théo Le Chanu. Bonjour Théo, ça s'annonce pas super top aujourd'hui.
9: Bonjour Cyril, bonjour toute l'équipe. Eh bien, ce sera pas top aujourd'hui et même pour l'ensemble de la semaine parce que la pluie est bien présente sur une bonne partie du pays déjà ce matin. Alors au fil des heures, les pluies vont concerner seulement le sud du Sion-Sambre-et-Meuse. D'ailleurs, les éclaircies seront un petit peu plus franches, notamment à la côte. Et puis cet après-midi, c'est un ciel de traîne qui se met en place entre alternance avec des nuages, des éclaircies et même quelques averses. Alors le ciel reste quand même plus chargé en Ardennes avec des pluies plus soutenues. Et côté température, elles seront fraîches pour la saison, pas plus de 12 degrés cet après-midi. Ce soir et la nuit prochaine, le temps redevient sec le long de la frontière française. Sur la moitié nord du pays, il faudra malheureusement encore composer avec des averses et même quelques flocons sur les hauteurs des Hauts-de-Fagne. Et puis les températures seront très fraîches, 0 à 7 degrés cette nuit. Demain, légère accalmie, c'est la bonne nouvelle. Les éclaircies seront plus généreuses le long de la frontière française. Des petites giboulées et des flocons encore possibles en Ardennes. Progressivement, le temps redevient sec mais toujours nuageux. Et malheureusement, pour la suite du programme, toujours de la pluie et des températures qui peinent à décoller. Attention, le vent se lève.
5: Bon lundi, merci d'écouter RTBF Vivacité, il est 8h, voici le journal avec Christophe Grandjean. L'opération Parlons Solution de la RTBF reprend du service, une troisième édition qui s'intéresse cette fois à la mobilité.
10: Si on se déplace moins, on utilise moins de carburant et donc c'est moins cher.
5: Partant de cette lapalissade, on pourrait se dire que le télétravail est une bonne idée, mais nous verrons dans une minute qu'il faut nuancer. Le monde de l'enseignement reste mobilisé contre les décisions du gouvernement de la Fédération Wallonie-Bruxelles. L'augmentation du Minerval, par exemple, ne passe toujours pas. Plus de pouvoir pour le peuple, le Sénat étant moribond, la militante Adélaïde Charlier propose d'en faire une assemblée composée de citoyens. Elle nous expliquera son projet. Une première mission économique pour la reine Mathilde. Elle remplace désormais la princesse Astrid et emmène des hommes et des femmes d'affaires en Turquie. L'Union Saint-Gilloise reste un point derrière le club de Bruges à 3 journées de la fin du championnat de Belgique de football. Les unionistes ont battu Malines 3-0 hier soir. Et puis J-1 avant le festival de Cannes. Avant les premières projections, nous nous intéresserons à l'affiche du festival représentant les célèbres Thelma et Louise.
11: Le retour à l'école ce matin pour les élèves de la Fédération Wallonie-Bruxelles.
5: Et pour leurs parents, le retour peut être dans les embouteillages, mais la RTBF va vous aider.
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5: La RTBF relance son opération Parlons solution ce matin et elle est consacrée cette fois à la mobilité. Durant ces prochaines semaines, nous serons à votre écoute pour entendre vos doléances, mais aussi vos solutions pour mieux bouger. Et nous aussi, nous vous proposerons des pistes d'amélioration de la mobilité via nos reportages. Et ce matin, nous nous intéressons au télétravail, un bon moyen d'éviter les embouteillages, de consommer moins de carburant aussi, d'autant qu'il coûte très cher pour le moment. D'ailleurs, face à l'explosion des prix des carburants, le télétravail est encouragé par les différentes autorités comme le gouvernement fédéral ou la Commission européenne. Mais travailler à domicile, est-ce vraiment une solution? Paul Loncin a voulu le savoir en rencontrant des travailleurs.
13: Allez, viens Léa, on rentre à la maison.
14: Une promenade avec son teckel comme première activité matinale. Aujourd'hui, Marie peut se le permettre, comme 2 jours par semaine, elle télétravaille.
13: Je dois moins me presser le matin, donc je peux soit dormir un peu plus longtemps ou faire du sport. Quand j'ai des tâches plus analytiques ou qui nécessitent plus de concentration, je vais préconiser le télétravail. Grâce à ça, je vais être beaucoup plus efficace.
14: Marie est la télétravailleuse type dans une grande ville avec un diplôme élevé pour une grosse entreprise du secteur financier. Mais dans le commerce, la santé, la construction ou l'industrie, le télétravail est impossible, comme dans cette entreprise médicale. Et Bru, opératrice industrielle.
15: Vu que le stock est ici, c'est plus pratique de travailler sur place et c'est toujours un endroit un peu plus stérile par rapport à la maison.
14: Un employé belge sur 4 télétravaille en moyenne 2 jours par semaine et faire plus est compliqué. Actuellement, cela réduit de 11% les déplacements domicile-travail, mais cela en induit d'autres. Colette Pirard pour Act for Wallonia.
10: Souvent, on se déplace quand même pour pouvoir aller déposer les enfants à l'école, faire des courses, etc. Donc on va quand même faire des déplacements, peut-être moins longs, mais on va quand même se déplacer.
14: Enfin, les télétravailleurs belges sont surtout des utilisateurs du train et peu de la voiture. Cela reste donc une solution limitée face à la crise énergétique.
5: Reportage de Paul Loncin en région liégeoise. La mobilité au cœur de notre troisième édition Parlons Solutions. Vos témoignages peuvent être des solutions pour d'autres. On attend vos idées, vos histoires via notre application et notre site internet RTBF Actu.
11: Il sera beaucoup question d'enseignement aujourd'hui au Parlement de la Fédération Wallonie-Bruxelles.
5: Les députés vont entamer les débats autour d'un projet de décret-programme qui contient diverses réformes pour la prochaine rentrée. L'une d'elles concerne le Minerval, c'est-à-dire le droit d'inscription dans le supérieur. Différents paliers sont prévus en fonction des revenus des parents. Davantage d'étudiants paieront moins, mais près de 60% des étudiants paieront le Minerval maximum de près de 1200 euros, bien plus donc que les 835 euros actuels. Inacceptable pour la FEF, la Fédération des étudiants francophones.
16: La ministre nous dit que 60% des étudiants paieront un Minerval plein, donc un Minerval à 1200 euros. Comment on dit à ces étudiants qui ont peut-être choisi ces études parce qu'elles n'étaient pas chères, qui sont peut-être déjà en galère, qui doivent peut-être jobber au lieu d'aller en cours, qui doivent peut-être choisir entre se loger et se nourrir, tout ça parce qu'en fait, les budgets de la FEB vont mal et que tout le monde doit faire sa part. Et l'argent que la FEB va récupérer avec le Minerval ne va pas retomber dans les poches des établissements qui sont déjà en galère, ne va pas retomber dans les poches des conseils sociaux des établissements, il ne va pas retomber dans la poche des étudiants non plus, il va juste permettre de renflouer les caisses Est-ce qu'il ne serait pas temps, à un moment donné, qu'on dise « Ok, on va investir dans l'avenir du pays, on aimerait que les études soient accessibles pour tout le monde ?»
0: Lénaïque Dumont, responsable communication de la FEF, la Fédération des étudiants francophones, interrogée par Rudy Hermans. Les enseignants sont mécontents aussi, notamment ceux qui vont devoir prester deux périodes de plus par semaine dans l'enseignement secondaire. Des enseignants qui protesteront ce matin dans le centre de Liège. Ils se coucheront par terre pour une action baptisée « Opération Paillasson ». Des enseignants que l'on retrouvera peut-être demain dans la manifestation nationale prévue par les syndicats à Bruxelles. Là, c'est surtout le gouvernement fédéral qui en prendra pour son grade, vivement critiqué notamment pour sa réforme des retraites. Une journée d'action nationale demain qui entraînera notamment des perturbations dans les transports en commun. Autre action de mécontentement, celle du personnel des prisons. Toutes les prisons du pays sont en grève aujourd'hui, toujours pour protester contre la surpopulation, mais aussi contre les violences dont les gardiens de prison sont victimes.
11: On l'a connu militante écologiste, revoici Adélaïde Charlier en défenseuse de la démocratie.
0: Adélaïde Charlier est aujourd'hui co-directrice du G1000, la plateforme belge pour la participation citoyenne. Au moment où la suppression du Sénat est sur la table du gouvernement fédéral, ce groupe vient avec une idée, remplacer le Sénat par une assemblée citoyenne. Des citoyens seraient tirés au sort pour traiter un sujet par an.
12: Dans un moment où on est stressé de l'état de démocratie, que ce soit en Belgique ou dans le monde, on propose plutôt de la renforcer que de l'affaiblir. Alors c'est pas à propos de si on garde ou pas le Sénat, c'est plutôt comment on inclut les citoyens. Et donc c'est ça qu'on propose concrètement, c'est de structurellement inclure les citoyens dans la politique avec un conseil citoyen. Un modèle qui existe déjà en Belgique, du côté de la communauté germanophone, on propose simplement de le placer à un niveau national.
17: Les citoyens sont demandeurs de ce type de modèle.
12: Les citoyens sont demandeurs d'être inclus politiquement. Donc ça, oui, ils aimeraient pouvoir faire partie des décisions qui les concernent quotidiennement, surtout au niveau fédéral. Par exemple, les médecins auxquels vous avez accès. Si vous avez une longue attente avant de voir un médecin spécialiste, ça, c'est quelque chose qui nous concerne quotidiennement. Et pourtant, c'est une question fédérale. Donc oui, je pense qu'on a tous envie d'être inclus dans des politiques qui nous concernent.
0: Adélaïde Charlier, interrogée par Sébastien Remacle. Adélaïde Charlier et le G1000 lancent une pétition pour réclamer la mise sur pied de cette assemblée citoyenne. Si la pétition recueille 25 000 signatures, la Chambre sera obligée d'ouvrir des débats sur le sujet.
11: Les deux Belges présents sur le bateau frappé par le hantavirus sont arrivés hier soir à l'hôpital universitaire d'Anvers.
0: C'est là que les deux touristes vont subir une batterie de contrôle pour s'assurer qu'ils ne sont pas atteints par ce virus respiratoire sévère qui a entraîné la mort de trois passagers du bateau. Si les tests sont rassurants, alors ils pourront rentrer chez eux, mais ils devront observer une quarantaine d'environ 6 semaines. C'est ce que préconise l'Organisation mondiale de la santé, l'OMS, qui ne dit pas craindre une nouvelle épidémie mondiale. Mais vous vous souvenez tout de même qu'au début de la crise du Covid-19, les propos aussi étaient rassurants. Alors ne faut-il pas s'inquiéter tout de même? Écoutez ce qu'en pense l'épidémiologiste Marius Gilbert.
18: Il y a très très très très peu de chances que ça dérape en termes mondiaux. Il y a une énorme différence par rapport au Covid-19. Au début du Covid-19, on se montrait faussement rassurant. C'est-à-dire qu'on n'avait pas l'information sur l'étendue réelle de l'épidémie. Il y avait des tas d'informations qu'on n'avait pas. Et au moment où on s'en est rendu compte, il y avait déjà des milliers de personnes infectées. Or ici, on a le cas zéro, on sait exactement quelles sont les personnes qui ont été au contact de ce cas zéro, qui peuvent être suivies, qui peuvent être mises en quarantaine, et en plus on est face à un virus qui se transmet moins bien et qui a un temps d'incubation beaucoup plus long. Donc la configuration est complètement différente.
0: Marius Gilbert, épidémiologiste à l'ULB, interrogé par François Heureux.
11: Une première pour une reine des Belges.
0: La reine Mathilde préside une mission économique en Turquie cette semaine. Généralement, c'est le roi qui préside ce genre de mission, ou la princesse Astrid. Mais la princesse Astrid a choisi de renoncer. C'est donc la reine Mathilde qui prend le relais. Et c'est Daniel Velter qui la suit pour la RTBF.
19: Dans les travées de la société de drones Baykar à Istanbul, une nuée de journalistes suivie d'une importante délégation de patrons, la reine Mathilde Aferré et tout sourire préside sa première mission économique en Turquie, à la place de la princesse Astrid qui a arrêté pour raison de santé, et avant Elisabeth Xavier Barthes, directeur de la communication du palais.
20: C'est une bonne transition, ça va certainement également faciliter le passage de témoins avec la princesse Elisabeth. La mère et la fille, fatalement, se connaissent très bien. Et donc, cette transition, elle se fera dans la douceur.
19: La Constitution ne prévoit pas de fonction spéciale pour la reine des Belges. Tout dépend des fonctions que lui accorde le gouvernement. Habitué à la princesse Astrid, le nationaliste Theo Franken semble déjà séduit.
21: C'est encore mieux qu'une princesse ?
3: Bah, c'est pas que c'est mieux l'un ou l'autre. J'adore Madame la princesse Astrid et je pense que la reine est super, super bien. Elle ouvre des portes. Elle est super, c'est important d'avoir la reine ici avec nous. Elle va faire un très, très bon boulot, je suis sûr.
19: Voilà la mission princière upgradée en royal. Les journalistes locaux en redemandent. Une reine convainc davantage les mondes économiques, politiques et diplomatiques turcs, nous souffle-t-on ici. Ce lundi, elle sera reçue par le président Erdogan.
0: Un reportage en Turquie de Daniel Velter avec Denis Silva et Poveda. La fin de la guerre au Moyen-Orient et la libération du détroit d'Hormuz, ce n'est pas encore pour tout de suite. Donald Trump rejette la réponse de l'Iran aux propositions américaines pour mettre fin à la guerre. Le président des États-Unis juge cette réponse totalement inacceptable, mais il ne dit pas pourquoi.
11: Statu quo en tête du championnat de Belgique de football.
0: Les deux candidats au titre de champion ont gagné ce week-end. Le club de Bruges samedi et l'Union Saint-Gilloise hier soir. 3-0 contre Malines. Le club de Bruges conserve donc un point d'avance sur l'Union Saint-Gilloise. L'Union qui s'apprête à vivre la semaine de tous les dangers ou de tous les bonheurs, on verra. L'Union jouera jeudi la finale de la Coupe face à Anderlecht et elle se déplacera au club de Bruges dimanche en championnat. Les unionistes ne semblent pas nerveux avant ces deux rendez-vous. Écoutez le milieu de terrain à Noir.
21: On reste tranquille parce qu'on sait qu'aujourd'hui tout dépend de nous. On s'en fout de voir Bruges gagner ou perdre, bien sûr. S'ils perdent, c'est bon pour nous, mais nous on sait que pour être champion, il faudra gagner tous les matchs. Et voilà, aujourd'hui c'est une finale gagnée. Il en reste encore 3 plus la Coupe jeudi, donc on va essayer de gagner tous nos matchs.
0: À Noir, à Idelage, au micro de Manuel Jousse. Anderlecht a partagé à la Gantoise 1-1 et reste quatrième. Trois journées sont encore à disputer en play-off 1. En play-off 2, Genk et le Standard sont en haut du classement avec 3 points d'avance sur Westerlo et Charleroi. Là aussi, il reste 3 journées à disputer. En Espagne, le titre est tombé. C'est Barcelone qui est champion d'Espagne. 29e titre conquis par Barcelone en battant le Real Madrid 2-0. Le Real ne gagnera donc aucun trophée cette saison. Seul point positif de la soirée pour le Real. Il a récupéré hier Thibaut Courtois, le gardien des Diables, était absent depuis 2 mois à cause d'une blessure à la cuisse. Nous sommes le 11 mai, on est donc à 1 mois tout juste de la Coupe du Monde de football. Les fans belges qui se rendront aux États-Unis décomptent les jours. Thierry Forton est l'un d'entre eux. Il est le président d'un groupe de supporters des Diables Rouges.
22: Alors, je me sens évidemment impatient de faire un voyage inoubliable, mais c'est aussi un pays où il y a des endroits magnifiques à visiter, donc évidemment qu'on a hâte. Il y a vraiment tellement de choses à faire et tellement de voyages à faire à l'intérieur du pays que ça va être magique. On va partir sur Seattle le 13 juin, le premier match est le 15, donc on aura le temps de s'adapter un petit peu au décalage horaire.
23: Et la valise, elle sera faite combien de temps avant de partir ?
22: Ah là, on va commencer dès la semaine prochaine, un peu plus tôt que d'habitude, et on va commencer à mettre justement le noir, jaune, rouge dedans. Donc ça, c'est le maillot qui sera mis en premier dans ma valise, c'est le maillot de Jérémy Doku. C'est lui que j'aurai dans mon dos pour toute cette Coupe du Monde.
0: Un supporter des Diables Rouges rencontré par Gabin Moreau.
11: Le Festival de Cannes commence demain.
0: Ça s'active sur la croisette et l'affiche officielle surplombe déjà le Palais des Festivals. Elle met à l'honneur cette année les deux figures féminines d'un film de Ridley Scott devenu culte, Thelma et Louise. Avant le défilé des stars attendu sur le tapis rouge, c'est donc la première attraction prisée par les touristes et les promeneurs sur place. Martin Bilterès est allé à leur rencontre.
24: Est-ce que vous pouvez nous prendre en photo ?
25: Mais bien sûr.
26: Impossible de passer à côté. Pendant 2 semaines, Gina Davis et Suzanne Sarandon, alias Thelma et Louise, vont jauger la croisette assise sur le capot de leur Ford décapotable, un flingue dans la poche arrière.
25: L'affiche, ça vous dit rien ?
27: Absolument rien.
26: Et pourtant, dès sa sortie en 91, le film devient vite un succès.
28: C'est deux nanas en voiture qui partent faire un road trip et puis il se passe des trucs pas très catholiques.
25: Mais tu l'as vu, c'est sûr.
26: 35 ans après, les mésaventures de ces deux amis qui fouillent la violence des hommes résonne plus que jamais.
29: Bah, elle est merveilleuse.
26: Jean-Pierre et Véronique contemplent l'affiche avec admiration.
29: Je ne sais pas si vous avez vu devant, vous avez aussi la dernière photo du film où elles sont en train de sauter dans le vide. C'est un moment de cinéma.
30: Eh bien, nous, on vient fêter nos 20 ans de mariage. Premier festival de Cannes, on est ravis.
25: S'il y avait une scène marquante pour vous, madame, de ce film ?
30: C'est la fin. On se lance dans le vide, comme le mariage.
26: Une ode à l'amitié, à l'émancipation et à la liberté qui n'a pas échappé à cet habitant de Cannes.
29: Le symbole qu'ils ont voulu faire là, c'est MeToo, la libération de la femme, etc. Mais bon.
25: On peut s'en féliciter ?
29: Oui, c'est mieux.
26: Mais si l'affiche du festival se féminise, il n'y a cette année que 5 femmes réalisatrices sur 22 films en compétition.
31: Merci, au revoir.
0: Et rendez-vous demain soir donc pour la cérémonie d'ouverture du Festival de Cannes, cérémonie qui sera animée par l'actrice française Eye Haidara.
11: Merci Christophe pour ce journal, on vous retrouve dans quelques minutes. Dans un instant, beaucoup de sueur dans l'émission. Alors déjà parce qu'il y a un cactus qui arrive et qu'on ne sait jamais ce que Jérôme va faire.
1: Oui, ça, alors ça c'est sûr. Hein.
11: Ça c'est dans quelques secondes. On parlera d'Ultra Trail avec vous, Ebi.
1: Exactement.
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1: fois.
2: Une bonne cause.
1: Je comprends.
2: Enchères. C'est mon grand cœur, c'est pas mon côté non sportif.
11: Non, mais il faut laisser de la place pour ceux qui ont envie d'y aller. 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Il y a une bonne nouvelle concernant Laetitia Cassin. On en parle dans quelques secondes dans le Zap Média. Mais d'abord, à 8h17, voici le cactus. Jérôme Vincent Van Petegem, le ministre du Budget, a annoncé hier que le gouvernement devra peut-être trouver 7 milliards d'euros supplémentaires d'ici 2029.
4: Oui, le gouvernement, ayant dépensé tout son blé, se trouva fort dépourvu lorsque le bouclage du budget fut venu. 7 milliards. Oui, notre estimé ministre du Budget nous l'a annoncé avec cette douceur comptable qu'ont ceux qui vont bientôt vous fouiller le rectum fiscal à main nue. Je le cite encore, nous devons oser examiner en toute honnêteté ce système fiscal truffé de failles. Truffé de failles. Ce à quoi Christian Clavier et Danny Boone auraient répondu, et c'est bien pour ça qu'on est venu vivre chez vous. Attention, peut-être 7 milliards à trouver pour 2029, ça sera sans doute 12, hein, on les connaît. Appliquons cette situation à un couple, mon chéri, je t'annonce que j'ai peut-être embouti ta Mercedes et que tu vas peut-être devoir refaire la carrosserie pour un montant qui sera peut-être d'une dizaine de milliers d'euros. J'espère que tu ne vas pas peut-être t'énerver. Mais pas du tout mon amour, par contre, je vais peut-être en profiter pour te quitter vu que je te trompe peut-être avec la voisine. Plus un seul petit euro, plus aucune part du gâteau. Il alla crier famine chez le citoyen qu'il rapine. Oui, parce qu'il a ajouté qu'il n'envisageait pas une taxe sur les plus grandes fortunes. Car, je cite encore, on sait que ce genre de mesure finit toujours devant la Cour constitutionnelle et que ce sont les avocats qui s'enrichissent. Vincent Van Petegem, tu lui demandes de gérer les accusations d'agression sexuelle de Patrick Bruel. Il te répond, je ne vois pas du tout l'intérêt de le mettre en garde à vue. On sait de toute façon bien qu'il va finir par sortir son engin devant une policière. Toujours est-il que ce projet budgétaire doit être présenté à la Commission européenne le 15 octobre, mais qu'il espère l'avoir bouclé le 21 juillet. Ça va nous mettre une ambiance pour la fête nationale. Ah, mais à côté de ça, le discours de Philippe, ça va être le grand cactus à l'Arena le 20 juin.
0: Oh, je pas de pub. Promo placé.
4: Je ne fais pas de pub pour le spectacle, pas du tout. J'ai de la bienveillance pour le groupe ING. Je vous rappelle qu'ils viennent de débourser 1 600 000 euros pour échapper à la justice. Excusez-moi, Cyril, d'essayer de remplir leur salle pour enflouer leur caisse. Le priant de lui donner quelques sous pour subsister jusqu'à la réunion du budget nouvelle, je vous taxerai, c'est officiel. Oui, car il a aussi averti que ces mesures se feront sentir pour tout le monde. Et je ne sais pas pourquoi, j'ai quand même l'impression qu'elles se feront sentir plus profondément chez certains que chez d'autres. Mais voyons le bon côté des choses, ça va nous permettre d'acheter encore plus de missiles pour nos F-35, puisque, magie du calendrier, on va acquérir des missiles américains pour 3,69 milliards de dollars. Et ça, c'est quand même chouette de pouvoir se dire que le jour où ce malade de Donald Trump décide de nous attaquer sur un coup de tête parce qu'il n'aura pas aimé la chanson de Romeo Elvis pour la Coupe du Monde, eh bien, on pourra toujours ne pas se défendre en utilisant les missiles qu'on lui aura achetés puisqu'il pourra bloquer les codes à distance. On frôle le génie stratégique, on braque votre portefeuille en rue et vous rattrapez le voleur pour lui filer les codes de vos cartes. Moi, je le redis, ce sont des génies. Notre gouvernement, c'est « Je dépense, donc je suis. » Des cartes, mais pas de crédit.
1: Joli.
4: « Nous sommes financièrement au bord du coma avec les ambitions militaires d'un empire galactique. » Mais je suis sûr qu'on pourra compter sur Jean-Joly Boucher pour nous trouver des solutions. Hein. Quand tu es payé 40 000 euros pour participer à 2 votes au Sénat, c'est que tu possèdes forcément un talent surnaturel pour faire apparaître de l'argent public. Enfermons-le dans une pièce avec une Casio et 3 Red Bull et encourageons-le. « Allez, Robin des Bois !» Trouve-nous 7 milliards d'écus pour nous, les manants. Vous prendrez tout, foie de chacal. Vous presserez jusqu'à la moelle. Le contribuable trouva l'idée douteuse et demanda fort à propos : qu'avez-vous fait de mes impôts ? Dit-il de façon anxieuse. Nuit et jour, à tout venant, je les gaspillais. Ne vous en déplaise. Parce qu'ils veulent aussi racheter nos centrales.
2: Oui.
4: Celle-là même qu'on a payée 17 fois. Même Engie n'en veut plus. S'ils baladent des raflures récents dans des fissures aussi larges que le Grand Canyon, mais on va les racheter. Voilà. Et rachetons le Titanic aussi pour valoriser notre potentiel maritime. Vous les gaspillez, j'en suis fort aise. Eh bien, j'irai mieux maintenant. Dépenser dans du nouvel armement, mais quel malaise. Eh bien, ces missiles, si utiles, mettez-les-vous, je pense, séant. Merci de votre attention, c'était une fable de La Fontaine Tari.
11: Jérôme Lequel, tout s'est retrouvé sur RTB Fovio et sur la page Facebook de Vivacité. Dans quelques minutes, on parlera d'un très joli livre. Alors, joli dans la librairie, parce qu'il est tout rose, il donne envie, on se dit, oh, il fait beau, de temps en temps, il y a un peu de soleil, on va prendre ça pendant les vacances. Oui. Sauf qu'à l'arrière, il est écrit ici, Le cauchemar commence,
2: c'est
11: le nouveau roman de Franck Tillier. On en parle avec lui tout à l'heure, il est notre invité en direct ce matin dans le 8-9. Dans un instant, c'est les Zap Médias jusqu'à 9h, c'est ça le 8-9.
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11: Le point mobile info avec Jean-Marc Dessert.
0: Oui, Cyril, ça ralentit sur la route du contrôle à N63 venant de Liège à l'entrée de Marche-sur-Famène. Des ralentissements sur le 411 et sur l'A6 entre Ondelange et Schrassen. Vous perdez à présent une vingtaine de minutes. De légers ralentissements à hauteur de Steinfort au niveau de la frontière luxembourgeoise sur la N6. La N6 à Capellen et à Mamère ainsi qu'à Schrassen est au ralenti également sur l'A7 entre Emsange et Valdaf. Vous perdez un petit quart d'heure en direction de l'A1 et du Kirchberg. Des ralentissements également dans le secteur de la N5 à Bacharage, à Chouvelère ainsi qu'à Dipac. Le centre d'Atu est au ralenti, de même que la N88 entre Aubange et Atu. L'avenue de l'Europe, là, ça ralentit à hauteur de Pétange. Le CR101 ralenti entre Fingic et Yvange. La N13 entre Dalem et Bétange-sur-Metz et puis aux autres endroits habituels.
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4: Bonne matinée, merci d'être avec nous. Il est 8h25, c'est l'heure du Zap Média. Demain, Essila sera notre invité et on parle de l'Eurovision toute cette semaine sur Viva.
5: Ben oui, parce que demain, c'est la première demi-finale, 20h20, Essila entre en lice et on est tous là pour la soutenir. 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
4: Rendez-vous donc tout à l'heure. Et Essila sera avec nous demain à quelques heures la première demi-finale de l'Eurovision à suivre demain soir sur la Une. Il y a une série avec Laetitia Casta qui se prépare.
5: Oui, une série en préparation. Elle est en tournage actuellement en Normandie. Et pourquoi en Normandie? Parce que ça se passe pendant la Seconde Guerre mondiale, à quelques jours du débarquement en 1944. Alors Laetitia Casta et la Seconde Guerre mondiale, en fait, on l'a vu plusieurs fois. La toute première fois qu'on l'a vue au cinéma, c'était dans Astérix en 1999. Ouais. Mais l'année suivante, souvenez-vous, elle avait fait La Bicyclette Bleue, une série, un téléfilm d'une adaptation d'un roman qui se passait pendant la Seconde Guerre mondiale. Et puis, elle a joué, il y a une dizaine d'années, elle a joué Arletty, cette comédienne qui avait eu une histoire d'amour avec un officier allemand et donc avait eu des problèmes pendant l'épuration. Et ici, c'est une grande fresque historique et à suspense. Le réseau Corneille, c'est aussi adapté d'un roman de Ken Follett. Vous voyez, c'est à lui qu'on doit Les Piliers de la Terre, entre autres. Donc, elle interprète un officier de l'armée britannique qui est en charge de sabotage à quelques jours du débarquement. Elle doit aller saboter la communication des Allemands dans un château, c'est là où il y a le centre de communication. Et en fait, elle recrute plusieurs femmes qui vont infiltrer par la séduction le réseau. Dans la série, elle partagera l'affiche avec Mathilde Seigné, Stéphane De Groot, Michael Youn.
4: Bon casting.
5: Oui, ils sont en tournage actuellement. Et en fait, ça c'est ceux qu'on va voir à l'antenne. Les autres, c'est les réalisateurs et scénaristes. En réalisateur, on a la réalisatrice des Combattantes. Vous vous rappelez cette série avec Audrey Fleurot, Sophia Issaidi, là ça se passe à la Première Guerre mondiale. Et à l'écriture et la mise en scène, c'est l'équipe d'HPI.
4: Ok.
5: Donc, belle équipe.
4: Alors tout est lié. Puisqu'on vient d'évoquer Audrey Fleurot, elle arrive aussi dans une nouvelle série.
5: Oui, série Chercheur d'or, comédie romantique d'aventure façon à la poursuite du diamant vert. Ça ne s'invente pas. Et donc, elle est en tournage actuellement à l'île de la Réunion. Et c'est aussi une série de 6 épisodes où elle partagera l'affiche avec Thierry Lhermitte.
4: C'est Indiana Jones sans budget, quoi.
5: Voilà, c'est ça.
4: Merci, Livia Selzap Media. Il est 8h28 tout à l'heure. Franck Tillier sera notre invité. Il nous parle de son nouveau roman.
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4: Voici les titres de l'actualité avec Christophe Grandjean.
13: Ça grogne à tous les étages. Le personnel des prisons est en grève aujourd'hui pour protester contre la surpopulation et la violence des détenus. Des enseignants vont aussi manifester ce matin à Liège. Ils se plaignent des décisions du gouvernement de la Fédération Wallonie-Bruxelles. Les étudiants sont aussi mécontents, d'ailleurs notamment à cause de l'augmentation du Minerval. Et puis demain, c'est le gouvernement fédéral qui en prendra pour son grade. Une manifestation nationale aura lieu à Bruxelles, notamment pour protester contre la réforme des retraites. Une manifestation assortie d'arrêt de travail. Attendez-vous notamment à des perturbations dans les transports en commun. Le retour de l'opération Parlons Solutions de la RTBF, elle s'intéresse cette fois aux questions de mobilité. Durant ces prochaines semaines, nous vous proposerons une série de reportages sur le sujet et nous attendons vos témoignages sur le site et l'application RTBF Actu. Le suspense reste entier à 3 journées de la fin du championnat de Belgique de football. Le club de Bruges a 1 point d'avance sur l'Union Saint-Gilloise et les deux équipes s'affrontent dimanche prochain.
4: Pour la météo aujourd'hui, un petit peu de tout, des éclaircies, des nuages, un petit peu de pluie pour les températures. On aura jusqu'à 12 degrés. Il est 8h30. Toute l'info dans notre région. Bonjour Anne Lemaire.
5: Bonjour Cyril, bonjour à toutes et tous. Ambiance de folie hier au stade Yvan Georges de Virton. L'Excelsior Virton est de retour en Challenger Pro League. Les Gomets sont sacrés champions de D1 FFA après leur victoire 2-0 face à AB dans un stade à guichet fermé. Un titre décroché au terme d'une saison pleine de rebondissements. Écoutez le coach virtonais Pascal Carzaniga au micro d'Arnaud. Motard.
14: Ouais, j'ai une phrase pour dire tout ça, c'est Virton champion envers et contre tous.
15: Et ce match, il a été quand même assez intense, assez stressant, avec Mons qui a mis directement le 2-0 de l'autre côté. Comment est-ce qu'on analyse cette rencontre?
14: J'avais demandé à mes joueurs dès le mercredi de ne pas se focaliser sur le résultat de Mons, et c'est ce qu'ils ont fait. À la mi-temps, on n'était pas au courant que Mons gagnait 2-0. On était concentrés pour gagner ce match parce que nous, le match nul nous intéressait pas, et heureusement.
15: C'est jouer la trompette ici à Virton.
14: Ouais, et surtout d'abord de la clarinette.
16: Nous avons joué, nous avons joué.
5: Voilà donc l'ambiance de fête hier au stade Yvan Georges de Virton. Retour à l'école aujourd'hui, l'heure est au bilan des congés de printemps pour le secteur touristique. Aussi bien les hôtels que les campings et les attractions touristiques sont plutôt satisfaits. Écoutez le reportage à Oufalise d'Anne Pollard.
17: Météo ensoleillée et 20 degrés au thermomètre. Pour son dernier jour de vacances, Justine a un programme très chargé.
18: Je vais faire de la tyrolienne, je joue sur la plaine de jeu, j'ai été sur le gros toboggan avec maman.
17: Des activités qui attirent successivement touristes flamands, puis wallons, selon les périodes de vacances du nouveau calendrier scolaire. Delphine Diedrich, la directrice du parc Utopia à Oufalise.
19: C'est une période où nous recevons aussi un public scolaire, donc un public scolaire avec des attentes davantage pédagogiques et puis des familles qui sont plus dans un mode ludique. Donc faire cohabiter tout ça, c'est pas toujours très simple.
17: Même casse-tête dans ce complexe hôtelier de la commune où deux ambiances se côtoient, les groupes flamands en séminaire et les familles wallonnes en vacances. Marina Kalber, directrice du Viamundo.
20: Des animations que l'on fait au niveau des soirées, par exemple, doivent aussi pouvoir s'adapter en même temps aux deux publics. Donc, si on a un magicien, il doit aussi autant pouvoir satisfaire un enfant que quelqu'un qui vient en séminaire. Voilà, c'est plus compliqué.
17: En Wallonie, selon un premier bilan de la ministre du Tourisme, Valérie Lescrenier, le secteur se porte bien, avec une fréquentation stable dans les logements et des congés de printemps aux tendances encourageantes qui annoncent une belle saison cet été.
5: Le castor pose pas mal de problèmes dans plusieurs communes de la province de Luxembourg. Ces barrages peuvent provoquer des situations dangereuses, inondations, montées des eaux et routes glissantes en cas de gel par exemple. Face à ces barrages qui se multiplient et à ces risques, la province va aider les communes dans la destruction des barrages de castor. Écoutez Marie-Ève Anard, députée provinciale.
1: la province a voulu vraiment prendre en charge cette problématique-là dans une logique supracommunale, en lançant notamment donc un chantier, c'est-à-dire un bail de réalisation de travaux pour démanteler justement les barrages de Castor. Et donc, on le réalise déjà pour des cours d'eau provinciaux qui sont gérés par la province. Et ici, donc, on propose aux communes qui sont concernées de pouvoir adhérer à ce bail pour justement permettre d'avoir la réalisation de ces travaux avec des gains, on va dire, économiques, mais également des interventions beaucoup plus rapides au niveau des entreprises spécialisées.
21: Interview d'Olivia Grisard. Rappelons que le castor est un animal protégé. Chaque intervention sera donc strictement encadrée en collaboration avec la région wallonne, le département Nature et Forêt et les contrats de rivière. Vendredi, à l'occasion du 8 mai des 81 ans de la fin de la Deuxième Guerre mondiale, la Maison du Tourisme Cœur de l'Ardenne et les 5 communes qui la composent, Érezée, Oufalize, La Roche-Manet et Rendeux, ont inauguré un nouveau circuit sur le thème de la mémoire, un itinéraire véloroute, Philippe Herman.
22: 5 communes du cœur de l'Ardenne où le vélo est roi. Marc Capras, premier échevin à Oufalize.
23: On pratique le vélo depuis des années, c'est dans l'air du temps et je pense que, comme au niveau familial, ça peut être un excellent moyen de se détendre tout en faisant un peu de culture.
22: Et le circuit vélo de la mémoire, c'est une belle opportunité, comme le confirme Jean-Michel Baudelet, historien.
24: Ce n'est un secret pour personne, le tourisme de mémoire a vraiment la cote et heureusement d'ailleurs. La mobilité douce aussi, allier les deux, évidemment, c'est quelque chose de très très important pour une région comme le cœur de l'Ardenne.
22: Mathieu Paquet, de la Maison du Tourisme Cœur de l'Ardenne, nous présente le circuit vélo.
25: C'est-à-dire qu'il fait 135 km pour la grande boucle. Et alors, on a un système, en suivant toujours le sens horloger, on peut réaliser des bouclettes dans ce réseau. Et donc, on a l'option entre 49, 60,5 ou 72 km pour une excursion en véloroute à la journée.
22: Un itinéraire entièrement balisé et qui sera équipé de QR codes à 30 endroits du parcours.
25: Avec un balisage spécifique, qui est un balisage officiel selon les normes de Tourisme Wallonie, un balisage pour véloroute, et également le circuit est disponible en ligne. Donc l'application mobile ou le site internet de Liberation Route Europe permettent déjà d'accéder à ces informations.
22: Le partenaire Liberation Route Europe, dont l'ambition est de créer un circuit européen de la mémoire comparable au chemin de Saint-Jacques-de-Compostelle.
21: Et la bataille au cœur de l'Ardenne est à retrouver sur l'appli et le site Libération Route Europe. Voilà qui termine ce flash à 9h. Vous retrouvez les infos sur Vivacité. Belle journée à toutes et tous.
4: Dès 9h, il y aura 3 conversations dans C'est vous qui lit. Dès maintenant, vous pouvez appeler 070 233 466. Dites-moi si après les grèves de demain, vous attendez vraiment un changement. On en parlera à l'occasion de la nouvelle manifestation nationale prévue ce mardi et une analyse d'un politologue dans

0: tous sur l'A6 entre Rondelange et Strassen actuellement. Vous perdez une bonne vingtaine de minutes. Ça ralentit sur la N6 autour de Capelun, de Mamère et de Strassen. Sur la 7 entre Emsange et Valdaf, vous perdez une vingtaine de minutes. Ralentissement avenue de l'Europe à hauteur de la Madeleine. Sur la N5, ça ralentit à Bachara, Chouvelère et Dipac. Le centre d'Attu est au ralenti au niveau de la Grand Rue vers le Luxembourg. Sur le CR101, ralentissement entre Yvange et Garniche. Entre Dalem et Bétange-sur-Metz, c'est sur la N13 du côté du CR178. Des ralentissements après Rungen. Et puis sur la 4, entre Elrange et Leudelange, vous perdez une demi-heure vers Luxembourgville.
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9: 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Dans quelques minutes, on va jouer au qui dit vrai. Si vous voulez repartir avec votre dossard pour aller aux 20 km de Bruxelles, c'est pas aller voir, c'est aller participer. Vous participez à la course. Si vous vouliez un dossard, vous êtes retrouvé devant le site qui vous disait c'est sold out, il n'y en a plus. On en a un pour vous de dossard. Vous vous inscrivez maintenant, vous envoyez course par SMS au 6003. C'est 1 euro le message envoyé et reçu. On ne croisera pas Livia sur le parcours.
10: C'est impossible.
9: Non. Peut-être sur le bord.
10: Même pas.
9: Il y a des bars, hein.
10: Moi, voir les gens s'épuiser, ça m'épuise.
9: Ah oui, à ce point-là.
11: Alors, ça serait très bien.
9: Jérôme, on vous y verra ?
11: Si, vous y verrez, pas de tout.
9: Attendez-vous.
11: Comment ?
9: M'occuper de vous.
11: Ah.
9: Ebi, vous serez sur place ?
12: Non, mais madame, il sera. Donc, je l'encouragerai à distance. Donc,
9: voilà. Depuis le canapé ?
12: Ouais.
9: Oh, c'est très bien, c'est bien. Un petit SMS pour dire allez, je prends toi.
11: Levez ta !
10: Vous prends ton temps, je suis bien tranquille tout seul.
9: On vous offre votre dossard si vous envoyez course par SMS au 6003. Bonne chance à vous. Le Regard Sport, Ebi Brouzaki, ça arrive. On parlera de course aussi. 400 km, un ultra trail. Son Regard Sport avant 9h. Mais d'abord, on accueille notre invité. On reçoit l'auteur Franck Tillier ce matin dans le 8-9. Bonjour Franck.
13: Bonjour.
9: Bienvenue dans l'émission.
13: Merci.
9: Vous êtes tout sourire.
13: Ah oui.
9: Je détecte même un petit peu de bronzage. Il y a eu un peu de vacances.
13: On a eu un peu de soleil justement, ouais, avant la pluie. Moi j'habite le nord, donc on a à peu près la même météo.
9: Si je vous parle de ça, c'est parce que c'est chouette de parler de bonnes nouvelles avec un livre, avec la couverture rose, bien flashy. Pourtant à l'arrière, il est écrit ici. Ah. Le cauchemar commence. Avant de parler de l'histoire, parce que l'intérieur est très noir, la couverture est très rose.
13: Oui.
9: Pourquoi ?
13: Alors, il y a quelques mois, mon éditeur m'invite à la maison d'édition. Il me dit on a quelque chose à te montrer, c'est la couverture. Alors, soit tu aimes, soit tu détestes. Je découvre la couverture, elle est rose. Et en fait, j'ai adoré parce que ça, ça crée une petite rupture. Hein. J'écris 25 romans.
9: Ouais.
13: Voilà, j'aime bien qu'il y ait de la nouveauté, de dire voilà, pourquoi on cassait un peu les codes aussi du thriller, pourquoi les couvertures seraient toutes sombres. Donc, du rose, mais l'intérieur est quand même très, très, très noir.
9: Est-ce que c'est aussi parce que chez les libraires, il y a beaucoup, beaucoup, beaucoup, beaucoup de livres ? Et que oui, c'est bien de ressortir, oui, quand on est sur le présentoir.
13: Oui, de toute façon, la couverture est extrêmement importante. Hein, c'est ce qui va faire que les gens vont choisir déjà le prendre en main. Et puis voilà, donc c'est vrai qu'on va le voir dans le rayon polar, il va être très distinctif. Et puis, on dit souvent que les jeunes ne lisent pas, mais il y a quand même pas mal de jeunes qui lisent. Et ils lisent pas mal de romances noires. Et donc, on se dit, bon, ils peuvent peut-être basculer vers le thriller aussi.
9: Et vous dites que votre métier, c'est d'effrayer les lecteurs.
13: Oui, je fais ça depuis 25 ans, procurer du suspense, du frisson. Les gens adorent ça, hein, c'est une peur qu'on peut maîtriser. C'est ça l'avantage, c'est que si on a un peu trop peur, on referme le livre et puis on se sent un peu plus rassuré. C'est ce qu'on recherche quand on lit ce genre de livre.
9: Mais quand vous écrivez cette histoire, et on va en parler dans quelques secondes, mais quand vous écrivez vous-même, vous avez peur parfois ? Est-ce que ça génère des cauchemars ? Et c'est lié à l'histoire, ce que je vous pose comme question. Vous faites des cauchemars ?
13: Oui, alors c'est vrai que je parle beaucoup de cauchemars. Moi, j'en ai fait beaucoup, beaucoup quand j'étais adolescent. Je regardais beaucoup de films d'horreur, beaucoup de films policiers. Et voilà, je pense que c'est ce qui m'a mené à l'écriture. C'est une espèce de

0: exutoire. Et aujourd'hui, c'est vrai que quand les lecteurs lisent les livres, c'est eux qui absorbent un peu ces cauchemars. Mais moi, ça m'a vraiment, ça m'a purgé un peu des cauchemars. Aujourd'hui, j'ai plutôt un sommeil tranquille.
1: Mais donc, vous vous sentez heureux si un lecteur est stressé pendant la lecture de votre livre?
0: Bah oui, c'est un peu le.
1: C'est le but.
0: Moi, les gens qui me disent, j'ai passé une nuit blanche, je suis ravi.
2: Quel sadique!
1: Ça vous fait un petit point commun avec Jérôme. Avec Jérôme,
3: je pense, hein. Comment ça?
1: La différence, c'est que vous avez un cœur, vous souriez.
3: Voilà, c'est ça.
4: La différence, c'est que Franck, il est drôle. Jérôme. Oh oui.
1: Dans votre livre, on parle de Sibylle. Sibylle, elle est victime d'un accident. Et à partir de cet accident, il y a beaucoup de choses qui se passent. Et c'est pour ça que le titre, c'est L'autre moi. Et que vous écrivez deux fois l'autre sur la couverture, parce qu'il y a sa vie. Et puis, il y a sa vie, des cauchemars, des rêves. Ça vient d'où, cette idée ?
0: Vous savez, dans les années 80, il y a une série de films qui s'appelait Freddy, Les Griffes de la Nuit. Alors, je sais pas si
1: vous évoquez dans le livre.
0: C'était cet horrible personnage qui réussissait à tuer des adolescents dans leurs cauchemars. Et j'ai trouvé cette idée vraiment, ça m'avait beaucoup marqué. Et effectivement, elle a fait des cauchemars tellement puissants que quand elle se réveille, elle sait pas si ça s'est réellement passé. En plus, des fois, elle a des blessures sur elle. Elle est somnambule. Ce qui veut dire que quand elle fait un cauchemar, il peut lui arriver quelque chose dans le vrai monde, puisqu'elle peut se déplacer. Et j'oscille comme ça entre le rêve et la réalité. Je joue avec le lecteur aussi, qui lui aussi, quelque part, se dit, est-ce que c'est un cauchemar? Est-ce que c'est en train de se passer? Développer un peu la paranoïa du lecteur, et puis le doute. Et c'est un vrai jeu, hein, c'est un jeu entre un auteur. Le thriller, c'est un jeu entre un lecteur et un auteur, où chacun va essayer de piéger l'autre, et moi j'adore faire ça.
1: Vous aimez bien être maître du jeu et tenir le suspense jusqu'au bout, parce que vous surprenez tout le temps dans ce livre, jusqu'à la fin.
0: Le personnage de Sibylle, c'est un vrai personnage de thriller, c'est-à-dire, vous l'avez dit, un accident, elle a perdu la mémoire, elle fait des cauchemars terrifiants, donc elle est vraiment en difficulté. Il va lui arriver des trucs incroyables où elle va se dire, mais qu'est-ce qui est en train de se passer? Et on va essayer de voir comment elle s'en sort. C'est un peu ça la mécanique du thriller, c'est de suivre un personnage qui est comme vous et moi, et qui se retrouve dans une situation inextricable. Et comme ça, jusqu'au bout, avec des chapitres très courts, des rebondissements.
1: Mais ça a un côté très flippant, parce que cette sensation du rêve qu'on a connu pendant la nuit, et où on se demande si ça s'est réellement passé, on a tous déjà connu ça au moins une fois.
0: Ouais, puis il y a aussi le cauchemar.
1: Il lui arrive des trucs fous.
0: Ouais, puis il y a le cauchemar où vous vous réveillez, et en fait, vous êtes encore dans le cauchemar, je sais pas si vous avez déjà arrivé à une imbrication. Et on peut être très très marqué par les cauchemars. Et effectivement, ce qui est terrible et ce qui est aussi bien pour elle, c'est que quand elle s'endort, elle sait qu'elle va faire la suite du cauchemar. Donc en fait, dans son cauchemar, il y a aussi des réponses qu'elle va aller chercher sur son amnésie dans sa vraie vie. Donc les cauchemars, quelque part, il y a la clé de ce qui se passe dans le...
1: Qu'est-ce qu'on peut dire sur ce qu'elle cherche, justement, sans dévoiler l'histoire?
0: Elle cherche ce qui lui est arrivé dans le passé, parce elle a eu un accident, elle a perdu son fils, et puis elle a des flashs du passé, mais qui ne correspondent pas au présent. Il y a un décalage, donc elle se dit, mais est-ce qu'on n'est pas en train de me mentir? Est-ce qu'on n'est pas en train de me fabriquer un passé qui n'est pas le mien? Et donc elle va essayer d'accéder à des éléments de son passé à travers ses cauchemars. Donc c'est une enquête qu'elle mène dans ses cauchemars.
1: Ouais, et au milieu de tout ça, il y a une autre enquête.
0: Oui, il y a deux flics qui vont enquêter sur, donc des vrais flics de Grenoble, qui vont enquêter sur des cadavres qui ont le visage justement complètement démoli par un criminel qu'on va essayer de retrouver. Ce qui est terrible, c'est que Sibylle, en fait, après son accident, elle a eu, elle aussi, une reconstruction du visage. Le visage qu'elle porte n'est pas le sien. Et donc, on se dit, il y a un lien, puisqu'il y a des cadavres qui ont un visage défoncé. Elle a eu le visage refait. Aucun lien entre les histoires, mais en tant que lecteur, on se dit, bon, à un moment donné, ça va se rejoindre, tout ça.
1: Vous prenez pas de pincettes quand vous parlez? Donc le côté visage défoncé, vous aimez
0: oui,
1: ça
0: pardon.
5: Tu vois bien qu'il est
0: bon appétit.
5: Ça. Mais oui, mais bien sûr.
1: Faites un peu peur presque.
2: Mais vous êtes de la même famille.
0: Ça m'arrive de déjeuner avec des médecins légistes, un médecin légiste le midi, et puis on se rend compte au restaurant qu'on est en train de... Tout le monde nous regarde, on est en train de parler de choses un peu dégoûtantes, et on se dit, faut qu'on parle un peu moins fort là.
1: Mais quoi, vous aimez ça?
0: C'est un peu mon métier. Hein. Ça fait, je passe mes journées, on va dire, avec des morts, hein, puisque il y a toujours des
1: Oui, mais il y a votre métier de l'histoire, et puis ce que vous faites en dehors, vous aimez toutes les histoires glauques.
0: L'effet divers, là, vous parliez du bateau. Moi, j'avais écrit une nouvelle qui s'appelait Avant Pandémia, Le Grand Voyage, qui est l'histoire d'un bateau sur lequel il y a un virus. Exactement ce qui se passe là, sauf que là, ça finit un peu plus mal, moi, dans la nouvelle.
1: Dites-nous comment ça va terminer, alors.
2: C'est vous le créateur de cette histoire.
0: Mais oui. Mais ça, c'est vrai que ça, c'est ce qui nous nourrit aussi, ce genre d'histoire. Ouais. Moi, j'imagine très bien un huis clos comme ça sur un bateau en pleine mer avec des gens qui ne peuvent pas sortir.
1: On va parler aussi de l'effet que vous procurez au lecteur. Parce que, en fait, ce livre est un bon investissement. On est à 22,95€ pour le livre. Mais en fait, si je dis qu'on a deux livres pour ce prix-là, est-ce que je dis une bêtise ou pas? C'est, j'ai l'impression qu'une fois qu'on est arrivé au bout,
0: on
1: peut recommencer.
0: Oui.
1: Pour comprendre tout ce qu'on n'a pas compris.
0: Ouais, bah c'est ce qu'on appelle des romans un peu à rebondissement final, c'est-à-dire que quand vous arrivez à la fin, dans les cinq dernières pages, on se dit mais c'était ça le truc. Donc on est vraiment scotché. Et en fait, on avait tous les éléments au long de la lecture, et même dès le début, des petits indices comme ça, et on était à la limite de trouver, on n'a pas trouvé. Et donc on revient en arrière pour dire voilà ce que j'ai manqué. Et moi, j'adore faire ça dans les thrillers. Ça fait aussi partie du genre, cette espèce de retournement final où on se dit qu'est-ce qui s'est passé ?
3: Le twist.
0: Oui, le twist, quoi. Le twist final.
1: Mais en lisant, il y a des moments où on cherche vraiment. En fait, c'est pas qu'on est perdu, mais quand même, on se pose mille questions. Vous, quand vous écrivez, comment vous faites ? Pourquoi vous perdre ?
0: Moi, j'essaye de toujours me mettre à la place du lecteur. Parce qu'il y a des romanciers qui vont dire moi, j'écris pour moi, le lecteur, j'y pense pas du tout. Là, je pense qu'on est justement dans un genre qui exige, à chaque moment que vous écrivez, vous devez savoir dans quel état se trouve le lecteur, ce qu'il attend, est-ce qu'il a besoin d'une révélation, est-ce qu'il a besoin que l'histoire avance, est-ce qu'il a besoin d'une pause. Et donc, en permanence, j'essaye de connaître son
1: attente. Et en sachant la finalité, ou vous construisez au fur et à mesure ?
0: Je prépare quand même la moitié du temps. Moi, j'écris un roman par an. Il y a 6 mois de préparation, c'est-à-dire de vraiment de faire le plan du livre, d'imaginer les grands rebondissements, de connaître la fin, de savoir pourquoi il y a un crime au début, qui tue, quelle est la raison. La fin, c'est de donner cette explication-là au lecteur. Et après, évidemment, pendant l'écriture, il y a plein de choses qui se créent. Donc, c'est un mélange des deux, de préparation et puis d'intuition et de...
2: On se laisse porter aussi.
0: Oui, on se laisse porter par les personnages.
1: Qui est la première personne que vous voulez effrayer une fois que vous avez terminé votre livre ? C'est qui la première victime de votre plan machiavélique pour qu'on fasse des cauchemars ?
0: La première personne, c'est ma maison d'édition parce que, en fait... J'ai besoin vraiment d'avoir tout écrit avant que quelqu'un le lise, parce que comme c'est basé sur la fin quand même, il faut que tout fonctionne. Ouais. Et voilà, c'est mon éditrice qui me donne le verdict, et j'attends toujours avec impatience de savoir si ça lui a plu. Bon, là, ça s'est bien passé.
4: Ça s'est déjà arrivé que ça ne lui plaise pas du tout.
0: Si, alors ça plaît toujours. Après, il peut y avoir des réglages, parce que nous, on est tellement immergés dans cette histoire qu'il y a des personnages qu'il faut creuser un peu plus, il y a des choses qui ne marchent pas. Ils peuvent être ici à Bruxelles à 15h et puis se retrouver à Marseille à 16h dans l'intrigue. Et là, ils vont dire, mais il y a mis une heure. Et en fait, rien que ça, ça peut vous faire tout... ça peut créer des gros changements. Donc voilà, c'est vraiment des réglages comme ça. Mais en général, moi, je remets quand même des intrigues qui fonctionnent. Elles sont bien tarabiscotées, bien complexes, mais elles marchent, quoi.
1: ça, c'est sûr que ça marche si vous voulez... avoir peur, parce que c'est ça l'idée du livre. Ici, le cauchemar commence. Je rappelle que c'est ce qui est écrit à l'arrière du nouveau roman que vous avez écrit, L'autre moi, le nouveau roman de Franck Tillier. Merci d'avoir été notre invité ce matin.
0: C'était un plaisir, merci.
1: Et bonne journée, à l'année prochaine.
0: Avec plaisir.
1: Vous avez déjà commencé ?
0: Un prochain. Oui, je suis en plein dedans, là, avec mes personnages récurrents qu'on va retrouver l'année prochaine. Oui.
1: On a hâte d'en reparler avec vous dans un an. Alors, le rendez-vous est fixé. Merci, Franck.
0: Merci.
1: Dans un instant, on joue au qui dit vrai, puis le regard sport débit arrive avant 9h. À tout de suite.
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1: Nous sommes lundi, il y aura donc avant 9h une question d'intérêt général. Jérôme va attendre vos réponses comme toutes les semaines, mais d'abord on va jouer au qui dit vrai. Frédéric est avec nous ce matin dans le 8-9. Bonjour Frédéric.
14: Bonjour, bonjour.
1: Bienvenue dans l'émission. Frédéric, vous êtes sportif ou vous jouez pour quelqu'un ?
3: Non, je joue pour moi-même.
1: 20 km de Bruxelles, vous y participerez peut-être. On vous offre votre dossard ce matin si vous arrivez à me dire qui dit vrai concernant une info people. On parle de cet artiste aujourd'hui.
14: Les jolies colonies de
1: Pierre Perret, il a raconté l'incroyable cadeau qu'il avait fait à sa femme Rebecca. Quel était ce cadeau dont il parle dans une interview? Écoutez bien les trois versions, vous me dites après qui dit vrai. Livia.
2: Bien, l'incroyable cadeau. Vous savez que parfois ce n'est pas la valeur matérielle, mais le geste qui compte. Il est allé dans son jardin, le jardin de leur maison, il a cueilli un pissenlit, il est venu lui offrir.
1: Mimi. Et Bi, quelle est votre version?
15: C'est quand même pas fort foulé, quoi, le Pierrot.
2: Moi, c'est Mimi.
1: Mais c'est sympa.
15: Ouais, c'est sympa. Moi, je préfère mon idée à moi.
1: Quelle est votre idée?
15: En fait, il l'a amené voir un match de football et c'est le plus beau cadeau qu'elle ait jamais reçu.
2: Préfère le pissenlit.
1: Ouais, c'est plus mignon. Ouais. Jérôme,
16: il lui a fait construire une annexe à leur maison. Et quand elle a découvert l'extension, elle ne reconnaissait même pas la maison. Ce qui l'a surprise.
15: Ah. Comment ça se fait ce matin?
1: En un claquement de doigts.
15: Mais oui, c'est non. Ça. Elle a quand même plus.
16: Voilà. Ah, il y a beaucoup de pissenlits.
1: Qui livrait ce matin? Est-ce Livia, Ebi ou Jérôme, Frédéric?
3: J'ai vraiment des problèmes à décerner la bonne solution, la bonne réponse.
1: Voyons quel est le feeling d'Ebi, par exemple.
15: Ouais, mais il n'est jamais bon. Hein. Moi, je dis que c'est mon match de football.
16: Bah non, c'est l'extension.
2: Mais non, c'est Pierre Pérez.
1: Ebi se trompe tout le temps il se trompe tout le temps sur ses pronostics. Donc c'est peut-être un indice. Livia, votre feeling?
2: Pierre Pérez, je le vois très fleur bleue, donc le pissenlit.
1: Ok.
15: Et Jérôme, il dit la maison.
16: Et moi, je dis la maison. Vous êtes beaucoup.
1: Vous voilà bien aidé, Frédéric.
16: Beaucoup. Bonne chance, merci, bonsoir.
1: Quelle est votre réponse, alors, Frédéric?
3: Je prends l'option Jérôme.
1: La maison?
3: Oui.
1: Donc l'annexe à la maison, et elle se rend compte de rien pendant toute la construction?
16: Non, c'était l'un des...
2: C'est du préfabriqué.
16: Quand elle a découvert l'extension, elle n'était peut-être pas spécialement à la maison, il l'a peut-être emmené en voyage.
15: Oui, mais ça se fait en...
2: Donc
15: moi,
2: le cadeau, c'est un voyage, en fait.
1: Donc Frédéric, vous nous avez dit Jérôme. Eh bien, c'est la bonne réponse.
16: Bravo.
1: Tout le monde peut pas faire ça comme surprise.
2: C'est bizarre ça.
1: Mais oui, elle est très heureuse, il est très heureux. Eh ben alors non, tout le monde est content. Frédéric, vous avez votre dossard pour les 20 km de Bruxelles. Bon courage, bonne chance. Ouais. Vous êtes entraîné?
3: Merci beaucoup. Écoutez, c'est la quatrième fois que je vais participer. Parce que j'ai participé l'année dernière et je l'ai fait dans les années 2008-2010. Et donc, c'est un challenge. Je suis un peu sportif, mais plutôt en salle de sport là.
1: Là, vous allez prendre l'air.
3: Il reste 20 jours.
1: Eh ben, bon entraînement et bon 20 km de Bruxelles. Salut Frédéric, il est 8h55. Dans un instant, le regard sport des Bibrousakis.
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1: Bonne matinée, bon lundi. Jérôme, vous avez une question, c'est la question d'une intérêt général.
16: Si le rachat par l'État de la centrale nucléaire était un film hollywoodien, quel en serait le titre?
1: Lâchez-vous sur la page Facebook de Vivacité, on fait le point sur les réponses les plus drôles vendredi. Eh bien, on en arrive à votre regard sport, on va parler ce matin d'Ultra Trail et de performances hallucinantes la semaine.
15: Oui, la première, c'est la Française Blandine Lirandelle qui est tout simplement la meilleure trailleuse du monde. On en avait déjà parlé dans un 8-9 à l'époque. Elle a remporté ce week-end la Transvulcania, 73 km de trail, 4350 mètres de dénivelé, c'est absolument impressionnant. En moins de 7h43. Elle se déroule sur l'île de Palma aux îles de Canaries. Il faut savoir que là, le sol est un petit peu volcanique, donc c'est très très compliqué pour les chevilles, etc. Elle a explosé le record de 20 minutes. Elle avait profité de 2 semaines d'acclimatation parce que c'était dans des conditions un petit peu particulières. Et il faut savoir que dans le civil, cette dame est gynéco et qu'elle combine un petit peu sa passion pour le trail avec son métier. Donc c'est une femme que je voulais mettre à l'honneur.
1: Jérôme cherche aussi le lien.
16: Je cherche une vanne.
15: Il faut pas.
1: Il n'y en a pas. Il n'y a pas un
5: une partie qui sert l'autre.
15: Non, mais si ce n'est que pendant le Covid, elle s'était beaucoup entraînée, c'est ce qu'elle expliquait, okay. Parce qu'elle avait des heures où elle ne devait pas nécessairement travailler, donc elle en profitait pour courir, et c'est là qu'elle a découvert un petit peu sa passion pour le trail.
5: Il y a une autre trailleuse qui a fait encore plus fort.
15: Oui, ça c'est un petit peu le lien pour arriver vers ce qu'a fait Rachel Entrekin, une américaine qui a créé vraiment la sensation en remportant en surclassement la Cocodona. Cocodona, c'est un ultra-marathon de 400 km, vous ne rêvez pas, elle a écrasé le record. Et il faut savoir que ça s'est passé, c'était une course mixte, il y avait des hommes, des femmes, etc. Elle a explosé le record de Dan Green de 2h37 minutes et 30 secondes.
5: Ah ouais.
15: Ce sont des temps qui sont absolument dingues, c'était la semaine dernière. Alors il faut savoir qu'elle bénéficie de très très peu de sommeil. On raconte que dans ce genre de situation, donc, elle a dormi 19 minutes en 56 heures. Donc moi, la question que je me pose
2: aujourd'hui... Mais c'est super mauvais pour la santé.
15: Voilà, mais c'était là où je voulais en venir. Et vous savez, c'est un petit peu... On avait déjà parlé à l'époque de Lindsey Vonn ici, qui avait participé à des compétitions après avoir été opéré du genou. Et on s'était posé la question de savoir...
5: Oui, après son accident en JO.
15: Voilà, vous en souvenez. Et moi, là, je suis partagé entre, je dirais, une certaine forme d'admiration, mais deux, je me questionne aussi parce que je me suis un peu renseigné en... Oui, mais Livia, à votre avis, c'est que c'est pas...
2: Déjà, moi, courir 5 km, c'est pas ça. Non, mais je veux dire, là, concrètement, dormir 19 minutes, tous les médecins disent que c'est super...
15: Le corps souffre, c'est très, très mauvais pour le cœur, c'est mauvais pour les poumons, c'est mauvais pour les articulations. Et il faut savoir aussi qu'il y a un piège qui est peut-être un petit peu plus subtil, c'est qu'il ne faut pas boire de trop aussi. On peut mourir de cela dans ce genre de situation. Vous savez, il y avait une vieille tradition, une vieille coutume qui disait qu'il fallait ne pas attendre la soif, d'abord boire sans attendre la soif. Maintenant, on est passé à autre chose. On dit qu'il faut d'abord avoir soif pour boire, parce que sinon, on se dit, je vais boire tous les 2 km, je vais boire 30 centilitres, mais c'est trop, par exemple, peut-être, pour le corps qui n'est pas habitué à ingurgiter autant d'eau. Donc, ça peut même être très, très néfaste. Donc, oui, certaines limites sont franchies. Moi, je m'interroge à ce propos. Pourquoi aussi aller si loin, si fort? Bon, il y a la passion du sport, mais il y a aussi les dégâts que ça peut générer pour la santé.
5: Donc, les 20 km, c'est mieux.
15: 20 km, c'est tranquille, je pense, pour ceux qui sont capables de le faire. Pour ceux qui sont capables de le faire, j'en suis incapable.
2: C'est aussi pour faire le buzz, en fait. Non,
15: sur les 20 km.
2: Non.
5: Non, mais quand on arrive
2: à toutes ces choses extrêmes.
5: On n'a plus de limite.
15: Mais c'est le dépassement de la limite. Et voilà, 400, c'est quand même beaucoup. C'est quasiment à partir d'ici jusqu'à Paris en courant. C'est beaucoup quand même.
5: C'est long, quoi.
15: Ouais, c'est très, très long.
5: Il y a plus rapide, normalement. Merci, Ebi. Merci à toute l'équipe. Dans un instant, 3 débats dans C'est vous qui lit, le journal et la météo d'abord.
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5: Juste avant le journal, on retrouve Théo Le Chanu, on fait le point sur la météo.
23: Eh bien, la pluie est encore bien présente à l'est de Bruxelles. Au fil des heures, ces pluies concerneront seulement le sud du Sion-Sambre-et-Meuse. Ailleurs, les éclaircies se feront plus franches, surtout à la côte. Et puis cet après-midi, alternance entre nuages, éclaircies et quelques averses. Le ciel reste plus chargé en Ardennes et les températures seront fraîches pour la saison, pas plus de 12 degrés cet après-midi. Et pour ce soir et la nuit prochaine, le temps redevient sec au sud. Sur la moitié nord du pays, il faudra encore composer avec des averses. Les températures seront très fraîches, 0 à 7 degrés d'est en ouest. Et pour demain, légère accalmie, des éclaircies généreuses le long de la frontière française. Des petites giboulées et des flocons encore possibles en Ardennes. Progressivement, le temps redeviendra sec, bonne nouvelle, mais restera bien nuageux. Et puis pour la suite du programme, toujours de la pluie et des températures qui peinent à décoller.
5: Bon lundi matin sur RTBF Vivacité. Merci de nous écouter. Il est 9h. Voici le journal avec Sébastien Pierret.
24: Bonjour à tous. L'école a repris dernière ligne droite avant la fin de l'année scolaire, période que les enseignants vont mettre à profit pour faire entendre leur voix et leur colère. Le Parlement de la Fédération Wallonie-Bruxelles entame aujourd'hui les débats sur les réformes en cours, des réformes qui ne passent toujours pas. En province de Liège, des enseignants vont se coucher au sol ce matin. Une opération paillasson motivée par plusieurs éléments que nous explique Isabelle Buchelot. Elle est permanente CSC pour la région liégeoise.
25: C'est la fameuse augmentation de la charge pour les membres du personnel du secondaire supérieur
0: sans augmentation salariale. C'est le sacrifice de plus de 1300 équivalents temps plein. Alors on nous dit qu'on va pas supprimer des emplois. En réalité, ce sont des temporaires qu'on ne va pas réengager. Et donc ça se verra probablement pas aussi fort que quand on licencie des gens, mais ce sera bel et bien le cas. Et puis, c'est aussi des attaques envers les élèves, puisqu'il y a l'augmentation du Minerval, il y a toute la question de la gratuité qui est remise en cause, donc il va falloir faire plus avec moins, et donc une école à deux vitesses, on n'en veut pas. Et on montre ainsi à la ministre que, ben oui, elle nous prend pour des paillassons, donc on va se mettre par terre devant les écoles, mais on se relèvera et qu'elle s'attende, si elle continue à semer le mépris, à récolter la colère des enseignants.
24: Isabelle Buchelot, permanente CC en province de Liège, elle était jointe par Marc-Hilde Seym. Demain, d'autres actions sont prévues dans tout le pays contre les mesures des différents gouvernements. Cette fois, manifestation nationale et perturbations attendues dans les transports publics, notamment à l'aéroport de Charleroi. Tous les vols sont annulés au départ et aux arrivées.
5: À propos de transport, la RTBF relance son opération Parlons Solutions.
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24: Et cette fois, on attend vos bons plans sur la mobilité. Comment vous débrouillez-vous, par exemple, en cas de grève? Que faites-vous pour économiser les trajets et le carburant en cette période de flambée des prix à la pompe? Nous attendons vos bons plans sur le site et l'application RTBF Actu. Pour économiser l'énergie, les autorités recommandent le télétravail. Un tiers des déplacements concernent les trajets domicile-travail en Belgique, mais travailler depuis chez soi, ce n'est pas non plus la panacée, Paul Loncin.
6: C'est une solution pour certains travailleurs. En Belgique, un employé sur quatre travaille à distance, en moyenne 2 jours par semaine. Cela permet de réduire de 11% les trajets domicile-travail. Le télétravailleur type a un diplôme élevé, il travaille dans une grande ville et dans une institution publique ou une grande société, active souvent dans la finance ou l'énergie.
24: Par contre, pour beaucoup, le télétravail est tout simplement impossible.
6: Les ouvriers de la construction, de l'industrie, les commerçants, les infirmières. Or, c'est souvent ce type de travailleurs, avec des salaires moins importants, sans voiture de société, et qui travaillent parfois à pause et donc en dehors des horaires des transports en commun, qui ont le plus besoin d'aide face à la flambée des prix des carburants. Autre difficulté, ce sont plutôt les utilisateurs du train qui télétravaillent, moins les automobilistes. Et puis, même s'il ne va pas à son bureau, le télétravailleur a aussi tendance à se déplacer pour d'autres raisons, ses courses, loisirs ou pour les enfants. Cela fait donc du télétravail une solution limitée face à la crise.
24: Et vos témoignages peuvent être source de solutions pour d'autres, alors partagez-les avec nous sur RTBF Actu. Toutes les prisons du pays en grève ce lundi, les gardiens dénoncent la surpopulation. En ce moment, plus de 700 détenus dorment à même le sol, c'est 2 fois plus qu'il y a 6 mois. Et cela a créé des tensions. 3 agents ont été blessés samedi soir à la prison de Nivelles par un détenu en colère. L'administration pénitentiaire soutient le mouvement.
5: Le procès de Paolo et Antonio Falzone entre dans sa deuxième semaine.
24: Les médecins légistes présentent leur rapport d'autopsie. Une fois encore, les photos diffusées devant la cour d'assises vont être difficiles à supporter. On y voit les victimes du drame de Strepy quand Paolo Falzone a foncé sur la foule au petit matin du carnaval. Pour aider les victimes et leurs proches à appréhender ces moments, un service d'aide est présent. Cette femme chargée de les accompagner avant, pendant et après le procès, Nina Zanata les a rencontrés.
7: Cela fait 4 ans que les familles attendaient ce procès, mais les audiences sont parfois éprouvantes. Nicole est la mère d'une victime. Il lui arrive de sortir de la salle.
8: Quand je vois que ça ne va pas, je sors. Aussi vite, on est suivi par une aide aux victimes qui vient demander si elles ont besoin. On a besoin d'aide, si on a besoin de parler, d'avoir un soutien par un geste pour nous tenir la main ou autre. Elles sont vraiment là et à l'écoute.
7: Ces femmes, on les repère directement. Elles portent un gilet bleu foncé, des bouteilles d'eau et des balles anti-stress pour ceux qui en ont besoin.
25: Ça permet, voilà, de gérer un peu parfois les moments émotionnels plus compliqués.
7: Assistante sociale de formation, Alice est aux petits soins avec les victimes. Elle est présente depuis le début, depuis le jour des faits. Son rôle est de soutenir les familles, mais aussi de les préparer au procès.
25: Les préparer à ce qui va être lu, vu, parce que les photos sont visibles. La famille que j'accompagne, on avait vu les vidéos aussi en amont, donc ça leur a permis de savoir un peu ce qu'ils allaient voir aujourd'hui et de ne pas découvrir tout ça directement lors du procès, en fait.
7: Alice finit par connaître les victimes et savoir comment les épauler lors des moments plus difficiles.
25: Par exemple, il y a une victime, quand on entendait les vidéos et qu'elle entendait le bruit des tambours, c'était très compliqué pour elle d'entendre ça. Et donc là, je suis venue à ses genoux où je lui disais, imagine que c'est leur âge, pour que le cerveau puisse transformer, que ça puisse être entendable et qu'elle puisse rester dans la salle.
7: Les aides aux victimes se sont notamment formées à la traumatologie pour proposer proposer des techniques aux personnes qui souhaitent rester un maximum aux audiences.
24: Le reportage de Nina Zanata. Toujours aucun symptôme pour les deux Belges rapatriés hier de Tenerife. Ils étaient à bord du navire de croisière touché par un foyer de hantavirus. Ils ont été admis à l'hôpital universitaire d'Anvers hier soir pour y subir une série d'examens médicaux. Si les tests sont rassurants, ils pourront rentrer chez eux et observer une quarantaine de 6 semaines. La quarantaine, c'est ce que préconise l'OMS, l'Organisation mondiale de la santé, pour éviter la propagation du virus. Un virus qui a causé la mort de 3 personnes à bord du bateau, un virus dangereux mais qui ne doit pas faire peur, rassure Marie Gilbert. Il est épidémiologiste à l'ULB, l'Université libre de Bruxelles.
4: C'est typiquement un virus un petit peu comme le virus Ebola, si vous voulez, qui est un virus très dangereux pour les personnes qui le contractent, qui se font infecter, donc avec des taux de décès qui sont vraiment élevés. Mais ce sont des virus qui ne se transmettent pas bien. Et il y a un deuxième élément ici, c'est qu'en plus, il y a un temps d'incubation très long, qui peut aller de 2 jusqu'à 8 semaines. Ça veut dire que c'est un virus qui se propage mal et très lentement. Et comme il se propage mal et très lentement, il suffit d'intervenir par de la quarantaine et des choses comme ça pour arriver en fait de couper les chaînes de transmission, donc il ne se propage plus du tout. Et par ailleurs, on a le temps de le faire, parce que comme les cycles de transmission sont, enfin comme le temps d'incubation est très long, ça laisse 2 à 3 semaines pour courir après tous les derniers, les contacts éventuels qu'il y a eu, et donc on ne sera jamais pris de vitesse par un virus comme celui-là, comme on a pu l'être par le Covid.
24: Marie Gilbert, interrogée par François Heureux, et on apprend ce matin qu'une Française rapatriée hier de la croisière a été testée positive au hantavirus. Donald Trump rejette la réponse de l'Iran aux propositions américaines pour mettre fin à la guerre. Sans donner de détails, le président des États-Unis juge la réponse totalement inacceptable. Conséquence immédiate, le prix du pétrole est reparti à la hausse ce matin et la libération prochaine du détroit d'Ormuz s'éloigne encore un peu.
9: Semaine chargée, cruciale et décisive pour l'Union Saint-Gilloise.
24: Jeudi, le club dispute la finale de la Coupe de Belgique contre l'autre équipe de la capitale, Anderlecht. Et dimanche, l'Union joue à Bruges pour le compte de la 8e journée de Play-off 1. Pour le moment, les Brugeois ont 1 point d'avance. S'ils s'imposent, le titre sera pratiquement joué. Si les unionistes gagnent, par contre, ils redeviendront les favoris. On file sur les routes, Théo Le Chanu. Comment ça se passe ce lundi de matin, ce lundi de rentrée ?
10: Eh bien, on sent que c'est la rentrée, en effet. On a des ralentissements, on a aussi un accident. On va commencer par ça, à vous signaler, à vous rappeler, notamment sur la A54 à hauteur de Timéon. Donc, pour vous qui circulez depuis Charleroi en direction de Nivelles, c'est la voie de gauche qui est actuellement obstruée. Vous perdez encore quelques petites minutes. Donc, les files se sont quand même bien résorbées. Et donc, sinon, coup d'œil sur vos temps de parcours pour rejoindre Bruxelles à présent. On rajoute encore une quinzaine de minutes sur la E411 venant de Namur ou sur la E40 venant de Liège. Vous perdez 25 minutes encore dans ces files. Donc il va falloir être encore un petit peu patient. Et une fois arrivé sur le ring, c'est pareil. Il va falloir faire gage de patience. On rajoute 25 minutes entre Grand Bigard et Zaventem. 25 minutes également entre Waterloo et le carrefour Léonard. Et un petit peu plus loin pour se rendre jusque Zaventem. C'est également 15 minutes de temps de parcours supplémentaire. Donc voilà, on sent quand même l'impact de la reprise. Et puis sinon, du côté de la SNCB, ça va mieux. On n'a plus qu'une seule chose à vous transmettre. Aucun train ne circule entre Bertry et Virton. Reprise au plus tôt pour 10 heures au minimum.
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24: Eh bien, bonne reprise, bon lundi, c'est vous qui le dites et Cyril est de retour.
1: Eh oui, jusque 10h30, 3 débats, on ne change pas les bonnes habitudes. Merci beaucoup Sébastien. La rédaction revient tout à l'heure à 10h. D'ici là, l'info est à retrouver sur le site et sur l'application RTBF Actu.

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1: Trois débats jusqu'à 10h30 et un numéro de téléphone, toujours le même, 070-233-466 pour commenter l'actualité, pour venir dire ce que vous pensez de ce qui se passe chez nous. Trois conversations, dès maintenant vous pouvez venir donner votre avis, parce que qui que vous soyez, d'où que vous soyez, votre avis compte. Voici nos trois débats.
0: Premier débat.
1: On va s'intéresser tout d'abord à la nouvelle manifestation nationale de demain. La Belgique va tourner une nouvelle fois au ralenti ce mardi à l'occasion de la 5e manifestation nationale depuis la mise en place de l'actuel gouvernement fédéral. Alors si quelques lignes ont bougé dans les projets des différents gouvernements, dans l'ensemble les idées n'ont pas été modifiées, ce qui a mené le journal Le Soir à demander une analyse de la situation à un politologue, Jean Faniel. Il constate des visions différentes au sein des organisations syndicales sur la nécessité de continuer les actions vu les faibles résultats obtenus et une presque obligation de l'opposition de contrer les projets pour ne pas décevoir leurs électeurs. Alors voilà la question pour vous ce matin au 070-233-466. Après les grèves de demain, est-ce que vous attendez vraiment un changement ?
0: Deuxième débat.
1: Explosion des excès de vitesse sur nos routes. 4,2 millions d'excès de vitesse constatés sur le premier semestre 2025. C'est 118% de plus qu'en 2020. C'est ce que nous apprend aujourd'hui le journal Le Soir. Sur la même période, les dispositifs de contrôle ont été massivement installés, ce qui explique en grande partie la hausse des sanctions. Mais le quotidien précise que ce sont principalement les excès en agglomération, ceux de moins de 10 km/h au-dessus de la vitesse autorisée après correction, qui sont concernés. Et à ce sujet, Benoît Godard de Vias parle de difficultés des automobilistes à respecter les limitations, en plus d'un sentiment d'impunité dans ces zones. Il dit faux sentiment, puisque regardez les résultats et les PV qui sont envoyés. Et puis à propos de la vitesse corrigée de 6 km/h pour ce type d'infraction, il ajoute qu'en Belgique, la tolérance est énorme et qu'on ne peut pas parler de petits excès. Par exemple, pour une vitesse réelle de 64 km/h en agglomération, la vitesse est ramenée à 58. Il parle d'un véritable danger. La question pour vous ce matin au 070-233-466. Vous avez tant de mal que ça à respecter la vitesse ?
0: Troisième débat.
1: Les prix à la pompe flambent, alors on va parler solution. La RTBF relance son opération Parlons Solution qui sera cette fois consacrée à la mobilité. Durant les prochaines semaines, vous allez pouvoir exprimer à la fois vos difficultés et proposer vos solutions. Dès maintenant, vous pouvez le faire sur le site ou sur l'application RTBF Actu. Ce matin, vous avez entendu dans nos journaux que le télétravail est favorisé par les autorités pour diminuer les coûts des déplacements pour aller au boulot, en consommant donc moins de carburant. Mais c'est une solution qui ne convient pas à tout le monde. En fonction du métier, c'est pas possible. Et puis, ça ne diminue que de peu les dépenses pour ceux qui ne peuvent pas se passer de la voiture. Par exemple, s'il y a des enfants à les déposer à l'école ou pour les déplacements, impossible à faire autrement qu'en voiture, selon l'endroit où on habite. Alors voilà la question pour vous ce matin au 070-233-466. Quelle est votre solution face au prix des carburants ?
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1: Nos débatteurs seront avec nous dans un instant. Jennifer Estas, qui vous a accompagné toute la semaine dernière dans C'est vous qui le dites, et on retrouvera Alexis Carantonis aussi. Mais d'abord, on va parler à Christiane qui est à Malone. Bonjour Christiane.
2: Bonjour tout le monde.
1: Bienvenue dans C'est vous qui le dites. Christiane, merci. Je voudrais savoir si après la manifestation nationale de demain, vous attendez des changements. On lit dans le journal Le Soir qu'il y a eu des petits réglages, mais pas de gros changements de position des différents gouvernements depuis le début des actions. Est-ce que vous attendez, vous, un changement ?
2: Absolument rien.
1: Parce que vous êtes d'accord avec tout ou parce que ça ne sert à rien ?
2: Ça ne sert à rien.
1: Pourquoi ça ne sert à rien ?
2: Parce que le monde change. Les grèves, c'était hier. Aujourd'hui, ce n'est pas ça. C'est plus ça.
1: Bah alors, c'est quoi aujourd'hui ?
2: Aujourd'hui, il faut être content de ce qu'on a déjà pour commencer. Les syndicats devraient changer d'optique.
1: Pourquoi ?
2: Parce que les grèves ne servent à rien, absolument rien, si à mettre le pays encore plus mal à l'aise.
1: Donc il n'y a jamais rien qui peut ressortir d'une grève ?
2: À partir d'aujourd'hui, non. À partir de maintenant, non.
1: Mais pourquoi ? Qu'est-ce qui a changé ?
2: Parce que le monde a changé, partout. Une grève à la prison, oui, et encore, ça ne change rien. Ça ne change rien. Il n'y a plus d'argent nulle part. Ce qu'il faudrait vraiment, c'est diviser le nombre de ministres, etc. Les gens seraient contents.
1: Mais ça, vous ne voulez pas manifester pour le dire ?
2: Pour aller chanter quoi, dans Bruxelles ?
1: Non, mais je ne sais pas, c'est parce que vous me dites « La grève, ça ne change rien, mais il faut changer ça. » Alors, qu'est-ce qui peut faire que quelque chose change ?
2: Ah ben, les votes.
1: Mais donc, vous attendez quand même un changement, vous ?
2: Pour moi, non. Non, pas pour moi. Une grève, franchement, ça coûte combien au pays ? On voit bien jusqu'à présent qu'on n'arrive à rien, rien du tout.
1: Le Soir rappelle que quelques lignes ont bougé quand même dans différents projets.
2: quelques lignes. On peut les citer.
3: Donc ça sert à rien.
2: Non.
3: Bon, ben pour ceux qui ne sont pas d'accord, vous leur conseillez quoi?
2: Je ne conseille rien du tout.
3: Quoi, vous attendez?
2: Oui, voilà, patiemment.
3: Vous attendez les prochaines élections?
2: Oui, c'est ça, tout à fait.
3: Rien à faire avant, rien à dire avant?
2: À dire oui, mais à faire non.
3: Je voudrais qu'on revienne sur ce que dit le politologue Jean Faniel. Il constate qu'il y a des visions différentes au sein des organisations syndicales, mais il parle aussi de ce qui s'appelle la flubisterie à la Chambre. Et il dit l'opposition n'a pas beaucoup d'autres possibilités. Il faut contrer les projets pour ne pas décevoir leurs électeurs. Est-ce que l'opposition doit continuer à fonctionner comme ça?
2: Non, par définition, c'est vrai que forcément, ils disent non à tout, à tout. Mais ils devraient réfléchir aussi.
3: Mais alors, la flibusterie, vous leur demandez quoi? D'arrêter ça?
2: Oui.
3: Et comment ils signalent qu'ils ne sont pas d'accord avec des propositions de changement?
2: Débattre encore et toujours.
3: Ouais, mais eux vont vous dire qu'ils débattent.
2: Dans
3: les prennent rues. Du temps à le faire.
2: Non, pas dans les rues. On ne débat pas dans une rue.
3: Ah, mais l'opposition, c'est à la Chambre, pas forcément dans la rue. Alors, même si des voilà. Représentants politiques sont aussi dans la rue.
2: Oui, forcément, qu'il y en a forcément.
3: Donc tout le monde doit attendre, opposition comprise.
2: Oui, bien sûr que oui.
3: Donc vous devez attendre jusqu'aux prochaines élections. Voilà le message de Christiane à Malone ce matin. 0-72-33-466 pour arriver en direct dans la suite de C'est vous qui le dites. Avant d'avoir nos débatteurs sur le plateau, on fait un tour au standard. Camille, on vous dit quoi à ce sujet pour l'instant? Est-ce que les auditeurs, les internautes attendent un changement après la manifestation de demain?
4: Eh bien Martin, oui, hein, il nous affirme qu'il participera à la manifestation demain et il pense qu'il faut continuer à en organiser. Il dit ne plus vouloir se taire pendant qu'on demande toujours plus d'efforts aux travailleurs, aux pensionnés et aux classes moyennes. Il a le sentiment que le gouvernement décide sans écouter les revendications des citoyens, alors la rue reste le seul moyen de faire entendre sa colère et ses inquiétudes. Il ajoute que les grandes avancées sociales n'ont jamais été obtenues en restant chez soi. Et si les syndicats arrêtent maintenant parce que les résultats sont faibles, alors le gouvernement comprendra surtout qu'il peut continuer sans réelle opposition. C'est justement en persistant, en maintenant la pression et en refusant de s'essouffler que des résultats peuvent finir par éclore.
3: Pour commenter en direct, 0-72-233-466, dans un instant, Jennifer Istas et Alexis Carantoni sur le plateau. Et vous, au standard, si vous nous appelez maintenant, vous serez en direct juste après ça. À tout de suite.
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1: Nos débatteurs sont arrivés sur le plateau. À mes côtés, celle qui était à l'antenne tous les jours la semaine dernière pour présenter C'est vous qui le dites, Jennifer Estaz. Bonjour Jennifer.
2: Hello tout le monde.
1: Ça va, tout s'est bien passé?
2: Tout s'est très bien passé.
1: Hein. Et ben merci d'être là ce matin pour commenter l'actualité cette fois-ci. Et puis face à vous, Alexis Carantonis, rédacteur en chef de l'ADH. Bonjour Alexis.
3: Bonjour à toutes et tous.
1: On va s'intéresser à la nouvelle manifestation nationale. Elle a lieu demain, on aurait pu en parler demain. Sauf que demain, il n'y aura pas la possibilité de vous proposer ni C'est vous qui le dites, ni On n'est pas des pigeons. Donc on en parle ce matin dans C'est vous qui le dites. La Belgique va tourner une nouvelle fois au ralenti à l'occasion de la 5e manifestation nationale depuis la mise en place du nouveau gouvernement fédéral. Alors on lit dans le journal Le Soir que plusieurs lignes ont bougé dans certains projets, mais fondamentalement pas de grosse révolution par rapport aux projets qui ont été présentés par les différents gouvernements. Et il y a une analyse, celle du politologue Jean Faniel. Le journal Le Soir est allé lui demander son regard sur ce qui se passe depuis des mois. Il constate des visions différentes au sein des organisations syndicales sur la nécessité de continuer les actions, vu les faibles résultats obtenus. Et puis on va parler de la partie opposition politique dans un instant, mais d'abord au sujet des actions. Jennifer, est-ce qu'il faut continuer? Est-ce qu'il y a quelque chose à attendre après la nouvelle manifestation de demain?
2: C'est déjà la 5e depuis la mise en place du gouvernement. Donc est-ce que la 5e, est-ce que la 6e auront plus d'effet que la 1ère, 2e, 3e, 4e? Bah, je ne suis pas sûre. C'est vrai qu'on a l'impression qu'il y a eu des angles qui ont été arrondis, mais pas véritablement d'avancées majeures. On a quand même toujours le monde de l'enseignement qui est très en colère. On a le monde ici des prisons aussi qu'on entend beaucoup, où il n'y a pas beaucoup de changements. Et on a l'impression que...
1: Mais il en faut absolument des changements par rapport aux projets qui sont prévus.
2: Bah, visiblement, puisque... Les manifestations se poursuivent, donc ça veut dire que les acteurs de terrain ne sont pas prêts à lâcher et visiblement le monde politique n'a pas l'air de les entendre correctement. Et donc que faire finalement? Moi, je ne suis pas sûre que du coup, malheureusement, demain, ça serve à quelque chose, puisque ça ne sert pas beaucoup.
1: Pour ceux qui sont contre les réformes proposées par le gouvernement, est-ce que la 5e sera peut-être la bonne alors?
2: Ben justement, je crains que non. Je crains que non, parce que qu'est-ce qu'il y a de différent par rapport à la 1ère, 2ème, 3ème, 4ème?
1: Vous êtes du côté de Christiane qui me disait il y a un instant, ça ne sert plus à rien de manifester.
2: Mais le problème, c'est que oui, il faut continuer à manifester, parce que si on ne dit plus rien, finalement, on a l'impression que tout va bien.
1: Mais est-ce que tout va mal?
2: Est-ce que tout va mal? Je n'irai pas jusque-là. Est-ce que tout va bien? Non, visiblement, puisqu'il y a cette manifestation qui rassemblera encore.
1: Donc ça se règle quand tout a été entendu et que toutes les revendications sont acceptées?
2: Je ne crois pas. Non. Donc, c'est ça le problème. Mais que faire? Que faire à la place? Moi, j'ai pas d'autre. Je vois pas ce qui pourrait être mis
1: vous
2: en place
1: quoi, pour être entendu. Être en grève demain, qui vont manifester demain.
2: Je comprends que vous vouliez à nouveau montrer votre mécontentement. J'espère qu'il y ait des avancées qui pourront vous satisfaire cette fois-ci, mais malheureusement...
1: Ceux qui sont pour les réformes vont vous dire, on espère que non.
2: Oui, bien sûr, mais enfin, les manifestations, elles servent surtout à montrer le mécontentement de ceux qui ne sont pas pour.
1: Il y a un changement à attendre après les grèves de demain, Alexis ?
3: En tout cas, moi, j'en attends aucun, ou alors si peu. Comme vous l'avez dit, c'est déjà le 5e. Ce qui a été obtenu aujourd'hui par les manifestants, c'est vraiment à la marge. C'est plus des promesses d'arrondissement d'angle que de vrais arrondissements d'angle. Donc, si on jugeait le projet grève 2025-2026 sur son efficacité, c'est un échec.
1: Mais est-ce que la 5e peut être la bonne pour ceux qui attendent quelque chose?
3: Non, je pense pas, au même titre que je pense pas que la 6e, parce qu'il y en aura sans doute une 6e, sera la bonne non plus.
1: Bon, bah, la 7e, alors?
3: Moi, j'ai un peu l'impression qu'on est dans l'installation d'une espèce de grève de routine où chacun est dans son rôle, chacun est dans son couloir de nage. Les syndicats et les grévistes qu'on respecte pleinement s'opposent et continuent à le faire, ne s'essoufflent pas. La régularité de leur combat est à souligner. Mais le gouvernement fait exactement la même chose. Lui aussi est dans son couloir, continue sur son chemin, n'a pas l'intention d'en dévier. Il y a des accusations aussi de mépris de la part du gouvernement qui semble peu écouter ce qui se passe dans la rue.
1: Justement, est-ce que le gouvernement doit plus écouter ce qui se passe dans la rue?
3: En tout cas, je trouve qu'il devrait plus renouer avec cette tradition belge qu'on semble avoir un peu oubliée depuis l'installation des exécutifs depuis les élections de 2024, c'est le dialogue et la concertation sociale, que ce soit en Wallonie ou au fédéral.
1: Il y a une réunion prévue aujourd'hui.
3: Oui, il y a une réunion aujourd'hui avec le G10 qui est prévu. Très bien.
2: Elle aurait duré une heure et demie. Hein.
3: Voilà, et surtout, elle aurait pu avoir lieu plus tôt. Donc, je trouve quand même qu'il y a quand même une rupture du dialogue social. En tout cas, il y en avait plus avant, et c'est ça qui nous
1: a empêché. C'est quoi la tradition? C'est écouter ou c'est céder, plier?
3: En tout cas, c'est se parler. C'est se parler, s'écouter, ça veut pas dire céder, ça veut pas dire venir avec un cahier de charges et tout est à prendre et rien n'est à laisser, ça marche pas, c'est pas une négociation, mais en tout cas s'écouter. Là on a un peu l'impression qu'on est face à deux mondes qui ne se parlent plus et qui ne s'écoutent plus. Et ça c'est un peu frustrant, et je vous dis, moi le sentiment qui commence à dominer c'est la lassitude, c'est vraiment... Tiens, encore une. Et à quand la prochaine ? On en est un peu là. Et effectivement, je ne suis pas sûr que tout ceci puisse faire changer la donne socio-économique de ce pays. Parce que chacun a des bonnes raisons. Hein. Les manifestants qui sont dans la rue demain, ben, on change des règles du jeu dans leurs conditions de travail qu'ils estiment injustes. Et le gouvernement, lui, il agit avec pour seule boussole l'économie budgétaire. Et il faut aussi la faire. Et c'est pour le bien commun budgétaire. Donc chacun a de bonnes raisons.
1: Mais si c'est pour le bien, Jennifer, est-ce qu'il faut insister quand même ?
2: Il faut insister, mais c'est vrai que je suis tout à fait d'accord avec Alexis. Comment voulez-vous travailler sur le fond des choses et discuter, avoir le temps de discuter de choses de fond en une heure et demie ? En une heure et demie de réunion, on a à peine le temps de te dire bonjour. Je veux dire, j'aime assez bien ton image sur ces couloirs de nage. Finalement, on a le gouvernement qui nage, on a l'opposition, les syndicats de l'autre côté. Finalement, on se voit passer, mais c'est tout.
1: Oui, mais le gouvernement a tendance à dire « on n'a pas le choix, c'est comme ça, on est obligé de faire des aménagements ».
2: Ce qu'il faut pouvoir entendre, parce qu'il est vrai, il est tout à fait correct que la situation du déficit dans notre pays est catastrophique. Mais visiblement, ce qu'il propose, eh bien, ça mécontente beaucoup de monde, et ça, il doit pouvoir l'entendre aussi.
1: Le gouvernement se trompe dans sa lecture de la situation aujourd'hui, Alexis ?
3: En tout cas, je trouve que là où il fait... Je ne pense pas qu'il se trompe sur le projet global, effectivement... L'économie est impérative. Aujourd'hui, on est dans une situation, on le dit sans doute pas assez, mais qui est budgétairement très très compliquée. Après, il y a des choix qu'on peut questionner. Je pense que c'est aussi ce que les manifestants se disent. Pourquoi est-ce qu'on me supprime une part de salaire, ou qu'on me demande de plus travailler, ou qu'on durcit les conditions de ma pension, alors qu'on achète des missiles, des avions de chasse, etc. Enfin, donc, c'est tout un équilibre politique qui est, à mon avis, questionné par les gens qui manifestent. Ils ont tout à fait le droit de le faire, on est en démocratie, etc. Mais si on raisonne en termes de victoire sociale, qu'ont-ils obtenu ? Rien. Pour l'instant, rien ou très peu. Je me souviens quand... Enfin, la réforme des pensions, la vraie réforme des pensions, elle est instaurée sous le gouvernement Michel, on est en 2014. À ce moment-là, il y a beaucoup de monde dans les rues aussi, mais ça dure moins longtemps que maintenant. Après quelques mois, les manifestations s'essoufflent et s'éteignent. Aujourd'hui, il semble y avoir une vraie endurance, et surtout, il semble y avoir beaucoup de métiers qui sont pas contents. Il y a les policiers, il y a les enseignants, les gardiens de prison, etc. Donc il y a beaucoup de monde qui a manifestement des griefs, notamment sur la réforme des pensions. Mais quelle sera l'issue ? Moi, personnellement, j'en vois aucune. Je ne vois pas ce gouvernement céder sur quoi que ce soit.
1: Le gouvernement va céder, vous pensez, Jennifer ?
2: Je crains que non.
1: On va en parler avec Salvatore, qui est avec nous depuis Grasse-Hollande. Bonjour, Salvatore.
4: Bonjour.
1: Bienvenue dans C'est vous qui dites. Salvatore, je voudrais savoir si vous attendez un vrai changement après la nouvelle manifestation nationale de demain.
4: Alors, à mon avis, non. Mais je pense que c'est vraiment important qu'on puisse continuer ce genre de manifestation, déjà pour montrer qu'on n'est pas d'accord.
1: Mais vous allez participer alors à une manifestation de routine, pour reprendre les mots d'Alexis ?
4: Non, du tout. Non, du tout, parce que je crois que ce que le gouvernement nous annonce, c'est que les mesures qui ont été prises, ne s'arrêtent pas là. On va devoir, il y a des rapages budgétaires, on va devoir continuer dans les réformes, etc. Et évidemment, on va encore toucher les citoyens une fois de plus, quoi. Et donc, c'est sûr que les citoyens doivent se retrouver dans la rue, déjà pour dire, nous, on n'est pas d'accord avec ça.
1: Mais vous n'êtes pas d'accord avec quoi, Salvatore ? Un point concret ?
4: Moi, je suis pas d'accord avec la réforme, par exemple. En fait, il y a un point essentiel avec lequel je ne suis pas d'accord, c'est que, quelque part, on touche uniquement aux citoyens, on ne touche pas aux revenus du capital, et on ne touche pas à ceux qui pourraient, aujourd'hui, contribuer un peu plus, si vous voulez, à l'équilibre budgétaire.
1: Et quoi, vous voulez une taxe sur les grosses fortunes ?
4: Oui, mais ça se discute pas comme ça, c'est quelque chose qui doit être réfléchi.
1: Mais c'est quoi votre demande, Salvatore ? Parce que vous me dites demain, je serai dans la rue.
4: Ouais.
1: Donc c'est quoi votre demande demain ?
4: Eh bien, à un moment donné, si tout le monde doit payer, et si à un moment donné, on doit aussi faire en sorte que le budget de l'État redevienne un petit peu viable, il faut que tout le monde participe et que tout le monde passe à la caisse, quoi. Et donc, je souhaite effectivement que les grandes fortunes et que les gens qui ont la possibilité de le faire, le fassent, puisque aujourd'hui, elles ne le font pas ou pas assez. Voilà.
1: Et donc, concrètement, c'est quoi la demande ?
4: Et concrètement, moi, je souhaite effectivement une taxe sur les grandes fortunes.
1: Et ça règle tout, alors ?
4: S'il vous plaît ?
1: Ça règle tout, alors ?
4: Alors, ça règle pas tout, mais il y a quand même des réformes qui doivent de toute façon se faire hein, dans le monde du travail, etc. Moi, je suis assez d'accord pour dire qu'il y a des choses à faire. Mais si, à un moment donné, on doit essayer de stopper ce dérapage budgétaire, il faut le faire d'une manière efficace. Et visiblement, c'est pas ce qui se passe aujourd'hui, puisque on nous annonce que le dérapage est encore plus grand et qu'il sera probablement en 2030 très important. Donc voilà.
1: Mais donc demain, Salvatore dans la rue, c'est votre seul message ?
4: S'il vous plaît ?
1: Demain dans la rue, votre seul message sera taxer les grandes fortunes.
4: Eh bien, ce sera qu'il y ait une certaine équité, oui, dans les mesures prises par ce gouvernement. Voilà.
1: C'est ça le point problématique, alors, Jennifer ?
4: Moi, je pense que c'est un des points les plus importants.
1: Ah oui, j'entends pour vous, Salvatore. Jennifer ?
2: Moi, je pense que peu importe la revendication, elles seront nombreuses déjà, et je crois que aucune n'aura véritablement d'écho.
1: Salvatore me dit le plus grand problème, c'est la taxe sur les grandes fortunes. Mais ça bouge, c'est réglé.
3: Je pense que Salvatore a en partie raison. Alors, est-ce que c'est une taxe sur les grandes fortunes, une taxe Zuckman, on l'appelle comme on veut. On sait que c'est très compliqué à mettre en place, que les gens qui ont des moyens ont des capacités d'évitement
2: plus
3: fortes que nous. Donc, c'est un vieux débat, évidemment. Mais je comprends l'idée de Salvatore et je crois qu'il a raison. En tout cas, sur le principe de base, effectivement, le citoyen moyen qui travaille, il est absolument pas épargné. Du matin au soir, il est taxé comme pas permis et ce gouvernement ne lui fait pas de cadeau, malgré les promesses de campagne. Je trouve que pour le grand capital, les grosses entreprises, les multinationales, les gens qui ont plus de moyens, ce gouvernement semble moins, précis dans sa façon de les faire contribuer à l'effort. Et donc ça, je comprends, à mon avis, c'est quelque chose qui est partagé par une grande partie de la population. Il y a pas c'est un peu deux poids, deux mesures. Donc là, peut-être qu'il y a quelque chose à faire, que le gouvernement devrait entendre ça. Après, effectivement, on sait que c'est très compliqué, fiscalement, etc., à mettre en place. Mais en tout cas, le sentiment est qu'on s'acharne peut-être un peu plus. C'est tout dit les petits conspots, hein, comme on dit. Voilà, y a peut-être ça aussi qui participe à l'écœurement pour ceux qui sont écœurés par la politique de ce gouvernement.
2: Et en sortant ici de la crise de la hausse des carburants, hein, on a beaucoup entendu hein, à travers les différents reportages, hein, le gouvernement se fait des milliards et des milliards sur la hausse de ses prix de carburant.
1: Alors, gouvernement dit que non.
2: Il en a besoin, mais... Il n'y a aucune aide pour les citoyens. Alors, il y a des choses qui se sont mises en place, mais ça a vraiment pris beaucoup, beaucoup de temps.
1: On va en parler avec Steve maintenant qui est à Uccle. Bonjour Steve.
5: Bonjour.
1: Bienvenue dans l'émission. Est-ce que vous attendez vraiment un changement après la 5e manifestation nationale demain depuis la mise en place du gouvernement fédéral ?
5: Non, aucun.
1: Ah, vous le dites en riant en plus.
5: Oui, strictement aucun. Ben, je crois que ça devient un peu n'importe quoi, hein, sincèrement.
1: Pourquoi c'est n'importe quoi ?
5: Oh, parce qu'on voit bien que c'est pas la bonne façon de faire. Je pense que les grèves, malheureusement, n'ont jamais apporté grand-chose. En tout cas, pas récemment. Je pense que c'est plutôt une façon de la gauche de montrer qu'ils essayent de faire quelque chose pour leur électorat. Mais
1: vous entendez Salvatore, il a un vrai message. Il dit, c'est dans la rue qu'on peut le dire.
5: Oui, on peut le dire, tout à fait. Maintenant, est-ce qu'il faut en attendre quelque chose ? Je ne pense pas.
1: Bon, quelqu'un qui n'est pas d'accord avec les mesures du gouvernement, vous lui conseillez quoi ?
5: Pardon ?
1: Quelqu'un qui n'est pas d'accord avec les mesures, vous lui conseillez quoi ?
5: Écoutez, je pense qu'il faut surtout bien regarder à chaque niveau. Bon, moi, par exemple, on a la chance dans la famille d'avoir un petit peu de côté qu'on place en bourse. Alors, quand on me dit qu'il faut taxer le capital, ben déjà... on a quand même, malgré qu'on... Je pense que c'est aussi le MR qui a mis ça en place. Donc nous, on vote évidemment MR. Mais voilà, il y a quand même des taxes qui ont été mises en place sur les plus-values. Les taxes,
1: oui, mais tout le monde ne participe pas de manière équitable, me dit Salvatore.
5: Excusez-moi ?
1: Salvatore nous a dit que tout le monde ne participait pas de manière équitable. Et c'est ça le plus gros point bloquant pour lui.
5: Ben, moi, je trouve justement qu'on... Moi, je dirais que ce n'est pas équitable, parce que les gens qui ont travaillé toute leur vie ont payé des impôts, des taxes, des charges patronales, des lois sociales, qui ont réussi à mettre un peu d'argent de côté, qu'on vient encore leur prendre une grosse partie, parce qu'il y a une taxation sur la mort aussi. Hein. Les droits de succession, c'est strictement scandaleux. Et là-dessus, on vient encore, sur le peu d'argent qu'on a réussi à mettre de côté, qu'on essaie de faire fructifier, on vient encore nous mettre des taxes et doubler. On est passé de 0,35 à 0,7 pour les comptes, on passe à 10%, enfin, ça devient... Donc tout le monde paye, donc il faut arrêter.
1: Donc c'est équilibré aujourd'hui ?
5: Moi je trouve que c'est équilibré.
1: Bon, c'est votre sentiment.
5: Alors, les grosses fortunes, peut-être pas, j'avoue, En même temps, est-ce que ça va vraiment rapporter des milliards d'euros? Je ne pense pas. Comme vous disiez un peu plus tôt, je pense que ça peut aussi... les gens auront des moyens d'évitement. Ça peut créer une fuite de capitaux et autres. Donc, voilà, je ne suis pas certain que ce soit vraiment la bonne solution. C'est une période difficile pour tout le monde. Et tout le monde doit malheureusement un peu... mettre la main à la poche, voilà.
1: Donc je note que pour vous, il n'y a rien à attendre de l'action de demain. Un mot sur la suite de l'analyse du politologue Jean Faniel dans le journal Le Soir. Il parle de l'opposition qui a presque l'obligation de contrer les projets pour ne pas décevoir leurs électeurs. Il est question de flibusterie à la Chambre. C'est indispensable pour l'opposition de faire ça, Alexis ?
3: En fait, on est un peu dans une pièce où chacun joue son rôle. Les syndicats dans la rue, l'opposition au Parlement, avec le report pour la troisième fois de la loi programme, cette espèce d'immense loi fourre-tout où on met un peu toutes les mesures. Il n'y a rien d'illégal là-dedans, ils ont tout à fait le droit de le faire. Après, ça commence tout de même à frôler un petit peu l'obstruction démocratique. Le gouvernement, quoi qu'on en pense, qui est en place, il a été élu. Avec un projet qu'il est en train d'appliquer. Donc voilà, on sent que... En fait, si vous voulez, que gagnent finalement ceux qui s'opposent à ce gouvernement pour l'instant ? Ils gagnent du temps, c'est tout.
1: C'est ça que fait l'opposition ou elle veut vraiment des changements, Jennifer ?
2: On a l'impression qu'ils espèrent que, miraculeusement, il y a un retour aux urnes et que la situation politique change. Effectivement, ils ont été élus pour une durée déterminée. Donc, durant cette durée déterminée, faisons avancer le débat politique plutôt que de tout bloquer.
1: On va en reparler dans la suite de l'émission. Demain, donc, nouvelle manifestation nationale. Est-ce que vous attendez vraiment quelque chose de cette manifestation 070 233 466 pour arriver en direct dans la suite de C'est vous qui le dites. Deuxième conversation, dans un instant, il sera question des excès de vitesse. Explosion des PV pour vitesse sur nos routes. C'est principalement les excès en agglomération. Mais Benoît Godard de Vias ne veut pas qu'on parle de petits excès. Il dit il y a la vitesse corrigée. Et en Belgique, la tolérance est déjà énorme. On ne peut pas parler de petits excès. Alors on va en reparler dans un instant. Est-ce que vous avez tant de mal que ça à respecter la vitesse ? Je vous attends par SMS 3063 070 233 466 pour le téléphone. Et puis il sera question du prix à la pompe. Les prix flambent ces derniers mois. Parlons solution, c'est la grande opération de la RTBF qui est lancée à propos de la mobilité. Quelle est votre solution à vous face au prix des carburants ? On en parle tout à l'heure.
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1: Deuxième conversation de C'est vous qui lit avec à mes côtés ce matin Jennifer Istas de la rédaction de la RTBF et Alexis Carantonis, rédacteur en chef de l'ADH Les Sports Plus. À la une du journal Le Soir, on lit qu'il y a une explosion des excès de vitesse sur nos routes. 4,2 millions de PV sur le premier semestre 2025, c'est 118% de plus qu'en 2020 sur la même période. Alors principalement pour des excès en agglomération, c'est la vitesse qui est la plus ciblée par les contrôles. Donc on parle d'excès de vitesse de moins de 10 km/h au-dessus du 50 km/h. Moins de 10 km/h en vitesse corrigée. C'est ce que dit Benoît Godard, le porte-parole de VIAS, qui dit attention, en Belgique, la tolérance, elle est énorme. On ne peut pas parler de petits excès de vitesse, puisque si vous êtes flashé avec un PV à 58 km/h, en réalité, vous rouliez à 64 km/h en agglomération. Ça représente un vrai danger. Il faut préciser que sur la même période, les dispositifs de contrôle ont été massivement installés. Ça explique aussi en grande partie la hausse des sanctions. Est-ce que c'est difficile de respecter le 50 km/h? Parce que c'est l'autre partie de la déclaration de Benoît Godard. Il parle de la difficulté des automobilistes à respecter les limitations, en plus d'un sentiment d'impunité dans ces zones limitées à 50 km/h ou 30 km/h pour certaines villes.
2: Non, c'est pas difficile à partir du moment où on est attentif et informé. Moi, j'ai une augmentation qui est à peu près de l'ordre de celle que vous citez, 118%, depuis que Bruxelles est passée en zone 30. Et pourtant, je le sais, et pourtant, je fais gaffe. Mais il y a des axes que j'ai empruntés pendant des années, qui étaient à 50, dont la logique voudrait qu'ils soient restés à 50, parce que ce sont des voies à deux sens, etc., où j'ai plus été depuis des années, j'y passe, et je me suis encore fait prendre il y a un mois. J'ai été flashé à 47 km/h. Je pensais que c'était 50, c'était 30. Je suis totalement en tort, bien sûr, mais ça m'arrive souvent.
1: C'est pas assez clair aujourd'hui que c'est 30 en région bruxelloise ?
2: C'est totalement clair. Les panneaux sont là, c'est juste que par habitude...
1: Mais justement, là où il n'y en a pas, les panneaux ne sont pas là, et voilà. C'est 30 là.
2: Alors, le principe de base est que c'est du 30 partout, sauf si c'est indiqué que c'est le contraire. Donc, moi, je me fais un peu avoir avec ça, donc je le concède. La zone 30 me coûte de l'argent, et c'est ma faute, hein, à 100%. Mais il y a des endroits où je trouve tellement illogique qu'elle soit pratiquée quand vous êtes sur des axes très roulants, où il n'y a personne, etc. Voilà, j'ai pas l'impression d'être un chauffard, par contre je suis un distrait. Et aujourd'hui, vu qu'on a augmenté très fortement le nombre de radars un peu partout, faut pas s'étonner que forcément les chiffres augmentent. Je pense pas que les Belges sont plus...
1: Quand on roule à 64 au lieu de 50 en agglomération, c'est de la distraction ?
2: Non, ça c'est pas de la distraction. Parce qu'en agglomération, quand vous êtes à plus de 50... A priori, vous savez ce que vous faites. Si vous êtes à 53, vous pouvez dire que c'est de la distraction. Si vous êtes à 64...
1: À 53, vous ne serez pas flashé, puisque vitesse corrigée, vous êtes en... Vous êtes bon.
2: Si vous êtes à 53, vitesse compteur, vous êtes bien. Si vous êtes à 64, vous devez sentir que vous êtes au-dessus. Ce genre de PV, moi, je ne les ai pas. Moi, j'ai vraiment quelques petits kilomètres heure au-dessus des 30. C'est d'ailleurs très frustrant, parce que c'est tout aussi cher que si c'était à 50. Mais voilà, écoutez, c'est la règle. Elle peut être parfois dure, parfois elle peut sembler illogique.
1: Ça vous embête qu'il y ait tant de contrôle ?
2: Non. Non, je pense qu'il le faut, c'est normal, c'est à moi à m'adapter, il ne faut pas enlever les radars. Le but est d'avoir une meilleure sécurité routière et des routes plus sûres. Après, je vous dis, j'ai quand même parfois un peu, si je vous parle très franchement, l'impression qu'on taxe ma distraction plutôt que le danger éventuel que je pourrais représenter. Et ça, c'est un peu frustrant. On a quand même un petit peu l'impression d'être de temps en temps la vache à lait, quoi. Je veux dire, selon certains endroits, on pourrait se dire... Bah,

0: franchement, c'est un peu too much.
1: Donc c'est les vitesses qui sont mal adaptées, Jennifer ?
2: Oui, franchement, il y a certaines situations où moi je ne comprends pas. Ici, vous sortez de la RTBF, vous reprenez le ring vers Liège, vous êtes avec 6 bandes à 70 km/h sur quelques kilomètres. Non, mais on devient fou. Quand en plus de ça, on est en dehors des heures de pointe, mais tout le monde me dépasse. Tout le monde me dépasse. Donc tout le monde est au-dessus de cette limite. Je veux dire, effectivement, j'ai. Et la même impression qu'Alexis, c'est vraiment, on est des vaches à lait. C'est un très bon moyen pour récupérer de l'argent. Et donc, ils savent très bien qu'il y aura beaucoup de personnes qui seront au-dessus de certaines limites de vitesse. Alors, les limites, je ne dis pas que toutes les limites de vitesse ont été mises de manière totalement débile, pas du tout. Il y a la toute grande majorité des limitations de vitesse qui sont très utiles. Mais il y a certains passages où franchement, je me demande si l'objectif premier n'était pas juste d'embêter les automobilistes. Vraiment.
1: Mais quand c'est affiché, vous n'êtes pas d'accord avec la vitesse, mais est-ce qu'elle est difficile à respecter ?
2: Eh bien, parfois, oui. Alors, pour celle-ci, en l'occurrence, je sais très bien que c'est 70 km/h. Donc, je vais mettre mon curseur à 72 km/h. Mais...
1: À 72.
2: Parce que je sais très bien que la vitesse corrigée ne me fera pas avoir d'amende.
0: C'est comme si une vaste arnaque. C'est, pourquoi on fait ça?
3: Arrête,
0: corrige. Moi, je suis pour qu'on supprime la correction.
1: Arrêtez, la correction.
0: Ce sera plus clair pour tout le monde.
1: En agglomération,
0: sur l'autoroute,
1: la vitesse est 6 km/h.
0: Le cruise control à 124 ou 125 km/h, tout le monde le fait. Ça n'a pas beaucoup de sens. La vitesse réelle, c'est 120. Donc, pourquoi est-ce qu'on applique cette marge de tolérance?
1: Vous pouvez pas rouler à 72.
2: Non, normalement, je peux pas, mais je le fais parce que je sais très bien que je serai dans la marge de tolérance et que tout le monde le fait parce qu'on a l'impression qu'on va gagner 30 secondes et qu'on perd tellement déjà de temps dans sa voiture qu'on a envie de gagner ces quelques secondes. Mais bon, bref.
1: Cette vitesse corrigée, Benoît Godard trouve qu'elle est trop tolérante.
2: Oui, non, je suis d'accord, effectivement, je ne comprends pas pourquoi. Alors, pourquoi est-ce qu'il devrait y avoir cette vitesse corrigée? Surtout qu'il y a quand même... On est l'un des systèmes qui permet la plus grande largesse de vitesse corrigée. Donc, c'est vrai que ça n'a pas beaucoup de sens. Mais moi, j'ai surtout cette impression qu'on réduit d'année en année la vitesse sur tous les axes routiers et que dans 20 ans, on sera à 20 km/h partout. Non, mais c'est vrai, le ring, on est passé de 120 à 100, mais dans 20 ans, on sera peut-être à 80, à 70. Mais dans 50 ans, va falloir qu'on roule à reculons. Mais je veux dire, il y a un moment donné, où est-ce que ça s'arrête, quoi? Voilà, moi, c'est vrai qu'il y a des.
1: Vous voulez rouler vite?
2: Je voudrais rouler à la vitesse à laquelle on estime pouvoir rouler prudemment. Moi, j'estime que quand il y a 6 bandes, je ne suis pas obligée de rouler à 70 km/h pour rouler prudemment. Il faut juste qu'on garde.
1: Vous faites rouler trop lentement, Alexis?
0: Alors, on le fait pour plusieurs raisons, hein, la planète, la sécurité, etc. Donc, mais je vous dis, ça dépend des endroits. C'est difficile de faire un débat très général, mais ça dépend des endroits. Il y a des endroits où je trouve ça contre-productif et illogique. Et il y a quand même, enfin, ma réalité est surtout bruxelloise, il y a des axes où vous faites 50, 30, 50. Ça, pour moi, c'est. Et il y a un flash dedans, évidemment. Donc ça, c'est pour vous attraper. Il faut quand même se parler franchement.
1: C'est pas de la sécurité routière.
0: Alors ça, pour moi, c'est pour vous attraper. Ça, pour moi, c'est pas.
1: On va en parler avec Francis, qui est avec nous depuis Aubange. Bonjour, Francis.
4: Oui, bonjour.
1: Bienvenue dans l'émission. J'entends que c'est parfois compliqué, parce que c'est pas indiqué, parce que c'est pas une vitesse cohérente. Vous en pensez quoi, vous?
4: Est très cohérent, et ici on est vraiment dans les petits villages et tout ça, et il y a des cinglés qui roulent, ça c'est clair.
1: On est cinglés à combien dans le village?
4: 70-80, facilement.
1: Là aujourd'hui, l'exemple qui est donné.
4: Les routes en mauvais état, mais c'est pas grave.
1: Ce que les gens appellent un petit excès de vitesse, et ça énerve Benoît Godard de Villas. C'est par exemple flasher à 58, donc ça c'est la vitesse corrigée, la vitesse réelle était de 64 km/h. On est cinglés quand on roule à 64 en agglomération?
4: Moi, j'ai été pompier ambulancier pendant 20 ans ici sur Attu. J'en ai vu quand même des drames. Même à petite vitesse, un gosse qui traverse, un ballon qui arrive. Il y a tout ça chez nous dans notre coin rural. Voilà, il n'y a pas. Oui, Bruxelles, j'y vais jamais, mais.
1: Mais Benoît Godard de Villas dit qu'il y a une difficulté pour les automobilistes à respecter les limitations.
4: Parce qu'ils sont pendus sur leur téléphone ou sur autre chose et ils sont pas attentifs à ce qui se passe autour d'eux. Ils ne regardent pas le rétroviseur. Il y a tout ça derrière.
1: C'est ça que vous faites, Jennifer, quand vous êtes limité à 70, vous pourriez rouler plus vite. Les gens vous dépassent, mais c'est parce que vous êtes sur votre téléphone que vous avez du mal à rester à 70.
4: Ils peuvent me dépasser, c'est rien.
1: Non, mais je parlais à Jennifer qui me donnait l'exemple de l'axe 6 bandes à 70 km/h. Elle dit c'est difficile de respecter à 70. Là.
2: Non, parce que je suis extrêmement prudente au volant et donc je sais très bien que si je roule à 90, ça représentera pas plus un danger que si je roule à 70. On parle bien de cette situation particulière là. Et je comprends effectivement, Francis, qu'il y a des réalités complètement différentes. Quand on passe dans un village rural, on peut pas dépasser. La vitesse a été pensée justement pour la sécurité de tous, et donc on peut pas faire n'importe quoi. Et je le dis,
1: donc
2: et je le répète,
1: chez Francis, c'est bien pensé, mais pas près de
2: la majorité. La majorité des limitations de vitesse sont tout à fait justifiées, mais c'est vrai que sur le boulevard de la Houlue, quand on se retrouve à 50 km/h et puis après 30 km/h sur 20, sur 30, 50 mètres, et puis 50 km/h, on s'en sort pas. Et c'est vrai,
1: Francis, vous en sortez toujours, vous, avec les limitations?
4: Oui, maintenant, oui, pas de souci.
1: Mais bon, comment vous faites alors? Parce que moi, j'entends que c'est compliqué.
4: J'ai une boîte auto.
1: Ouais.
4: C'est mon cinquième véhicule. J'ai déjà fait plus d'un million de kilomètres avec cinq voitures. J'allais travailler tous les jours avant à Luxembourg, donc 25 000 kilomètres par an. Je suis retraité depuis un an, à 60 ans. Maintenant, hier matin, je vais pour donner un coup de main dans un repair café à l'entrée d'un village, juste le village à côté du mien. J'étais à 48, puisqu'après, 25 mètres plus loin, c'est 50.
1: Ouais.
4: Il y a un trou de balle, enfin, je le dis comme ça, qui m'a dépassé comme un fou. Voilà.
1: Oui, mais comment vous arrivez à gérer, alors que j'entends que parfois c'est difficile de s'y retrouver?
4: Comment dites-vous?
1: Comment est-ce que vous arrivez à vous retrouver avec les changements de vitesse, alors que j'entends que parfois c'est difficile, qu'on ne sait pas trop?
4: Bah, parce qu'il faut être attentif aux grandes sucettes qui sont le long de la route, c'est ça aussi.
1: Parfois, il n'y a pas.
4: Il y a des grandes sucettes, comme disait Gaston Lagaffe, avec. C'est marqué dessus.
1: Ouais, mais Alexis dit, parfois, il n'y a pas.
0: Il y a des grandes sucettes, il y a aussi des grandes trottinettes, il y a aussi des vélos. Enfin, voilà. Donc, et puis, parfois, je veux dire, on n'est pas des machines parfaites. On peut commettre une erreur. Moi, je vous dis, j'avais jamais de PV avant. Depuis le passage en zone 30 à Bruxelles, j'en ai 4-5 par an. Mmh. Je pense pas que ça fasse de moi un fanjo. C'est quelques.
1: Ah, mais vous n'êtes pas attentif aux grandes sucettes.
0: Voilà, je suis sans doute pas assez attentif aux grandes sucettes. Par contre, je fais pas partie des profils que monsieur décrit qui passent à fond de balle. Parce que eux, les chauffards qui roulent n'importe comment, vous pouvez mettre à 30, à 20, à 5 km heure, ils feront toujours n'importe quoi, malheureusement. Par contre, je vous dis, ce changement de dogme par rapport à la vitesse, donc beaucoup plus de radars partout et diminution des vitesses dans toutes les agglomérations, je comprends pourquoi on le fait, mais ça a pour conséquence de faire en sorte que des conducteurs distraits, mais qui sont pas malhonnêtes et qui veulent pas nuire et qui veulent pas faire de la vitesse, se font attraper et payent ce qu'ils payaient.
2: Est-ce
0: pas
2: Est-ce qu'on n'enlèverait pas la vitesse corrigée, mais on permettrait alors une fois par an d'avoir
0: un joker
2: hein. Mais ouais, pourquoi pas, franchement. Mais parce que un joker par an, parce que justement à cet endroit là il y a eu un changement de vitesse et on l'a pas vu, quoi.
1: On en reparle dans la suite de l'émission. 0-72-33-466. Explosion donc des excès de vitesse sur nos routes. C'est à la une du journal Le Soir ce matin. Est-ce que vous avez tant de mal que ça à respecter la vitesse? On en reparle dans la suite de l'émission. Troisième débat dans un instant. Les prix à la pompe flambent. Et c'est au cœur de Parlons Solutions, la nouvelle opération de la RTBF qui est relancée avec la mobilité comme sujet cette fois-ci. Quelle est votre solution face au prix des carburants? On parlera d'une piste, le télétravail, mais vous avez entendu dans nos journaux ce matin que c'est pas adapté à tout le monde. On va en reparler dans la suite de C'est vous qui le dites.
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1: Voyons ce qui se passe sur les routes, c'est le Mobile Info. On fait le point sur la situation avec Théo Le Chanu.
7: Eh bien, ça va bien, bien mieux qu'en début de matinée. Hein. On a encore un accident à vous signaler qui vient de se produire sur la E411. Donc, pour vous qui quittez Namur en direction donc de Bruxelles, cet accident s'est produit à hauteur du carrefour Léonard sur la voie de gauche. Donc, prudence en direction de Bruxelles, je le rappelle. Alors, cela ne génère pas de fil hein, pour le moment. Voilà, on voit que tout est fluide pour se rendre sur Bruxelles, hormis sur la E40 venant de Liège à hauteur de Berthem. Vous perdez encore 10 à 15 minutes pour vous rendre sur la capitale. Et une fois arrivé sur le ring, on rajoute 15 minutes entre Waterloo et Zaventem, 15 minutes également entre Grand Bigard et Zaventem. Et puis sinon, dans l'autre sens, entre Zaventem et Grand Bigard, c'est seulement 5 petites minutes encore à rajouter. Et en ce qui concerne la SNCB, on a toujours cette perturbation. Aucun train ne circule entre Bertry et Virton.
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1: Troisième débat de l'émission avec autour de la table Jennifer Istas de la rédaction de la RTBF et Alexis Carantonis, rédacteur en chef de l'ADH Les Sports Plus. La RTBF relance son opération Parlons Solutions, vous en entendez parler depuis ce matin. Cette fois c'est consacré à la mobilité, donc pendant les prochaines semaines on attend vos questions et vos solutions par rapport à la mobilité. Vous pouvez témoigner en allant sur le site ou sur l'application RTBF Actu. Et ce matin vous avez entendu qu'une des pistes pour diminuer le coût du transport c'était le télétravail, comme ça vous diminuez votre coût pour aller au boulot. Cette solution ne convient pas à tout le monde. En fonction des métiers, ce n'est pas possible. Et ça ne diminue que de peu les dépenses, parce qu'il y a aussi ceux qui ne peuvent pas faire autrement qu'utiliser la voiture pour aller, par exemple, déposer les enfants à l'école ou simplement, il n'y a pas d'autre possibilité qu'utiliser la voiture pour faire des déplacements en fonction de l'endroit où l'on habite. C'est quoi votre solution face au prix des carburants, Jennifer ?
2: Moi, j'aimerais une alternative correcte. J'habite en bordure de Bruxelles, je voudrais bien prendre les transports en commun, mais il n'y a pas suffisamment de liaisons qui me permettraient d'arriver au travail dans un délai acceptable. Donc, ça n'est pas une alternative pour moi. Et donc,
1: c'est quoi une meilleure offre ? C'est des transports qui sont plus rapides, des meilleures connexions ?
2: Des meilleures connexions, effectivement. Des meilleures connexions, pour l'instant, il faudrait que j'attende une demi-heure entre deux connexions. Je veux dire, le matin, on n'a pas une demi-heure à perdre pour attendre son deuxième bus. Pas possible.
1: Donc ça, c'est la solution. Il faut que les transports en commun se développent.
2: La mienne, oui.
1: Et la vôtre, c'est quoi?
0: Mais je pense qu'on n'habite pas loin, donc c'est un peu la même pour moi et Jennifer. Sinon, moi j'ai un peu calculé, par rapport à mon usage de la voiture, depuis que le coût des carburants a explosé, ça me coûte plus ou moins 40-45€ de plus par mois. Alors moi, je ne me plains pas, je peux les absorber. Il y a beaucoup de gens qui ne peuvent pas. Dans ce cas-là, il n'y a pas le choix, il faut aller les récupérer ailleurs et donc se priver éventuellement de sorties, ou alors trouver des solutions alternatives mais qui ne sont pas toujours possibles. Vélo, mobilité douce, transport en commun, mais voilà, on l'a dit, c'est pas toujours bien maillé. Donc, quelque part, il faut s'adapter. Là-dessus, je pense que les gens sont assez grands pour pouvoir le faire. Et puis, il y a un autre côté qui dépend pas de nous, qui dépend plutôt du politique, c'est le volet fiscal de tout ça. Moi, je ne comprends toujours pas, je le redis ici, pourquoi on n'a pas appliqué le cliquet inversé qui est pensé exactement pour être utilisé dans ce type de moment et qui a été balayé d'un revers de la main par ce gouvernement.
1: C'est ça qu'il faut mettre en place quand même, malgré ce qu'on a déjà entendu de Jennifer ?
2: Oui, ça peut être une solution, mais il y a plein d'autres choses, effectivement, et je pense que le télétravail, c'est une solution. Je comprends pas très bien cette spécialiste qui disait effectivement que ça change rien, parce qu'il y a certaines personnes qui vont faire des courses, ou alors qui vont amener leurs enfants à l'école. Oui, ben, quand on aille travailler en voiture ou qu'on reste à la maison, il faut amener les enfants à l'école et il faut qu'on aille faire des courses. Donc, moi, ce trajet domicile-travail, si on peut l'éviter, ben, c'est quand même ça de gagner.
1: Donc, c'est comme une piste à creuser, de favoriser le télétravail, plus qu'aujourd'hui, Alexis.
0: Mais c'est évidemment une excellente piste, mais c'est pas la seule. solution miracle.
1: Il y a beaucoup d'entreprises qui font l'inverse actuellement.
0: Oui,
2: on pourrait passer
0: vrai.
2: De un travailleur sur quatre à un travailleur sur trois. Ça changerait déjà la donne. Hein.
0: Oui, mais bon, il y a plein de métiers pour lesquels ce n'est pas possible, on le sait. Il y a des gens aussi qui ne s'y trouvent pas, parce qu'ils n'ont pas les conditions chez eux pour pouvoir le faire, etc. Donc, on sait que ce n'est pas universel, on sait que ce n'est pas pour tout le monde. Après, ceux qui peuvent le faire, ils seraient débiles de s'en priver, à la fois du côté des patrons, comme du côté des employés. Ceux pour qui c'est possible, faites-le. Mais par contre, c'est pas possible pour tout le monde.
1: On va en parler avec Nathalie, qui est avec nous depuis Lessines. Bonjour Nathalie.
13: Bonjour tout le monde.
1: Nathalie, bonjour. Avant d'avoir votre solution, quel est votre problème avec les prix du carburant ?
13: Eh bien, je suis aide-ménagère. Et le problème, c'est que je vais de client en client. Et je ressens fortement, je vis seule, hein, je suis vraiment solo. Et déjà, c'était très dur de base. Et ouais. Là, c'est une catastrophe. Je suis même en train de regarder pour un flexi-job.
1: Ah ben, on va en reparler ensemble dans un instant. Nathalie, restez avec nous. On détaillera vos difficultés aujourd'hui et puis on verra s'il y a des pistes de solutions. C'est la grande opération Parlons Solutions qui est lancée aujourd'hui par la RTBF. Merci Alexis et Jennifer pour vos avis ce matin. Nathalie revient juste après le flash.
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1: Bonne matinée, merci d'être sur RTBF Vivacité. Il est 10h, voici le flash. On s'informe tout de suite avec Sébastien Remacle.
21: Bonjour, les prisons du pays tournent au ralenti aujourd'hui. Les gardiens sont en grève, ils dénoncent la surpopulation carcérale, surpopulation qui rime avec tension. Les agressions sur agents se multiplient ces dernières semaines. Il demande une réaction du monde politique. Une manifestation doit débuter en ce moment devant la prison de Lantin. L'avenir de l'enseignement sur la table du Parlement de la Fédération Wallonie-Bruxelles. Les députés entament aujourd'hui l'examen des réformes prévues pour le secteur. Augmentation du Minerval, augmentation de la charge de travail aussi pour les enseignants du secondaire supérieur. Des profs manifestent leur mécontentement ce matin en province de Liège. Une Française positive au hantavirus. Il s'agit d'une passagère de la croisière qui a été rapatriée hier. Chez nous, toujours aucun symptôme pour les deux Belges qui étaient à bord du navire. Ils ont été admis à l'hôpital universitaire d'Anvers hier soir pour y subir une série d'examens médicaux. Si ces tests sont rassurants, ils pourront rentrer chez eux, mais ils devront respecter une quarantaine pendant 6 semaines. Une exécution en Iran, celle d'un homme soupçonné d'espionnage. Il travaillait pour une organisation scientifique du domaine spatial. L'Iran l'accuse d'avoir transmis des informations classifiées aux services secrets israéliens et américains. Un investissement belge à Paris, 100 millions d'euros annoncés par la société WDP, une société spécialisée dans l'immobilier logistique. Elle compte construire un nouveau centre à l'aéroport Roissy-Charles de Gaulle, des bâtiments de 70 000 euros, c'est l'équivalent de 10 terrains de football. La société belge annonce aussi un investissement de 75 millions d'euros pour un autre site au nord de Toulouse. En football, l'Union recolle au basque du FC Bruges. Les Saint-Gillois se sont imposés 3-0 hier soir contre Malines. Il reste 3 journées de championnat pour décider du titre et un petit point sépare les deux équipes qui se rencontreront justement dimanche prochain. C'est la fin de ces infos. Merci d'être à notre écoute. RTBF Mobile Info, on va voir ce qui se passe sur les routes et c'est avec Théo Le Chanu.
7: Eh bien, ça se passe bien mieux qu'en début de matinée, même si on a encore 2-3 éléments à vous transmettre. Donc, on commence par cet accident sur la E411 à hauteur du carrefour Léonard, sur la voie de gauche actuellement qui est obstruée pour vous qui circulez depuis Namur en direction de Bruxelles. Donc prudence dans ce secteur. Et puis sinon, on nous signale également un camion en panne sur la E42 dans l'axe Namur-Vers-Mons à hauteur de Manage. C'est la bande de droite qui est actuellement obstruée. Donc pareil, exactement la même chose. Donc prudence dans ce secteur. Et puis en ce qui concerne les différents temps de parcours pour rejoindre Bruxelles, tous les axes sont relativement fluides, hormis sur la E40. Vous perdez encore 10 minutes donc de Liège en direction de Bruxelles. Et une fois arrivé sur le ring, on rajoute tout au plus 5 à 10 minutes, notamment entre Grand Bigard et Zaventem. Et puis sinon, du côté du rail, on a toujours ces perturbations. Aucun train ne circule entre Bertry et Virton.
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21: À 10h03, c'est la suite de C'est vous qui le dites. Et pour cette suite, on retrouve Cyril.
1: Oui, effectivement. Je ne bouge pas jusqu'à 10h30. Merci beaucoup, Sébastien. La rédaction revient tout à l'heure à 11h.

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1: 072 133 466, voilà le numéro que vous pouvez composer maintenant pour arriver au standard et venir commenter l'actualité. Ce matin, on parle de la nouvelle manifestation nationale qui aura lieu ce mardi. Alors, est-ce que vous attendez réellement un changement après cette nouvelle action, la cinquième manifestation nationale depuis la mise en place du gouvernement fédéral? On parle aussi de l'explosion des excès de vitesse sur nos routes. Il y a eu une hausse entre 2020 et 2025 de 118%. Alors, pour être honnête, au même moment, il y a eu une hausse massive des dispositifs de contrôle. Et malgré tout, il y a un constat qui est clair. Dans les agglomérations, c'est là qu'il y a la plus grosse augmentation des PV. Benoît Godard de Vias parle de difficulté des automobilistes à respecter les limitations, en plus d'un sentiment d'impunité dans ces zones. Et puis il dit à propos de la vitesse corrigée, qui est de 6 km/h pour ce type d'infraction, qu'en Belgique, la tolérance, elle est énorme. On ne peut pas parler de petits excès de vitesse. Alors j'attends votre réponse à cette question ce matin. Est-ce que vous avez tant de mal que ça à respecter la vitesse sur les routes? Et puis on parle aussi des prix à la pompe qui flambent. La mobilité est au cœur de la nouvelle opération de la RTBF. Parlons solution. On en parle ce matin avec Nathalie et avec vous dans la suite de C'est vous qui le dites.
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1: Nathalie Alessine, juste avant le flash, vous me disiez, je suis aide-ménagère, je ne m'en sors pas avec le prix du carburant. Nathalie, vous êtes là?
2: Oui, je suis là. Oui,
1: ah oui, voilà, maintenant je vous entends. Donc vous ne vous en sortez plus, comment vous faites?
2: Là, je suis obligée de regarder pour un flexi-job. Mais bon, je ne sais pas que je suis vieille, j'ai 47 balais, comme on dit. J'ai toujours eu des boulots accumulés, hein, deux, trois. Et là, je m'étais dit, je vais me poser. Je suis maman solo, faut le savoir aussi. Et c'est pas possible, je dois reprendre un autre job parce que c'est pas possible.
1: Attendez, si je comprends bien, vous cherchez un flexi-job, oui, pour payer le carburant de votre autre boulot.
2: Oui, en fait, je travaille pour payer, quoi. C'est le monde à l'envers. Donc, je paye pour travailler. En gros, c'est ça, quoi. Je paye pour travailler. Je suis à ce point-là.
1: La solution, ce serait quoi?
2: Flexi-job, j'ai pas le choix, mais c'est quand même dingue.
1: Ah, mais ça, c'est la solution que vous trouvez. Est-ce que vous attendez une autre solution? On m'a parlé tout à l'heure, par exemple, du cliquet inversé.
2: Ou qu'on nous paye plus pour se déplacer. J'ai pas trop le choix, j'habite à la campagne. Donc, voilà,
1: les employeurs sont incités par le gouvernement à payer plus les frais de déplacement.
2: Ben, moi, je gagne entre 35 et 41 euros par mois de carburant.
1: Et vous voudriez toucher combien?
2: Je sais pas, mais au centime, soi-disant qu'on a augmenté de 10 centimes, si je ne me trompe pas, je les vois pas, moi, en tout cas, je les vois pas.
1: Hein. Donc c'est ça votre demande, c'est ça votre solution?
2: Ben, qu'on nous augmente un peu, hein, par rapport à nos déplacements. Par exemple, ici, je connais quelqu'un qui fait du télétravail, elle a une voiture de société, elle se déplace pas parce qu'elle fait du télétravail.
1: Justement, le télétravail est au cœur des sujets de la rédaction que vous allez découvrir tout au long de la journée. Vous répondez quoi à cette solution qui est proposée?
2: Je suis pour le télétravail aussi, pour les gens qui peuvent le faire, je suis d'accord.
1: Ah oui, mais dans votre cas, ça marche pas.
2: Dans mon cas, ça ne marche pas, ça ne fonctionne pas du tout. Mais ce que je trouve plus aberrant, c'est le fait qu'il y a des gens qui font du télétravail et qui ont une voiture de société.
1: Donc quoi, on le retire?
2: Ah non, ils la gardent.
1: Non, mais vous voulez qu'on le retire?
2: Quand ils font du télétravail, je sais pas quoi, on est à la maison, on n'a pas besoin d'un véhicule pour se déplacer comme d'autres métiers, même les aides-soignantes, les infirmières à domicile, les ménagères, il y a plein de boulots où on doit se déplacer, on a besoin d'un véhicule. À un moment, on fait du télétravail et qu'on donne une voiture à côté et qu'on ne s'en sert pas, quel est le but?
1: Mais donc Nathalie, si on retire la voiture de société de ceux qui télétravaillent, ça change quoi pour vous?
2: Ben, on peut rendre l'argent d'une autre façon aux personnes qui en ont vraiment besoin.
1: Ah donc, on prend cette voiture et on vous redonne l'argent?
2: Aux gens qui ont besoin d'un véhicule pour se déplacer.
1: Ah ben voilà la solution de Nathalie.
2: Les grosses sociétés qui payent des voitures de société à leurs employeurs, c'est très coûteux en fait. Ça coûte de l'argent quand même, on est d'accord.
1: Ben merci Nathalie d'avoir partagé votre point de vue, votre problème et votre solution. C'est ça l'enjeu de la grande opération de la RTBF Parlons Solution. Vous expliquez vos problèmes. Et puis vous pouvez proposer des solutions pour vous ou pour les autres. Vous allez sur RTBF Actu, sur le site ou sur l'application pour le faire. On va en parler maintenant avec Marie-Jeanne qui est à Ouen-Fercé-Bollay. Bonjour Marie-Jeanne.
3: Oui, bonjour.
1: Bienvenue sur Vivacité, sur la Une. C'est quoi votre solution face au prix des carburants actuellement?
3: Moi, c'est pas le prix des carburants, c'était la mobilité. C'est-à-dire qu'on nous conseille de moins utiliser sa voiture,
1: oui,
3: et d'utiliser les transports en commun. Mais pour utiliser les transports en commun, il faudrait certainement, c'est que comment tout ce qui est matériel mis à notre disposition, c'est-à-dire escalator, ascenseur et ainsi de suite, soit en état. Parce que voyager avec un petit sac à main, pas de souci, les marches, on peut les descendre, les monter.
4: Ouais.
3: Mais quand vous avez deux valises de 16-17 kilos, comment faites-vous?
1: Vous avez connu le problème?
3: Oui.
1: Alors, expliquez-moi votre parcours. Vous êtes allé où et où est-ce que ça coinçait?
3: J'ai pris le train pour revenir de Zaventem.
1: Donc vous arrivez à l'aéroport, vous prenez le train, là ça marche ou pas?
3: Il n'y a pas d'escalator à Zaventem qui fonctionne. De descendre de nouveau avec les valises.
1: Ok, pas d'escalator, pas d'ascenseur.
3: Voilà.
1: Tout était en panne.
3: Arrivé à Louvain,
1: ouais.
3: L'ascenseur pour monter à la passerelle fonctionne, mais pour redescendre, il ne fonctionne pas. Rebelote avec les valises, mais là, ce n'est pas une volée d'escalier, c'est deux et grandes en plus.
1: Vous êtes à Ouen-Farcé-Bollay, la suite, ça a été ou pas?
3: Mais le problème, le train en direction de Fleurus est arrivé à un certain endroit, en rase campagne, et n'a pas pu passer avant 20 minutes parce qu'un passage à niveau ne se fermait pas. Donc de nouveau, et alors bon, il y avait une personne qui devait venir me rechercher, mais qui travaillait donc, n'a pas su venir. Et tout compte fait, c'est ma petite fille qui est venue nous rechercher.
1: Ouais.
3: Mais elle avait fini à 14h, donc on a attendu qu'elle vienne nous rechercher.
1: Bon, bah, comment on règle ça? Comment on transforme ça en solution?
3: Mais il faudrait d'abord, c'est que à la SNCB, que leur matériel soit en bon état de fonctionnement. Parce qu'il n'y a pas que ces deux gares-là. Il y a d'autres gares où l'ascenseur ne fonctionne pas. Il faut descendre ou monter les escaliers.
1: Donc votre solution, c'est de réparer tout le matériel de la SNCB et des infrastructures.
3: Tout ça, oui. Oui.
1: Voilà une solution de Marie-Jeanne ce matin. J'attends les votes 070-233-466. On me dit transport en commun, oui, mais il faut que ça fonctionne. Tout à l'heure, c'est ce que Jennifer disait, des meilleures connexions, parce que ça prend trop de temps. J'attends vos commentaires au 070-233-466. Vous pouvez réagir par WhatsApp aussi. Vous envoyez gratuitement votre message au 0470-07-20-23. Dans un instant, on reparle de la nouvelle manifestation nationale de demain avec Christian qui sera avec nous depuis Herstal. On verra s'il en attend quelque chose. Et vous aussi, venez me le dire dans la suite de l'émission. Mais d'abord, un mot dont on n'est pas des pigeons.
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1: Bonjour Simon.
6: Bonjour Cyril, bonjour à toutes et tous.
1: Avant de vous retrouver avec toute l'équipe ce soir à 18h25 en direct sur la Une, d'abord vous serez à la radio à 10h30.
6: Eh bien oui, c'est comme pour Parlons Solutions. On accueille des auditeurs qui ont des problèmes et puis on leur cherche des solutions. Par exemple Thomas, en septembre dernier, il s'offre un nouveau fauteuil à plus de 2000 euros. Très vite, il signale plusieurs problèmes. Leur pose-tête qui fait du bruit, la fonction relax qui se bloque, le tissu de l'assise est abîmé et il se décolore. Le magasin le renvoie vers l'Italie pour un service après-vente qui lui explique que en fait c'est de l'usure normale et qu'on ne peut rien faire. Les pigeons interviennent dans quelques minutes. On vous parlera aussi du dégivreur que Michael a reçu lorsqu'il l'utilise pour la première fois. La machine va laisser d'importantes griffes sur son pare-brise, sur ses vitres latérales. Il y en a pour plus de 2000 euros de dégâts sur sa voiture. Le vendeur le renvoie vers le fabricant qui le renvoie vers le vendeur. Alors vers qui, Michael, doit-il se retourner? Vers les pigeons, bien sûr. On traite ce dossier dès 10h30 sur Vivacité.
1: Alors, on espère des solutions avant midi, à tout à l'heure. Et on vous retrouve aussi donc ce soir, 18h25. On n'est pas des pigeons, en direct sur la Une. Dans un instant, Christian Herstal, et vous aussi, est-ce qu'après la manifestation de demain, vous attendez vraiment un changement? Je vous attends 072-33-466.
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1: Profitez-en ici pendant 1h30 tous les jours, vous pouvez commenter l'actualité. 070-233-466, c'est le numéro pour arriver au standard. Et j'y retrouve Christian qui est à Herstal. Bonjour Christian.
2: Monsieur Cyril Del, bonjour.
1: Bonjour Christian, bienvenue dans C'est vous qui le dites. Christian, je voudrais savoir si après les grèves, la nouvelle grève de demain, vous attendez réellement un changement. Parce qu'on lit une analyse d'un politologue dans le journal Le Soir qui dit en fait, il y a quelques lignes qui ont bougé, mais fondamentalement, l'ensemble des idées n'a pas vraiment évolué et qu'au sein des différentes organisations syndicales, il y a des différents points de vue sur la nécessité de continuer ou pas les actions vu les faibles résultats obtenus. Votre regard, Christian ?
2: Je vais être honnête avec vous, ça ne servira strictement à rien.
1: Mais pourquoi ?
2: Ben parce que le gouvernement n'écoute plus la rue. Tout simplement, ils sont sur une ligne, ils ont décidé de suivre leur ligne, et quoi qu'on fasse, quoi qu'on dise, ils ne changent pas.
1: Et c'est une bonne façon de faire ?
2: Ah, du gouvernement, non. Du gouvernement, non. Et je vais vous prendre deux ou trois petits exemples.
1: Ouais, je vous écoute.
2: On nous dit, on n'a pas d'argent en Belgique. Ou on n'a plus d'argent nulle part, d'ailleurs. On va nous acheter des avions qui vont nous servir strictement à rien, à 35 milliards d'euros. Cet argent-là aurait peut-être pu rentrer dans les caisses pour les pensions, aurait peut-être pu rentrer dans les caisses pour d'autres choses, pour les soins de santé, pour tout ça. Mon épouse a été opérée 4 ou 5 fois. Ouais. Elle ne sait plus travailler. Elle repasse à la mutuelle, on lui dit « Oui, mais vu les nouvelles lois, vous êtes obligé de recommencer à travailler. » On va contre l'avis de la mutuelle, on gagne, elle est reprise sur le chômage puisqu'elle ne peut plus travailler. Et la mutuelle, « Ah non, vu la loi, on est obligé de vous remettre au travail. Vous n'avez qu'à vous trouver un travail adapté. Que voulez-vous qu'elle fasse ?»
1: Et ça, c'est impossible pour elle ?
2: Ah, pour l'instant, elle ne saurait pas travailler. Même à la maison, elle ne sait même plus tordre un torchon ou quoi que ce soit. On l'a opérée 4 fois des articulations de la main, et voilà, elle est complètement bloquée. Je travaille tous les jours, et voilà, ben, il faut que je lui donne un coup de main, il faut qu'on trouve des solutions. Mais le gouvernement, voilà, ils ont décidé que c'était comme ça, pas autrement.
1: Mais donc, vous n'êtes pas d'accord avec certaines réformes, c'est quoi la possibilité de le faire savoir, alors ? Parce que si vous me dites que la manifestation, ça sert à rien, qu'est-ce qui peut marcher ?
2: Pour l'instant, aucune solution ne pourrait fonctionner. Même à la limite, si on allait voter maintenant, je suis même pas sûr que ça changerait. Comment est-ce que nos grands-parents ou mes parents à moi ont fait pour faire changer les lignes ? On a juste bloqué le pays pendant le temps qu'il fallait. Et puis voilà. Mais même cette solution.
1: Donc quoi, la manifestation de demain, c'est pas assez ?
2: Des petites manifestations comme ça, non.
1: C'est une manifestation nationale.
2: Oui, je suis d'accord avec vous. Nous sommes combien en Belgique ? Nous sommes 10 millions. Passé 10 millions, combien y aura-t-il de personnes dans la rue demain ?
1: Oui, mais c'est pas 100% de la population qui est contre les mesures du gouvernement.
2: Je suis d'accord avec vous. Mais quand j'entends tous les débats qui passent chez vous quasiment tous les jours, 80% des gens ne sont pas d'accord. Il y a pour de multiples raisons, pour plein de raisons différentes. Mais on n'est pas d'accord sur une partie. Mais il y aura 40 000 personnes dans la rue et tout le reste. On est tenu.
1: Il y a eu plus de monde sur les manifestations précédentes. Vous me dites 40 000, il y a eu plus.
2: 100 000, oui, 100 000 personnes sur 10 millions ou sur 11 millions.
1: Donc quoi, les gens qui râlent ne se mobilisent pas assez ?
2: Ah, exactement, oui. Exactement.
1: Parce que tout le monde a la possibilité.
2: Ah, mais non, mais justement, c'est ça. C'est là que je voulais en venir. Nous sommes tenus. Je vais pas parler pour moi, parce que moi, j'ai presque 60 ans, normalement, je devrais être pensionné dans 3 ans, mais avec les réformes, je suis même pas sûr. Je n'ai plus de crédit. Voilà. Mais tous les jeunes qui travaillent avec moi, mais je ne saurais pas faire grève plus de 2 jours. J'ai ma maison à payer, j'ai ma voiture à payer, j'ai ma télévision à payer, j'ai le mazout que je dois payer par mois parce que ça a encore augmenté, ou le gaz qui a encore augmenté, je dois aller faire les courses, et on est tenu. Il est impossible de s'arrêter pour eux.
1: Mais vous dites quoi au gouvernement qui dit oui, il y a contestation, mais on n'a pas le choix.
2: Ah, mais le gouvernement, vous croyez qu'il n'est pas au courant de ça ? J'ai entendu plusieurs fois lors de vos débats, il faudrait diminuer le nombre de ministres. En quoi est-ce que ça va changer quelque chose ? Certainement rien. C'est pas les salaires qu'ils ont, même si c'est des salaires mirobolants. Quand on les regarde, quand j'entends que M. Boucher a été voté 2 fois l'année passée au Sénat et qu'il a pris 40 000 euros, 40 000 euros, c'est ce que je gagne sur 1 an, en gros. Donc, voilà. Mais même si on bouge ça, ça sert pas à grand chose. On nous dit il y a autant de chômeurs en Belgique. Et on nous dit oui, mais vous allez travailler encore plus longtemps. Mais si moi je peux prendre ma pension en 2029 comme c'était prévu et comme c'est encore prévu jusqu'à nouvel ordre sur ma pension, je vais donner de la place à un jeune qui va pouvoir commencer.
1: Donc rien ne va dans ce qui est décidé actuellement.
2: Mais en fait, c'est pas que rien ne va, c'est que ils ont pris le problème à l'envers pour diminuer les charges de la Belgique.
1: Mais il y a plein de gens qui sont d'accord avec ces choix.
2: Comment dites-vous ?
1: Il y a plein de gens qui sont d'accord aussi avec ces choix.
2: Ah, de travailler jusqu'à 67 ans, de travailler pour et qu'on est encore plus taxé. Je ne suis pas sûr qu'il y ait des gens qui soient d'accord avec ça.
1: Donc 100% de la population est contre les mesures actuelles du gouvernement ?
2: Pas 100%. Combien de pourcents a voté pour le MR ? Et eux seraient certainement d'accord avec une partie de ça. Mais si vous voulez un petit peu diminuer la charge de l'État, il faut diminuer le chômage. Pour diminuer le chômage, c'est pas en faisant travailler des vieux comme moi qui travaillent depuis 1987. Donc ça fait déjà un bail. Mmh.
1: Vous dites quoi de ce que j'ai entendu tout à l'heure, Alexis Carantonis, qui sur le plateau me parlait d'une grève de routine demain. C'est devenu une habitude.
2: C'est vraiment ça. Oui. C'est vraiment... tous les deux mois, on va s'arrêter. On va aller manger une saucisse. C'est vraiment...
1: Mais donc vous n'êtes pas d'accord avec les mesures, mais vous n'êtes pas d'accord avec la grève non plus.
2: Je ne suis pas d'accord de faire des grèves comme ça à répétition, ça ne sert strictement à rien. Mais strictement à rien. Les syndicats sont dans leur rôle. Je suis d'accord. L'opposition est dans son rôle aussi. Mais qu'a fait l'opposition quand elle était aux affaires ?
1: Comment ça se règle les problèmes que vous pointez, Christian ?
2: Pour l'instant, il y a pas grand-chose comme solution. Mon grand-père disait toujours, l'homme n'est pas fait pour vivre aussi longtemps sans avoir une bonne guerre. C'est malheureux, mais c'est la réalité.
1: Mais donc quoi ?
2: On est en train d'y arriver. Est-ce que vous croyez que dans quelques temps, la contestation est en train de monter de plus en plus, et ça je le sens là où je travaille et dans plein d'endroits, où les jeunes sont en train de se dire maintenant, tant pis, même si je ne sais pas payer, ça va être la révolution. Ils sont en train de faire monter la pression, surtout chez les jeunes.
1: Merci Christian d'avoir partagé votre point de vue ce matin depuis Herstal. On va aller à Nivelles. Il y a Sophie qui est au téléphone. Bonjour Sophie.
3: Bonjour Cyril.
1: Bienvenue dans l'émission. Est-ce que vous attendez, après la grève de demain, des changements ?
3: Après la grève de demain, non, il n'y aura pas de changement. Pour la simple et bonne raison que ce n'est pas une journée de temps en temps qui va faire bouger ou changer les choses. Il faut que le peuple soit entendu et pour ça, il faut une bonne grève au finish.
1: Une grève au finish ? Concrètement, c'est quoi ?
3: Tous les secteurs, que ce soit transport, agricole, ouvriers, employés, tous ensemble, on bloque tout, on arrête de travailler, on arrête tout, on bloque les magasins, on bloque tout.
1: Mais le gouvernement vous dit, il n'y a pas le choix, il faut prendre des mesures.
3: Oui, il faut prendre des mesures, mais à un moment donné, il faut arrêter de prendre des mesures sur les petits.
1: Vous voulez quoi ?
3: Les petits gens, il faut prendre l'argent là où il y en a aussi.
1: Et il est où l'argent ?
3: Chez les riches, chez les politiques.
1: On m'a dit à propos des riches tout à l'heure que les riches payaient déjà.
3: Oui, ils payent peut-être déjà.
1: Et qu'ils payaient déjà beaucoup, on m'a dit.
3: Une réduction de salaire pour les gros salaires. Encore une fois, on en revient en politique. Mais diminution de salaire qui montre l'exemple, eux.
1: Mais je viens d'entendre un auditeur qui me dit même si on supprime des ministres, c'est pas ça qui va changer le budget du pays.
3: J'ai pas dit de supprimer les ministres, j'ai dit de diminuer leur salaire.
1: Oui, mais supprimer des postes revient à changer la charge globale de ce budget-là. Mais donc vous voulez diminuer, est-ce que ça va ramener des milliards ?
3: Ah, ça ne ramènera pas des milliards, mais ça pourra déjà contribuer, plutôt que ce soit toujours nous qui devons nous serrer la ceinture.
1: C'est ça la revendication de demain, messieurs, mesdames les ministres, diminuer vos salaires ?
3: Diminuer vos salaires, diminuer vos avantages.
1: Et à ce moment-là, tout le monde est content.
3: Il faudrait aussi qu'on arrête d'investir. Je sais qu'il y a des pays en guerre, le prêt à l'Ukraine, l'aide à la Palestine, mais on n'arrête pas de donner des aides et nous, on nous enfonce. Je ne suis pas contre d'aider, mais à un moment donné, il faut penser à soi aussi, quoi.
1: Mais donc quoi, l'argent est mal dépensé ?
3: Oui, ah oui, ça oui.
1: Vous voulez qu'il soit dépensé comment?
3: Mais plus dans la réforme des pensions, déjà, ça c'est une aberration. Les soins de santé, il y a l'école, les enseignants. Il y a plein de domaines où ça peut être... Où
1: et donc concrètement, par exemple sur les enseignants, concrètement, vous demandez quoi?
3: Ce que je demande aux enseignants.
1: Non, ce que vous demandez pour les enseignants, c'est quoi?
3: Mais qu'ils gardent leurs avantages, qu'on supprime les 2 heures en plus, qu'on garde les personnes qui sont en intérim, ou ça ferait déjà quelque chose.
1: Donc on change rien à la situation actuelle, c'est ça que vous voulez?
3: Il faut tout changer en fait. Il faut retourner voter, et encore retourner voter, je pense que ça sert à rien. Parce que comme ils s'arrangent entre eux pour faire les majorités et tout, nos votes, à la limite, ils servent vraiment à rien.
1: Mais donc c'est quoi la solution? Vous me dites une grève au finish. Blocage de tout le pays.
3: Une grève au finish pour que le gouvernement écoute le peuple et qu'il trouve des solutions avec le peuple. Pas s'entêter à dire non, moi je continue sur ma ligne et non, je fais pas de concessions et non, et non, et non.
1: Mais qu'est-ce qu'on fait du fait qu'il n'y a pas 100% des gens contre les mesures?
3: Mais déjà, 100%, ça c'est sûr, mais même s'il y en a 70%, mais que ces 70%-là se mobilisent, bloquer le pays jusqu'à être écouté par le gouvernement.
1: Ah, c'est ça la seule solution, c'est que le gouvernement plie.
3: Qu'il plie ou qu'il fasse des concessions, oui.
1: Bah, y en a déjà eu sur certains points, quelques lignes ont bougé, c'est rappelé dans le journal Le Soir.
3: Oui, mais enfin bon... Ils restent avec des œillères, ils veulent rien savoir, ils continuent dans leur direction, et peu importe les dégâts que ça fera sur le passage. Et ça ne va pas, c'est pas possible.
1: Donc il n'y a rien à attendre du mouvement de demain, il faut une grève au finish, voilà ce que dit Sophie ce matin. Merci pour votre appel. 0-70-233-466 pour réagir. Et puis dans un instant, on ira à Aix-en-Seine. Myriam sera avec nous, elle commentera l'explosion des excès de vitesse sur nos routes. On verra si elle a du mal à respecter la vitesse.
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1: Pour commenter, vous pouvez nous appeler 0-70-233-466. Vous pouvez réagir gratuitement par WhatsApp aussi. Vous nous envoyez votre message au 0-470-07-20-23. Il vous reste quelques minutes pour le faire avant l'arrivée de l'équipe dont on n'est pas des pigeons. Myriam, Aric Sansard, bonjour.
5: Bonjour.
1: Bienvenue sur Vivacité, sur la Une. Myriam, je voudrais savoir si vous avez tant de mal que ça à respecter la vitesse. Parce qu'on apprend aujourd'hui dans le journal Le Soir qu'il y a une explosion des excès de vitesse et il y a un commentaire à ce sujet de Benoît Godard, de Vias. Il parle de la difficulté des automobilistes à respecter les limitations. Vous avez du mal, vous ?
5: Énormément, énormément, énormément.
1: Comment ça se fait ?
5: Parce que je viens d'avoir 69 ans, je suis retraitée, et on doit tellement regarder par tous les panneaux en bord de route qui changent sans arrêt, de 70 à 90, et puis à 40, et à 50, et à 30, enfin soit, on ne sait plus suivre tout ça. On doit regarder les écrans de la voiture, les vélos, les limitations de vitesse, les trottinettes, les automobilistes qui vous collent, les piétons qui traversent sans regarder, trop de camions avec des plaques étrangères qui bouchent nos routes, et des gens qui roulent sans permis, voilà.
1: Quel est le rapport avec les camions avec des plaques étrangères?
5: Parce que ça pousse les routes et ça vous colle, et ça vous fait peur, et pour vous accélérer. Et puis, ils regardent leur téléphone et tout ça, et moi je suis anti-téléphone, soit. Mais on vous presse, et je garde mes distances, et puis il y en a quand même toujours qui se collent entre les deux, parce qu'ils sont pressés.
1: Et quoi, vous êtes souvent flashée, Myriam?
5: Oui, beaucoup, beaucoup, beaucoup. D'ailleurs, je suis au CPAS maintenant, pour payer mes dettes. Je m'en sors plus.
1: Des dettes à cause des amendes?
5: Oui.
1: Et c'est impossible de respecter la vitesse.
5: Je vais vous dire, j'ai été opérée d'une cataracte et ça a raté.
1: Ouais.
5: Et ça, c'est la cerise sur le gâteau, vous voyez.
1: Mais donc quoi? Ça veut dire que vous avez du mal à regarder les panneaux?
5: Ben, je fais tout mon possible, mais je vois moins bien qu'avant.
1: Oui, mais alors ça, c'est peut-être une autre question à se poser. Est-ce que vous pouvez encore rouler?
5: Justement, si je ne roule plus, qu'est-ce que je vais faire? Je vais aller dans un hospice, enfermé dans quatre murs.
1: Mais vous me dites que là, vous avez du mal à regarder la route.
5: J'habite aussi. Je fais des efforts. Je roule lentement, mais ces panneaux n'arrêtent pas de changer.
1: Vous roulez lentement, pas assez, visiblement, si vous êtes flashé.
5: Tout le monde le dit. Vous savez, je viens d'avoir une amende ici. Le 26 du 4, je l'ai devant moi, à 22h44, à Overijse, Malaise. Rosière, c'est avec numéro 123.
1: Ouais.
5: Eh bien, c'est entre les champs, monsieur, entre les champs. Et là, ça passe de 90 à 50. Mm. Je sais qu'ils sont là. Il y a deux flash l'un derrière l'autre. Si c'est pas vicieux, ça, alors, pardon. Hein.
1: Mais si vous savez qu'ils sont là, pourquoi vous ne ralentissez pas?
5: Mais je le sais, en plus, je ralentis. Et là, j'ai dépassé d'un kilomètre, voilà.
1: Ah, un kilomètre en vitesse corrigée?
5: Oui, oui. Eh bien, ça veut dire que j'étais à 57, corrigé à 51,
1: ouais.
5: Et maximum limite 50.
1: Mais donc, et je dois rouler à 57 quand c'est limité à 50, c'est pas grave?
5: Eh bien, si c'est grave, puisque j'ai une amende.
1: Ben donc, ça fonctionne bien.
5: Qu'est-ce qui fonctionne bien?
1: Ben, pour vous faire respecter la vitesse, c'est comme ça que ça doit marcher.
5: Mais oui, mais...
1: Parce que vous me dites que je suis dangereuse à 57.
5: À côté de moi, je regarde tout le temps.
1: Oui.
5: Pour avoir des yeux partout dans le dos, j'étais dans le requin. J'ai des
1: les panneaux, ils sont pas dans votre dos, ils sont devant vous.
5: Oui, non, c'est tout le monde.
1: Ouais, c'est trop compliqué.
5: Je ne veux plus aller à Bruxelles.
1: Je note, Myriam. Merci d'avoir partagé votre point de vue à ce sujet ce matin. Pour continuer les trois conversations, rendez-vous sur la page Facebook de C'est vous qui dites. Tout de suite, on n'est pas des pigeons.
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1: Il est l'heure de retrouver Simon et toute l'équipe jusqu'à midi, ça on n'est pas des pigeons.
6: On est au grand complet et on est ensemble jusqu'à midi. Bonne journée Cyril.
1: Bonne journée.
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6: Et bonjour à toutes, bonjour à tous, bienvenue, les pigeons sont mobilisés pour vous aider. Aujourd'hui Mathilde, on reprend le dossier de Michael.
8: Oui, un dossier qui a été traité en télé la semaine dernière. Michael qui a acheté un dégivreur chez Krefeld. Et au moment de l'utiliser, qu'est-ce qui se passe? Il a griffé toutes les vitres de sa voiture.
6: J'ai vu les photos, c'est terrible.
8: C'est catastrophique.
6: Jess, Thomas a besoin de notre aide aussi.
9: Eh oui, parce que quand on rentre chez soi, on a envie de s'installer sur son canapé et ne plus rien faire. Oui, sauf que pour Thomas, le problème, c'est que son canapé, il décolore, il ne fait pas clic au moment où il doit faire clac. Et donc, du coup, il nous appelle pour essayer de sauver le problème.
6: Avec vous, Audrey, on prolonge un petit peu les vacances de printemps.
9: Oui, on parlera de tourisme, mais de tourisme en Wallonie. Est-ce que notre chère Belgique attire encore du monde? On parlera aussi des courses. Est-ce que ça vous stresse, vous, d'aller au supermarché et de remplir votre caddie vu l'augmentation des prix? Eh bien, on verra. On a quelques chiffres à vous communiquer. On parlera aussi de fournitures scolaires, de comptes épargne pour les enfants et pourquoi pas d'une petite bataille judiciaire entre une star internationale et un comment est-ce qu'on dit?
6: Un fabricant d'électroménager, d'appareils électriques, électroniques. vous participez dans cette émission, vous qui nous écoutez, vous pouvez nous envoyer des messages via WhatsApp au 0470 07 20 23. Il y a aussi l'adresse email sospigeon@rtbf.be.
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6: Et on commence en musique avec Tame Impala, Dracula sur Vivacité.

0: Tame Impala, c'était Dracula sur Vivacité.
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0: Et on commence par un petit suivi de dossier avec vous, Jess. Vous nous aviez parlé de ce dossier, le dossier de Marjorie qui nous avait plongé retour vers le futur, enfin plutôt vers le passé, avec un rendez-vous chez Proximus fixé en 1899. Où est-ce qu'on en est dans ce dossier? Rappelez-nous d'abord de quoi il s'agit.
2: Donc Marjorie était passée chez Proximus pour la fibre. Bon, tout fonctionnait, la connexion, tout ça. Le seul problème, c'est que sur son espace client, eh bien, il n'y avait pas son adresse qui était reprise. Et donc, il était impossible pour elle de suivre eh bien, la consommation qu'elle avait de data ou ne fût-ce que d'avoir un visu sur ses factures. Et après plusieurs coups de téléphone passés chez Proximus, elle n'arrivait toujours à rien. Elle est donc passée chez les pigeons.
0: Et bonjour Marjorie.
3: Tout le monde.
0: Comment allez-vous?
3: Ah, je vais très très bien.
0: Vous avez pu accéder à votre compte client maintenant. Vous pouvez suivre la consommation de données. C'était surtout pour vos enfants, si je me souviens bien.
3: Oui, c'est ça. C'est toi, hein, surtout un côté pratique où les choses n'étaient pas centralisées. Et oui, depuis vendredi, en effet, la bonne nouvelle est tombée. Et la mise à jour a été faite sur l'espace client.
0: Ah.
3: Et j'ai même redemandé une petite modification après qui a été faite dans la foulée, rapidement, efficacement. Donc j'étais très contente.
0: Ah bah c'est génial. Donc maintenant, ça y est, tout fonctionne comme ça doit fonctionner.
3: Voilà, tout fonctionne comme ça doit fonctionner, comme ça aurait dû fonctionner depuis le début.
0: On vous a expliqué d'où venait le problème?
3: Alors non, j'ai toujours pas l'explication. Après, parfois, est-ce qu'il faut vraiment vouloir connaître la cause?
0: Il y a des choses, c'est vrai. Parfois, vaut mieux pas le savoir. Mais donc, on peut dire que c'est un dossier résolu.
3: C'est un dossier résolu.
1: Dossier résolu.
0: Ah bah super, on est heureux d'avoir pu vous aider et on souligne l'efficacité d'Arun Fenol, porte-parole de Proximus.
2: Arun, qu'est-ce qu'on ferait sans lui?
0: Dans les dossiers Proximus, pas grand-chose, hein, parce qu'il est vraiment souvent très très, très très efficace dans ce genre de dossier. Bah, Marjorie, merci beaucoup de nous avoir tenus au courant et on vous souhaite une excellente journée.
3: Oui, exactement. Et je voulais juste ajouter qu'on profite 10 secondes déjà de remercier vous, votre équipe, parce que vous êtes une équipe qui fait bouger les choses. J'avais pas de doute à ce sujet, comme j'ai dit à votre journaliste, mais voilà, les choses ont été faites. Et comme je le dis, il y a eu un problème chez Proximus, mais grâce aux bonnes personnes, ça a été résolu. Et donc, je voulais aussi corriger ça en disant que voilà, je voulais quand même les remercier d'avoir solutionné le problème. Voilà.
0: Vous avez tout à fait raison et merci pour vos remerciements. On les adresse aussi à toute la communauté Pigeon, hein, tous nos auditeurs qui nous aident aussi au quotidien, à trouver les bonnes solutions, les bonnes personnes aux bons endroits pour nous aider. Des gens qui réagissent donc au 0470 07 20 23. Merci Marjorie, bonne journée.
3: Merci à vous.
0: Et là-dessus, on ouvre le premier dossier.

0: faire en décembre 2024. Il ne l'utilise pas tout de suite. Et puis, lors de la première utilisation, qu'est-ce qui se passe? Eh bien, au lieu de dégivrer ses fenêtres, ça les a plutôt griffées.
1: Et on en parle avec Mickaël qui est au téléphone avec nous. Bonjour Mickaël.
2: Oui, bonjour.
1: Alors, pour ceux qui nous suivent en télé, on a traité votre dossier la semaine dernière. On le reprend en radio parce qu'il y a besoin d'avancer un petit peu et de contacter d'autres interlocuteurs. Mais d'abord, pour que tout le monde soit au même niveau, racontez-nous exactement comment ça s'est passé. C'est bien dès la première utilisation de cet appareil, c'est une petite boîte jaune fabriquée par Karcher. Comment c'est censé marcher et qu'est-ce qui s'est passé pour vous ?
2: Et en fait, c'est un dégivreur rotatif, donc c'est une sorte de petite hélice au bout d'un appareil. Vous appuyez sur la poignée légèrement, ça actionne l'hélice qui doit techniquement, arracher, enlever la glace. Mmh. Et donc ça a très très bien fonctionné, comme je l'ai dit, plus que prévu, étant donné que le pare-brise et les vitres latérales se sont retrouvées complètement griffées. Maintenant, ce sont des micro-griffes de beaucoup en spirale, et c'est quand je suis rentré dans la voiture en mettant le dégivrage que là, malheureusement, j'ai constaté que l'ensemble des vitres et du pare-brise étaient complètement griffés.
1: Oui, c'est ça, on le remarque pas tout de suite, mais quand on le remarque, c'est vrai qu'on l'a vu, et on vous renvoie vers Ovio si vous voulez voir les images dans cette séquence. On voit bien sur les photos, il y a ces griffes qui sont apparentes et qui sont partout où on a passé ce fameux dégivreur. C'est clairement pas prévu qu'un tel appareil fasse de telles griffes. Qu'est-ce qu'on vous a dit quand vous êtes retourné chez le vendeur?
2: Donc, en fait, en premier lieu, j'ai pris contact avec Krefelp sur le service client par téléphone, et ils m'ont directement dit par téléphone, écoutez, monsieur, c'est un problème du produit, Krefelp n'est pas responsable de ce qui est arrivé, donc vous voyez avec Karcher. Et à ce moment-là, c'est enchaîné les prises de contact qui finalement m'amènent jusqu'à vous.
1: Oui, c'est ça. Oui, vous avez obéi. Krefelp vous dit, c'est pas notre problème, allez voir avec Karcher. Vous allez voir avec Karcher. Et c'est vrai que c'est aussi pour ça qu'on reprend le dossier. C'est un peu court, je trouve, qu'un vendeur se dédouane comme ça de toutes ses responsabilités en disant, allez voir vers le fabricant. Parce que d'autant plus, chez Karcher, on vous dit, non, c'est que vous l'avez probablement mal utilisé. C'est ça.
2: Ah non, même pas. Ce n'est même pas ça, clairement. J'ai eu le premier retour, c'est écoutez, voyez avec votre assurance, voyez avec votre Omnium, et c'est eux qui reviendront vers nous au besoin. Et voilà, donc je leur ai expliqué que je trouvais ça fort cavalier. J'ai eu contact avec mon assurance qui m'a confié fort cavalier, qui m'a renvoyé vers Karcher. Et puis s'en est suivi un échange de mails assez nombreux où j'ai expliqué mon point de vue, où j'ai expliqué la responsabilité qui me semblait être engagée de leur part.
1: Oui.
2: Et je leur ai transmis les photos, tout ce qu'ils demandaient. À chaque mail, on me redemandait d'autres explications ou d'autres éléments que j'ai renvoyé à chaque fois, jusqu'à envoyer carrément la photo de la boîte, de l'étiquette de la boîte, pour bien prouver que c'était bien leur produit, donner le numéro de série de l'objet, etc. Et maintenant, je suis devant une boîte qui reste vide, je n'ai pas de retour. Quand je téléphone, on me dit « Monsieur X, je ne sais plus son nom ». On va vous rappeler, mais ce monsieur X, soit il ne me rappelle pas, soit il n'a pas envie de me rappeler.
1: Bon, on va essayer d'avoir des nouvelles de monsieur X et de vous aider, Mickaël. Ne bougez pas, on va voir comment on peut vous aider.
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1: Alors Mathilde, il faut qu'on rappelle ce qu'on rappelle souvent dans cette émission. Le premier responsable quand il y a des problèmes avec un produit, c'est le vendeur.
0: C'est le vendeur et donc c'est Krefelp ici dans ce cas-ci qui devra du coup aller négocier avec Karcher, doit se retourner vers Karcher pour pouvoir proposer une solution à Mickaël. Alors ici Krefelp a renvoyé vers Karcher, comme d'habitude les intervenants se renvoient la balle, mais c'est bien du côté de chez Krefelp qu'on va devoir aller toquer dans quelques instants puisqu'on est dans cette fameuse garantie légale de 2 ans, puisque le produit est encore sous garantie jusqu'en décembre 2026. Ici, c'est assez clair, il y a un problème, le produit est défectueux, il faut soit le rembourser, soit le remplacer. Et puis, il ne faut pas oublier ici aussi que
1: les dégâts,
0: effectivement. Ah oui. Et il y en a énormément sur la voiture de Mickaël. Il a procédé à des devis auprès de plusieurs personnes. Et le premier devis s'élève à 2 100 €, le deuxième 2 500 €. Donc, on est dans une tranche de plus de 2 000 €. Et donc, il y a ça aussi qu'il faut prendre en compte. Mickaël n'a pas encore réparé sa voiture, donc il y a deux éléments en jeu ce matin, à la fois le produit et à la fois forcément le préjudice qui a été subi.
1: On va commencer par appeler Krefelp, j'imagine, dans cette affaire.
0: Effectivement, ouais, le vendeur.
1: On appelle d'abord le vendeur et puis s'il le faut, on ira vers Karcher. Mais c'est d'abord à Krefeld de prendre ses responsabilités.

0: dans ce dossier. On appelle juste après le RTBF Mobile Info et on retrouve Thomas Le Chanu, bonjour, avec une perte de chargement sur l'autoroute 40.
1: C'est ça, bonjour Simon. Alors c'est pas Thomas, c'est Théo Le Chanu, mais c'est pas très très
0: j'ai
1: grave.
0: Dit... Oh Théo, pardon, j'ai dit Thomas.
1: Il n'y a pas de souci Simon. Eh bien oui, c'est ça, on a une perte de chargement. Donc on est ici à Herstal, donc c'est la voie centrale et la voie de droite qui sont neutralisées. Alors c'est un camion qui a perdu du gravier sur plus ou moins 100 mètres, donc il va falloir être vigilant dans ce secteur. Et puis sinon, sur le ring, eh bien ça bouge pas mal aussi. On a un véhicule en panne donc sur le ring de Bruxelles, dans le sens Zaventem vers Grand Bigard, et celui-ci se situe à hauteur de McCullen en voie de droite. Et un autre objet encombrant cette fois-ci à hauteur de Reusbrook. Donc c'est aussi la voie de droite qui est actuellement obstruée en direction de Grand Bigard. Et puis en ce qui concerne les temps de parcours, eh bien écoutez, pour rejoindre la capitale, tout se passe pour le mieux. Et sur le ring, on rajoute tout au plus 5 minutes entre Woluwe-Saint-Etienne et Zaventem. Et en ce qui concerne sinon les transports en commun, aucun train ne circule actuellement entre Bertry et Virton.
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0: Et ce matin, les pigeons sont mobilisés pour venir en aide à Michael, un dossier qu'on a traité la semaine dernière en télé. On s'est beaucoup focalisé sur cet appareil Karcher censé dégivrer votre voiture, mais qui, en tout cas, dans le cas de Michael, a dégivré un petit peu, mais a surtout laissé de grosses traces, de grosses griffes sur le pare-brise, un petit peu partout, sur les vitres latérales également. On est tous d'accord autour de la table. Il s'agit là vous n'êtes pas spécialiste en appareil de dégivrage, mais c'est clairement un défaut de fabrication. Là, il doit y avoir un problème dans la machine.
14: Clairement, on prend un dégivreur et puis au final, on se retrouve avec un appareil qui griffe les vitres. C'est un petit peu l'opposé de la raison pour laquelle on achète le dégivreur. Enfin, donc oui, là, clairement, il doit y avoir un problème, surtout que c'était à la première utilisation. Donc, il n'y a rien à dire de ce côté-là.
0: Et on peut se tourner vers la communauté pigeon aussi, hein. Si vous avez l'habitude d'utiliser ce genre d'appareil, dites-nous comment vous dégivrez votre voiture. Est-ce que ça laisse des griffes quand vous utilisez ce genre d'outil ? Dites-le nous au 0470 07 20 23, c'est notre numéro WhatsApp. On a donc expliqué la problématique et quand Michael s'est retourné vers le vendeur, eh ben, le vendeur lui a dit « Oh, c'est pas notre problème, ou en tout cas, allez voir du côté de Karcher si eux ne peuvent pas vous trouver une solution. C'est un petit peu court, jeune homme. Il faut, quand on a un problème, c'est au vendeur de d'abord chercher des solutions. C'est ce qu'on va rappeler à Krefel.
14: Allons-y.
0: Eh ben, c'est parti, on appelle.
14: Directement le service client, puisque ce dégivreur a été acheté en ligne.
15: Krefel. Om verder te gaan in het Nederland, druk 1. Pour continuer en français, appuyez sur 2.
0: On va appuyer sur 2.
15: Cet appel peut être enregistré à des fins de formation et d'amélioration de nos services. Souhaitez-vous recevoir des conseils sur un article pour votre prochain achat? Appuyez sur 1. Avez-vous une question concernant une livraison? Appuyez sur 2. Votre appareil est défectueux ou vous souhaitez recevoir plus d'informations concernant la réparation d'un appareil? La garantie prolongée ou un devis suite à une réparation, appuyez sur 3.
0: Appuyons sur
15: Avez-vous
0: 3.
15: Une... Votre appareil est défectueux et vous souhaitez faire une demande de réparation, appuyez sur 1. Avez-vous une question sur le suivi d'une réparation, un devis ou une garantie prolongée? Appuyez sur 2.
0: Bah 1 alors.
14: 1, ouais.
15: Souhaitez-vous introduire une demande de réparation pour un appareil petit électro, comme un sèche-cheveux, un mixeur ou un smartphone? Appuyez sur 1. Souhaitez-vous introduire une demande de réparation pour un appareil gros blanc ou pour une grande télévision? Appuyez sur 2.
16: Un appareil gros blanc?
0: Oui, c'est la vaisselle.
14: Bah, en plus, c'est déjà, c'est pas vraiment une réparation qu'on veut, quoi.
0: Bah, ce sera le 1, oui. Bah, j'imagine qu'on va...
14: On va tomber sur quelqu'un. Là.
15: Si votre appareil petit électro est défectueux ou a été endommagé lors de la livraison, veuillez vous rendre avec votre appareil, l'emballage d'origine et tous les accessoires dans un de nos magasins de votre choix.
0: Ah, même si on a
15: si votre appareil petit électro est défectueux ou a été endommagé lors de la livraison, veuillez vous rendre avec votre appareil, l'emballage d'origine et tous les accessoires dans un de nos magasins de votre choix.
14: Et du coup, Saint-Michel, vous n'avez pas fait, puisqu'on vous a directement dirigé vers le fabricant.
17: Ah oui, non, c'était un simple coup de fil sur le service client. Maintenant, je ne sais plus vous dire sur quel... Quel chiffre j'ai appuyé, étant donné que bah, vous constatez qu'on doit appuyer sur 1, puis 2, puis 12, puis 24, puis 72.
0: Et vous avez plus de chance que nous, parce que nous, voilà, on vient de nous dire allez en magasin et on vient de raccrocher. Hein, donc il n'y a plus d'autres possibilités pour parler à quelqu'un.
17: De tête, je pense que j'ai dû téléphoner 3 ou 4 fois avant d'avoir la bonne arborescence et tomber finalement sur quelqu'un qui m'a répondu ce qu'il m'a répondu.
0: Ah oui, d'accord. Ah oui, mais donc, vous n'êtes pas tombé sur un service réclamation, en fait. Vous êtes tombé peut-être chez un vendeur qui vous a dit...
17: Non, si, je suis tombé sur le service réclamation, enfin, sur le service... je ne saurais plus vous donner le nom exact du service. Mmh. Le service après-vente, voilà. Mais encore une fois, j'ai téléphoné, je crois que c'est 3 ou 4 fois pour avoir la bonne arborescence.
0: Bon.
17: Parce qu'il faut trouver son chemin, on va dire ça comme ça.
0: Bah, on va essayer de trouver notre chemin dans cette arborescence qui est effectivement un petit peu compliquée. On va faire ça pendant la pub et on se retrouve juste après. Ne bougez pas.
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3: Et nous sommes toujours mobilisés pour venir en aide à Michael et ce dégivreur Karcher qui laisse des griffes sur votre pare-brise. C'est absolument pas le but premier de ce genre d'appareil. Et pourtant, c'est ce qui est arrivé à Michael. Et quand il a réussi à avoir quelqu'un du côté de chez Krefeld, là où l'appareil a été acheté, eh bien, on lui a dit retournez-vous vers Karcher. On a l'impression que on va avoir quelqu'un. Ah peut-être. On est toujours en train de chercher quelqu'un dans le menu déroulant de Krefeld. C'est Zoé qui est au standard aujourd'hui et qui tente de naviguer du choix numéro 1 vers le choix numéro 2, vers le choix numéro 3 ou 4. Où en sommes-nous avec ce... Est-ce qu'on est enfin
4: là, on est en attente. Il n'y a pas de bruit, je ne sais pas pourquoi.
3: Ah d'accord, ah oui.
4: Ah, bah ça a raccroché.
5: Ah oh, super.
3: Ok, bon, c'est pas évident ça.
5: Il y a le numéro de la centrale, si jamais on peut toujours essayer.
3: On peut essayer la centrale, allons-y.
5: Il va nous renvoyer vers le service client.

0: Là, on est directement, normalement, vers quelqu'un qui va nous répondre, on espère. Les vacances se prolongent.
1: Ouais, c'est ça.
0: Chez Krefel. Et ça raccroche.
1: Le Dutch.
0: Et alors
1: Les heures, d'abord, d'habitude, Krefel.
0: Patrick nous écrit un message sur la boîte WhatsApp, un long message, d'un avis qu'il a trouvé sur Internet à propos de ce fameux dégivreur électrique Karcher.
2: Oui.
0: Audrey.
2: Visiblement, il est conçu avec des lames en plastique pour ne pas rayer le verre, mais des utilisateurs rapportent parfois l'apparition de micro-rayures. Pourquoi des rayures peuvent-elles apparaître? Le plastique des lames est théoriquement trop tendre pour rayer du verre. Cependant, les dégâts surviennent généralement pour deux raisons. Il y a des saletés et des abrasifs. Je ne vais pas tout lire parce que ça va être très, très long. Et donc, du coup, ça pourrait. Ou c'est l'état du disque qui pourrait être problématique. Il faut donc nettoyer le disque.
1: Mais là, je peux vous dire que c'est pas.
0: Oui, Michael.
1: C'est pas des micro-rayures, hein, c'est des grosses griffes.
0: Effectivement. Et enfin, voilà, Michael, vous l'avez sorti de la boîte et puis vous l'avez utilisé. Il n'a pas pu.
3: Ah, effectivement, la seule chose qu'il peut y avoir, c'est des particules en suspension dans l'air, comme j'habite à Sprimont. Qui peuvent retomber avec la pluie et geler, c'est la seule cause extérieure qu'on pourrait rapporter. Mais à ce moment-là, il faut expliquer dans leur notice qu'on ne peut utiliser leur appareil que dans un milieu clos et sain et stérilisé.
2: Mmh.
3: En utilisation quotidienne et journalière, je ne vois pas ce que j'aurais pu faire de plus que ce que j'ai fait.
0: Et qu'est-ce qu'il y a comme particules en suspension dans l'air à Sprimont
2: Non, mais il parle par exemple.
3: J'habite près des carrières, mais je ne vois pas.
2: C'est ça, de la poussière, du sable ou même du sel de déneigement qui serait présent sur le pare-brise, soit après une chute de pluie ou de neige, soit déjà de base et puis la neiger dessus, quoi.
0: Mais
2: on ne sait pas protéger de ça.
0: Non.
2: Voilà. On est bien d'accord.
0: Parce qu'alors, c'est dans le gel.
3: Si je mets une bâche sur mon véhicule, je n'ai plus besoin de dégivreur.
2: Ah, non.
3: Donc, voilà.
0: Et on rappelle que c'était un cadeau de votre épouse, ce dégivreur électrique.
3: Oui, effectivement. c'était une très bonne idée. Donc, je le remercie encore. Mais...
0: oui, mais on s'en mord les doigts un petit peu aujourd'hui. C'est vrai que c'est quand même assez particulier. Et donc, on se tourne vers vous. Hein, si vous avez déjà... Comment s'appelle cet appareil? C'est Karcher EDI4, c'est ça?
1: Oui, pardon.
0: Oui.
1: Oui, j'étais en train de leur lire aussi.
0: Bon, bah voilà.
1: EDI4, dit Icer.
0: Bon, si vous avez cet appareil Karcher, et si vous l'avez déjà utilisé sans problème, dites-le nous. Voilà, est-ce que c'est un problème qui est limité au cas de Michael ou est-ce que c'est général? Là, pour l'instant, j'ai l'impression que c'est uniquement pour Michael. Hein, et donc, c'est pour ça qu'on s'oriente vers un défaut de fabrication. Mais c'est vrai qu'on essaye d'avoir Krefel pour avoir plus d'explications. Et pour l'instant, en tout cas, via le service après-vente, c'est très, très compliqué d'avoir quelqu'un en ligne. On appelle. On a fait à peu près tous les choix possibles dans le menu qu'on nous a proposé. Et on n'a jamais eu personne. À chaque fois, on nous renvoie vers un magasin. Donc, ça peut être une solution. Peut-être aller sur place dans un magasin. En tout cas pour l'heure, c'est l'heure de la météo.
4: Bonjour à toutes et tous. Cet après-midi, c'est un ciel de traîne peu actif qui va se mettre en place. On attend donc une alternance entre nuages, éclaircies, quelques ondées. Le ciel qui restera tout gris en Ardennes sous un vent modéré de secteur nord dans de telles conditions. Et oui, il ne fera pas bien chaud entre 6 et 12 degrés ce soir et cette nuit. D'abord un temps sec et puis en fin de nuit, on notera le retour de quelques averses tout au nord du pays. Niveau température, il fera frais de 0 à 7 degrés. Et puis pour demain, un ciel de traîne avec des averses entre Anvers et les Fagnes. Sur les hauteurs, avec la fraîcheur, 0 degrés à Botrange. On attend même un peu de neige fondante sur les sommets. Un temps plus sec ailleurs avec de belles éclaircies le long de la frontière française. Puis dans le courant de l'après-midi, le ciel restera bien nuageux. Il fera de 8 à 14 degrés.
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0: 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On s'informe avec Marie-Laure de Kerckhove.
13: Bonjour à toutes et tous. Les malades de longue durée au cœur d'une commission parlementaire aujourd'hui avec cette question. Les mutualités et les médecins conseils sont-ils trop laxistes? Une partie des mutuelles du pays sont entendues à propos d'un rapport de l'INAMI qui affirme que sur 290 patients contrôlés, 59% auraient pu reprendre le travail. Mais ce rapport n'a pas été publié parce qu'il est critiqué pour sa méthodologie, il ne correspondrait pas aux chiffres des mutuelles régulièrement contrôlées. Dans la majorité des cas, les décisions de leurs médecins conseils sont d'ailleurs validées par les contrôleurs de l'INAMI. Néanmoins, les mutuelles doivent s'expliquer sur leur manière d'évaluer la situation des malades de longue durée. Une deuxième semaine s'ouvre au procès Falzone devant les assises du Hainaut. 270 témoins doivent être entendus. Mais ce matin, c'était d'abord l'audition de deux médecins légistes. Depuis une semaine, la cour d'assises se penche sur le drame du carnaval de Strépy-Bracny en mars 2022, lorsque des Gilles ont été percutés par une voiture. Le conducteur Paolo Falzone est accusé de 7 meurtres et 81 tentatives de meurtre. Son passager, Antonino Falzone, de non-assistance à personne en danger. Les deux hommes n'ont pas de lien de parenté. Une grève a débuté dans toutes les prisons du pays. Les syndicats dénoncent la surpopulation carcérale, la charge de travail et la montée de la violence. Pour le moment, plus de 750 détenus dorment au sol. L'administration pénitentiaire soutient ce mouvement de grogne. Un rassemblement était en cours ce matin devant la prison de Lantin. Les deux passagers belges du bateau de croisière touché par le hantavirus sont de retour en Belgique. Rapatriés de Tenerife via les Pays-Bas, ils ont été transférés à l'hôpital universitaire d'Anvers. Ils doivent y subir des examens médicaux. Si ces tests sont rassurants, ils pourront rentrer chez eux, mais devront rester en quarantaine pendant 6 semaines. Une passagère française qui a séjourné sur le bateau a été rapatriée en France et a été testée positive au virus, selon la ministre française de la Santé, qui a identifié 22 cas contacts. Les 5 passagers français du bateau ont été hospitalisés en isolement à Paris. Ils resteront minimum 15 jours à l'hôpital. Parmi les passagers évacués hier, un Américain a également été testé positif. Voilà pour les infos, merci d'être avec nous.
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0: Et à 11h02, on retrouve Jean-Marc Strel pour le point RTBF Mobile Info. Bonjour Jean-Marc, bonjour, comment bonjour. Ça roule en ce moment?
14: 2-3 informations toujours à vous communiquer dans la continuité de ce qui s'est passé ce matin. À la suite d'un accident sur le 403, Bruges-Tournai à hauteur de Wimmelgem, une bande de circulation est neutralisée en direction de Tournai. Perte de chargement aussi sur le 40, ex-La Chapelle-Liège à hauteur de Herstal. Les voies centrales et droites sont toujours neutralisées en direction de Liège. C'est un camion, je vous rappelle, qui a perdu du gravier sur une centaine de mètres. Véhicule en panne sur le ring de Bruxelles, Zaventem Grand Bégard à hauteur de Macedon dans direction de Grand Bégard, camion en panne sur le 42 Namur-Mons à hauteur de Manage en bande de droite en direction de Mons, et puis côté SNCB, aucun train toujours entre Bertry et Virton.
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0: Et bienvenue à vous si vous nous rejoignez. Les pigeons sont toujours mobilisés pour vous aider. Aujourd'hui, Mathilde, on tente de venir en aide à Michael.
1: Michael qui a son pare-brise et ses vitres latérales endommagées à cause d'un dégivreur qu'il a utilisé. Après la première utilisation, eh bien, au lieu de dégivrer, ça a totalement griffé ses vitres.
0: Jess, Thomas a acheté un canapé en septembre dernier. Ça ne se passe pas que prévu.
17: Mais non, ce canapé se décolore. Ce canapé, il y a des clous qui en sortent. Mais qu'est-ce qu'on va faire pour aider Thomas? Bon, on va commencer commencer par écouter son cas et puis faire des appels téléphoniques.
0: Ah oui, Thomas, il n'est pas fakir, il s'assied pas sur les clous. Audrey, de quoi parle-t-on dans les infos d'Audrey ?
2: On parlera de tourisme en Wallonie et un petit bilan pour ses vacances de printemps. On parlera de courses. Est-ce que c'est stressant pour vous d'aller faire vos courses en supermarché ? Et puis une certaine action promo d'une grande chaîne. On parlera aussi du contrôle technique qui pourrait bientôt devenir beaucoup plus strict et ce, partout en Europe. Et puis une mauvaise nouvelle pour les automobilistes, en tout cas pour ceux qui doivent changer leurs pneus.
0: Et pour nous envoyer vos dossiers, sospigeon@rtbf.be.
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0: Allez, on poursuit en musique parce qu'on n'arrive pas à joindre Krefel ce matin. Hein. C'est compliqué à la fois au service après-vente et à la fois à la centrale. Michael, on ne vous abandonne pas. Hein. On va tenter Karcher. Apparemment, ils ont décidé de court-circuiter les procédures pour vous venir en aide. Ben, on va voir où ça en est. Mais d'abord, on écoute Somber Home Wrecker sur Vivacité.

0: Somber, c'était Home Wrecker. C'est pas facile à dire ça. Dites-le un petit peu, Audrey.
1: Home Wrecker.
0: Oui, bah oui, c'est toujours plus classe parce que Audrey qui le dit.
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0: Jess aussi qui a un bon accent en américain. Dites un peu Home Wrecker.
3: Home Wrecker.
0: Ah oui, c'est pas mal aussi. C'est pas mal.
3: Mathilde.
1: Non.
3: Alors, moi, je vous propose, vous dites le nom de famille de Mathilde et elle dit Home Wrecker.
0: Bah, Van der Howard.
3: Bah, voilà.
1: Pour une fois qu'il y a quelqu'un qui le dit bien. Home Record.
3: Bah ouais. Yeah, il n'y a pas de D à la fin, mais c'était presque bien.
1: Home Record. Non, mais
4: bande de critiques.
1: Qu'est-ce qu'il a dit?
3: Elle vient de se lancer de le faire et puis non, c'est pas bien.
0: de l'excellence et rien que de l'excellence dans cette émission.
3: Évidemment.
0: C'est à ça que vous m'avez habitué, chers amis.
3: Avec vous comme animateur.
0: ça, par rapport à moi. Enfin, c'est voilà, en comparaison. C'est pour vous porter. Bon,
1: bref.
0: Allez, soyons sérieux deux minutes.
1: Oui, parce qu'il y a un dossier là.
0: Il y a un dossier, le dossier de Michael. On n'arrive pas à joindre le service après-vente de Krefel. Ils nous disent aller en magasin. En attendant, il y a aussi une procédure qui est du côté de Karcher. Donc on vous rappelle, c'est ce dégivreur qui a été utilisé une fois et qui a laissé des griffes sur le pare-brise et sur les vitres latérales. Et on a Monique qui nous écrit dans la boîte Pigeon. Audrey, je vois que vous avez la boîte pigeon.
3: Exactement,
0: j'étais
3: en train de lire le message aussi de Titi qui dit appuyer sur deux pour tout mix entre un sèche-cheveux et un mixeur.
0: Oui, c'est un peu ça.
3: Et c'est un peu ça. Donc du coup, voilà, moi ça me fait rire. Sinon, il y a Monique qui nous dit bonjour l'équipe, j'ai l'appareil Karcher depuis 3 ans pour dégivrer et je n'ai aucun problème.
0: Oui, mais donc,
3: ça vaut la peine de le souligner.
0: Effectivement, et donc on se dirige effectivement vers un défaut de fabrication. L'appareil qui a donc été offert à Michael, manifestement, il a un défaut de fabrication. Le problème, c'est qu'il a occasionné des dégâts pour plus de 2000 euros. Là, on doit réparer le pare-brise et les vitres latérales, il y en a pour plus de 2000 euros. Bah c'est parti, on appelle Karcher. Allez, on y va.
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0: 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Et on a un numéro de réclamation chez Karcher.
6: Karcher, bonjour.
0: Oui, bonjour madame, c'est Simon François à l'appareil. On est avec toute l'équipe d'On n'est pas des pigeons en direct à la radio Vivacité. On vous appelle parce qu'on essaye de venir en aide à Michael. Michael, il a reçu un dégivreur Karcher. Et la première fois qu'il l'a utilisé, ça a laissé des griffes sur son pare-brise et sur ses vitres latérales. Il a introduit une réclamation chez vous. J'ai ici un numéro de réclamation parce qu'il n'a plus vraiment de nouvelles et c'est pour ça qu'on essaye de lui venir en aide. Est-ce que vous pouvez nous aider?
6: Moi, personnellement, pas, monsieur, parce que vous êtes dévié en ce moment.
0: D'accord.
6: Ce que je peux faire, c'est noter votre appel pour le centre Karcher qui est le plus proche de chez monsieur.
0: D'accord.
6: Est-ce que c'est plutôt Bruxelles ou Namur?
0: C'est, alors lui, il est dans la région de... C'est Sprimont, c'est province de Liège. Donc on va dire, si le plus proche que vous avez, c'est Namur, alors.
6: Namur, alors, hein? Oui.
0: Il n'y a rien à Liège.
6: Non. Il y a peut-être des vendeurs et tout, mais vraiment un centre officiel et je crois que c'est mieux dans ce cas-ci.
0: D'accord.
6: Et donc un Namur.
0: Parce que il est en communication avec Karcher depuis plusieurs mois maintenant et on lui dit toujours qu'on va le rappeler, quelqu'un chez Karcher va le rappeler, mais personne ne le fait. Et donc c'est pour ça qu'il passe par la radio pour essayer de d'activer un petit peu les choses. Il y en a pour plus de 2000 euros de dégâts sur sa voiture après l'utilisation de cet appareil.
6: Oh.
0: Oui. Ouais, on a eu la même réaction en l'apprenant, on vous comprend.
6: Oui. Oh là là, monsieur. Bon, de mon côté, je suis bienveillant de vous aider, mais ce que vous attendez comme réponse, je peux absolument pas la donner. Mais on va même, dans notre message, vous et moi, peut-être ajouter un petit mot qui appelle en ce moment.
0: Oui.
6: Qu'ils comprennent que quelque chose doit être fait ou regardé. Hein.
0: C'est alors, une bonne idée, effectivement.
6: Oui, hein. Ok. Alors, je vais changer de de Figicide, je vais mettre Karcher Centre, parce que c'est vers eux qu'on va envoyer la demande. Et puis, indiquer qu'on doit rappeler en français. Voilà. Et ce que nous devons donc toujours ajouter aussi, monsieur, quand quelqu'un nous appelle, ils seront contactés normalement dans les 48 heures ouvrables.
0: D'accord. Donc, ça, Michael, on vous l'a souvent dit, hein.
6: Oui,
7: ah
0: ben,
7: on l'a toujours dit.
0: Oui, bon ben là, le chrono est lancé, on laisse 48 heures, ça commence maintenant, mais allons-y madame. Est-ce que vous voulez le numéro de réclamation que Michael a déjà introduit ?
6: Oui, vous pouvez le donner, bien alors, sûr, et ça c'est
0: 01
6: 01
0: 02
6: 02
0: 77
6: 77
0: 3 fois 0, donc 000
6: 1, 2, 3, 0, 1, oui
0: 19, 25.
6: Oui. Et 25, oui, voilà.
0: Voilà.
6: Donc, je vais d'abord mettre le nom de Michael. Donc,
0: oui,
6: est-ce que
0: Michael,
6: oui,
0: on peut donner votre nom de famille, comme on est à la radio ?
7: Oui, pas de problème.
0: C'est Katia, donc C-A-2-C-I-A.
6: C-A-2-C-I-A. Et, oui, je dois mettre un nom de un numéro de téléphone, mais est-ce que nous sommes en direct ?
0: Nous sommes en direct, mais je peux vous passer ma collègue Zoé qui vous transmettra toutes les coordonnées de Michael et y compris les coordonnées de Mathilde qui suit ce dossier pour venir en aide à Michael. Oui. Moi, ce que je propose, c'est que je vous résume très rapidement le problème.
6: Oui.
0: Michael a donc reçu, c'était en décembre 2024, un Deicer ED I4 de Karcher,
6: oui,
0: qu'il a utilisé un an plus tard sur sa voiture, pour dégivrer sa,
6: oui,
0: voiture, donc forcément.
6: Oui.
0: Et dès la première utilisation, en fait, il a remarqué qu'il y avait de très grosses griffes, vraiment très importantes, sur le pare-brise et sur les vitres latérales. Il a contacté le vendeur, Krefel, qui a dit, oui, « Ah, ben voyez, avec la marque, c'est un défaut de fabrication. » Donc, il vous a contacté. Et depuis, il est dans un no man's land où on lui répond, on lui demande des preuves, on lui demande des photos, on lui demande plein de choses. Et il est en attente d'avoir quelqu'un qui peut déjà faire fonctionner la garantie sur ce produit qui manifestement est défectueux. Et puis, lui répondre quant au dédommagement, parce qu'il y en a pour plus de 2000 euros de réparation. Voilà la problématique. Et si vous voulez, je vous passe Zoé pour qu'on puisse vous transmettre toutes les données, les coordonnées de Michael. Ça va pour vous ?
6: C'est une bonne idée. Et oui, je vais poser d'autres questions à la dame que je vais avoir
0: super
6: en ligne maintenant. Très bien.
0: Merci beaucoup, madame, pour votre aide. Et on est très heureux d'avoir quelqu'un qui prend le dossier en main du côté de Karcher. On vous souhaite une bonne journée, ne bougez pas, je vous passe Zoé.
6: Beaucoup.
0: Voilà. Bon, Mathilde, c'est déjà un premier plan. Moi, madame est très,
1: bon
0: très agréable. Très bon contact, effectivement. Peut-être qu'avec la mention « On n'est pas des pigeons » est sur le dossier, peut-être que ça va faire remonter la sauce un petit peu plus rapidement. Et peut-être que là, les 48 heures seront respectées. On croise les doigts, Michael. Mais je propose qu'on n'en reste pas là. Je propose qu'on tente encore un petit coup du côté de Krefel, qui est quand même le vendeur et qu'on n'a toujours pas entendu dans cette affaire. Et je vous propose qu'on fasse ça juste après la pub. Ne bougez pas.
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5: Vivacité. Et les pigeons sont toujours mobilisés pour venir en aide à Michael et ce dégivreur qui nous pose question et qui vous fait réagir d'ailleurs au 0470 07 20 23. On a pas mal de d'auditeurs qui nous conseillent des revendeurs, des gens qui peuvent faire de la réparation et en région liégeoise d'ailleurs, qui s'y connaissent d'ailleurs en matière de Karcher. Donc voilà, pourquoi pas. Ça peut aussi, merci pour tous vos conseils. Mais ce qu'on veut nous surtout, c'est des gens qui pourraient intervenir. Ouais.
6: Pour, qui sont en capacité de.
5: Qui seraient en capacité. Voilà, dictionnaire des synonymes ce matin. Pour réparer, remplacer déjà l'appareil défectueux de Michael et puis surtout intervenir pour cette facture de 2000 euros pour réparer cette voiture. On a eu Karcher qui a relancé le dossier. Pardon, Audrey, je
6: vous... Non, c'est bien.
5: Et... J'ai plus fait de faute de français ici. Et on essaye toujours d'avoir Krefel. Alors, on a le numéro d'un directeur de communication chez Krefel. Peut-être qu'on peut lui laisser le message et il pourra voir ce qu'il peut faire du côté de chez Krefel. C'est parti, on appelle. Et donc ici, on appelle sur un téléphone portable.
7: Je pense.
5: Oui, bonjour, monsieur. On parle bien à Frédéric?
7: Frédéric, je commence à l'appareil. Oui, bonjour.
5: Bonjour Frédéric, c'est Simon François. On n'est pas des pigeons. On est en direct à la radio Vivacité. On vous appelle simplement pour vous déposer un petit dossier, qui est le dossier de Michael. Son épouse lui a offert un appareil Karcher qui a été acheté chez Krefel. Un appareil qui a laissé des griffes importantes sur son pare-brise. C'est un dégivreur, en fait. Donc, c'est utilisé pour dégivrer des vitres. Sauf que là, manifestement, il était défectueux. Et quand il a réussi à avoir quelqu'un au SAV de chez Krefel, on lui a dit « Ah, mais voyez, en direct avec Karcher ». Voilà, nous on lui rappelle que c'est quand même le vendeur qui doit prendre ses responsabilités en matière de garantie. Et donc c'était, voilà, notre appel c'est juste pour vous déposer ce petit dossier, voir si vous pouvez vous plonger dedans et trouver peut-être une petite solution pour Michael, parce que ça, voilà, son pare-brise il est totalement griffé, ses vitres latérales aussi, et pour réparer ça, on parle de plus de 2000 euros. Pour réparer ces fameuses vitres. Est-ce qu'on peut vous envoyer ce dossier et vous demander de vous y plonger?
7: Ou m'envoyer ça par mail, vous avez mes coordonnées, hein, je vais regarder ça tout de suite.
5: Mathilde, vous avez le mail de...
6: Oui.
5: Super,
6: oui.
5: Génial.
7: Oui, Mathilde a mes coordonnées, elle va m'envoyer, je vais regarder ça et donnez bien le nom de monsieur.
5: Oui, bien sûr.
6: Pas de souci, je fais ça.
7: Le numéro de référence, etc. Toutes les infos que vous pouvez avoir. Et je vais regarder si on est en contact. Hein.
5: On vous envoie ça sur le champ. Merci beaucoup, Frédéric.
7: Merci, bonne journée.
5: À vous aussi. Bon, voilà, Mathilde.
6: Oui. Maintenant. Je fais ça, regardez, je suis déjà occupé de copier-coller.
5: Alors, on a Karcher, on a Krefel, toutes des marques qui commencent par K. Michael, là-dessus, je pense que dans les 48 heures, on va pouvoir s'appeler avec des bonnes nouvelles. Enfin, je vous promets rien, mais je croise les doigts.
7: On va espérer.
5: On espère aussi. Vous, ça fait combien de temps que vous attendez une réponse?
7: Ah, je pense que j'ai envoyé le premier mail au tout début décembre, donc c'était juste après la première gelée, donc tout début décembre.
5: Ça fait 6 mois, quoi. Ah bah écoutez,
7: le temps est mon ami, j'ai pas de problème avec ça, et il y a que les montagnes qui ne se rencontrent pas, donc on aura une solution, quoi qu'il arrive.
5: Ah bah effectivement, j'adore cet état d'esprit. Ouais. Michael, merci beaucoup en tout cas, on se tient au courant, dès que vous avez des nouvelles, vous nous dites, hein.
7: Pas de soucis.
5: Et nous, on fera pareil. On vous souhaite une excellente journée et tout de suite, on poursuit avec Vanessa Paradis. Il y a quoi ? Il y a plein de choses. Et il y a un autre dossier à suivre dans cette émission. Et puis, il y a aussi les infos d'Audrey. Ça, c'est juste après Vanessa Paradis.
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0: Vanessa Paradis, il y a les infos d'Audrey maintenant.
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0: Et on commence avec une bonne nouvelle pour le tourisme wallon. Les vacances de printemps ont attiré du monde, Audrey.
2: Oui, ça y est, hein, tout le monde est retourné à l'école, à la crèche et au travail.
0: Dont vous, hein, c'est fini les vacances,
2: Audrey. C'est fini les vacances. Selon la ministre du Tourisme, Valérie Lecrenier, la fréquentation est globalement hausse ce printemps en Wallonie. Les maisons et gîtes de grande capacité pour les familles ou les groupes d'amis ont particulièrement bien fonctionné, avec jusqu'à 8% de visiteurs en plus. Les campings aussi se portent bien, avec plus de 60% de réservation. Autre tendance, les touristes réservent de plus en plus à la dernière minute, souvent en fonction de la météo. Et si les visiteurs néerlandais étaient un peu moins nombreux, cela a été compensé par davantage de Belges, mais aussi des touristes venus du Royaume-Uni, d'Italie ou même du Japon et du Brésil.
0: C'est loin, ça.
2: Oui, hein, les gens viennent en Belgique.
0: On vient du Japon pour visiter la Wallonie.
2: Dites-nous peut-être que vous êtes japonais, que vous êtes en visite pour le moment en Belgique. Bah, dites-nous ce que vous appréciez dans notre jolie Wallonie.
0: Qu'il y a aussi beaucoup de Wallons qui rêvent de visiter le Japon.
2: Ah oui, ici autour de la table. Hein.
0: Oui, et puis Martine aussi qui est venue nous rendre visite. Ah, vous n'étiez pas là.
2: Ah, c'était super, j'ai encore raté quelque chose.
0: C'est ça, on vous racontera. On vous racontera. Faire ses courses devient une vraie source de stress pour de nombreux Belges, Audrey.
2: Selon une enquête menée pour Lidl Belgique, 4 Belges sur 10 ressentent désormais de l'angoisse au moment de remplir leur panier.
0: Ah bah oui, il y a du monde en supermarché, moi, ce monde.
2: Mais ce n'est pas que le monde, évidemment. Simon, ce sont les prix aussi et notre fameux pouvoir d'achat où on se dit est-ce qu'on va réussir à boucler le mois si on achète cette boîte de céréales. Beaucoup changent leurs habitudes. 6 consommateurs sur 10 traquent davantage les promotions et plus d'un sur deux privilégient des marques distributeurs souvent moins chères. Certains réduisent aussi les achats plaisir comme des produits apéro ou des produits fins et près d'un Belge sur 5 consomme moins de viande ou de poisson pour alléger sa facture alimentaire. Face à cette pression sur les budgets, les enseignes multiplient les baisses de prix ciblées sur les produits du quotidien.
0: Et justement, cette enquête, elle a été menée par Lidl, pour lancer en fait une campagne promo.
2: Oui, après les fruits et les légumes, Lidl va réduire dès le 11 mai le prix de 100 produits supplémentaires en Belgique. Alimentation, couches, serviettes hygiéniques, lessives ou encore pastilles pour lave-vaisselle. Cette offensive illustre encore une fois aussi les fortes tensions qu'il y a entre les enseignes dans un marché belge de la grande distribution devenu ultra concurrent. C'est ce qu'on peut dire.
0: Oui, et on testera d'ailleurs ces fameuses promos. On va vérifier si c'est vraiment moins cher et si c'est vraiment des baisses de prix. Rendez-vous ce soir 18h25 sur la Une. Qui va payer les fournitures scolaires à la prochaine rentrée? La question reste floue.
2: Et vous allez me dire, mais Audrey, nous sommes le 11 mai. Pourquoi nous parlez-vous déjà de la rentrée scolaire? Eh bien, parce que les parents, parfois, ils doivent aussi y penser déjà pour prévoir leur budget aussi. Depuis 2019, les cahiers, crayons ou marqueurs sont progressivement pris en charge par les écoles en primaire. Mais la réforme voulue par la ministre de l'Éducation Valérie Glatigny a été plusieurs fois modifiée. Le Conseil d'État vient encore de la recaler. Alors selon lui, limiter ou retarder cette gratuité serait contraire au droit à une éducation gratuite pour tous les enfants du primaire. Concrètement, certaines familles craignent donc de devoir à nouveau payer une partie des fournitures à la rentrée prochaine, alors que le coût scolaire pèse déjà très lourd dans le budget des ménages. Le gouvernement doit maintenant revoir sa copie rapidement parce que les écoles, elles préparent déjà la rentrée de septembre.
0: On parle des comptes bancaires pour enfants, ils séduisent de plus en plus de parents.
2: Oui, alors de quoi peut-être acheter beaucoup de bics et de cahiers avec ce compte épargne pour les enfants et en même temps on préfère mettre de l'argent pour plus tard. Il y a une enquête qui a été menée pour BNP Paribas Fortis, un parent sur 4 ouvre déjà un compte épargne avant le premier anniversaire de son enfant. Simon, est-ce que votre enfant a un compte en banque?
0: Oui, elle a un compte en banque, effectivement, dès sa naissance, de la belle famille.
2: Exactement. Bah, c'est souvent les grands-parents qui demandent aussi pour pouvoir verser une petite, les petites dringuelles tous les mois, plutôt toutes les années.
0: Ouais.
2: Tous les mois, ça fait peut-être un peu beaucoup. En tout cas, il y a pas mal d'enfants qui ont un compte épargne, et ce, avant le premier anniversaire de l'enfant, mais pour un vrai compte en banque avec une carte et tout, les familles attendent généralement l'âge de 10 ans. L'idée, c'est d'apprendre aux enfants à gérer leur argent et devenir plus autonomes. Les parents veulent garder aussi le contrôle, donc voilà, pouvoir suivre les dépenses, limiter les paiements ou surveiller les achats en ligne via une application. Un compte en banque, oui, mais pas à n'importe quel prix. Les craintes restent fortes et vous le savez, surtout ces derniers temps, des dépenses excessives, des arnaques et surtout du phishing. 3 parents sur 4 redoutent d'ailleurs les fraudes en ligne.
0: Mauvaise nouvelle pour les automobilistes, les pneus vont coûter plus cher dans les prochaines semaines.
2: Plusieurs grands fabricants comme Michelin, Goodyear ou Continental annoncent des hausses de prix dès ce printemps, en cause la flambée du pétrole liée aux tensions au Moyen-Orient. Au-delà du caoutchouc, les pneus contiennent aussi des matières synthétiques issues du pétrole. Le transport coûte également plus cher. Alors pour l'instant, les augmentations tournent autour de 2 à 2,5%, mais d'autres hausses pourraient suivre cet été. Les professionnels conseillent donc aux automobilistes qui doivent remplacer leurs pneus avant les vacances de ne pas trop attendre avant le traditionnel rush de juillet.
0: Le contrôle technique pourrait bientôt devenir plus strict partout en Europe.
2: Tant qu'on en est à parler de voitures, sachez que le Parlement européen veut renforcer les contrôles de sécurité sur les voitures. Concrètement, les centres devront aussi vérifier les airbags, les systèmes de freinage d'urgence automatique, mais aussi si un véhicule est concerné par un rappel constructeur, vérifier s'il a bien été réparé.
0: Bah oui.
2: Un automobiliste qui ignore une campagne de rappel pourrait recevoir une carte rouge ou une carte rouge tout simplement au contrôle technique. Les voitures électriques et hybrides auront aussi des vérifications spécifiques supplémentaires. Autre nouveauté pratique, il sera possible de passer son contrôle technique dans un autre pays européen, utile par exemple pour les étudiants Erasmus ou les travailleurs expatriés.
0: Et tout ça, ce sera au même prix
2: C'est une très très bonne question et évidemment les pigeons vont suivre ce dossier de très très près.
0: Et on termine avec cette bataille judiciaire à plusieurs millions d'euros ou de dollars entre Dua Lipa et Samsung.
2: Et à votre avis, les filles, qu'est-ce qui se passe entre Dua Lipa et Samsung? Qu'est-ce qu'elle reproche la chanteuse?
3: D'avoir utilisé son image sans son consentement.
2: Exactement. La chanteuse donc britannique Dua Lipa accuse le géant sud-coréen Samsung d'avoir utilisé son image sans autorisation pour promouvoir certains téléviseurs. De quoi s'agit-il? Eh bien, sur les boîtes de transport, les boîtes qui entourent les télévisions, les nouvelles télévisions, on voit dans la télévision l'image de Dua Lipa comme si elle passait à la télévision. Et donc, du coup, c'est une image, c'est une utilisation de l'image de Dua Lipa.
0: Ah oui.
2: Et elle s'insurge contre ça. Alors, du coup, elle ne demande pas une lettre d'excuse. Non, ce qu'elle demande, c'est 15 millions de dollars de dommages et intérêts.
4: Rien que ça.
2: Oui, un peu plus de 12 millions d'euros. Dans sa plainte, elle affirme être très sélective sur les marques avec lesquelles elle collabore et assure qu'elle n'aurait jamais accepté cette campagne. Samsung n'a pas encore réagit publiquement, mais risque donc de perdre 15 millions de dollars dans cette affaire.
0: Bah ouais, moi je la comprends, Dua.
4: Mais évidemment, imaginez, Dua est en contrat avec Apple. Et elle se retrouve sur Samsung.
2: Ça va poser des problèmes.
4: De l'autre côté, t'as Apple qui va lui demander des comptes, et puis c'est Samsung qui va payer.
2: Exactement, c'est Samsung qui va payer pour tout le monde parce qu'ils ont fait quelque chose qu'ils pouvaient pas. Auraient pu utiliser notre image à nous, hein. Pourquoi pas mettre une photo des pigeons avec notre accord.
0: Sans notre consentement. Et attendez, ça vaut cher l'image des pigeons. Donnez-nous votre avis, vous, au 0470 07 20 23. Ça nous amène au point RTBF Mobile Info de 11h32. Et c'est avec vous, Jean-Marc Strel, rebonjour.
5: Avec mon consentement.
0: Avec votre consentement. Vous nous expliquez comment ça roule aujourd'hui.
5: J'explique qu'il y a toujours cette perte de chargement du gravier sur la route sur le 40. Aix-la-Chapelle-Liège, hauteur d'Herstal, sur 100 mètres de gravier répandu. Vous perdez 50 minutes, ça devient important cette histoire de gravier. Des répercussions aussi sur le 25 venant de Visée. Vous perdez 5 minutes sur le 40, c'est bien en direction de Liège. Véhicule en panne toujours sur le ring entre Zaventem et Grand-Bégard, hauteur de McAllen en direction de Grand-Bégard. Et pour le reste, il y a toujours des retards de train avec la SNCB qui nous annonce des soucis entre Bertry et Virton.
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3: 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Le dossier de Jess.
4: Ricchi e poveri, pour débuter ce dossier. Bah oui, parce qu'il faut savoir parler italien pour venir en aide à Thomas. C'est un petit peu l'impression qu'on a dans votre dossier, Jess.
5: Et oui, et en plus, ça tombe bien puisque Audrey voulait apprendre l'italien.
6: Ah oui, c'est vrai.
5: Mais bah voilà.
6: Sarà perché ti amo, je sais dire.
5: C'est pas l'espagnol.
4: Vous savez ce que ça veut dire, sarà perché ti amo?
5: Oui, je sais pourquoi je t'aime. Non? C'est pas ça?
6: Je sais pourquoi peut-être. Je t'aime, non?
5: Non, Sarah, c'est pas au
6: c'est pas savoir. Futur.
5: Ah si, mais au futur ou au présent? Telle ouais. est la question. En tout cas, est-ce que le réalisateur de cette émission n'est pas italien?
7: Oui, mais non.
4: Italien d'origine, mais pas italophone, c'est tout à fait possible. Jess, parlez-nous de Thomas.
5: Ah, pourquoi on parle italien? Parce qu'on s'est retrouvé avec un canapé, du moins Thomas s'est retrouvé avec un canapé d'angle livré en septembre 2025. Et très vite, en fait, il signale plusieurs problèmes. Hein. La fonction relax, elle est bloquée. Il y a des bruits ou des défauts dans la tétière. Ah! La tétière, qu'est-ce que c'est la tétière, vous savez?
6: Un truc pour téter.
4: C'est le repose-tête, évidemment.
5: Voilà, un problème de structure, des pointes ou des éléments durs qui ressortent dans le pouf et abîment le tissu. Et pour couronner le tout, il y a une décoloration du revêtement. Et pourquoi est-ce qu'on s'est passé une petite musique italienne au début eh bien, de ce dossier? C'est parce que malgré toutes ces démarches, on conseille à Thomas d'aller voir le service après-vente en Italie.
4: Ah. Bonjour Thomas.
8: Oui, bonjour.
4: Parli l'italiano, Thomas?
8: Pas trop, non. C'est un peu compliqué.
4: Bon, ce problème avec ce sofa que vous avez acheté en septembre, vous l'avez signalé à quel moment?
8: Bon, je l'ai signalé fin octobre au magasin directement.
4: D'accord, oui, donc vous l'aviez depuis moins d'un mois.
8: De moins en moins. Et le jour après, il y avait déjà un problème parce que les livreurs avaient oublié d'enlever les vis de déménagement.
4: Ah donc, oui. D'accord.
8: Et donc, directement.
4: On va revenir un petit peu sur les différents problèmes. Je vois ici, la tétière fait un drôle de bruit. Qu'est-ce que ça veut dire? C'est quand vous reposez votre tête, ça fait un grincement ou qu'est-ce que c'est?
8: Dès qu'on s'assoit dans le fauteuil du côté gauche, il y a le fauteuil qui fait énormément de bruit, ça bouge. Et donc, le problème qu'il y a, c'est que le vendeur ne se déplace pas, me dit qu'il faut tout faire en ligne, alors que j'ai acheté le fauteuil dans un magasin physique. Mmh. Et on doit envoyer une vidéo, des photos. Et puis, ils ont, eux, décidé que c'était le problème de la tétière, qui a été remplacée le 23 décembre. Mais c'était pas ce problème-là du tout. Et depuis, je suis en attente avec des mails, des coups de téléphone et rien n'avance. Et on me dit que tout est en Italie.
4: Et c'est ça, on vous renvoie vers le service après-vente en Italie? Vous avez vraiment dû appeler en Italie?
8: Le site Poltrone Sofa, enfin le site, pardon, excusez-moi. Ouais, le ouais. site en question, il faut introduire un dossier et puis dans les 48 heures, ils répondent. Et voilà, mais rien n'avance du tout.
4: Bon, oui, vous avez cité le nom du magasin, c'est pas grave. Mais c'est vrai qu'on va attendre d'avoir leur son de cloche avant de répéter ce nom que tout le monde a entendu. Thomas, en plus de tout ça, il y a une décoloration du canapé?
8: Oui, tout à fait. Quand j'ai envoyé les photos, même au magasin, enfin là au site, mais ils me disent que c'est normal, c'est dû à l'usure normale et que c'est après une certaine période d'utilisation.
4: Après un mois, c'est normal d'avoir une décoloration.
8: Et pour eux, c'est normal. Et que si jamais je veux faire remplacer le revêtement, ben je vais au magasin, fais établir un devis et je paye.
4: Et c'est quoi comme type de revêtement?
8: C'est un tissu.
4: C'est un tissu.
8: C'est un tissu bleu. Malheureusement, ça devient pâle à certains endroits.
4: D'accord. Avec en plus des vis qui ressortent?
8: En fait, il y a deux poufs incorporés dans le fauteuil et il y a sur le côté, il y a un clou. Je pense que c'est un clou qui dépasse d'un bon centimètre et ça a déchiré le tissu. Donc voilà, je suis en attente d'avoir le remplacement en tout cas de tout, mais ça prend des lustres et rien.

0: Puis la réforme qui est entrée en vigueur en 2022, la preuve de l'absence de non-conformité, elle est à charge du vendeur. Et ça pendant toute la durée de la garantie légale. Enfin, réparation, remplacement, remboursement dans ce cas-ci? Bah écoutez, ça c'est une excellente question. Parce que la première chose, c'est qu'il faut avoir au moins fait une réparation. Mais si ça traîne et que le défaut réapparaît malgré l'intervention, eh ben le consommateur, lui, peut demander une réduction du prix ou un remboursement. Et enfin, il y a un petit truc qui me chiffonne. Sur la facture, j'ai vu le plan de service 5 ans qui semble mentionner tissu plus kit tissu. Alors pourquoi est-ce qu'on demande à Thomas de payer le revêtement de son fauteuil qui se décolore s'il y a ce plan de service 5 ans? Voilà.
1: Bah c'est très clair, merci Jess. Et puis pour répondre à notre question qu'on s'est posée à nous-mêmes, Sara perché ti amo, qu'est-ce que ça veut dire? Mais cela doit être parce que je t'aime.
0: Oui, Sarah, voilà. C'est ça doit être.
1: Oui, c'est pas le prénom de la dame. Moi j'ai toujours cru que Sarah c'était le prénom
0: Sarah,
1: de la dame.
0: Pourquoi je t'aime? D'accord.
1: Non, ce serait parce que je t'aime. Bref, plan langue ce matin dans les pigeons pour venir en aide à Thomas. On appelle juste après ceci.
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1: Et ce matin, les pigeons sont mobilisés pour venir en aide à Thomas et ce canapé qu'on achète. Combien déjà, Thomas? Combien vous avez dépensé?
8: Exactement 2021 euros.
1: 2021 euros et moins d'un mois après sa livraison, on doit déjà signaler de nombreux problèmes. Et on est devant les photos ici, Jess. Vous nous décrivez un petit peu ce qu'on voit, en particulier sur cet effet un petit peu dégradé là, quoi.
0: Et bien en fait, vous voyez la couleur du fauteuil avant, et puis et vous voyez quelques mois après, en fait, ça passe du bleu qui est foncé à du jaune pâle.
9: On va pas se mentir, on dirait que le fauteuil il a 1000 ans.
1: Voilà. Oui, hein. Oui, il est tout décoloré avec vraiment une sorte de dégradé qui n'était pas. Voilà, quand vous l'avez vu en magasin avant de l'acheter, ce fauteuil.
8: Oui, tout à fait. J'avais été voir deux fois avant au magasin pour vraiment choisir la couleur et le fauteuil que j'avais envie.
1: Et donc ce qu'on aimerait, c'est surtout avoir une réponse, parce que là, c'est vrai que vous êtes en procédure avec le vendeur depuis un petit temps, et ça traîne, mais on continue à vous répondre.
8: En fait, le magasin, lui, me renvoie vers le site internet en disant qu'ils ne sont que vendeurs, que c'est n'assure aucun suivi, et le site me dit comme quoi c'est au niveau de l'usure normale et que voilà, et pour la structure.
1: Le site est loin, tandis que le magasin, il est proche de chez vous?
8: Il a 15 km.
1: Oui, donc vous disiez avoir quelqu'un qui passe à la maison, c'est de l'ordre du possible.
8: Ah oui.
1: Mais pas s'il vient, d'Italie, effectivement. Bon, écoutez, on va écouter Shakira, c'est Zou sur Vivacité, et puis on appelle juste après le magasin.
0: Oui. Come on, guys.

0: Zou, c'était Shakira sur Vivacité.
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0: Bien, on a parlé du canapé acheté par Thomas. Il se retourne vers le vendeur, vers le magasin qui n'est pas très loin de chez lui pour avoir un petit peu d'aide pour répondre aux défauts manifestes qu'il constate depuis qu'on lui a livré son canapé chez lui. Thomas nous dit que le magasin le renvoie vers le service après-vente en Italie. Bah, on va voir s'il n'y a pas quand même moyen de faire quelque chose avec le magasin. On appelle.
2: Ah oui. Sinon, on appelle Carlo. Hein.
0: Pour parler italien.
2: Bah oui.
0: Oui, c'est vrai qu'il parle très très bien italien, notre Carlo.
2: Mieux que nous.
0: Et on appelle du côté de Libramont.
2: Parce que je crois que je peux faire une phrase.
0: Oui, bonjour madame, c'est Simon François à l'appareil. On est avec toute l'équipe dans les Palais Pigeons, direct à la radio Vivacité. On vous appelle pour venir en aide à l'un de vos clients, Thomas, qui est en ligne avec nous, qui a acheté un canapé chez vous et qui a constaté quelques jours après la livraison des petits problèmes avec son canapé. Est-ce que vous pouvez nous aider?
3: Moi, honnêtement, à mon niveau, je ne peux pas faire grand-chose. Je suis employée ici chez Poltron et Sofa.
0: Vous avez un collègue, un responsable à côté de vous, peut-être vous pouvez nous le passer.
3: Personne à côté de moi et oui, je n'ai pas grand-chose à dire. Vraiment pas.
0: Ah, ok, bah alors ce que je peux vous résumer la situation et vous me dites ce que vous en pensez, se tourner.
3: Je ne dirai pas ce que j'en pense. Je ne suis pas, je n'ai pas bon mot à dire là-dessus. C'est pas moi qui décide de quoi que ce soit.
0: Ce que vous voulez dire, c'est que vous voulez pas passer à la radio, c'est ça?
3: Ni en passer à la radio, ni donner mon avis sur ça. C'est pas moi qui décide des procédures ou de quoi que ce soit.
0: D'accord.
3: Je suis employée, c'est tout.
0: Oui, d'accord, je comprends bien. Mais ici, donc, on a Thomas qui a un problème. Vers qui est-ce qu'on peut se tourner, du coup?
3: Ça a déjà été fait, vers les services appropriés. Moi, je ne sais rien dire de plus.
0: Bah, le service approprié, c'est le mag. Essayez d'avancer, parce que sinon, ça ne va pas aller.

0: C'est la moindre des choses, c'est d'assurer le service après-vente quand on est face à ce genre de problématique. On est en train de prendre les coordonnées éventuellement d'un responsable. On fait tout ça hors antenne, vu que madame nous a dit qu'elle ne voulait pas passer à la radio. Aucun souci, on n'a pas de problème avec ça. On passe une courte pub et puis on se retrouve juste après pour appeler le responsable.
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0: 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Et ce matin, les pigeons sont donc mobilisés pour venir en aide à Thomas. On vient d'appeler le magasin. Bon, on est tombé sur une dame qui n'avait pas envie de passer à la radio et qui, manifestement, Thomas, ne pouvait pas vous aider. Alors, on a laissé le message pour que le responsable du magasin soit mis au courant. C'est quand même important qu'un responsable de magasin soit mis au courant tant de votre problématique que du fait qu'on en parle ce matin à la radio. C'est toujours comme ça que vous êtes reçu quand vous contactez le magasin, Thomas, c'est on peut rien faire pour vous ?
12: Dans la même optique, oui, à chaque fois, ils sont que vendeurs, il n'y a pas de responsable et tout se passe en Italie.
0: Bon, bah, c'est un petit peu particulier. Mais nous, on a les numéros d'un responsable qu'on a déjà contacté parce que forcément, cette marque, elle vend énormément de canapés, donc ça peut arriver d'avoir des problèmes. Voilà, quand on a une marque qui fonctionne bien, on a beaucoup de gens qui achètent et donc on a une portion de gens qui nous contactent parce qu'il y a des petits problèmes. C'est parti, on appelle. Et donc ici aussi, on est sur un numéro de téléphone. Quelqu'un de très agréable à chaque fois qu'on le contacte et qui prend nos dossiers, et en général, ça permet de faire avancer les choses. Allons-nous avoir une réponse là tout de suite?
13: Désolé, mais la personne que vous avez appelée n'est pas disponible. Veuillez laisser un message après.
0: On va laisser un message. Bonjour monsieur, c'est Simon François à l'appareil. On est avec toute l'équipe d'On n'est pas des pigeons, direct à la radio Vivacité. On vous appelle parce que on a Thomas qui est en ligne avec nous et qui a un petit problème avec le canapé qu'il a acheté dans un magasin chez vous à Libramont. Toute une série de petits problèmes, dont une décoloration du tissu qui est survenue quelques jours après avoir reçu son canapé, des clous qui ressortent et qui déchirent le tissu. Bref, clairement des petites malfaçons. Ça peut arriver, on l'a dit dans cette émission. Son problème, c'est qu'il a un peu du mal à avoir un suivi de la part du magasin. On le renvoie vers le SAV en Italie et pour l'instant, on lui dit « Ah oui, mais c'est de l'usure normale, une décoloration après quelques jours d'utilisation, ça ne nous semble pas de l'usure normale. » Donc voilà, on vous appelait pour voir si vous pouviez vous plonger dans ce dossier, le dossier de Thomas. On va vous laisser les coordonnées de Jess qui traite ce dossier. Merci de nous rappeler dès que vous avez ce message. Voilà, Zoé transfère vos coordonnées, Jess. Et là, on a un des plus grands responsables de la marque en Belgique qui est au courant. Et nous, on va écouter Olivia Dean, So Easy.

0: Fall in Love, c'était Olivia Dean sur Vivacité. Bon, Thomas, écoutez, on a lancé les pistes. Dès que ça revient vers nous, on vous tient au courant, mais on ne vous lâche pas sur ce dossier. On veut avoir des nouvelles de la part de Paul Tronet Sofa. Donc, on vous souhaite une bonne journée. On arrive tout doucement à la fin de cette émission. Dès qu'on a des nouvelles, on vous en donne. Et comme ça, vous pouvez répondre au téléphone à côté de chez vous, à côté de vous, Thomas.
1: Pas de problème.
0: C'est bonne journée. Mathilde, vous avez eu du nouveau, un appel de la part de Michael pendant le disque.
2: Oui, une réaction de la part de Karcher Namur, apparemment, qui n'était pas très content de l'intervention de Michael en radio. Du coup, il reste bien la carte du côté de Krefel et du porte-parole à qui j'ai déjà envoyé le dossier.
0: Ah bah, tant mieux. Et nous, on se retrouve donc ce soir, rendez-vous 18h25 sur la Une. Et pour l'heure, vous avez rendez-vous avec Seul contre vous.
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7: Vous écoutez RTBF Vivacité, bonjour tout le monde, bon lundi, il est midi, le Flash Info présenté par Marie-Laure de Carrefour.
8: Bonjour à toutes et tous. Une partie des mutualités du pays interrogée cet après-midi au Parlement fédéral sur le contrôle des malades de longue durée. Environ un quart des personnes qui l'année dernière ont été en arrêt maladie pendant plus d'un an auraient perçu des indemnités de maladie à tort ou pendant une durée excessive. C'est ce qui ressort d'un nouvel échantillon de l'INAMI consulté ce lundi par The Standard. Des résultats conformes à ceux d'autres échantillons publiés ces dernières semaines. Le gouvernement veut accélérer le retour au travail des malades de longue durée. Il a lancé une vaste réforme qui prévoit un contrôle accru des malades. Le gouvernement espagnol espère terminer aujourd'hui les évacuations de passagers et membres d'équipage du Hondus, le navire de croisière où s'est développée une épidémie de hantavirus. Le bateau est à Tenerife. Hier, 94 occupants sur les quelques 150 passagers et membres d'équipage ont été évacués du bateau. Parmi eux, une Française et plusieurs Américains ont été testés positifs. Tous les passagers évacués doivent observer une quarantaine. L'OMS conseille une période d'isolement de 42 jours. Un accord politique est attendu aujourd'hui à Bruxelles où se réunissent les ministres des Affaires étrangères de l'Union européenne. Accord pour sanctionner les colons israéliens extrémistes qui commettent des violences contre les Palestiniens en Cisjordanie. Des responsables du Hamas sont également visés. La Belgique a déjà conclu un accord à ce sujet l'année dernière en excluant du territoire belge les colons violents, les dirigeants et terroristes du Hamas ainsi que les ministres israéliens extrémistes Itamar Ben-Gvir et Bezalel Smotrich. Avec d'autres États membres, la Belgique s'est positionnée pour une interdiction européenne de commerce avec les colonies israéliennes en Cisjordanie. Le ministre des Affaires étrangères, Maxime Prévost, et le ministre de la Défense et du Commerce extérieur, Théo Franken, ont signé ce matin à Istanbul une déclaration commune visant à renforcer les relations commerciales bilatérales entre la Turquie et la Belgique. Cet accord paraphé avec le ministre turc du Commerce a marqué le lancement officiel de la mission économique belge en Turquie en présence de la reine Mathilde. La dernière mission économique belge en Turquie, c'était il y a 14 ans, mission menée par Philippe, qui était encore prince. La Belgique est le 8e plus important investisseur en Turquie. Enfin, les vacances de printemps sont finies. Selon un premier bilan de la ministre wallonne du tourisme, Valérie Lescrenier, le secteur se porte bien. Les hôtels, les campings, les attractions touristiques sont plutôt satisfaits des congés de printemps. Voilà pour les infos. Merci d'être avec nous.
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7: Le point RTBF Mobile Info de ce lundi midi, c'est avec Jean-Marc Stréhel. Jean-Marc, une perte de chargement sur la E40.
1: Oui, du gravier sur la chaussée.
7: Oh là là.
1: Bah oui.
7: Ça, ça va mettre du temps à nettoyer ça. Hein.
1: Bah oui, parce qu'il faut avoir de nombreuses pelles.
7: Ah bah c'est ça. Ouais, allez-y.
1: De coudes. Non. Donc du gravier sur 100 mètres, vous perdez 45 minutes. Ça s'est passé sur le 40 Aix-la-Chapelle Liège à hauteur d'Herstal. Donc patience en direction de Liège. Il y a des répercussions également sur le 25 venant de Visé. Vous perdez 10 minutes. Camion en panne sans gravier sur le 42. Namur-Mons, hauteur de Manage, en bande de droite, c'est en direction de Mons. L'autre info, c'est du côté de la SNCB. Il n'y a pas de train entre Bertry et Virton. Et puis des retards qui sont possibles également en hauteur de Tilly.
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11: C'est Jacques des Bonvillers et je suis seul contre vous jusque 14h, bien sûr, sur Vivacité.
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7: Et avec vous, surtout, quelle joie, quel plaisir de vous accompagner. Bonjour tout le monde, bon lundi, bon début de semaine. J'espère que vous avez passé un bon week-end. Il faisait pas trop mal, un peu frais hier avec du vent. Et j'espère que vous avez fêté les mamans comme il se doit et que vous avez passé un excellent week-end. Notre Jordan Renard National est avec nous. Salut Jordan.
12: Bonjour Sarah, bonjour tout le monde et bonne fête un petit peu en retard.
7: Bonne fête des mamans un petit peu en retard. Et vous avez fêté deux mamans, bah forcément, votre maman et votre belle-maman.
12: Bah oui, tout à fait.
7: C'est normal, pas de jaloux.
12: Ah non, une belle journée. C'était une belle journée hier.
7: Oui, plein d'amour et d'émotion parce que les mamans, il faut bel et bien les fêter.
12: Oui, mais tous les jours de l'année.
7: Oui, c'est vrai, vous avez bien raison, Jordan. Il est là, il rempile, c'est notre champion, c'est Jacques des Bonvillers, vous l'avez entendu. 1 250 € dans sa cagnotte, 8e participation, 4 à lui, face à lui, 4 challengers prêts à en découdre.
12: Oui, absolument, donc vous le savez, hein, dans cette émission, les 4 challengers vont affronter le champion, fait le total des points en fin d'émission. Si jamais il remporte la partie, comme il fait depuis 8 participations, eh bien, il pourra décider de revenir demain.
7: Tu t'appelles quel âge ?
12: Mais en fait, j'ai les deux feuilles. J'ai la feuille de vendredi pour savoir quel score il a fait et la feuille d'aujourd'hui. Et voilà, c'est lundi, j'ai confondu les deux.
7: Oui, j'ai confondu les deux. 8e participation pour notre champion, on l'entend tout de suite.
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7: A-t-il passé un bon week-end ? Bonjour Jacques !
13: Bonjour, bonjour !
7: Bienvenue dans Seul contre vous. Merci, vous savez quoi ? Vous m'avez presque manqué ce week-end parce que vous êtes tellement de bonne humeur tout le temps.
13: Vrai.
7: Ben oui. Et hier, je me suis dit, il est midi et Jacques n'est pas là. Vous avez passé un bon week-end, champion ?
13: Oui, ça a été.
7: Oui, tranquille.
13: Tranquille.
7: Le sport plutôt samedi ou dimanche ?
13: Les deux.
7: Ah, c'est bien, c'est la course à pied, je pense.
13: Non, c'est le golf.
7: Ah, c'est le golf, pardon, oui, excusez-moi. Ah oui, donc vous avez golfé les deux jours.
13: Oui, j'étais aux Pays-Bas, du côté d'Eindhoven, samedi.
7: Ah, il faisait beau là-bas aussi ?
13: Ah oui, il faisait très beau.
7: Parce qu'ici, il faisait magnifique. Mais alors, le choc thermique entre samedi et dimanche...
13: et aujourd'hui ?
7: Non, parce que samedi, j'étais dans une salle de sport pour encourager ma fille. Il faisait très, très chaud, très beau. On se dit, oh zut. Et le lendemain, à 8h du mat, j'étais sur un terrain de foot. Et j'avais gardé mon short. Oui, mais personne ne m'a rien dit. Je me suis caillé les miches toute la journée, c'était un tournoi.
12: C'est une erreur de débutante, ça.
7: Mais pourtant, je ne le suis pas. Il a 14 ans. Oh là là. Non, mais quelle affaire. Et alors, c'était où, dimanche, le tournoi de golf, champion ?
13: Ah non, dimanche, c'était le con. J'ai joué avec des amis ici, à 2 km de chez moi, donc ça, c'est...
7: Oui, au bout de votre jardin, quoi. Oui, c'est ça.
13: Quasiment, oui.
7: Champion, non. À nouveau des petites coupures. Alors, je ne sais pas si c'est de votre côté ou du nôtre, mais attention, tant qu'on papote et qu'on rigole, c'est pas très grave. Oui. Mais quand on va lancer le chrono et qu'on va jouer ensemble pour des pépettes, et là, c'est plus gênant. Donc, on va voir si ce sera mieux tout à l'heure. Champion, bonne partie, bonne chance, et je vous dis à tout à l'heure. Salut champion. 0470 07 20 23, c'est le numéro WhatsApp pour vous inscrire. 0470 07 20 23, vous démarrez par Challenger. C'est Pia qui arrive.

0: verra bien qui va remporter la partie. C'est Pia qui nous accompagne sur Viva. On verra bien entre notre champion Jacques de Bonvillers face à quatre nouveaux challengers. La première, c'est Marie-Rose de Rouen qui va jouer juste après la pause. A tout de suite.
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1: Et avec notre super champion qu'on retrouve pour la première manche, super champion. Vous avez fait quoi ce matin, Jacques ?
2: Ah, ce matin, j'ai...
1: Les travaux.
2: Non, j'ai travaillé pour le boulot.
1: Ah, d'accord.
2: J'ai rempli des bons de commande, des offres, tout ça, voilà.
1: Ok, c'est pour ça que ça vous fait rire, parce que c'était passionnant.
2: Oui. Mais non, j'aime bien mon boulot, sinon je ne le ferai plus.
1: Oui, c'est vrai, vous avez bien raison. Et alors, là, les décibels du marteau-piqueur dans la rue ce matin,
2: c'était... Oui, mais il n'y a pas de marteau-piqueur, c'est des grues et le fameux rouleau dont j'ai envoyé la photo. Ils sont un peu plus loin, mais ça tremble encore.
1: Oh là là, courage. Voilà. Mais ils vont plus vite que prévu, c'est ce que vous avez dit, donc ça devrait se terminer plutôt que prévu. Allez, courage, champion. Voici votre première manche. La roue, vous l'arrêtez quand vous voulez.
2: Stop.
1: Oh,
3: le blind test.
1: Mais comment, pour démarrer la semaine
2: encore,
1: comme ça?
2: Encore, mais c'est pas possible.
1: Encore, mais vous les attirez, les blind tests. Vous n'êtes pas DJ Jack pour rien.
2: Oui.
1: Bah, c'est fou ça, notre champion qui a été DJ pendant près de 20 ans.
4: Bon, bah voilà, vous le savez, hein, donc, mais je l'explique si jamais on a des nouveaux auditeurs qui nous rejoignent. Quand on a une manche blind test, c'est un blind test pour le champion, un blind test pour le challenger. Et pour l'heure, vous avez quand même le choix entre deux thèmes. Le premier, c'est un blind test avec des chanteuses qui sont nées au mois de mai. Il faut retrouver l'interprète. Mm-hmm. Et le deuxième blind test, je vous le mets dans le mille, hein, c'est des chanteurs nés au mois de mai. Il faut aussi retrouver... l'interprète, et alors il y a du français et de l'anglais dans les deux.
1: Plutôt fille ou plutôt garçon, champion ?
2: Alors, vous connaissez un petit peu maintenant. Mm-hmm. Donc, je vais prendre les filles. Bien.
1: Ah, les filles, oui, célibataire, tout ça. Oui, intéressé, quoi, toujours. Non, je plaisante, hein, champion, je plaisante. Mm-hmm. On choisit les filles, donc, nées au mois de mai.
2: Oui.
1: Vous avez compris que c'est toutes les générations confondues, évidemment, parce que ce qui nous intéresse, c'est le mois de mai. À chaque fois, il faut retrouver l'interprète. C'est le principe d'un blind test. Vous avez toujours les propositions qui sont là pour vous aider. Oui. Votre pronostic, champion, allez, juste comme ça.
2: Non, je ne fais pas de pronostic.
1: Non, on ne fait pas. Ok, d'accord. Voilà. Vous avez raison. Ne nous emballons pas. Advienne que pourra, aussi. 60 secondes. Allez, champion. Bonne chance. Top chrono, premier extrait.
2: Cher.
1: Oui.

0: Les Sabrina Carpenter.
1: Oui, oui, oui.
2: Et si on rêvait encore une fois, imagine, imagine.
0: Jazz.
1: Oui, encore 4. 30 secondes.
0: Laurie.
1: Bien.
0: Ah, Adèle.
1: Yes, sir. 20 secondes.
0: Ah, les nuits magiques, Catherine Lara.
1: Oui, bien joué. Et ça,
0: Janet Jackson.
1: C'est bien joué, champion. C'est très, très bien joué. Vous n'êtes pas DJ Jack pour rien. Non, mais vous confirmez encore hein, qu'en musique et en blind test, vous êtes très, très, très fort. C'est un sans faute, Jordan.
3: Absolument. Bah, c'est pas la première fois que vous faites un 16 points sur un blind test. Hein. Donc, 16 sur 16 pour commencer l'émission.
1: Bravo, bien joué, champion. Et vous lui avez fait quoi, la roue, ce week-end, pour qu'elle vous offre un blind test comme ça en première manche, un lundi matin?
0: Je...
1: En tout cas, elle vous a bien gâté avec ce blind test, avec toutes ces filles nées au mois de mai. On va les parcourir comme ça, on va citer la date de naissance pour bien vérifier qu'elles sont bien nées au mois de mai. On a démarré avec Strong Enough, c'est Cher.
0: Ouais.
1: Cher, qui est née
3: le 20 mai 1946.
1: En 46?
3: Oui.
1: Donc ça veut dire quoi?
0: Ah oui, elle est là depuis longtemps. Hein.
1: Ah bah ça. Donc elle va fêter 80 ans. Ouais.
3: Ouais.
1: Alors qu'elle en paraît 43, quoi.
3: Ouais, c'est vrai.
1: Ouais, non, c'est
0: faux. Elle est refaite de partout. Hein. Donc,
1: oui, j'ai pas voulu le dire, mais c'est vrai. Oui, c'était une des premières à l'époque.
3: Chacun son truc.
1: Non, mais c'est vrai qu'à l'époque, ça se faisait moins. Aujourd'hui, malheureusement, c'est un peu tout le monde qui passe par le bistouri, enfin les personnalités, je veux dire, les people. Mais elle, c'était une des premières, et donc c'était très. Ça se voyait, quoi.
3: Oui, oui, ouais, tout à fait.
1: Ouais, oui, c'est ça. Mais c'est un peu votre génération, hein, champion Cher.
0: Oui, un peu avec, j'ai connu ses débuts. Enfin non, j'étais jeune à l'époque avec Sonny and Cher.
1: Oui, c'est ça, bien sûr.
0: Avec I Got You Baby.
1: Ah ben c'est ça. Et on est dans les années 70, là, non? Ou fin 60 ou
0: non, fin 60, même fin des années 60.
1: Ouais, c'est ça. Avec Cher, née le 20 mai 46. Pookie de Aya Nakamura. Ça, c'est beaucoup plus jeune.
0: Pookie.
3: Ouais, c'est bien.
1: C'est bien.
3: Elle est née le 10 mai 1925. C'est un peu un mois historique, hein. Pour elle, ce mois de mai.
1: Pourquoi?
3: Parce qu'elle termine le mois de mai le 29, 30 et 31 avec trois dates complètes, hein, trois dates complètes au Stade de France. C'est un peu historique, hein, pour une artiste féminine en trois jours, sachant que ça compte 240 000 billets vendus, dont deux pour moi.
1: Ouais. Oh, vous y allez alors?
3: J'avoue. Ouais,
1: oh,
3: j'avoue.
1: Quelle chance. Vous allez quel jour?
3: Le 31, le dernier jour.
1: Ah ouais, non, ça, donc fin du mois de mai.
3: Parce que le 30 à Paris, il va se passer ces trucs. Il y a plusieurs gros concerts.
1: Ah,
3: il
1: ouais.
3: Y a avec le Stade de France, il y a la finale de la Ligue des Champions.
1: Ah oui, avec le PSG.
3: Avec le PSG, ça va être un bordel, on peut le dire.
1: Oui, vous avez réservé, j'espère, déjà, parce que sinon, ça va être un peu compliqué, Jordan.
3: Ah oui, de toute façon, c'est sold out.
1: Ça fait. Ah oui, oui, non, mais l'hôtel, je veux dire.
3: Ah, on fait l'aller-retour.
1: Ah
3: hein.
1: Oh, oui, c'est ça, oui, oui. Parce que sinon, ça va être un
3: impayable. On est jeune, hein, et le lendemain, on est à l'antenne, donc.
1: Bah, bien sûr, et puis c'est pas 6h du mat, c'est midi, ça va.
3: Ah non, c'est. Ah oui,
1: l'antenne.
3: Oui, ah, oui, bien sûr. Bah, sinon, je reviens directement après le concert.
1: Ah, bah, bon concert, vous nous raconterez, alors, parce que c'est un phénomène, Aya Nakamura. Hein,
3: oui, c'est pour ça que je voulais aller
1: vérifier sur scène. Ouais, c'est ça. Ouais, c'est dingue. Sabrina Carpenter, vous l'avez aussi un petit café, champion?
0: Oui.
1: Espresso. Vous avez bu combien de café déjà jusqu'à présent?
0: Un peu d'espresso. Ce matin, j'en ai bu qu'un. J'en bois maximum 3 par jour.
1: Oh, c'est très bien, champion. Et c'est pour ça que vous avez toujours la forme. Quelle date pour Sabrina Carpenter?
3: Ben, c'est aujourd'hui, c'est son anniversaire. Oh. Mais elle est née en 1939. Vous vous rendez compte que ce phénomène interplanétaire n'a que 27 ans.
1: Ouais, c'est très jeune. Imagine, Zaz, ça c'est plus vieux. Enfin, c'est horrible de parler comme ça des gens. Alors ça, je dirais que c'est bien plus vieux et c'est un peu plus ridé.
3: Disons qu'elle a un peu plus d'expérience.
1: Oui, voilà. Et de maturité.
3: Oui, c'est ça. Et d'expérience, on peut le dire. Elle est née le jour du travail, le jour de la fête du travail, le 1er mai en 1980.
1: Ah oui, donc 46 ans pour Zaz. Laurie, sur un air latino.
0: Oui, ah... J'adore cette chanson, je ne sais pourquoi, mais je l'adore.
1: Parce que vous avez souri en disant, ah, genre ça c'est ma copine Laurie, comme si vous la connaissiez.
0: Oui, mais j'adore cette chanson. Ouais. Elle est rythmée, elle est sympa, elle est vraiment bien.
1: Elle met de bonne humeur.
3: Eh bien, elle est née le 2 mai, alors je ne sais pas si vous avez été regarder vos réseaux sociaux depuis ce matin. Moi, je ne vois que ça. Elle a enflammé la salle de Forêt Nationale hier soir.
1: Oui.
3: C'était incroyable, il y avait un monde de fous, c'était sold out. Et ben, on voit des vidéos partout de ses prestations.
1: Laurie, chez nous à Forêt, c'était hier. Soir. Et puis Adèle, j'adore sa voix là, c'est impressionnant. Rolling in the deep. Adèle, en fait, elle fait plus jeune que ce qu'elle ne paraît, je pense. Non ?
3: Oui, mais alors, elle a perdu aussi énormément de poids.
1: Oui, enfin, oui, mais c'est pour ça que tu dis ça.
3: Non, bien sûr, bien sûr. Mais depuis des années, donc aussi, il faut qu'on se réapproprie la nouvelle Adèle aussi, qui est beaucoup plus... qui est beaucoup,
1: moins pulpeuse.
3: Moins timide. Et donc, elle s'affiche beaucoup plus. Je ne sais pas si vous saviez, mais donc, ses albums, c'est à chaque fois...
1: la décennie.
3: Oui, l'âge qu'elle a à l'année où elle sort l'album. Donc, j'espère qu'il y en aura un nouveau cette année.
1: Ben, le suivant, c'est près de... C'est plus de 40, hein. Elle est née en 82, Adèle.
3: Ah oui.
1: En 82, le 5 mai 1982. C'est pour ça, moi je lui donne 30 ans, quoi. Mais en fait, elle a plus. Catherine Lara avec Nuit Magique, ça aussi des souvenirs, hein, champion.
0: Oui. Ah ben, c'est beau, hein.
1: Ah oui, Nuit Magique. Oh là là, et puis on en rêve toutes et tous. Le 29 mai 1945 pour sa date de naissance. Et puis, la sœur de Michael, dont on parle beaucoup en ce moment avec le biopic.
0: Janet.
1: Oui, Janet Jackson. Avec un super document aussi qui est sur notre plateforme OVIO consacrée à Michael Jackson en 3 parties. Où là, vous avez toute la vérité. Dans le biopic, c'est un chouette show. C'est un chouette film, mais bon, ça s'arrête un peu de façon abrupte. Ouais. Début des années 80. Mais je vous propose vraiment ce documentaire sur notre plateforme. Michael, il était né quand, le petit Michael, à l'époque?
3: La petite Janet. Hein, donc c'était,
1: oui, c'est 16... Janet, oui, bien sûr.
3: Oui, c'était le 16 mai 1966.
1: Thank you, sir. Oui. Un 16 sur 16, c'est un sans faute, champion. Vous avez bien démarré la partie, mais vous avez joué le blind test, il n'y en aura pas d'autre aujourd'hui. Hein. Ah bah non.
0: Non, ça va, mais ça...
1: Tout
0: ce qui est pris n'est plus à prendre.
1: Tout à fait. Le roi des mots, c'est notre champion. Oui. À tout à l'heure, Jacques. On se retrouve pour la deuxième manche. Je rappelle le numéro gratuit. Et c'est vrai qu'il a calmé tout le monde, notre champion. Je pense par rapport au challenger en disant oula, c'est pas aujourd'hui que je risque d'être meilleur challenger et surtout de devenir champion. Mais tout est possible dans le jeu, vous le savez. Et le blind test, ça c'est fait, c'est évacué. 0470 07 20 23. Et comme ça, vous pouvez nous raconter votre week-end et peut-être vos futurs concerts à venir. 0470 07 20 23, le numéro WhatsApp de Vivacité.
3: Oui, il ne faut pas oublier de vous inscrire. Et on reçoit un petit message de Louise qui nous dit vous êtes bien en direct? Oui, on est bien en direct.
1: Ah,
3: donc
1: si.
3: Envoyez-nous des messages pour participer. Vous serez rappelé pendant l'émission, donc avant 14h.
1: 0470 07 20 23. On vous attend. Let's move.

0: sur Viva. Marvin Gaye. Oh yeah, baby.
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0: Nous allons jouer la deuxième partie de cette première manche. Accueillons tout de suite notre première challengeuse.
2: C'est Marie-Rose, elle vient de Anhin, elle a 85 ans. Elle est prof de dessin retraitée. Et alors maintenant, pour occuper son temps libre, elle fait de la chorale et elle a aussi été longtemps lectrice à la Ligue Braille.
0: Super parcours donc. Marie-Rose, bonjour.
3: Oui, bonjour Sarah.
0: Bienvenue Marie-Rose. Vous faites de la chorale, alors vous chantez, j'imagine.
3: Oui, ça fait plus de 40 ans, plus, que je chantais dans une chorale à Bruxelles, à Boisfort.
0: Et dans une église alors, ou pas forcément?
3: Ah, même, enfin si, parfois, mais on a un programme très très varié. On vient de chanter hier à Hartscott. C'était un festival de musique, il y avait 90 chorales et c'était génial.
0: Magnifique. Et vous, combien de membres dans votre chorale?
3: 45, 50, je ne sais plus exactement.
0: Avec 90 chorales et vous étiez 45, dites donc que ça fait du monde là, rassemblés, réunis autour de la chanson.
3: Ah oui, la ville était animée, c'était magnifique.
0: Magnifique. Et vous avez chanté quoi à Hartscott?
3: Mais nous avons chanté des chants étrangers, disons, des chants... comment dirais-je, des Samis du Nord, des chants de tout à fait spéciaux. Aucun chant en français, en néerlandais, rien. Voilà.
0: D'accord, mais c'est pas plus mal, ça change, non? C'est juste qu'au niveau du texte, au niveau de la mémoire, vous avez quand même une copie devant vous ou pas?
3: Pardon?
0: Vous avez quand même une copie.
3: On a des partitions, mais oui. On a tellement répété qu'on connaît, enfin, on doit connaître.
0: Quelle chance! Et dis donc, et vous êtes à droite, à gauche, au centre, vous êtes baryton? Vous voyez ce que je peux dire? Je
3: ne
0: sais pas trop.
3: Non, je suis alto.
0: Alto, oui, c'est
3: alto,
0: ça.
3: Alto, soprano, c'est les hautes, alto.
0: D'accord. Et alto, c'est quoi? Ce sont les basses, alors les voix un peu plus graves.
3: C'est la voix basse des femmes.
0: Ok, soprano. D'accord. Passionnant, dis donc. Et puis ça crée des liens, une chorale comme ça, c'est des projets, des liens, enfin voilà, ça doit être super.
3: C'est une belle
0: communauté. Ben donc, vous avez l'oreille musicale, en tout cas j'espère pour celles et ceux qui chantent à côté de vous.
3: Oui, effectivement, mais bon, oui, je connais quand même beaucoup de... Oui, j'adore la musique, et beaucoup, justement, la chanson française, le jazz, enfin, tout ça, enfin... La musique classique, mais enfin ici, ce n'est pas de la musique classique.
0: Ah non, enfin, sur Vivacité, vous risquez pas d'en entendre beaucoup de la musique classique. Non, c'est des chanteurs plutôt contemporains, et ce sont des chanteurs nés au mois de mai. Ça, c'est leur point commun. Et donc, c'est un blind test. Vous connaissez le principe, Marie-Rose. À chaque fois, il faut retrouver l'interprète. Vous entendez l'extrait, vous me donnez la réponse. Si vous ne la connaissez pas ou que vous avez un doute, demandez les propositions. Est-ce que vous êtes prête, Marie-Rose?
3: Je suis prête.
0: Bon amusement et bonne chance. Top chrono.

0: Et ça, c'est qui?
1: Joe Cocker.
0: Bien joué. Proposition ou pas, Marie-Rose?
1: Proposition.
0: Doc Gynéco, Tommy Bugsy, Ménélic.
1: Le Doc Gynéco.
0: Ah, dommage, dommage. Encore, encore.
1: Proposition.
0: Billy Crawford, Justin Timberlake, Usher.
1: Le deuxième.
0: Non. Il reste 20 secondes.
1: Le Marshall.
0: Oui, bien joué. Encore 3 extraits. Allez, allez. Et ça.
1: Proposition.
0: Enrique Iglesias, Ricky Martin, Bad Bunny. Oui, oui, c'est bien joué. On n'a pas le temps pour les deux. Ça va vite, hein. Ça va très très vite. On n'a pas eu le temps de
1: oui,
0: jouer les deux derniers extraits. C'est qui le souffleur, la voix près de vous?
1: Benjamin,
0: c'est votre moitié, j'imagine. C'est votre fils, peut-être?
1: Non, c'est mon fils.
0: Ah, c'est votre fils, d'accord. Bah, merci à Benjamin, il vous a aidé. Notamment
1: il m'a aidé.
0: Sur la fin. Et Benjamin, voilà. Il vit toujours avec vous. Il vient juste vous faire
1: coucou. Oui, il vit chez moi.
0: Ah bon, d'accord, ok. Et on l'embrasse alors, voilà. Benjamin.
2: Benjamin
3: Benjamin
0: Benjamin On a la ref. On a la ref. Ça fait combien de points pour Marie-Rose?
3: Eh bien, ça fait un total de 7 points. Alors, 7 points, c'est pas mal, hein, sachant que bah, vous avez fait deux petites erreurs. Mm-hmm. À côté de ça, vous permettez au champion d'avoir 50 euros en plus dans sa cagnotte. Il est à 1300 euros.
0: Il a bien joué, notre champion. De toute façon, c'est DJ Jack.
1: Oui, ça, c'est vrai.
0: Et du
1: vrai.
0: Coup, chaque fois que c'est un blind test, il a quand même beaucoup de chance de son côté. 16 points pour notre champion, 7 pour vous. Comme disait Jordan, c'est pas mal du tout. On a peut-être trop attendu avant de demander les propositions.
1: Oui, exactement. Oui,
0: et du coup, on n'a pas eu le temps d'aller jusqu'au bout du questionnaire. Mais on vérifie les dates avec Maître Gims, ou Gims tout court, avec Je me tire. Il est né quand, lui?
3: Mais il a fêté ses 40 ans cette année. Ouais, le 6 mai.
0: Ah ben ça, c'est une bonne nouvelle parce que tout le monde prend de l'âge, en fait. C'est bien.
3: C'est vrai. C'est vrai.
0: Ouais, mais c'est vrai.
3: Et bien, chaque année, il vieillit d'un an.
0: Ah ben ça, c'est fou.
3: C'est fou.
0: Que
3: c'est
0: vous,
3: dingue,
0: Marie-Rose,
3: ça.
0: Je suis sûre que non.
1: Oui, c'est original, oui.
0: Avec Joe Cocker, ça, vous l'aviez reconnu aussi.
1: Ah,
0: avec
1: ça, j'adore.
0: Unchain My Heart, ouais.
1: Ah oui.
0: Ça, c'est plutôt votre style de musique, je pense, à Marie-Rose, ouais.
3: Oui.
1: Tout à fait, oui.
3: Il est né le 20 mai en 1944.
0: Stommy Bugsy.
1: Ah oui, quand même.
0: C'était l'air. Oui, comme vous dites. Stommy Bugsy, mon papa, moi, est un gangster. C'est Stommy Bugsy qui chante cette chanson.
1: Ah bon?
0: Et lui, il a quel âge? Il a plus de 40 ans, je crois.
3: Il fête ses 54 ans. Hein. Il est né en 72, le 21 mai.
0: Ah bon, là là. Et puis, une autre génération. Oui, il y a 10 ans d'écart avec Billy Crawford, Tracking. Celui-là non plus, vous n'avez pas trouvé.
1: Non.
0: C'est un peu années 2000 hein, où il a percé Billy Crawford, non?
3: Oui, c'est ça. Donc, il est né en 82.
0: Oui, bah,
3: donc,
0: c'est ça. Début 2000.
3: Absolument.
0: Vous ne le connaissiez pas, je pense, Marie-Rose, ça ne vous dit
1: non,
0: rien.
1: Non, je connais John Crawford comme comédienne.
0: Oui, bon. C'est pas pareil. Non, ça n'a pas pareil. Grégory Le Marchal avec Un destin incroyable.
1: Oui,
0: c'est une étoile, Grégory Le Marchal, aujourd'hui, avec Écrit l'histoire.
3: Et lui, il est né le 13 mai 1983 et décédé. C'était beaucoup trop tôt. Hein. Pour rappel, c'était le 30 avril 2007.
0: Mais oui, gagnant de la Starac, la troisième ou la quatrième, je pense, présenté par Nikos Aliagas, Grégory Le Marchal avec Écrit l'histoire. Et Enrique Iglesias, si, bailamos, vamos!
1: Oui, oui.
0: Enrique Iglesias. Qu'est-ce que vous dites, Marie-Rose? On n'a pas compris, pardon.
1: C'est le fils de
0: l'autre,
1: quoi.
0: De son père.
1: De Gilles
0: Oui. Non. Enrique, c'est le jeune, hein, je pense. C'est Julio.
3: Il
0: c'est
3: est né en 75.
1: Julio.
0: Ouais,
1: voilà,
0: c'est ça. Exactement. Avec Bailamo. Bon, mais c'est peut-être pas pour cette fois-ci, Marie-Rose. Quoique 7 points, ben, forcément, vous êtes la première challengeuse, donc vous êtes la meilleure pour l'instant. On va voir si
1: Dieu, je suis ravie.
0: Mais embrassez Benjamin, toute la famille pour nous, Marie-Rose. C'est un réel plaisir de vous avoir au téléphone. J'espère que c'était un plaisir partagé.
1: Merci. Oui, c'était très chouette.
0: Ah ben chouette. N'hésitez pas à vous réinscrire et peut-être que vous ferez plus que 7 points alors cette fois-là. À bientôt, Marie-Rose.
1: Voilà.
0: Gros bisous.
1: Au revoir, Sarah. Au revoir, Jordan.
3: Au revoir.
0: Et salut à Benjamin, votre fils qui est avec vous. Il est 12h33. On marque une pause. On a rendez-vous avec Santa.
3: Présent.
0: J'ai pas entendu. Comment?
4: Benjamin.
0: Présent. On attend votre rire, Marie-Rose. À bientôt. 04 70 07 20 23, c'est le numéro WhatsApp de Vivacité. C'est gratuit, c'est WhatsApp 04 70 07 20 23. On vous attend.
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0: Santa avec son piano et cette magnifique chanson Popcorn salé. Non Damien, arrête, moi ça me fout le bourdon cette chanson. Mais c'est beau.
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0: Il n'a pas le bourdon, lui, il est même très en forme et même très content et souriant. Il a gagné la première manche, bravo. En même temps, avec un 16 sur 16, c'était difficile. Quoique, si les challengers, si Marie-Rose avait fait 16, ce sont les challengers qui remportent la partie, hein, champion.
2: Ben oui, c'est ça tout le paradoxe.
0: Ouais, ben c'est ça, effectivement. C'est toujours les challengers qui ont le dernier mot en cas d'égalité. Ouais. Du coup, cette fois-ci...
2: Elle était bien sympathique, Marie-Rose.
0: Très, très, vraiment, ouais. Avec son Benjamin présent. Non, mais c'est toujours sympa de vous avoir au téléphone, honnêtement. C'est un réel bonheur de vous accompagner. Et du coup, champion, vous voilà 1 300 € pour la première manche. Félicitations. Allez, qui dit mieux ? Je dis mieux maintenant. Enfin, mieux que 16, c'est compliqué. Mais un 16 sur un quiz de culture générale, ce serait pas mal. Voici la roue et vous l'arrêtez quand vous voulez.
2: Stop.
0: C'est Daft Punk
3: qui nous chante.
2: Oui.
3: Télévision. Voilà, télévision.

0: ou Belgique.
1: Deuxième Belgique. Ouais. Oh. J'aime bien les deux, je vais prendre la télé.
0: Ok, vous laissez la Belgique à votre challengeuse. Une femme encore sympa pour jouer, c'est Giuseppine qui va jouer avec nous. Elle est du côté de Dour, elle va jouer avec le questionnaire Belgique. La télévision, alors champion, vous avez regardé quoi ce week-end à la télé?
1: Je ne sais plus.
0: c'est bien ça qui est triste.
1: Un peu golf, Belle Époque, j'ai regardé un peu samedi soir.
0: Belle Époque, avec Léa Salamé alors. Enfin, l'émission de Léa Salamé. Ouais. Là, c'est vraiment tard le soir, hein. Ouais, ça, oui, c'est en deuxième partie.
1: Je suis un couche-tard, moi, donc...
0: D'accord.
1: Oui. Je suis un couche-tard.
0: Un couche-tard et un lève-tôt, dis donc, vous n'avez pas besoin de beaucoup d'heures de sommeil.
1: Moi, je dors 7-8 heures quand même, allez, 7 au moins.
0: Oh, c'est pas grand-chose, hein, c'est pas grand-chose de 7 heures. Mais si ça vous suffit, quelle chance, ça veut dire que vous vivez plus. Vous vivez plus d'heures que les autres. Champion, questionnaire télévision donc, 60 secondes, 8 questions, top chrono. Comment s'appelle la sœur de Maureen Louis, ancienne animatrice télé?
1: Comment s'appelle
0: la sœur de Maureen Louis, oui.
1: Ah oui, Barbara.
0: Oui, quelle animatrice commentera l'Eurovision aux côtés de Jean-Louis Lahaye?
1: Fanny Gendrin.
0: Complétez le titre de l'émission de jardinage sur France 5 avec Stéphane Marie et Carole Tolila. Silence.
1: Ça pousse.
0: Oui. Sur quelle chaîne française Jamel Debbouze a-t-il fait ses débuts avec le cinéma de Jamel en 1998
1: Canal Plus.
0: Yes. Quel est le nom de la mini-série humoristique de 1 minute 30 sur les mots et expressions avec Jacques Mercier et Philippe Gueluc?
1: Une proposition.
0: Docteur G, Monsieur Dictionnaire, le Dico.
1: Monsieur Dictionnaire.
0: Oui. Quel était le nom de l'émission d'Antenne 2 où les candidats devaient deviner des mots avec des dessins?
1: Dingbats.
0: Non. Mmh. Dans quel pays peut-on voir la chaîne de télévision CCTV?
1: CCTV, mais ça, c'est des caméras de surveillance.
0: Oui, non, mais c'est un pays. C'est d'ailleurs une chaîne publique.
1: Angleterre, Royaume-Uni.
0: Non. Quelle émission polémique en direct? Aïe, zut, flûte, fromage qui pue. On n'a pas le temps pour la huitième question.
1: Les mots, c'était pyramide. J'ai participé.
0: Mais non, c'est pas les mots. Vous avez participé à un pyramide? Oh là, oui, je vous envie, Jacques.
1: Trois fois, j'ai joué à pyramide.
0: Et c'était avec Marie-Ange Nardi?
1: Non, d'abord avec Patrice Lafont, qui entre-temps, j'aimais pas du tout, c'était pas un gars sympa.
0: C'est vrai, il parle. Il a mauvaise presse, mauvaise réputation par rapport à ça, oui. Il fait son boulot, quoi, c'est ça?
1: Et voilà, il n'a pas été sympa parce que ma candidate contre qui je jouais était un peu stressée, il y a eu un incident technique et il s'en est pris à elle. Franchement, là, il m'a déçu, quoi.
0: Ouais. Ouais, donc moi,
1: j'ai fait exprès de rater une question pour qu'elle puisse revenir et continuer à jouer. Parce que s'il y avait trop d'écart entre les candidats, elle aurait été éliminée.
0: Jacques, au grand cœur, dites donc.
1: Ben oui, il n'a pas été sympa du tout.
0: Ben ça, c'est vraiment pas cool. Voilà, tiens.
1: Et puis, il y a eu Marie-Ange Nardi deux fois. Non, une fois avec Marie-Ange Nardi et puis encore une fois dans la nouvelle version avec Miss France, la blonde.
0: Gosselin. Élodie Gosselin.
1: Élodie Gosselin, ça, et Bruno Guillon.
0: Ah ouais. Voilà. Oh, moi j'adorerais faire pyramide. Ouais, il faudrait que ça revienne, ce jeu, j'adore. En combien de mots, combien de briques? J'adore, il fallait faire deviner les mots. Mais ici, le jeu, en fait, on parlait de dessin. Donc ça n'a rien à voir avec pyramide. Hein.
1: Pictionary.
0: C'était Pictionary, mais ça s'appelait pas comme ça au niveau jeu télé. C'était dessiner, c'est gagné. Oui, tout à fait.
2: Et ce sont des célébrités qui dessinaient des mots à faire deviner, en fait.
0: Ouais. Et puis CCTV. Vous m'avez dit que ce sont des caméras de surveillance, peut-être. Mais en fait, c'est aussi le nom de la chaîne publique en Chine.
2: China Central Television, qui est la principale télévision publique en Chine.
0: C'est la CCTV. Donc voilà, dommage.
1: Mais c'est aussi la télévision en circuit sec.
0: N'empêche, on y est de plus en plus.
1: C'est pas dans un pays.
0: Ouais, c'est ça. Mais on y est de plus en plus, hein, les caméras de surveillance. Tout ça, c'est presque une télé. Enfin, on y est, quoi.
2: Ah oui, ça pousse un peu partout.
0: Exactement. Ouais. Et Fanny Gendrin qui va commenter l'Eurovision, ça y est, c'est demain.
2: C'est demain, 70e édition de l'Eurovision. Hein. Donc, demain, c'est la première demi-finale qui sera commentée par Jean-Louis et Fanny. Oui. Et la RTBF vous propose une soirée exceptionnelle dès 20h15 sur RTBF La Une. On commence par une une immersion exclusive dans l'aventure d'Essila, hein, notre représentante belge. Oui. Et ensuite, on enchaîne avec la première demi-finale. C'est en direct dès 21h sur RTBF La Une, Ovio et Vivacité.
0: Essila qui sera l'invitée du 8-9 au micro de Cyril demain, en télé sur La Une et en radio sur Viva. Et puis, elle chantera à la 11e place. Donc, il faut rester jusqu'au bout et il faut voter, évidemment, voilà. Même si on ne peut pas voter pour son candidat. Mais ouais. C'est, allez, on

0: croisez les doigts pour elle.
1: Les gens des autres pays à voter pour nous.
0: Oui. Jacques, vous y croyez, vous croyez
2: petite qu'elle... anecdote, oui, j'ai joué au foot avec le papa de Fanny Jeandin.
0: Oh, c'est pas vrai.
2: Pierre,
0: ah, ben dans la même équipe et tout, alors, vous avez partagé.
2: Oui, dans la même équipe. Il y avait Jean-Philippe Mayence aussi, l'avocat, dans l'équipe en question, donc...
0: Ah, ben dis donc, comme quoi. Ouais. Elle nous tout écoute... se joue au foot. Ben oui, on l'embrasse, Fanny. Oui.
1: Elle nous écoute souvent, donc si elle l'entend, ça va toucher, parce qu'elle elle avait une relation très particulière avec son papa.
0: Bien sûr, oui, qui nous a quittés il y a peu de temps.
2: Il est décédé il y a 2-3 ans.
0: Tout à fait. Et vous aviez vu Fanny bébé, alors, ou petite, qui encourageait son papa?
2: Mais moi, j'ai plutôt connu Pierre dans sa première période... avec sa première femme.
0: Oui, c'est voilà. Ça, quand il était donc, beaucoup plus jeune.
2: Avec Fanny, je l'ai vu moins, avec ses trois autres filles et sa nouvelle compagne.
0: Et sinon, pour le reste, tout était bon. Hein. Silence, ça pousse, c'est bel et bien sur France 5. C'est un peu notre Jardin et Loisirs, en fait.
1: Exactement, bah, c'est une chouette émission. Hein. Bah, je vais rebondir sur Jardin et Loisirs, d'ailleurs, parce que nous aussi, on a nos propres contenus jardinage. Hein. Ça s'appelle Jardin et Loisirs, vous le savez. Je vous invite d'ailleurs à rejoindre le groupe Facebook Nos Jardins et Loisirs-RTBF. Et vous demandez pour entrer dans le groupe, et puis vous allez pouvoir commenter, partager, demander des conseils, et toute l'équipe vous fera un plaisir d'y répondre.
0: Oui, tout à fait, c'est très bien.
2: Et Jordan est un spécialiste des jardins.
0: Ah bon?
1: Ah bon?
2: Oui, je le sais parce qu'on s'était croisés chez Patrick Weber, et à l'émission C'est pas fini.
1: Oui.
2: Et tu avais parlé de toute cette passion pour les plantes.
1: Oui, j'aime beaucoup les plantes, c'est vrai. Ouais. C'est vrai, pour l'instant, mon jardin, ça ressemble un peu en chantier, mais j'ai hâte de pouvoir mettre des plantes. C'est vrai, j'aime beaucoup.
0: Et donc, Jacques, vous avez croisé Jordan en vrai?
2: Oui, tout à fait.
0: Ah, donc vous connaissez, c'est fou.
1: Ah bien, écoutez.
0: Jacques, il connaît tout le monde, il connaît toute la Belgique.
1: Je m'en souviens pas, mais c'est. Voilà. C'est
0: très, bah, comment il fait sa star? Il est tout jeune.
1: Mais non.
0: Ça promet, dans 15 ans.
1: C'est pas méchant, Jacques, mais.
0: Patrice Lafont.
1: Non, mais faut pas croire que nos auditeurs faut pas que nos auditeurs croient que j'ai déjà rencontré pendant longtemps Jacques. Non, je me souviens pas, mais c'est très chouette. Ça devait être très chouette comme rencontre.
2: Ça a duré une heure et demie, hein.
0: Oui, c'est puis, ça va très vite.
2: On est très peu de choses, hein, de toute façon.
0: On n'est que poussière, champion. On est que c'est là qu'on va revenir, de toute façon.
1: Mais donc, maintenant, vous êtes dans mon cœur, hein, parce que je connais votre numéro de téléphone par cœur. Je veux dire, c'est bon maintenant.
0: Bon, pas de copinage entre le champion et le maître du jeu. Ça suffit maintenant. Félicitations. Combien de points pour notre champion pour cette deuxième manche?
1: Ça fait un total de 9 points. Donc voilà, on est à 25 points au bout des deux manches.
0: 9 points pour vous pour cette deuxième manche. On va voir ce que va faire notre deuxième challengeuse. À tout à l'heure, champion. Bon appétit. On se retrouve après les infos de 13h. On marque une pause et puis on joue, bien sûr, on est là pour ça.
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0: On joue tout de suite le deuxième tour de cette deuxième manche avec notre deuxième challengeuse.
1: C'est Giuseppina, elle vient de Dour, elle a 69 ans, elle est pensionnée, hein. Elle était surveillante dans une école, elle a deux filles, elle nous écoute tous les jours et c'est la première fois qu'elle ose se lancer dans le jeu.
0: C'est bien, il faut oser. Bonjour Giuseppina.
9: Bonjour Sarah.
0: Bienvenue, ça vient d'où votre magnifique prénom?
9: En fait, c'est un mélange. Mon papa était espagnol et ma maman venait de Sardaigne. Puisque mon nom de famille est Lopez.
0: D'accord, donc espagnol-italienne alors. N'hésitez pas à couper le haut-parleur parce que sinon on s'entend en écho. Allô?
1: Deux Sarah, non. Hein.
0: Bah, c'est déjà assez, je pense. Une, c'est déjà bien assez.
1: Ah, oui,
0: oui, ça bon. Va beaucoup mieux, Giuseppine. Ah. Et donc, espagno-italienne, alors.
9: Voilà.
0: Et vos deux filles, elles s'appellent comment? Vous avez mélangé aussi les prénoms?
9: En fait, j'adore les prénoms originaux. Mm-hmm. Donc, j'ai mis Gwendoline parce que j'adore la Bretagne.
0: Oui.
9: Et j'ai mis Ophélie parce que je trouve que c'était magnifique.
0: Oh, c'est magnifique, on embrasse Ophélie Fontana aussi qui nous suit régulièrement, ah, Gwendoline oui, et oui. Ophélie. Elles vous ont bien fêté hier, j'espère.
9: Oui, oui, il n'y a pas de souci. Je les adore et elles m'adorent.
0: Oh, bah, ça c'est chouette, une belle relation mère-fille alors. On va jouer avec la Belgitude. Vous êtes née en Belgique, Giuseppine?
9: Oui.
0: Oui, donc ça va aller, Belgique, la Belgitude. On va faire tout le tour de la Belgique. Wallonie comme Flandre d'ailleurs, Bruxelles bien sûr. Est-ce que vous êtes prête?
9: Oui.
0: Allez, on se décontracte, on respire, bonne chance, et top chrono. Dans quelle province se trouve l'abbaye de Maretsou? Province. Proposition ou pas? Comment?
9: Proposition.
0: Hainaut, Luxembourg, Namur.
9: Hainaut.
0: Non. Dans quelle ville ont lieu les Haras Lunaires, festival de concerts à ciel ouvert? Une ville.
9: Proposition.
0: Arlon, Aubel, Florentville. Non, dommage. De quelle couleur est la sauce riche?
9: La quoi?
0: La sauce riche.
9: Non.
0: Comment? Non. Comment nomme-t-on en français la commune germanophone de Kelmis?
9: Oh là là, proposition.
0: Kelmen, la Calamine, Fouron. Kelmis, en français.
9: Fouron.
0: Dommage. Dans quelle ville peut-on visiter la maison Hannon, l'un des fleurons de l'architecture Art Nouveau? Une ville.
9: Namur.
0: Dans quel domaine culturel Michel de Gelderode s'est-il surtout fait connaître? Un domaine culturel?
9: Je ne sais pas.
0: Zut, fut fromage qui pue. Vous savez quoi, Giuseppine? C'est parce que c'est la première fois que vous jouez et c'est tellement stressant. C'est tellement stressant. Quand on écoute la radio, c'est plus facile. On a des bons points, des bons scores. On fait des 10 sur 16. Mais ici, c'est super stressant. Et je vous ai senti stressée. Giuseppine. Donc,
9: oui, en plus j'étais nulle en géographie, donc maintenant c'est encore pire.
0: Et ça c'est de notre faute, hein, bah dites donc. Zut alors. Parce que l'abbaye de Maretsou, mais en même temps, bah, si vous ne connaissez pas...
9: Le
0: vous
9: pire,
0: connaissez...
9: c'est que j'y suis
0: allée. Alors là, c'est pas bien. c'est en province de Namur, en fait, la magnifique abbaye.
1: Oui, je vous le confirme, dans la commune de Anhée, alors il faut du fromage, de la bière, que du bon, quoi.
0: Quel beau folklore et patrimoine belge. Et puis le festival Haras Lunaires, avec des concerts à ciel ouvert, c'est Arlon, figurez-vous. Mais ça, si vous ne connaissez pas, c'est pas grave, vous ne pouvez pas tout connaître.
1: Cap sur la province du Luxembourg, avec le festival musical organisé chaque année dans le centre-ville d'Arlon.
0: Et puis la sauce riche, ça c'était la friterie. Vous voyez la sauce riche? Oui, vous pouvez la demander à la friterie, vous mettez sur les frites et elle est quelle couleur? Elle est rose.
1: Oui, elle est un peu rose. En fait, la couleur, elle est due à la canneberge, vous voyez la petite baie. Ouais. Eh bien, on utilise ça pour colorer la sauce.
0: Et ça goûte quoi? Vous avez goûté déjà?
1: Oui, c'est bon. C'est très bon avec des frites. C'est un peu... je dirais que c'est entre une mayonnaise et une béarnaise.
0: Ah oui, c'est ça. Et vous, à la friterie, vous prenez quoi, Giuseppina?
9: Rien du tout, je n'y vais pas.
0: Là,
1: c'est réglé.
9: J'aime bien les bons plats consistants, moi.
1: Les bons plats consistants plutôt que des frites.
0: C'est bien, c'est bien. Et votre corps vous dit merci. Écoutez-le, merci. Et puis, Kelmis, en français, c'est la calamine. On est du côté de la frontière allemande.
1: Oui, c'est pour ça que forcément, il y a deux traductions. Hein, oui. Et que Kelmis, c'est en allemand. Nous, on appelle ça la calamine.
0: Oui, et on est bel et bien dans une commune germanophone. Bruxelles, pour la maison Hannon. Souvent, quand on dit Art Nouveau, c'est Bruxelles.
1: Oui, à Saint-Gilles, plus précisément. Et c'est une SBL qui tient cette maison pour l'entretenir, la valoriser et faire découvrir au public ce mix vraiment entre l'art belge et français mélangé.
0: Et Michel de Gelderode, c'est le théâtre. Mais là aussi, c'était pas évident, c'était pas super abordable comme questionnaire, donc pas de soucis.
9: Moi,
0: Mais non, pas vous. Le questionnaire était difficile.
1: Oui, le questionnaire était difficile. En fait, Gelderode, il a fait des pièces inspirées du folklore flamand, du fantastique et aussi de l'univers de Bruegel.
0: Bon, ben Giuseppina, c'est pas pour cette fois-ci. N'hésitez pas à vous réinscrire. Vous allez voir que déjà la deuxième fois, vous serez beaucoup moins stressé. Et puis, vous aurez peut-être un questionnaire plus abordable. Donc, j'espère que vous allez vous réinscrire, Giuseppina, dans quelques temps.
9: Ah oui, oui. Je suis contente de vous avoir entendu. Hein.
0: Ah ben nous.
9: Parce que du matin, à partir de 4h30 quand je suis levée, jusqu'au soir, c'est vivacité. Hein.
0: Avec Bernard Dewey qui vous sort du lit et tous les animateurs qui s'enchaînent. Oui. Et on est une belle famille, une belle équipe de vivacité. Ça, c'est grâce à vous. Merci pour votre fidélité, Giuseppina. On vous embrasse bien fort. Bon après-midi. Bonne semaine.
9: Aussi,
0: hein. Et embrassez vos filles pour nous, Gwendoline et Ophélie.
9: Ça va.
0: À bientôt,
9: merci.
0: Giuseppina. Salut. Et n'hésitez pas, il y a un numéro WhatsApp pour vous inscrire, comme l'a fait Giuseppina aujourd'hui. Il faut oser. 04 70 07 20 23, le numéro WhatsApp de vivacité.
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0: Jordan, nous lançons un appel à la population. Oh lieu, on a besoin de vous, venez vous amuser.
1: Oui absolument, vous nous envoyez un petit WhatsApp au 0470 07 20 23 pour vous inscrire. À savoir que le but de la journée aujourd'hui, c'est d'être le meilleur challenger, sachant que pour l'instant, le meilleur challenger a fait 7 points. Donc, un petit 8 points et vous êtes meilleur challenger.
0: Voire plus aussi, et puis l'important c'est de s'amuser, alors plus on est mieux c'est. On vous attend nombreux au 0470 07 20 23, le numéro WhatsApp de Vivacité.
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22: Bonjour à toutes et tous. Cet après-midi, c'est un ciel de traîne peu actif qui va se mettre en place. On attend donc une alternance entre nuages, éclaircies, quelques ondées. Le ciel qui restera tout gris en Ardennes sous un vent modéré de secteur nord dans de telles conditions. Et oui, il ne fera pas bien chaud entre 6 et 12 degrés. Ce soir et cette nuit, d'abord un temps sec et puis en fin de nuit, on notera le retour de quelques averses tout au nord du pays. Niveau température, il fera frais de 0 à 7 degrés. Et puis pour demain, un ciel de traîne avec des averses entre Anvers et les Fagnes sur les hauteurs avec la fraîcheur 0 degrés à Botrange. On attend même un peu de neige fondante sur les sommets. Un temps plus sec ailleurs avec de belles éclaircies le long de la frontière française. Puis dans le courant de l'après-midi, le ciel restera bien nuageux. Il fera de 8 à 14 degrés.
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0: 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Il est 13h, le journal présenté par Hélène Rémy.
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2: Des mots et des images insupportables à entendre et à voir. Le procès du drame de Strépy-Brakni se poursuit avec les conclusions des médecins légistes. Nous ne sommes pas des paillassons. Le message de professeurs ce matin dans le centre de Liège. Ils se sont couchés par terre pour illustrer le mépris qu'ils estiment subir de la part de la ministre de l'Enseignement. Trop cher, la contre-proposition des patrons et des syndicats pour garder une indexation complète des salaires est recalée par le gouvernement fédéral. Bonjour, deuxième semaine au procès du drame de Strépy-Brakni, avec l'une des journées les plus éprouvantes pour les familles des victimes dans la salle de la cour d'assises du Hainaut. La description, photo à l'appui, des médecins légistes qui ont examiné les 7 victimes décédées des suites de la collision avec le bolide de Paolo Falzone. Une collision à la vitesse de 105 km/h pour les premières victimes et des fractures et traumatismes innombrables pour chacune d'entre elles. Des images insoutenables mais nécessaires pour permettre aux familles de connaître les causes précises des décès. Une matinée particulièrement difficile pour Lorena Cascarano, la jeune femme de 23 ans. Elle avait 23 ans quand elle a perdu son père, sa mère et son oncle dans le drame.
11: On voulait savoir exactement voilà, les lésions qu'ils avaient eues et l'énumération a été absolument interminable tellement il y avait des lésions, donc c'était épouvantable à entendre. Et de mon côté, je me suis retournée pour ne pas regarder les images, parce que quand j'avais lu les autopsies, c'était déjà, j'ai eu énormément de mal à les lire, j'ai dû m'y reprendre à plusieurs fois. Et donc ici, je savais que les entendre déjà, ça allait être extrêmement douloureux, donc regarder les images, non, je voulais pas avoir ça en plus. Et déjà comme ça, j'étais au plus mal.
20: On parle d'un franchissement au niveau de votre papa, c'est ça hein.
11: Oui, voilà, exactement, franchissement, on ne savait pas trop, même si on se doutait de ce que ça pouvait signifier. Ici, on a eu la confirmation que franchissement veut dire franchissement par le véhicule, et donc le fait qu'il ait continué à rouler.
2: Une interview réalisée par Nina Zanata. La suite de la journée doit être consacrée à l'audition des premiers témoins. Un enfant de 6 ans a été grièvement blessé par une voiture de police en intervention. Ça s'est passé du côté d'Anvers. L'enfant est dans un état stable. D'après le parquet, la police avait reçu un signalement concernant un conducteur en état d'ébriété. Lorsque le véhicule en question a été repéré, une patrouille s'est lancée à sa poursuite. Pour ce faire, le véhicule de police a dû s'écarter de la voie du tram, ce qui a entraîné une collision avec l'enfant qui traversait alors la rue avec sa classe. Des professeurs allongés par terre durant 50 minutes. La scène a eu lieu ce matin dans le centre de Liège. Ces enseignants se sentent comme des paillassons et protestent contre diverses réformes, notamment ce changement pour les professeurs de secondaire dès la 4e année. Ils devront désormais donner 22 périodes de cours par semaine. C'est de plus qu'aujourd'hui. Julien Covolo a rencontré quelques manifestants dans le centre de Liège.
23: Ils et elles étaient une septantaine couchés par terre sur la place Saint-Lambert. Cette opération paillasson, c'est avant tout une action symbolique. Jure de Witt, secrétaire régional CGSP enseignement.
24: C'est pour illustrer le fait que le gouvernement les considère comme des paillassons. C'est pour leur montrer que s'ils continuent, qu'ils persistent, la colère dans les écoles reste.
23: Au centre des crispations, il y a ces 2 heures supplémentaires que les enseignants devront prester. Sigrid, professeur de français.
25: 2 heures en plus en soi, c'est pas grave, mais il y a les préparations, il y a la rencontre avec les élèves, les difficultés qu'ils peuvent rencontrer, les parents, enfin voilà. C'est 2 classes en plus, donc ça fait 40 élèves en plus. C'est énorme.
23: Pour Pierre, professeur d'anglais et de néerlandais, c'est aussi le moment de monter le ton face à ce qu'il ressent comme du mépris.
26: Ça fait plusieurs mois que Valérie Glatigny nous méprise profondément, nous insulte. Et voilà, j'avais envie de lui dire que nous aussi, on la déteste profondément. Et donc maintenant, on l'écrase aussi.
23: Les actions vont se poursuivre jusqu'au 27 mai, jour où le décret devrait être voté.
2: Et cette semaine déjà, les députés de la Fédération Wallonie-Bruxelles se penchent sur le projet de décret-programme qui contient donc diverses réformes pour la prochaine rentrée scolaire. Les prisons du pays tournent au ralenti. Les agents pénitentiaires sont en grève. Ils dénoncent la surpopulation carcérale et par conséquent la dégradation de leurs conditions de travail. Ce week-end, 3 gardiens de prison ont été blessés par un détenu en colère à la prison de Nivelles. Selon l'administration pénitentiaire, en un an, le nombre d'incidents critiques a d'ailleurs doublé. L'administration pénitentiaire qui soutient cette grève, comme le rappelle sa porte-parole Valérie Calbaut.
25: C'est un problème majeur avec une spirale infernale que l'on a dénoncée, à la fois l'augmentation des incidents critiques, une augmentation de 50% effectivement en un an, et également une augmentation d'absentéisme et d'accidents de travail de 30% en déant les deux ans. Tous les experts s'accordent qu'il faut des choix courageux, effectivement, qui sont des choix qui vont dans le sens de l'accompagnement du détenu, le travail de la santé mentale, le travail de la réinsertion et bâtir des capacités durables.
4: C'est plutôt rare que l'administration soutienne un mouvement de grève.
25: Ce sont des choses que nous avons déjà réalisées, mais nous soutenons surtout les agents dans leur ensemble et dans leurs revendications, effectivement.
2: La porte-parole de l'administration pénitentiaire répondait à Benjamin Carlier. Il faut aussi s'attendre à des perturbations dans tout le pays demain, notamment dans les transports en commun côté TEC et STIB, aux aéroports aussi. Tous les syndicats appellent à une journée de grève nationale et une manifestation est prévue dans les rues de Bruxelles. Au cœur des revendications, la réforme des pensions, le pouvoir d'achat aussi. Le gouvernement de Wever veut par exemple revoir le système d'indexation automatique des salaires. Il veut plafonner cette indexation à 4000 euros bruts. Si vous gagnez 4700 euros bruts, seuls 4000 euros seraient alors indexés. Les patrons et syndicats n'en veulent pas et ils se sont d'ailleurs accordés sur une alternative, une nouvelle méthode de calcul qui permettrait de maintenir une indexation complète. Le Premier ministre en a parlé avec les partenaires sociaux ce matin, mais le gouvernement fédéral n'est pas convaincu, Baptiste Tupin.
5: Oui, le problème de cette mesure, ce serait son coût. Le bureau du plan a calculé à la demande du gouvernement ce que pèserait budgétairement la contre-proposition des syndicats et des patrons pour offrir une indexation complète. Les derniers calculs ont été présentés ce matin et pour le ministre de la Mobilité, Jean-Luc Cruc, la conclusion est claire.
7: Nous devons aussi être conscients du problème budgétaire que nous avons, qui est un problème phénoménal, fondamental. Il n'aura pas échappé non plus que la proposition des partenaires sociaux ne vise que le privé et pas le public.
5: Des calculs complémentaires seront fournis à la demande des partenaires sociaux, mais patrons et syndicats regrettent le manque d'enthousiasme du gouvernement. Pierre-Frédéric Nist, président de l'Union des classes moyennes.
9: C'est regrettable parce que nous avons un peu peur en tant que partenaires sociaux que systématiquement dans les accords que nous allons essayer de trouver, on ait le gouvernement qui nous dise que finalement cet accord s'oppose pour des raisons budgétaires aux trajectoires du gouvernement.
5: À ce stade, le gouvernement ne semble pas vouloir faire marche arrière. L'indexation plafonnée pourrait être acté ce jeudi au Parlement, à moins que l'opposition ne force une fois de plus un report du vote de la loi programme.
2: Les explications de Baptiste Tupin. Keir Starmer joue son avenir à la tête du gouvernement britannique. Le Premier ministre travailliste est sous pression après les mauvais résultats de son parti lors d'élections locales la semaine dernière. Dans un discours très attendu ce matin, Keir Starmer s'est adressé à celles et ceux qui doutent de lui en disant vouloir, je cite, leur prouver qu'ils ont tort. Il a aussi promis de mettre le Royaume-Uni au cœur de l'Europe. Presque 10 ans après le référendum, le Premier ministre britannique estime que le Brexit a appauvri et affaibli son pays. C'est la fin de ces informations. Bel après-midi en notre compagnie.
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0: Le point RTBF Mobile Info, vous l'attendez peut-être. C'est avec Jean-Marc Stril. Jean-Marc, comment ça se passe?
12: Il y a toujours les suites de cette perte de chargement sur le 40 Aix-la-Chapelle-Liège à hauteur de Hersal. Les voies centrales et droites sont neutralisées par ce fameux gravier répandu sur la chaussée. Vous perdez 50 minutes. Patience donc en direction de Liège. Des répercussions aussi sur le 25 venant de viser. Vous perdez plus ou moins 25 minutes.
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0: Bonjour tout le monde, bon lundi, où que vous soyez, j'espère que vous êtes en forme, que vous avez passé un excellent week-end et que si vous êtes maman, qu'on vous a bien fêté. Nous sommes en pleine partie, encore 2 manches à jouer, notre champion, ouf, il s'est envolé là, il a pris large. Oh là, il est haut, très très haut, loin dans le ciel, avec un blind test, la roue l'a bien gâté parce que c'est un ancien DJ. DJ, il a été DJ pendant plus de 20 ans. 16 points pour la première manche, 9 points pour la deuxième, les challengers n'ont pas fait autant, hein, Jordan, c'est un peu plus compliqué côté challenger.
1: C'est un peu plus compliqué. compliqué. Ceci dit, bah, vous le savez, hein, le champion a le choix de partir quand il remporte l'émission. Si c'est le cas aujourd'hui, il aura le choix de partir. S'il part, c'est le meilleur candidat, le meilleur challenger du jour qui reprendra sa place. Et pour l'instant, le meilleur challenger n'a que 7, entre guillemets. Donc,
0: à bon entendeur, vous savez ce qu'il vous reste à faire. Je rappelle les deux moyens pour s'inscrire. Il y a le numéro WhatsApp Vivacité 0470 07 20 23 ou alors le SMS en euros par message. C'est le 6003. Vous démarrez par Challenger. Bonne chance.

0: Angèle avec Justice, What You Want.
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2: Et lui, ce qu'il veut, c'est un maximum de pépettes. Et ça fonctionne bien pour l'instant. Les deux premières manches remportées, 100 euros supplémentaires depuis le début de la partie, c'est 50 euros par manche gagnée. Voilà, 1350 euros, bravo champion.
3: Merci, mais ne me faites pas passer pour vénal.
2: Hein. Oh, pas du
3: je
2: tout.
3: Je passe juste des bons moments avec vous, c'est super.
2: Mais c'est clair. Mais en même temps, si en s'amusant, on peut récolter et amasser et gonfler la cagnotte, ça fait du bien quand même. Voilà, on ne va pas
3: on
2: s'en priver.
3: Fait, tout à fait. Effectivement, on fait une pierre deux coups.
2: Oui, effectivement. Une pierre deux coups, on y va tout de suite. La roue et puis le quiz.
3: Top.
4: Toujours vivant, rassurez-vous. 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
3: Ah, notre ami Renaud.
2: Eh oui.
5: Exactement, vous l'aurez
3: qui
5: compris.
3: Qui est toujours vivant d'ailleurs.
5: Oui, qui est toujours vivant d'ailleurs, même s'il y a eu des, voilà, même s'il y a eu des rumeurs en effet. Eh bien, Renaud, c'est son anniversaire aujourd'hui. Il est né le 11 mai 1952. Ce sera un questionnaire dédié à sa personne.
2: Ah, ça c'est quand on va au cinéma. Popcorn, tout ça, glace, coca.
5: Oui, exactement. Bah, on se fait plaisir, quoi. Et puis, on a le portefeuille un peu vide. Bah, écoutez, là, on vous propose une séance de cinéma, mais sans débourser un rond.
3: OK.
2: Alors, champion, cinéma gratos ou alors Renaud, qui a 74 ans aujourd'hui.
3: Ouais, je vais prendre Renaud. Hein.
2: Ah, ben ça, DJ Jack et puis Renaud, c'est vraiment votre génération.
3: J'ai regardé l'émission hier. Ben oui, ce week-end, j'ai regardé Renaud Intime hier soir.
2: Ah oui, et nous, on vous propose...
3: Ouais, CBS.
2: Ah ben, Renaud à cœur ouvert, à cœur perdu, pardon. À cœur perdu.
3: Je l'ai déjà croisé, hein.
2: Ah oui, à quelle occasion?
3: Eh ben, dans un salon à Charleroi, un salon de la BD. Je vous parle, il y a quelques années. Hein.
2: Et vous êtes sûr que c'était lui? Oui.
3: Ah oui, non, c'était sûr que c'était lui, hein.
2: Ta-ta-ta, ouais. Renaud qu'on adore, nous les Belges, on l'aime particulièrement bien, Renaud. Alors, 8 questions, 60 secondes, il a 74 ans aujourd'hui, bonne chance champion et top chrono. Dans la chanson Mistral gagnant, combien de minutes s'assied-il sur un banc?
3: Oh, 5.
2: Oui, quel est le nom de famille de Renaud?
3: Séchant.
2: Complétez les paroles de sa chanson Marche à l'ombre. Arrache-toi de là, t'es pas de ma bande, casse-toi.
3: Tupu, des marches à l'ombre.
2: Dans quel film issu d'un roman de Zola a-t-il joué?
3: Germinal.
2: Oui, quelle chanson de 1983 a-t-il dédiée à sa fille Lolita?
3: Morgane de toi.
2: Bien, quelle chanson commence par ces paroles? C'est pas l'homme qui prend la mer, c'est la mer qui prend l'homme.
3: Dès que le vent soufflera.
2: Oui, quel est le surnom de la femme de Renaud?
3: Ah, le surnom. Proposition?
2: Prune, cerise, pomme.
3: Cerise.
2: Oui. Avec quelle chanteuse interprète-t-il Manhattan Kaboul?
3: Axel Red.
2: Oui, c'était cadeau ce questionnaire parce que je le disais.
3: Fini, déjà
2: c'est fini, hein? Oui, les 8 questions.
3: Ah.
2: Oui, il reste plein de secondes au chronomètre. Bah oui, Renaud, en plus, on en a beaucoup parlé la semaine passée sur la RTBF avec ce document inédit. À revoir sur la une, hein, Renaud à cœur perdu, avec des images d'archives, avec son frère aussi qui s'exprime. C'est David qui s'exprime, c'est pas Thierry, de mémoire. Et avec Olivier, son papa, Solange, et on a les photos de famille, les films de famille, tout ça, je vous le conseille vivement. C'est Renaud à cœur perdu à voir sur Ovio, et qui va fêter son anniversaire, et même ses 50 ans de carrière. 3 zéniths prévus cette semaine-ci, à Paris, donc c'est pas rien.
5: Wow.
2: Il est toujours vivant, comme on disait, comme on rigolait, Renaud. On a démarré avec une chanson culte, Mistral gagnant, et il s'assied 5 minutes effectivement.
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3: C'est un peu au hasard, j'ai dit un chiffre qui me paraissait cohérent.
2: Ah, c'est vrai? Parce qu'on la connaît par cœur cette chanson pourtant.
3: Mais oui, c'est une de mes mélodies préférées.
2: Mais oui.
3: Allez, cette chanson, avec quelle émotion elle dégage. Quoi.
2: C'est fou, hein. Encore aujourd'hui, enfin, c'est fou. Je trouve qu'il n'y a pas mieux niveau émotion, vous l'avez bien dit. Et cette histoire racontée dans le docu, hein, où il appelle Dominique, sa femme à l'époque, hein, Do, et il l'appelle, il lui dit j'écris vite un truc comme ça, qu'est-ce que t'en penses? Il lui chante et elle a dit si tu la chantes pas, je te quitte. Parce qu'elle était magnifique, cette chanson, Mistral gagnant.
5: Il a bien fait.
2: Renaud Séchant, oui. Comme sa fille, c'est Lolita Séchant, c'est bien joué. Arrache-toi de là, t'es pas de ma bande, casse-toi,
4: arrache-toi de là, t'es pas de ma bande,
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2: Et marche à l'ombre.
6: Et marche à l'ombre.
2: On vous a proposé le film aussi mercredi dernier sur la Une avec Michel Blanc. Oh là, Renaud, moi j'adore perso. Vous aimez bien vous, Jordan? Vous connaissez pas bien?
5: Pas spécialement.
2: Peut-être. Ah non, c'est bah, ça, c'est pas votre truc.
5: Si, Mistral Gagnant, je connais, mais pour le reste.
2: Ah, c'est vrai, mais c'est parce que vous êtes de la jeune génération.
5: Oui, hein.
2: Ouais, je pense que c'est ma mère qui adorait. Du coup, on écoutait ça tout le temps et je connais toutes les chansons par cœur. Et vous aussi, de votre côté, Jacques, je suis sûr.
3: Oui, ouais. Il faut souligner aussi. La classe de Gérard Lanvin, parce que oui. Renaud lui a quand même piqué sa femme et il a quand même continué à faire plein de choses avec lui, quoi.
2: Ouais, et Gérard Lanvin qui a joué dans Marche à l'ombre aussi. Et oui. Il paraît que c'est pour ça que Renaud a écrit Gérard Lambert. Oui, parce que c'était.
3: Oui.
2: Voilà, parce qu'il pensait à Gérard Lanvin. Voilà, c'est. Mais c'est vrai qu'il a été chic jusqu'au bout, Gérard Lanvin, c'est vrai. Oui. Germinal, ce film, oui, sorti en 93, réalisé par Claude Berry.
5: Mais petite anecdote là-dessus. En fait, Renaud a raconté bien plus tard qu'il avait regretté son choix de tourner dans ce film, parce qu'en fait le réalisateur se comportait comme un tyran, donc ça c'est ses mots, sur le plateau, et donc il a longtemps regretté son choix.
2: J'ai entendu cette histoire parce que notamment avec les figurants qui étaient des dizaines, et des centaines, parce qu'il fallait reproduire à la mine Germinal, quoi.
5: Oui.
2: Et en fait avec eux, je crois que Renaud s'est battu pour qu'ils aient suffisamment d'eau.
3: Oui, il a fait une petite grève.
2: Et de collation. Oui, c'est ça, ouais. Même une grève organisée.
5: Ouais, il y a un article là-dessus sur RTBF Actu, donc n'hésitez pas à aller vous lire si ça vous intéresse.
2: Morgane de toi, oui, c'est pour ça Lolita.
3: C'est marrant parce que dans la chanson, il l'appelle Lola, quoi.
2: Mais en fait, je lui ai posé la question parce qu'elle était mon invitée la semaine dernière dans le 8-9. Parce qu'on dit, mais c'est Lola, ses chants. Non, c'est Lolita, son prénom. Et Lola, c'est pour les plus intimes. Et comme son papoulet, c'est quand même très intime.
3: Bah oui.
2: Mais c'est Lolita.
3: Elle fait pas gâteau,
2: hein. Oui, tout à fait. Et elle a démarré l'interview en disant, oui, c'est Lolita. Et c'est Lola, c'est vraiment pour les plus intimes. Je dis, je vais vous appeler Lolita alors.
5: Oui,
2: je vais
5: pas
2: me permettre. Je vais pas me permettre. Ça doit pas être évident d'être la fille de Renaud. C'est ça, manageuse aujourd'hui, hein. C'est elle qui a tout organisé, tout ça. Elle encadre beaucoup, elle le soutient. Et il a arrêté de boire, elle l'a confié dans le 8-9 la semaine dernière. Je pense que ça fait 4-5 mois, si pas plus, qu'il a arrêté de boire et apparemment il est très en forme.
5: Donc. Ça va lui changer la vie.
2: Oui, effectivement. Et puis dès que le vent soufflera, culte aussi, évidemment. C'est pas l'homme qui prend la mer.
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2: Tant, tant, tant, tant.
3: Et il prend ses airs avec la grammaire française.
2: Ah bah oui. Tout comme Animal, là, sa dernière chanson, enfin une de ses dernières chansons aussi, il adore ça, Renaud. Mais parce qu'il fallait bien la rime, hein, champion.
3: Ah oui, nous en allerons. Bah c'est quand même excellent.
2: Et tout le monde qui cautionne en plus. Ouais.
5: Bah, en 2026, c'est très courant maintenant d'avoir des mots qui n'existent pas.
2: Oui, mais il ne faut pas
5: exprès. Oui, c'est ça.
2: C'est ça la différence.
5: Comment ça, c'était pas François?
2: C'est ça la différence. Et puis la femme de Renaud aujourd'hui, c'est Cerise qui la rend heureux.
5: Oui, jeune mariée, hein, je ne sais pas si vous vous rappelez, mais ils se sont mariés il y a 2 ans. Ils se sont mariés en 2024, donc deux jeunes mariés, quoi.
2: Et puis son lien avec la Belgique aussi, notamment Manhattan Kaboul, qui a été enregistré chez nous avec Axel Red, qui est belge. C'était le grand retour de Renaud à l'époque, après les attentats du 11 septembre. Combien de points pour notre champion?
5: Eh bien, ça fait un total de 15 points.
2: Hein. Oh là là là là, mais vous allez peut-être battre votre record personnel. C'est combien votre record? 55? De mémoire.
5: C'était ça, je crois.
2: Il me semble. Ouais, c'est pas mal. Allez, on vise plus pour cette partie-ci, parce que vous êtes bien devant au niveau challenger. À vous de jouer, champion. En tout cas, on se retrouve tout à l'heure pour la quatrième manche, peut-être 1 400 €. À tout à l'heure, champion.
3: À tout à l'heure.
5: Et on a reçu un petit message, il n'est pas signé, hein, mais on a reçu un petit message au WhatsApp, c'est un auditeur qui nous dit, j'ai eu 16/16 sur Renaud, je l'ai vu 34 fois en concert.
2: Oh, quelle chance, un vrai fan, là, alors, qui connaît toutes ses chansons par cœur. Excellent. On est là, hein, toujours connecté, n'hésitez pas. Et à vous inscrire aussi, même si notre champion vous fait peur. Tatatin, vous n'avez peur de rien. 04 70 07 20 23, plus on est, mieux c'est. À tout de suite.
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0: Et c'est Jordan qui va nous dresser le portrait de notre troisième challengeuse. Que des femmes, c'est chouette.
2: Oui, c'est très très chouette. C'est Loredana, elle vient de Pérué. Elle a 38 ans, elle est infirmière dans un centre pour personnes handicapées. Elle fait aussi du domicile, elle a un petit garçon. Et ce qu'elle aime faire, c'est elle écoute forcément beaucoup de radio quand elle est dans sa voiture. Elle nous écoute, nous, en l'occurrence, il faut le dire. Et elle travaille beaucoup parce que c'est une acharnée de boulot.
0: Bonjour Loredana.
3: Bonjour.
0: Bienvenue. Votre petit garçon, il a quel âge? J'aime bien.
3: Il a 13 ans.
0: 13 ans. Ah oui, c'est plus si petit alors.
2: Oui, elle me dit un petit garçon.
3: Ça sera mon grand garçon.
2: 1m70 et quelques, elle me dit.
0: Bah, c'est un beau gamin.
3: Oui, il est pas mal.
0: C'est un beau morceau. Et ça se passe bien, l'entente à la maison?
3: Oui, parfait, nickel. Il n'y a rien à dire. C'est de la chance.
0: C'est parce qu'il a une maman comme vous, Loredana. Il vous a bien fêté hier?
3: Bien sûr.
0: Oh, c'est
3: un petit dommage.
0: Oh là là, trop classe. Loredana, vous travaillez énormément alors, c'est que vous êtes passionnée.
3: Oui. Oui, j'aime beaucoup ce que je fais.
0: Et pourtant, c'est pas simple. Donc vous faites du domicile et vous faites que ça ou alors vous êtes aussi en institution?
3: Non, en fait, je fais du lundi au vendredi en institution et je fais un week-end sur deux du domicile.
0: Ah bah dis donc, ouais, vous êtes bien, bien occupé là, et puis c'est un don de soin, hein. On dit souvent infirmière, et ça se ressent. Comment s'appelle votre petit garçon, enfin votre grand
3: Thiago.
0: Garçon Thiago?
3: Oui c'est ça.
0: Thiago, ah ouais, magnifique. Il pratique du sport?
3: Oui, hein? Il a fait de la natation.
0: Ah ouais, oui, mais donc il est bien, c'est presque une armoire, alors, non? Avec les épaules.
3: On va dire
0: tout.
3: Ça, oui. Ben, il est plus grand que moi, c'est simple.
0: Excellent. Loredana, on va jouer avec le cinéma. J'imagine, vu votre emploi du temps, et puis Thiago, qui n'a entre guillemets que 13 ans, qu'il faut encore me déplacer, véhiculer, vous n'avez pas beaucoup le temps d'aller au cinéma, j'imagine.
3: Non, au cinéma, je suis un peu triste de tomber sur ça.
0: Oui, dommage. Ben oui, mais c'est la roue qui décide, et le champion qui décide son choix de questionnaire. Vous auriez préféré Renault ou pas?
3: Oui.
0: C'était en plus un questionnaire abordable, je trouve. Et je le disais, on connaît tous et toutes Renault, hein, forcément. Plus ou moins bien, mais on le connaît, ça c'est sûr. Le cinéma, donc, qui pourtant... Ouais, le cinéma, c'est assez vaste aussi. Ça va un peu dans tous les sens, mais vous allez voir, ça va bien se passer. Allez, courage. Loredana, on y va, 60 secondes. N'oubliez pas les propositions. On joue avec le temps, donc n'hésitez pas à être un peu rapide pour les demander. Ouais. 60 secondes, 8 questions, top chrono. Qui interprète Léon dans le film du même nom de Luc Besson?
3: Proposition.
0: Bruce Willis, Checky Carillo, Jean Reno.
3: Jean Reno.
0: Oui. Qui était la partenaire de Jean-Louis Trintignant dans Un homme et une femme?
3: Proposition.
0: Jean Seberg, Catherine Deneuve, Anouk Aimé.
3: Catherine Deneuve.
0: Oh, dommage. Quelle actrice partage l'affiche avec Michael Douglas dans Basic Instinct? Meg Ryan, Sharon Stone, Glenn Close.
3: Stone.
0: Mais oui. Dans Les Tontons Flingueurs, quel acteur joue le rôle d'un jeune compositeur branché?
3: Proposition.
0: Jean-Pierre Léo, Jean-Claude Brialy, Claude Rich.
3: Claude Rich.
0: Oui. Quel acteur français double maître Shifu dans Kung Fu Panda depuis le début de la saga?
3: Proposition.
0: Maître Shifu. André Dussolier, Pierre Arditi, Gérard Lanvin.
3: Lanvin?
0: Non, dommage. Qui a réalisé le film Black Klansman? J'ai infiltré le Ku Klux Klan. Le réalisateur. Denzel Washington, Spike Lee, Forest Whitaker.
3: Washington?
0: Oh non, ça. Oh là là, j'ai du mal pour vous, un peu, Loredana.
3: Oui, ben là, c'était un peu difficile pour moi.
0: Ben, c'était difficile tout court, en fait. Je pense qu'il n'y a pas que pour vous. Et notre champion a très bien choisi son questionnaire, parce que lui, avec Renault, il a marqué 15 points. Et Loredana, vous, avec le cinéma, ben, c'était assez compliqué. On a été dans tous les sens. On revient d'abord sur peut-être le film Léon. Vous l'avez vu, le film ou pas? C'était en 94. Ben oui, tout à fait. Avec Jean Reno qui incarne
3: Je ne revenais plus sur son nom.
0: Ah, mais dommage. Ah ben oui. Et c'est le stress, on le dit souvent. C'est plus facile de jouer quand on écoute la radio et qu'on est occupé à la maison, dans la voiture et tout ça, que d'y passer en direct. Hein. C'est vraiment très stressant.
3: C'est clair.
0: Et oui. Et Jean Reno, c'est un peu un nettoyeur.
2: Oui, c'est ça. C'est un tueur à gages solitaire, mais qui prend quand même sous son aile une jeune fille.
0: Et la jeune fille, c'est Nathalie Portman, qui avait 12 ans à l'époque du tournage. Oui. Nathalie Portman, qu'on connaît bien, qui incarne Mathilda, et elle est souvent revenue sur le film, et c'était pas une superbe expérience pour elle, notamment les retours. Je crois que la première lettre de fan qu'elle ouvre, en fait, elle ouvre l'alerte, Et à l'intérieur, c'est un gars qui lui dit qu'il a envie de, tu vois, d'aller beaucoup plus loin avec elle.
2: Oh là là.
0: Ouais, elle a été un peu traumatisée, je pense. Ouais, elle avait 13 ans lors de la sortie du film et c'est traumatisant. Honnêtement, elle n'en garde pas un super bon souvenir, quoi. Et puis la presse qui jugeait un peu ses formes et tout ça. Enfin, elle était passée.
2: Enfin.
0: Ouais.
2: C'est une ado, quoi.
0: Mais c'est
2: qu'on
0: pas la presse d'aujourd'hui, en fait. Hein. C'était en les années 90.
2: Les vrais paradis.
0: Ah ben, c'était différent et puis c'était assez violent aussi. Et puis les femmes étaient un peu traité autrement,
2: oui.
0: Malheureusement. Heureusement que ça change. Un homme et une femme avec Jean-Louis Trintignant et Anouk Aimée. Ils sont amoureux dans le film.
2: Oui, en fait, ce sont deux personnes qui ont tous les deux perdu leur moitié et puis ils vont se rencontrer.
0: Oui, et puis ça, c'est dommage parce que vous auriez marqué deux points. Je suis sûre que vous le saviez. C'est aussi le stress, Loredana, à mon avis.
3: Je ne savais pas, non.
0: Ah non,
3: plus.
0: Non, mais Anouk Aimée, pas. Mais Sharon Stone, oui. Avec le croisement de jambes, vous voyez.
3: Ben oui.
0: Ben oui. Ça aussi, elle a beaucoup été jugée pour ça et ça lui a beaucoup collé à la peau. Ce fameux croisement de jambes où elle a rien en dessous.
2: Oui, mais oui,
0: pareil.
2: Oui. En même temps, les acteurs, ils suivent un peu ce qu'on, ce qui est écrit.
0: Et puis, Sharon Stone, c'était assumé, hein, je pense.
2: Aussi. Mmh. Oui, bah, tout à fait. Bah, pour ceux qui ne connaissent pas Basic Instinct, non, j'y arrive pas.
0: Basic Instinct.
2: Merci, ça.
0: Ou Basic Instinct.
2: Ouais.
0: Vous pouvez le dire
2: Basic Instinct. Oui,
0: bah,
2: nickel. Le détective Nick enquête sur le meurtre brutal d'une rockstar. Hein, et la principale suspecte, c'est Catherine, une romancière qui est brillante. Et puis, il y a une relation un peu dangereuse qui va se créer entre eux. Enfin, voilà.
0: Et il y a une parodie dans la Cité de la Peur, où c'est Chantal Lobby qui incarne Sharon Stone. Et elle mange une saucisse hot dog.
2: Ah oui. Je me souviens.
0: C'est drôle quand même. Vous l'avez vu, La Cité de la Peur, Loredana, ou pas?
3: Non.
0: Oh, ça vous dit rien. Ah, oh, bah alors on rigole et vous ne comprenez pas. C'est parce que c'est vraiment un film parodie qui parodie plein de films différents, Terminator et tout ça. Enfin, c'est assez drôle. N'hésitez pas, si vous voulez vous vider la tête, c'est efficace. C'est La Cité de la Peur. Et puis Claude Rich. Oui, n'hésitez pas, honnêtement, c'est assez drôle. Les Tontons Flingueurs avec Claude Rich, ça aussi, ça remonte.
2: Oui, bah, c'est l'histoire de Fernand. Il y a un peu pépère, il a sa vie bien tranquille. Et puis, il y a un de ses meilleurs amis qui décède. Il va hériter d'histoires un peu louches. Hein. Donc, il va devoir gérer un peu des histoires louches.
0: Yes. Maître Shifu dans Kung Fu Panda, c'est Pierre Arditi. C'est la voix de Pierre Arditi, en fait.
2: Mais fallait le savoir. Hein, parce que je ne sais pas si vous le saviez, mais il fait aussi Christopher Reeve, donc Superman, et Robert De Niro.
0: Ah ouais, c'est lui aussi, ça. Tiens.
2: Yes.
0: Et puis Black Lansman's, J'ai infiltré le Ku Klux Klan, alors inconnu au bataillon. Et c'est Spike Lee qui a réalisé ça. J'avoue que c'est pas dans ma tête.
2: Oui, en fait, ça raconte l'histoire vraie de Ron Stallworth.
0: Oui.
2: C'est un policier noir qui a infiltré en fait le Ku Klux Klan dans les années 1970.
0: Ouais, je me rappelle maintenant. Ouais, c'est dingue. Ce qui est dingue, c'est que vous ayez joué avec nous, Loredana. Ça, j'espère que vous en gardez un bon souvenir.
3: Un très bon souvenir.
0: Allez, chouette. Parce que les points, c'est un peu moins dingue. On va pas se mentir.
2: Oui. Bah, vous n'êtes pas meilleure challengeuse, voilà.
0: Non, c'est ça.
3: Voilà.
0: Mais c'est pas zéro non plus.
2: C'est pas zéro non plus.
0: Voilà.
2: Vous êtes entre la moins bonne challengeuse aujourd'hui et la meilleure challengeuse.
0: Donc, vous êtes la deuxième meilleure challengeuse. Pour
2: voilà.
3: Ah, c'est pas mal, hein.
0: Ah, bah voilà. Exactement. C'est ce que je voulais entendre, Loredana. Bon, mais bon boulot, bon courage, Loredana. Et j'espère à bientôt. N'hésitez pas à vous réinscrire.
3: Y a pas de souci, merci beaucoup, au revoir.
0: Et bisous à Thiago, salut.
3: Merci.
0: Comme Loredana, si vous voulez passer un bon moment, rendez-vous par SMS. Ou alors via notre numéro WhatsApp Vivacité 04 70 07 20 23. N'hésitez pas à commenter, participer, démarrer par Challenger.
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0: Lara Fabian, je veux danser.
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0: Et l'heure est à la fête pour notre champion. Félicitations, bravo. Jacques, vous avez 50 euros supplémentaires dans votre cagnotte. Vous passez à 1400

0: 1400, c'est déjà quand même pas mal. Donc,
1: Et je vous le conseille, réfléchissez bien, champion, il y a encore une manche à jouer. Et d'ailleurs, je rappelle que nous sommes toujours à la recherche aussi du dernier challenger. Donc n'hésitez pas, notre champion vient de dire qu'il était en pleine réflexion et qu'il y a une place à prendre en tant que meilleur challenger. Pour l'instant, le score appartient à Marie-Rose, qui a 7 points. Peut-être vous plus. Si notre champion décide, parce que la partie est pour lui, et s'il décide de repartir avec l'intégralité de la somme, c'est le meilleur ou la meilleure challengeuse qui devient champion. Et donc n'hésitez pas à vous inscrire maintenant via notre numéro WhatsApp Vivacité, qui est le 070
2: 0470
1: ah, il faut 4 0470
2: 07 20 23.
1: C'est peut-être pour ça qu'on n'a pas de message.
2: Non, non, vous le dites bien. Vous le dites bien, promis.
1: 0470 07 20 23, le numéro WhatsApp de Vivacité. Bon, mais champion, alors, rien que pour le plaisir, ou quand même pour les 50 euros, hein, pour le gain de la manche, voici la roue et vous choisissez le thème. Les années 80. Oh là là là là. YouTube.
2: Mais c'est surtout une petite séance de sport. Hein.
1: Ah, pas la douche après. Alors.
2: Non, pas la douche après. Enfin, en tout cas, Jacques fera ce qu'il veut, mais ici en studio, on reste tous habillés. Petite séance de sport pour terminer cette émission.
1: Un peu de musique classique.
2: Exactement, parce qu'on va parler d'un thème qui est assez sérieux sans l'être. Hein. C'est culture avec un grand C, donc les arts et culture.
1: Et là, on entend Johann Schaubert.
0: Ouais. Mm-hmm.
1: Alors, champion culture avec un grand C.
0: On va faire du sport. Hein.
1: Le sport, je le savais. On commence à se connaître. Oui, ouais, vous êtes vraiment fan et très fort en sport aussi. Le mec, il veut skater baraque. Vous voyez, la partie pour lui, il veut battre son score personnel de 55 points. Vous savez que si vous faites un sans faute, je crois que vous êtes à 56. C'est ça, hein, Jordan, notre champion.
0: Bah, il a 40 points. Je ne veux pas faire des sans fautes tout le temps.
1: Oh bah si, ah si, on ne vise jamais trop haut, champion. Allez, le sport en question, il y en a 8 en 60 secondes et top chrono. Avec Arsenal, quelle autre équipe top chrono, il y a un problème. Oui, top. Avec Arsenal, quelle autre équipe s'est qualifiée pour la finale de la Ligue des Champions?
0: Paris Saint-Germain.
1: Oui, en badminton. Comment s'appelle l'espèce de balle qu'on se lance avec les raquettes?
0: Un volant.
1: Quelle course cycliste a débuté vendredi?
0: Proposition.
1: Tour d'Espagne, Tour de France, Tour d'Italie.
0: Tour d'Espagne.
1: Oh non. Dans quel sport dispute-t-on le prix d'Amérique à Vincennes? Le prix d'Amérique.
0: Ça, c'est le hippisme.
1: Oui. Quel footballeur belge a dépassé les 400 buts dans sa carrière?
0: Footballeur belge, proposition.
1: Dries Mertens, Christian Benteke, Romelu Lukaku.
0: Lukaku.
1: Oui. Quel sprinter recordman célébrait ses victoires avec les doigts pointés vers le ciel, un bras tendu et l'autre plié?
0: Ben oui, Bolt, Usain Bolt.
1: Le meilleur. Si je vous dis Charlene van Snick, Robert van de Waal, Ingrid Bergmans, je vous parle de quel sport? Oui. Dans quel pays l'équipe nationale de football est-elle surnommée les Lions de l'Atlas?
0: Ça, c'est le Congo.
1: Oh non!
0: Non, c'est le Maroc.
1: Ben oui, c'est le petit nord, mais c'est plus au nord.
0: C'est
1: l'Afrique du Nord, c'est le Maroc.
0: Ah oui, l'Atlas.
1: Eh oui, les Lions de l'Atlas. Ah, vous connaissez l'histoire?
0: C'est le Maroc.
1: Eh oui, ben oui. Qui fait référence aux Lions d'Atlas, hein, Jordan, l'équipe du Maroc, l'équipe nationale.
2: Oui, exactement. En fait, ça fait référence aux Lions de l'Atlas. Donc, c'est un animal emblématique d'Afrique du Nord qui est aujourd'hui disparu. Hein.
1: Oui, exactement.
0: J'étais un peu cahin-cahan ici. Hein.
1: Cahin-cahan. Et puis, attention à la précipitation. Ça a bien payé. Mais quand je vous ai parlé de Van Snick, Van de Waal, Bergmans, oui, je peux. Là, je vous ai demandé un sport. Vous avez dit judo, mais j'aurais pu vous demander autre chose. Attention, champion. Oui. Bon, je dis ça pour vous. Hein. Après, en même temps, la partie est pliée aujourd'hui.
0: Le Tour d'Italie, enfin. En plus, il y a eu des incidents. Ils ont dû arrêter la course et tout.
1: Ouais. Le Giro, en fait. Hein. Le Giro pour le Tour d'Italie. Et oui, et c'est vrai qu'on revient au judo, mais c'est une grande terre hein, de champions.
2: Oui.
1: Ça l'est toujours, d'ailleurs.
2: Clairement, parce que les trois comptent parmi les plus grands judoka belges. Hein, donc, Ingrid aussi a carrément été plusieurs fois championne du monde.
1: Oui, tout à fait. Champion, ce n'est pas un sans faute. Vous n'avez pas dépassé votre score. Pouf !
0: Non.
1: Mais c'est déjà très bien.
2: Est-ce qu'on va garder le score de 55 ou est-ce qu'on va faire mieux? On ne le sait pas encore.
1: Mais je pense qu'il a fait moins bien, notre champion.
0: Il
1: a
0: marqué mais je veux dire... 8-9 points, ici 10 points.
2: Oui, mais je veux dire à l'avenir.
1: Ah oui, à l'avenir, ça c'est vrai. Et encore faut-il revenir.
0: Il est pour ça, il faut revenir.
1: Et combien de points pour notre champion ici sur le sport?
2: Ça fait 11 points. Vous terminez l'émission avec 51 points.
1: Après, c'est pas mal du tout. Hein. 51 points en 4 manches, c'est très bien joué. Oui, PSG-Arsenal, c'est l'affiche de la finale de la Champions League. Le PSG qui a remporté

0: remporté déjà la coupe, c'était l'année dernière.
1: Exactement, donc ici, bah, ce sera le 30 mai prochain. Est-ce qu'ils vont rempiler une deuxième fois? Eh bien, on le saura très très bientôt. Je l'ai dit tout à l'heure, hein, le 30 mai, ça va être quelque chose à Paris.
0: Oui, parce qu'Ayane Nakamura est aussi en concert.
1: Exactement. Oui.
0: Votre prono, champion, pour la Champions League, PSG, Arsenal?
2: Oh, bah pour moi, PSG est plus fort, mais vous savez, un match de foot, tout peut arriver.
0: Exactement, oui, tout à fait. Donc on verra bien. Et vous savez que s'ils gagnent deux fois d'affilée, on va les entendre aussi.
2: Ah, bah oui. Mais ceci dit, depuis que toutes les vedettes sont parties, Messi, Mbappé et tout,
0: ça
2: ils jouent
0: mieux.
2: En collectif.
0: Ouais.
2: Et le collectif, il n'y a rien à faire, ça rapporte.
0: Ben oui.
2: Et surtout, on devrait penser ça aussi à l'image de notre pays, voilà, le collectif, se mettre tous ensemble au lieu de se disputer tout le temps.
0: C'est bien dit, champion. C'est vrai qu'on est belge, mais on le sent de moins en moins. C'est très communautaire. On est de plus en plus dans les communautés, la flamande et francophone.
2: Oui, mais
0: wallonne.
2: Pas que, hein, aussi gauche, droite et tout.
0: Ah oui, comme ça, oui, bien
2: la
0: sûr.
2: La situation est limitée, il faut tous se serrer les coudes. Quoi. Enfin,
0: L'union fait la force, on a tendance à l'oublier. Nos politiques aussi, d'ailleurs. Oh là là. Et puis, on était dans le badminton avec ce volant, oui, bien sûr, qui peut aller très très vite. Hein.
1: Ben, vous savez que lors de matchs professionnels, le volant peut aller à 300 km/h.
0: 300 km/h, un volant.
1: Un volant.
0: Mais vous êtes fou.
1: Oh oui.
0: Et puis le Tour d'Italie, on en a parlé, le Giro qui a commencé vendredi, il se terminera le 31 mai. Le Prix d'Amérique à Vincennes, c'est du cheval, enfin le hippisme.
1: Exactement. En fait, c'est une course de trot, hein, de cheval attelé, la plus prestigieuse au monde.
0: Le trot, le pas du cheval, hein, et pas la course de trot, vous voyez, on n'en peut plus, la coupe est pleine.
1: Ouais. TROT, exactement.
0: Voilà, épapé au bout. 400 buts pour Romelu Lukaku, oui, c'est dingue, le meilleur buteur.
1: Le meilleur buteur de l'histoire de la sélection belge, faut le dire.
0: Usain Bolt, oui, le plus rapide du monde.
1: Qui détient toujours le record du monde du 100 mètres et 200 mètres.
0: Et c'est 11 points pour la dernière manche, champion, félicitations. On le répète, on le répète. Réfléchissez bien pour votre participation demain. Et je répète et répépète le numéro WhatsApp de Vivacité 04 70 07 20 23. À tout à l'heure, champion, pour votre décision, réfléchissez bien. On se retrouve juste avant 14h.
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0: C'est du tout chaud, du tout neuf. La personne vient d'être tirée au sort par vos doigts magiques. Jordan, accueillons tout de suite notre quatrième challenger.
1: On accueille Timothée, c'est le seul garçon de challenger de la journée. Il vient de Bertry, il a 27 ans, il est chauffeur dépanneur. Et alors ce qu'il aime faire durant son temps libre, c'est des cuisses. Des mots frais.
0: Ça, il fait ce qu'il veut, mais on ne va pas trop en parler.
1: Oh mon Dieu, il va se présenter lui-même.
0: Bonjour Timothée.
7: Bonjour tout le monde. Bonjour Jacques, pardon.
0: Jacques, notre champion. Et à la décharge de Jordan, c'est parce qu'il vient, il doit faire tout dans cette émission, ou presque. Et du coup, vous venez de tirer Timothée au sort. Vous voilà donc chanceux, Timothée, vous êtes avec nous. J'espère que vous êtes content.
7: Oh oui. Hein.
0: Vous êtes chauffeur.
7: Un peu stressé pour savoir si je vais savoir dépasser Jacques, mais on verra bien.
0: C'est normal. Vous avez déjà joué avec nous, Timothée?
7: Non, jamais.
0: Ah ben justement, en plus quand c'est la première fois, c'est toujours un peu plus stressant, comme dans tout d'ailleurs.
7: Ah, il faut bien un dépucelage un jour ou l'autre.
0: Exactement. Oh, il y va comme ça, Timothée. Oui.
1: Ouais, c'est ma faute, j'ai dit qu'il faisait des quiz.
0: Ah bah oui, c'est ça, vous l'avez mis sur le sujet, on l'arrête plus, Timothée. Vous êtes chauffeur dépanneur, et du coup,
7: exactement.
0: Vous dépannez, quoi, si je comprends bien.
7: Eh oui, du coup, quand les gens tombent en panne, on s'occupe de venir chercher le véhicule, le livrer dans le garage. Et si le client bénéficie d'un droit au véhicule de remplacement, ben on s'occupe de la livraison du véhicule de remplacement aussi.
0: Eh ben dis donc, vous travaillez pour votre compte ou alors c'est pour une société ?
7: Ah non, je travaille pour une société.
0: Et donc c'est à n'importe quel jour, à n'importe quelle heure du jour, de la nuit, le week-end et tout ça. Eh ben dis donc, vous êtes bien courageux, Timothée. Ça fait longtemps que vous faites ça ?
7: Ça va faire bientôt 6 mois.
0: Ah ouais, donc c'est pas si vieux finalement. Ça vous plaît ?
7: Non, non. Ah oh, oui, c'est un plaisir. Et puis le rapport client et nous... on ne sait jamais deux clients les mêmes. On a des clients qui sont souriants, des clients qui ont peur à rassurer. Cet aspect relationnel est vraiment top au quotidien.
0: L'aspect humain avant tout dans le boulot, c'est important.
7: Exactement.
0: Hein. Ouais, surtout pour votre génération, on en parle beaucoup, hein, 27 ans, comme Jordan aussi, le rapport humain est super important. Mais en plus, Timothée, vous débarquez un peu comme le sauveur, donc forcément, vous êtes bien accueilli, vous voyez ce que je veux dire.
7: Oui, oui.
0: Ouais, et ça, c'est plutôt agréable. Timothée, culture avec un grand C. Alors, tout de go, je ne vais pas vous mentir, c'est un des questionnaires les plus difficiles. Voilà, un des thèmes les plus difficiles. Donc, relax, détendez-vous et on y va tout de suite.
7: Je sais, hein, serait un malentendu.
0: Ah ben bien sûr, ça peut fonctionner. Allez, on y va tout de suite.
7: Exactement.
0: Bonne chance, Timothée, 60 secondes. Et top. Comment s'appellent les violons et violoncelles fabriqués par le luthier italien Antonio Stradivari ?
7: Proposition.
0: Les maestros, les Antonionius ou les Stradivarius ?
7: Les maestros.
0: Non. Quel artiste avec sa femme Jeanne-Claude avait emballé l'Arc de Triomphe ?
7: Proposition.
0: Banksy, Arno Quinz, Christo.
7: Arno Quinz.
0: Non. Dans quel domaine Eric Satie s'est-il illustré ? Ou Satie, Eric Satie s'est-il illustré ?
7: Proposition.
0: La peinture, la musique, la sculpture.
7: La sculpture.
0: Non. Quel est le prénom du peintre autrichien Skill ? Skill.
7: Proposition.
0: Erwin, Edouard, Egon.
7: Edouard.
0: Non. De quelle couleur est le beau Danube dans la célèbre valse de Johann Strauss ?
7: Bleu.
0: Oui. Comment se prénommait la femme de Louis Aragone, à qui il a dédié des poèmes ?
7: Proposition.
0: Elsa, Maria, Elena.
7: Elena.
0: Quel opéra de Verdi a pour héroïne Violetta ?
7: Proposition.
0: La Traviata, Falstaff, La Trouvère. Vous voyez, et je ne vous ai pas menti, hein, quand c'était un des questionnaires les plus difficiles.
7: Ah oui, compliqué, effectivement.
0: Et culture avec un grand C, honnêtement, on n'est pas curieux, enfin, je ne dis pas que vous n'êtes pas curieux, mais je veux dire, ce n'est pas abordable, ce n'est pas pour tout le monde. Donc, honnêtement, voilà, aucun regret de votre côté. Vous avez eu un sans faute, un 2 points pour une question, et donc ça, c'est beau quand même.
1: C'est très très beau pour le beau Danube bleu. C'est la célèbre valse de Johann Strauss qu'on entend ici. Tum, tum.
0: Alors imaginez un peu, fermez les yeux, notre Timothée, il y a un accident là. Vous voyez, il y a 3-4 personnes au bord de la route. Et donc puis il arrive avec son beau camion et sa dépanneuse.
1: Pouet pouet.
0: Voilà. Il sauve tout le monde. Alors les violons, violoncelles, ça ne vous dit rien les Stradivarius ? C'est une marque de violon en fait, et signé par le luthier un des meilleurs du monde, Antonio Stradivari.
1: Mais oui, mais ça il fallait le savoir aussi. Oui. Hein. En fait, ils sont vraiment considérés comme des instruments à cordes les plus prestigieux et les plus recherchés au monde.
0: Alors, Christo qui avait emballé l'Arc de Triomphe, je sais pas quelle zine lui a piqué. Mais oui, il avait emballé. C'était en quelle année déjà ?
1: C'était en 2021 et donc il a aussi emballé d'autres trucs. Hein. Enfin, en plus.
0: Il a emballé sa femme.
1: En plus de sa femme, oui, j'allais le dire. Un pont, enfin voilà. Ouais. C'est sa petite signature.
0: Jeanne-Claude. Et puis Eric Satie, il s'est illustré en musique. Écoutez, je pense qu'on a un extrait. C'est aussi du classique.
7: Ah oui, pas du tout mon registre musical.
1: C'est un peu.
0: Non, ben, le mien non plus, hein, rassurez-vous.
1: C'est un peu la dette, quoi.
0: Beau.
1: Je veux dire, quand il pleut, si on écoute ça, c'est.
0: Alors on arrête. Le peintre autrichien Skill, c'est Egon Skill.
1: Il est connu, lui, pour avoir fait des autoportraits qui sont assez intenses et nus.
0: Et puis,
1: ouais, il faisait des nus aussi.
0: Oui, oui, ben, pourquoi s'en priver ? Et puis Louis Aragon, il a dédié des poèmes à Elsa. Elsa, c'était sa femme, en fait. Elsa Triolet.
1: Oui, sa femme, c'était sa muse, quoi, son inspiration, c'est beau.
0: Timothée, je suis sûre que vous avez de la chance dans la vie. Déjà, vous adorez votre job, que vous avez commencé il y a 6 mois. Voilà, le rapport humain, vous l'avez dit. Et puis, je suis sûre que vous êtes heureux en amour. Je prends un risque, là. Vous l'êtes ou pas ?
7: Pas encore.
0: Ça va arriver. Voilà,
7: on va dire que c'est tout récent, donc on ne se projette pas trop.
0: D'accord, mais donc voilà, vous êtes quand même, vous avez peut-être trouvé votre moitié, Timothée. C'est tout ce que
7: j'espère,
0: je vous souhaite.
7: J'espère.
0: N'hésitez pas
7: Est-ce
0: à vous
7: inscrire. Est-ce que je peux passer un petit message pour Jacques ?
0: Bien sûr, allez-y, Timothée.
7: Alors, déjà, je tiens à le féliciter, parce que ça va quand même faire une bonne semaine et demie qu'il est champion.
0: Oui, tout à fait.
7: Et alors, honnêtement, ça me ferait très, très, très, très plaisir que ce soit lui qui continue et qu'il se dise qu'il n'arrête pas. Oh. Parce que je trouve que, par rapport au choc des générations, il sait répondre à des choses que des générations comme moi pourraient répondre. Et intellectuellement, il est vraiment très fort et c'est vraiment un bonheur de pouvoir redécouvrir des choses à travers lui.
1: Wow.
7: Donc vraiment, ça me fait plaisir d'avoir un champion comme lui et je souhaite qu'il continue.
0: Merci Timothée, bravo. C'est touchant votre message. Oui, franchement, on est touché. Vive le fair play, c'est ça qui est chouette dans le jeu aussi, c'est le fair play. Timothée, n'hésitez pas à vous réinscrire, vous aurez plus de chance, je suis sûr.
7: Ah ben, sans problème, super, merci beaucoup.
0: Salut Timothée, merci
7: Une
0: pour votre
7: bonne
0: bon message.
7: À toute équipe, oui.
0: Champion Jacques, justement, qu'on retrouve après la pause.
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1: Vivacité. On est un peu pris par le temps parce que c'est les infos qui arrivent. On retrouve notre champion. Vous avez remporté la partie. Bravo Jacques. Est-ce que vous restez ou pas?
2: Mais le message de Timothée me va droit au cœur et après ce qu'il a dit, je suis obligé de rester.
1: Et il a dit oui, notre champion, il prend le risque de perdre la moitié de sa cagnotte. Vous êtes à 1 450 euros. C'est beau, hein, la famille Vivacité,
2: oui,
1: la famille du jeu.
2: Je suis tout émotionné, là.
1: Eh bien, on peut le comprendre, et nous aussi. Bisous, Jacques. Salut, champion. À demain. Salut, Jordan.
3: À demain.
1: Bisous à toutes et à tous.
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1: Merci de nous suivre sur RTBA Vivacité. Il est 14h, c'est donc le moment de s'informer. Voici le journal. 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Bonjour à toutes et tous. La deuxième semaine du procès du drame de Strépy a commencé ce matin devant les assises du Hainaut. Par la description, photo à l'appui, des médecins légistes qui ont examiné les 7 victimes décédées dans la collision avec la voiture de Paolo Falzone. Une collision à vitesse de 105 km/h pour les premières victimes et des fractures et traumatismes innombrables pour chacune d'entre elles. Des images très pénibles à regarder mais nécessaires pour permettre aux familles de connaître les causes précises des décès. Cet après-midi, midi, les premiers témoins seront appelés à la barre. 270 témoins doivent être entendus. Les agents pénitentiaires en grève depuis ce matin dans l'ensemble des prisons belges. Ils dénoncent la surpopulation carcérale et par conséquent la dégradation de leurs conditions de travail. En un an, le nombre d'incidents critiques a d'ailleurs doublé, selon la direction générale des établissements pénitentiaires qui soutient l'action. Aujourd'hui, 29 des 39 prisons belges ont demandé le renfort de policiers pour remplacer les gardiens en grève. Les profs des écoles liégeoises couchés par terre pour dénoncer les réformes de l'enseignement. En ce lundi de rentrée scolaire après les vacances de printemps, le personnel de Liège, Huy et Verviers se sont mobilisés le temps d'une période de cours. Ils étaient une septantaine couchés par terre ce matin sur la place Saint-Lambert. Une opération paillasson avant tout symbolique au centre des crispations. Il y a ces 2 heures supplémentaires que les enseignants devront prester. Il faut revoir les conclusions de la commission Lumumba sur le rôle joué par le roi Baudouin dans l'éviction et l'élimination du leader congolais. C'est l'une des thèses développées par l'historien Vincent Dujardin dans la biographie consacrée au 5e roi des Belges publiée aujourd'hui. Pour écrire cette somme de près de 900 pages, l'historien a eu accès aux archives privées de Baudouin, une première. Baudouin, un roi face aux crises de son temps, c'est le titre de cet ouvrage qui retrace la vie de celui qui a régné sur la Belgique pendant 43 ans. Et puis les groupes audiovisuels publics de l'Espagne, de l'Irlande et de la Slovénie ont annoncé aujourd'hui qu'ils ne diffuseraient pas le concours Eurovision de la chanson dont la finale aura lieu samedi en raison de la participation d'Israël. Voilà pour les infos, merci d'être avec nous.
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1: Merci beaucoup. Retour de l'information à 15h. Là, on va partir sur les routes. Voici l'infotrafic.
14: Avec les suites d'une perte de chargement et des nouvelles positives sur le 40, Aix-la-Chapelle-Liège, hauteur d'Herstal. Vous perdez toujours un peu de temps, une quinzaine de minutes, venant d'Aix-la-Chapelle, donc en direction de Liège. Quelques répercussions, mais on est en dessous de 10 minutes. Donc les choses rentrent tout doucement dans l'ordre. Et ce ne sera bientôt, on n'espère plus, qu'un lointain souvenir.
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Bonjour, Eurovision Inside. Ainsi s'intitule cet épisode de notre série « La folle épopée de l'Eurovision », au cours duquel nous allons évoquer les étapes déterminantes de son histoire et révéler les coulisses et secrets de fabrication de cette impressionnante production télévisuelle internationale. Comment est née, puis a évolué l'Eurovision? Comment se prépare ce grand événement? Comment se déroulent les semaines précédant la grande finale? Comment est-elle réalisée? Pour répondre à toutes ces questions, et bien d'autres, nous allons nous plonger dans les souvenirs de Sandra Kim, de Jean-Louis Lahaye et Jacques Mercier qui ont commenté l'événement, et profiter des éclairages de Leslie Kebel, chef de la délégation belge de l'Eurovision depuis de nombreuses années, et de Vincent Bayer, spécialiste du concours et responsable presse de l'événement pour notre pays. Tout d'abord, vous ne le savez peut-être pas, mais l'Eurovision, à l'origine, ce n'est pas une compétition de chansons, mais un réseau de communication créé en 1954 par l'UER, l'Union Européenne de Radiodiffusion. Au lendemain de la Seconde Guerre, l'ambition de ses créateurs est de contribuer, par le biais de la télévision, au rapprochement des pays européens et à la meilleure compréhension entre les peuples. Comment ? Grâce à l'échange de programmes et à la retransmission en direct ou en différé de grands événements européens, qu'ils soient culturels, politiques ou sportifs, voire monarchique. En effet, avant que le réseau ne soit officiellement lancé en 1954, un test grandeur nature a eu lieu le 2 juin 1953, avec la diffusion en direct dans plusieurs pays du couronnement de la reine Elisabeth II d'Angleterre. Une fois officialisé, le réseau sera nommé Eurovision, terme imaginé par un journaliste anglais, paré d'un visuel, 12 étoiles disposées en cercle et séparées par chacune des lettres du mot Eurovision. Et puis bien sûr, il y a l'hymne, le Te Deum, de Marc-Antoine Charpentier. Bien vite, suite au succès très relatif rencontré par certains programmes culturels trop pointus, a germé l'idée d'un divertissement susceptible d'intéresser un large public et donc de populariser ce réseau Eurovision. C'est ainsi que naîtra en 1956 ce qu'on appelle alors le Grand Prix Eurovision de la chanson européenne, initié par le directeur de la télévision suisse, Marcel Besançon. Raison pour laquelle la première édition aura lieu le 24 mai 1956 à Lugano, en Suisse italienne. 7 pays y participent cette année-là. L'Allemagne, la France, l'Italie, le Luxembourg, les Pays-Bas, la Suisse et la Belgique. La Grande-Bretagne s'étant inscrite trop tard, elle ne participera au concours que l'année suivante, mais le diffusera dès sa première édition, comme l'Autriche et le Danemark. Accompagné par un orchestre de 24 musiciens, chacun des pays participants proposera 2 chansons au vote. Ceux-ci resteront secrets et seul le nom de la chanson gagnante sera connu. En l'occurrence, refrain, interprété par Lissacia, la représentante de la Suisse. Morceau qu'elle réinterprétera à l'issue de la retransmission de ce Grand Prix Eurovision de la chanson européenne qui n'aura duré qu'1h40. Les temps ont bien changé.

0: Et si vous vous demandez qui pouvait bien représenter notre pays lors de cette première édition, n'hésitez pas à écouter l'épisode de notre série, La Belgique à l'Eurovision. L'énorme succès international de cette première, grâce aussi à sa diffusion sur les ondes radio qui quadrillent le continent, sera l'heureux point de départ d'un concours qui, au fil de 7 décennies, sera générateur de mélodies et d'émotions partagées par des centaines de millions de téléspectateurs. Et à propos d'émissions vécues devant le petit écran, glissons-nous dans les souvenirs de jeunesse de nos témoins, à commencer par ceux de Sandra Kim, notre grande gagnante de l'édition 1986.
1: Chaque année, avec mes parents, évidemment, c'était le rendez-vous à ne pas manquer. Comme beaucoup de familles en Belgique, on attendait avec impatience le concours Eurovision au mois de mai. Et c'est vrai qu'on passait une agréable soirée. On prenait un papier avec ma maman, on marquait toutes les chansons qu'on aimait. Et on donnait des points aussi à la fin. Bon, il y avait beaucoup moins de pays, donc ça allait beaucoup plus vite. C'était beaucoup plus agréable. Mais c'est vrai que c'était un rendez-vous à ne pas manquer.
0: Jacques Mercier, longtemps commentateur du concours à la RTBF, en radio puis en télévision.
2: J'étais grand fan de l'Eurovision parce que j'étais fan de chansons déjà. C'était un événement parce que c'était international. Il y avait tout pour appâter les auditeurs, c'est-à-dire il y avait le côté chauvin, qui représente la Belgique, qui représente la France. Il y avait le côté déjà belge, c'est la VRT, puis c'est la RTB, et où ça va se faire, il y avait tout ça. Quand j'étais ado, je notais les points sur une feuille de papier à côté, et puis on faisait nos pronostics en cours de soirée.
0: Autre commentateur de l'Eurovision, Jean-Louis Lahaye.
3: Il y avait beaucoup de raisons de regarder l'Eurovision, parce que le lendemain à l'école, ça te faisait un gros paquet de sujets de conversation. Tu disais, mais est-ce que tu as vu ce bazar?
0: Et maintenant, Leslie Kebel, chef de la délégation belge, et Vincent Bayer, expert Eurovision, qui s'en souviennent eux aussi.
4: Ça représentait le moment où on se retrouvait toute la famille, parce qu'on était une famille nombreuse, et on se régalait, on prenait des votes, on mangeait un petit bout en même temps. Et donc, c'est cette émotion du partage en musique. Et je pense que c'est toujours ça qui m'a suivi d'ailleurs tout le long de ma carrière, en fait. J'ai toujours voulu retrouver ça. Qu'est-ce que la musique peut amener au niveau du partage, la communauté?
5: Le premier souvenir et le plus lointain souvenir du concours Eurovision de la chanson date de 1978. C'est le premier concours Eurovision de la chanson que j'ai vu. J'avais 10 ans, un peu plus de 10 ans à l'époque. C'était absolument fascinant de voir tous ces chanteurs, ces chanteuses, ces groupes interpréter leurs chansons dans leur propre langue nationale, ce qui était tout à fait improbable. Et donc j'ai entendu des chanteurs chanter en yougoslave, par exemple. À l'époque, la Yougoslavie existait encore.
0: Sandra Kim.
1: Moi, j'aimais beaucoup en fait les chansons qui venaient du Luxembourg, tout ce qui était en français, comme Corinne Hermet.

Bon, à l'époque, j'étais bébé, hein, mais ma maman me racontait qu'Anne-Marie David, Vicky Leandros, qui ont gagné pour le Luxembourg, sont des chansons qu'on peut encore chanter maintenant, dont on se souvient.

0: J'aimais bien Marie-Myriam.
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0: Marie-Myriam, que j'ai eu la chance après de rencontrer, parce qu'étant ex-gagnante, on fait souvent des concerts à l'étranger, on se rencontre très régulièrement, que ce soit avec Johnny Logan, Corinne Hermès, Marie-Myriam et tous les autres des pays de l'Est. Mais c'est vrai qu'on a eu un très bon contact avec aussi Katrina and the Waves qui chantait Love Shine a Light, qui avait gagné pour l'Angleterre.
2: L'Eurovision vivra de grandes évolutions au fil de son histoire. Le concours connaîtra des hauts et des bas, avant une belle remontada, comme vous le découvrirez dans un instant. Mais avant cela, en 1997, dernière victoire britannique à ce jour, Love Shine a Light par Katrina and the Waves. 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
11: Après avoir été suivi avec émerveillement dans les années 50 et 60, puis avoir atteint son pic de popularité dans les années 70 et 80, le concours Eurovision connaîtra un contre-coup dès les années 90, comme se le rappelle Jacques Mercier, qui l'a longtemps commenté pour la radio, puis la télévision.
12: À un moment donné, je me suis dit, l'Eurovision, c'est le passé, c'est un peu ringard, c'est bien que ça existe, mais on voyait que les défauts de l'Eurovision, c'est-à-dire les votes des Nordiques, les votes de langue française, déjà la géopolitique, comme on dit aujourd'hui, tout ça arrivait. Franchement, il y a des années où j'ai pas regardé.
11: Sandra Kim.
13: C'est vrai qu'il y avait eu vraiment un manque d'intérêt total de regarder l'Eurovision. Quand je disais je regardais l'Eurovision, tu regardes encore ça. Moi, c'est moche, c'est con, c'est ringard. C'est souvent le mot qui revient à chaque fois, c'est ringard. Mais maintenant, je sais pas, on revient.
11: Leslie Kebel, chef de la délégation belge.
14: Les pays fondateurs dont fait partie la Belgique, on a vraiment commencé à perdre du public à partir du moment où il y a beaucoup d'autres pays qui ont participé et où ils ont dû organiser du coup deux demi-finales en plus. Et là, je pense que la Belgique se perdait un petit peu parce qu'on n'était pas d'office en finale.
12: Et puis, en effet, il y a quelques années, c'est redevenu très tendance. Après être descendu très bas, en tout cas chez nous, on sait bien que dans tous les autres pays, et en Flandre en particulier, ça toujours resté un grand événement. D'ailleurs, à ce propos, je dois dire que déjà à l'époque où j'y étais, il y avait pour un journaliste francophone 10 néerlandophones, 10 flamands. Tous les journaux venaient et couvraient tous les jours l'événement. Le côté insolite qui est partout, avec une sorte de liberté aussi dans ce qu'on présente, dans ce qu'on dit. Ça s'est vu bizarrement à l'Eurovision plus qu'ailleurs.
14: L'année de l'ordi, les jeunes se sont passionnés pour l'ordi et puis il y avait d'autres candidats qui étaient assez jouettes. Et c'est les jeunes qui sont revenus, le jeune public. Et du coup, le jeune public amène les parents et les grands-parents. Donc, c'est redevenu familial. Et puis, de ce moment-là, au lieu d'être « ouais, c'est ringard, on va pas regarder », c'était « c'est un peu ringard, mais en fait, les chansons sont pas mal du tout ». Et c'est vrai que la qualité des chansons est devenue de plus en plus intéressante.
11: Vincent Bayer, expert Eurovision.
15: La victoire de la Finlande en 2006, donc milieu des années 2000, a quelque part confirmé en fait cette volonté des téléspectateurs et des auditeurs de l'Eurovision de voir le concours assumer cette explosion de lumière, de paillettes, de chansons tout à fait improbables. Et là, ici, on était sur un groupe de hard rock qui chantait hard rock Alléluia et dont tous les interprètes étaient déguisés en monstres. Donc ça a vraiment marqué quelque part un dernier tournant pour dire « Ok, maintenant l'Eurovision, c'est de l'avant-garde, c'est quelque chose de tout à fait différent et on assume ses excès. »

0: Et puis, il faut dire la vérité, le public gay a remis un peu en place, a vraiment boosté ce concours qui était vraiment enfoui, vraiment très loin, quoi. Le public homo a vraiment fait en sorte que ce public revienne. C'est vrai que bon, il y a toujours des critiques, évidemment. Ouais, c'est un concours pour les gays. Ben, heureusement qu'ils sont là. Parce que moi, je travaillerais pas, sinon, hein. La moitié de mon public est gay et je suis très fière de, parce que bon, je suis très respectée par la communauté homosexuelle. Et moi, je les respecte aussi et je suis très contente de ça. Mais je pense qu'il y a un sérieux effort aussi au niveau des chansons et ça, j'en suis heureuse.
1: Et qu'en pense Jean-Louis Lahaye, commentateur du concours depuis 2007?
2: Sobral, c'était quand même quelque chose d'extraordinaire, quoi, lui. C'est de la poésie, c'est magnifique, c'est sensible. Et ça n'a rien à voir avec le show en général.
3: Mais
2: et puis, t'as aussi, évidemment, oui, que tu imagines, on a Sobral tout en finesse et l'ordi. Qu'est-ce qui se passe, les mecs? Il y a l'ordi, c'est laid, c'est vulgaire, ça fait peur. Et puis, t'as l'autre avec une sensibilité extrême. Et pourtant, ils sont tous les deux ils ont remporté tous les deux l'Eurovision. Et ben, c'est ça, en fait, qui fait le côté fascinant de l'Eurovision. C'est toujours imprévu. On ne sait pas ce qui va se passer. C'est à chaque fois une nouvelle histoire qui s'écrit. Et c'est ça qui est absolument fantastique. C'est devenu tendance. Et puis, on a eu l'effet de Voice et autres concours de chant. Et tous ces concours ont fait en sorte que, ben, petit à petit, les concours de chant sont revenus à la mode.
1: Qu'il concerne la langue dans laquelle les participants doivent interpréter leurs chansons, l'utilisation du playback orchestre ou les votes, le règlement du concours a connu bien des modifications, qui n'ont pas manqué d'avoir une influence sur le spectacle lui-même. On y vient après le gagnant en 2017, le Portugais Salvador Sobral.

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0: la chanter sur Vivacité et dansons.
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4: Que d'évolution et de changement de direction dans le règlement de l'Eurovision. Quelques explications avec Vincent Bayer, spécialiste du concours.
5: Dans son règlement fondateur, en fait, l'Eurovision stipulait qu'il fallait chanter dans la langue nationale du pays. C'était ça le concept Eurovision, c'était toute la richesse de l'Eurovision, c'est pouvoir entendre des chansons populaire dans d'autres langues et s'intéresser aux autres cultures. Alors il s'avère qu'au fil du temps, effectivement, le règlement a changé et a connu certaines vagues.
4: C'est ainsi qu'en 1973, l'UER, organisateur du concours, met fin à l'obligation faite aux pays participants de chanter dans une de leurs langues nationales. Désormais, les artistes pourront interpréter leurs chansons dans la langue de leur choix. Une règle qui aura cours jusqu'en 1976, avant d'être aboli en 1977.
5: En 1999, le règlement a de nouveau changé et a permis aux artistes de chanter dans la langue de leur choix. Et d'ailleurs, la chanson qui a gagné cette année-là, c'était la chanson suédoise interprétée en anglais. Et ensuite, au fil du temps, au fil des décennies suivantes, la plupart des artistes chantaient en anglais, mais je dirais à partir des années 2005-2006, il y a eu quelque part de façon naturelle une volonté de la part des artistes de revendiquer leur propre culture et de recommencer à chanter dans leur propre langue.
4: Autre règle importante et souvent méconnue du concours, celle qui concerne la prestation des musiciens. En 1973 toujours, l'utilisation du playback pour la partie instrumentale est désormais autorisée, à condition qu'il soit impossible pour le grand orchestre présent sur place de jouer certains passages. Par exemple, à cause d'instruments particuliers plus modernes que les traditionnels violons, cuivres et percussions. Le playback instrumental sera généralisé en 1999 avec la disparition pure et simple de l'orchestre, trop cher et plus du tout adapté aux évolutions musicales. Mais qu'en est-il des choristes ?
6: Depuis quelques années, la voix qui doit être en direct, c'est la voix de l'artiste.
4: Leslie Cable.
6: Alors, s'il a des choristes derrière, mais qui ne sont pas des voix clairement identifiables, ça peut rester sur la bande. Donc, on a une bande, ce qu'on appelle un PBO, une bande orchestre, et il y a la chanteuse ou le chanteur qui doivent, eux, absolument chanter en direct, ou s'il y a un choriste qui, à un moment donné, chante une voix en direct, il est obligé d'être là. Ce qui nous simplifie la vie, parce que l'Eurovision, c'est 6 personnes maximum sur scène. Donc, quand tu voulais mettre et le chanteur, et des danseurs, et obligé de mettre des choristes, ben, tu n'y arrivais pas, en fait. Tandis que maintenant, tu peux mettre une dizaine de choristes sur ta bande. Donc, c'est au niveau de la qualité de la production musicale, c'est beaucoup, beaucoup plus fort.
4: Autre modification majeure, et qui a connu de nombreux bouleversements, celle relative au vote. Le télévote exprimé par le public apparaît dans certains pays en 1997 avant d'être généralisé en 1998, parallèlement aux jurys nationaux. Quant à ceux-ci, leur présence et le poids de leur vote changeront selon les années et les polémiques. Leslie Cable, chef de la délégation belge.
6: Par rapport au vote, il n'y a pas de bonne solution. Donc nous, on est très très contents qu'il y ait le vote du jury qui soit remis. Parce que pendant 2-3 ans, il n'y avait plus ce vote du jury. C'était full téléspectateur. Mais il faut savoir que des Belges à l'étranger, il n'y en a pas beaucoup. Donc d'office, c'est un handicap pour nous. Des Italiens, ils sont partout. Les Allemands, ils sont partout. Les Israéliens, ils sont partout. Donc eux, ils ont plus de votes. Et donc nous, on gagne à avoir un vote du jury. Parce qu'en général, les chansons sont de qualité. Et c'est 50-50. Et donc, c'est là que nous, on gagne des points. Donc, nous, on est très, très contents que le vote du jury soit remis à jour.
4: Alors, la question à 150 millions de téléspectateurs. Quel pays peut se présenter au concours Eurovision et pourquoi en voit-on qui ne font pas partie de l'Europe? En résumé, peut participer à l'Eurovision tout diffuseur affilié à l'UER, l'Union Européenne de Radio-Télédiffusion, grande alliance mondiale de médias de service public réunit 156 pays. Vincent Bayer, spécialiste du concours.
5: Ça déborde des frontières géographiques. L'Eurovision est avant tout un concept médiatique. Il faut savoir que le Maroc a participé à l'Eurovision en 1980, par exemple. La participation de l'Arménie, de l'Azerbaïdjan sont encore d'autres preuves que voilà, c'est déjà très très ouvert. Et en fait, la participation australienne s'explique par le 60e anniversaire de l'Eurovision. Et l'Australie a été invitée à représenter son pays avec un artiste par rapport à des audiences qui ont augmenté de façon mais vraiment très impressionnante les années précédentes. En Australie, en fait, avec le décalage horaire, c'est quelque chose qui est suivi en fin de soirée. Et donc, vous avez des soirées et des after-parties, en fait, hein, qui retransmettent l'Eurovision sur écran géant avec des gens qui votent massivement dans ce contexte festif, justement, dont on parlait et qu'est devenu l'Eurovision.
4: La préparation du concours et le marathon qui débute pour les candidats sitôt arrivés sur place, c'est dans un instant.

0: c'était This Is, qu'on appelait This Is la peste à mon époque, hein, avec Théodora et le titre Mélodrama.
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11: Pour savoir comment se choisit le candidat belge, je vous propose d'écouter l'épisode dédié à la Belgique à l'Eurovision, qui se trouve déjà sur Ovio. Mais ce concours, comment se prépare-t-il? Leslie Kebel, chef de la délégation belge.
12: Nous, on est sur place déjà 15 jours à l'avance. En fait, on ne choume pas. La première répétition se fait déjà le mardi, et ça, c'est la répétition individuelle. Donc, c'est vraiment un moment qu'on a tout seul, sur la scène, avec toute la prod Eurovision. Et cette répétition-là, elle dure une heure sur scène. Et puis, il y a tout le débriefing. Est-ce que vous êtes content du son? Est-ce que vous avez été content des coupes caméra? Est-ce que l'artiste se sent bien? Et puis, donc, ça, c'est vraiment un moment privilégié. Et puis, deux jours après, on a une deuxième répétition individuelle. Et puis, après ça, on a le turquoise carpet, qui est le red carpet, où tous les artistes doivent être là. Parce que ça, c'est le ben oui, c'est le red carpet comme à Cannes, en fait. Et puis, dès le lundi, ça y est, on est, ça c'est la grosse journée. On a deux répétitions générales, c'est-à-dire le déroulé de la soirée telle qu'elle va se passer. Sachant que la deuxième répétition du lundi, le soir, elle doit être nickel, parce que c'est là que le jury dans chaque pays vote. Alors, si le chanteur, entre sa prestation de la veille pour le jury, chante extrêmement bien et le lendemain extrêmement mal, ben là, il aura moins de points de la part des téléspectateurs, évidemment, et inversement.
11: On ne peut pas les oublier. Pour guider les téléspectateurs tout au long des demi-finales et de la finale, il y a bien évidemment les incontournables commentateurs et commentatrices qui, longtemps, ont fait partie du voyage. Comme Jacques Mercier, qui est venu avec sa malle d'anecdotes.
13: C'était très impressionnant, à vrai dire. Impressionnant pour moi d'abord, personnellement, parce que il y avait toutes les stars des télés qui étaient là. En 80, Paul Hermann, qui avait assuré jusque-là toutes les présentations de l'Eurovision, ne pouvait pas la présenter parce que elle était interdite de séjour en Hollande. Parce qu'elle avait, enfin, je sais pas, il y avait eu un truc, elle avait fait des esclandres dans l'hôtel où elle logeait. Et donc, ces gens-là venaient me trouver en disant, tiens, où est Paul Hermann? Évidemment, c'était ce qu'on appelle les dinosaures. Ils étaient là depuis le début, pratiquement. Et je dis, bah, elle a pas pu venir, ça n'est, oh, c'est dommage. Et alors, j'ai dit, oui, elle est sympa, elle est rigolote. Oui, avec elle, on s'ennuie jamais. La dernière fois, elle a sauté tout habillée dans la piscine de l'hôtel. On a ri. Enfin, voilà. Et moi, j'étais là tout timide en me disant, ah bon, c'est comme ça que ça se passe ici, etc. Alors, il y avait effectivement d'école, c'est-à-dire que les plus anciens, comme toujours dans ce cas-là, quoi, avec le bleu, plus anciens disent « Oh, tu verras, c'est comme ça, oh oui, il faut aller par là, t'inquiète pas, on va recevoir des cadeaux, tout ça, bon, voilà. Est-ce que tu as reçu, tu as été voir telle délégation, parce que... » Enfin, bon, c'était très show business de l'époque. Alors, moi, j'ai eu la chance de sympathiser avec le présentateur de la VRT, qui s'appelle Luc Appermont, et qui m'a un peu pris sous son aile en disant « Écoute, voilà, je vais t'aider, tu viens avec moi, il y a une réunion là. » Alors, il y avait toutes sortes de réunions tout au long de la semaine. Réunion pour apprendre.

0: insistant, je ne sais pas. Et j'avais étalé toutes mes fiches parce que je faisais ça à l'ancienne. C'est-à-dire, je dis, voici l'Espagne qui a été septième en telle année. Quand je suis parti, on a fait l'Eurovision autrement, surtout avec Jean-Pierre Rottier et tout ça. On se moquait un peu de l'Eurovision. Et la France, surtout, a pris ça pire qu'au second degré. C'était on y va, mais c'est pour rire de ce qui s'y passe. Mais à l'époque, pas du tout, et c'était pas du tout ce qu'on me demandait.
1: Et Jean-Louis Lahaye ne peut le nier, ses débuts dans la cabine de commentateur auprès de Jean-Pierre Rottier se sont passés de façon nettement plus détendue.
2: L'année de l'ordi, je me rappelle que Jean-Pierre Rottier avait dit « Si jamais eux sont en finale, je me fais greffer des ailes de chauve-souris ». C'est à ce moment-là que j'ai commencé à beaucoup me moquer de l'Eurovision, qui était effectivement très basse dans les sondages. On faisait quasiment pas d'audience avec l'Eurovision. Moi, j'ai eu la chance de monter dans le train à ce moment-là. Le pied du pied, c'est qu'il fallait qu'on soit sur place, que surtout je ne vois pas le show pour le découvrir et faire des commentaires qu'aujourd'hui, je n'oserais jamais plus faire.
1: Justement, comment se préparent les commentaires ?
2: Plus tu prépares, plus ton impro est bonne. C'est-à-dire que, au pire, t'es sur ta prépa qui est bonne. Et puis, si t'es inspiré, ben, tu laisses tomber la prépa et on est parti. Je pense que ce qui s'est passé longtemps avec Jean-Pierre, c'était zéro prépa. Donc moi, c'était parfois, il préparait un truc, je pense qu'il disait pas 30% de ce qu'il écrivait, parce qu'on racontait des conneries monumentales, donc forcément, ça passait. Avec Maureen, on a retrouvé ça où c'était... On essayait d'écrire, mais on écrivait déjà des trucs tellement débile et drôle qui nous faisait marrer, donc on était un peu là-dedans.
1: Une dernière anecdote, Jacques. Aller-retour aux Pays-Bas, à La Haye, en 1980.
0: J'avais un trac quand même, c'était très important, c'était quand même une des plus grosses écoutes télé, même si on ne voyait pas. Et je me souviens, on a fait un essai de son, donc j'avais le technicien de Bruxelles qui me disait « Jacques Mercier, vous êtes là ?» Oui. Alors, tu veux bien dire deux, trois mots ? Alors, je disais deux, trois mots. Voilà, je suis ici dans la salle, etc. Bon, on te rappelle tout de suite avant l'émission. Bon, alors, on avance, et puis j'ai plus du tout le son, plus de retour, parce qu'eux, ils avaient coupé. Et je parlais donc tout seul. Je me disais, est-ce que la speakerine m'entend ? Qui est la speakerine ? Est-ce que je peux dire merci ? Pas de réponse, vraiment. Et disons 15 secondes avant le direct, elle n'est plus de ce monde dont je crois que je peux dire, il y a une voix, la speakerine qui était Sylvie, qui me dit « C'est Sylvie qui est ici et tu es prié d'être poli !» Boum, antenne. Je dis que j'ai jamais commencé une émission dans ces conditions-là. J'étais terrorisé.
1: Cette année-là, en 1980 donc, c'est l'Irlandais Johnny Logan qui remporte le concours avec What's Another Year. Dans un instant, on se plonge dans les secrets de réalisation de la grande finale.

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5: Depuis une quinzaine d'années, la mise en image des chansons et la mise en scène des prestations des participants ont pris une importance considérable. Ce que confirment Vincent Bayer, expert Eurovision, et Jean-Louis Lahaye.
6: En fait, chaque chanson est devenue une performance. Alors vous avez un chanteur qui chante une chanson, qui interprète un texte avec une mélodie bien faite, bien construite, bien écrite, bien composée et une belle production. Mais ce qui compte aussi de plus en plus, c'est l'aspect visuel avec des effets scéniques qui sont de plus en plus incroyables. Et ça, c'est vraiment depuis le milieu des années 2000 qu'il y a ce côté assumé de l'Eurovision en tant que scène où visuellement, ça explose complètement.
7: Le pivot, c'est la Russie, où la Russie double la mise. Je me rappelle que 75% des écrans LED étaient présents en Russie pour le show, donc c'était dingue. On n'avait jamais vu un show pareil. Je me rappelle qu'en Russie, on avait quelques places en trop. Et donc, on s'est dit, on est dans le taxi, on est placé en trop, on sait pas quoi en faire. Et on dit au taximan, est-ce que vous voulez? Et le mec pleure. Alors on se dit, merde, excusez-nous. On savait pas qu'on allait vous vexer. Le mec pleurait de joie. Il n'imaginait pas, un jour dans sa vie, aller assister au concours Eurovision de la chanson. Parce que forcément les pays de l'Est, mais plus encore en Russie, c'était vraiment un immense événement.
5: Mais pour ce qui concerne la mise en scène, qui décide de quoi? Leslie Kebel, chef de la délégation belge.
8: Les premières années, c'était l'Eurovision qui décidait complètement. Comme nous, quand on fait une production TV, l'artiste vient, il y a déjà tout en place. Mais au fur et à mesure des années, les pays ont de plus en plus dit « on n'a pas trop aimé ce que vous avez fait pour nous dans l'écran, donc on aimerait bien nous pouvoir choisir parce qu'on sait exactement ce qu'on voudrait ». Et alors du coup, c'est rentré dans une discussion. C'était la période intermédiaire, donc c'était « on aimerait bien que vous mettiez des fleurs dans les écrans, c'est le printemps par exemple », et eux fabriquaient et le faisaient. Et puis, il y a eu, comme il y a maintenant, depuis quelques années, où tu peux faire le choix. Soit tu dis « nous, on va tout produire ». Donc, on va, nous, faire le contenu de ce qu'on voudrait avoir dans les écrans. On va, nous, décider si on va amener un décor en plus. Mais tu peux aussi dire « nous, on ne peut pas le faire, on vous demande de le faire ». Si tu veux amener un décor, ça, tu es complètement responsable de ton décor. Donc, tu dois l'amener sur place. Donc, tu dois envoyer un camion déjà 15 jours avant qui amène le décor. Et en plus de ça, comme c'est quelque chose de particulier, tu dois, toi, amener les techniciens qui doivent bouger ou non la plateforme si elle doit être bougée. Alors, souvent, nous, à la RTBF, pour la Belgique, on essaye de ne pas amener un décor parce que nous, on estime que, d'abord, c'est très cher, c'est contraignant et ça n'amène pas spécialement une plus-value à la chanson. La technique de ce qu'on nous propose dans les écrans et dans les lumières et dans les feux d'artifice est tellement exceptionnelle que tu peux déjà vraiment avoir toute une ambiance, une émotion avec ça. Et avec l'artiste, il ne faut pas perdre l'artiste. Un exemple qui était drôle, par exemple, Loïc, il savait exactement ce qu'il voulait faire. Il savait ce qu'il voulait dans les écrans, il savait qui il voulait sur scène, il savait comment il voulait être habillé. Mais par exemple, à un moment donné, il dit « oh, moi, dans les écrans, je vois, je ne sais pas pourquoi ». Parce que c'était très graphique. C'était noir, blanc, rouge, ce qui était nouveau pour l'Eurovision. Et il dit « j'aimerais bien mettre une pomme verte ». Et puis en discutant avec lui, on dit « tu sais, ça n'a pas vraiment beaucoup de sens ». Oui, mais moi je le sens. Et donc là, on a quand même négocié parce que c'était pas... Donc il n'a pas mis la pomme verte. Mais je veux dire, dans le sens, si lui, il avait justifié ça par « c'est vraiment important pour moi parce que ça me parle et du coup c'est l'émotion que je fais passer et j'ai un storytelling par rapport à ça », je pense qu'on l'aurait laissé en fait. Donc là, c'est vraiment une discussion, mais c'est l'artiste qui est quand même au cœur du

0: Alors on pourrait se poser la question,
1: Vincent Bailleur,
0: si finalement toute cette scénographie n'est pas plus importante que l'essentiel qui reste quand même la chanson. Mais si vous prenez le temps d'écouter les gagnants, et allez, on va dire les top 3, les top 5 de chaque édition ces dernières années, vous pouvez quand même vous rendre compte assez objectivement qu'il s'agit de bonnes chansons. C'est d'autant plus vrai que vous avez 50% des votants qui sont constitués d'un jury professionnel. Le jury professionnel, ce sont des chanteurs, des producteurs, des musiciens, des personnes qui travaillent dans l'industrie du showbiz, du disque, etc. et qui connaissent les titres qui fonctionnent ou qui fonctionnent moins et qui peuvent voter évidemment en connaissance de cause.
1: Alors Jean-Louis, définitivement tendance l'Eurovision ?
2: C'est devenu hyper tendance chez les jeunes, à un point tel que j'ai même des journalistes qui m'appellent en me disant « Il y a mes ados qui veulent regarder l'Eurovision, est-ce normal ?» Style, est-ce qu'ils ne sont pas malades ? Et deux, je leur dis « Non, vous inquiétez pas, c'est normal. » C'est devenu un show d'une très grande qualité. C'est pas évident de se moquer, mais heureusement, on a encore deux, trois petites touches de ringardise à gauche et à droite. Sinon, ça ne serait pas l'Eurovision.
1: Cet épisode, consacré à l'Eurovision Inside, est à retrouver sur Ovio, comme tous les épisodes de cette série sur la folle épopée de l'Eurovision.
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0: de nous avoir suivis. On se retrouve évidemment demain. Dans quelques instants, ce sont les ambassadeurs de Philippe Jauniaux. Donc, autant vous dire que je vous laisse entre de bonnes mains. Avant ça, on va faire un petit point de la météo. Gros bisous tout le monde, prenez soin de vous.
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2: Bonjour tout le monde, ambiance bien fraîche pour la saison cet après-midi avec des températures allant de 7 jusqu'à maximum 12 degrés avec aussi un ciel bien gris en Ardennes et partagé entre nuages, éclaircies et petites averses passagères. Ailleurs, ensuite ce soir et cette nuit, le temps sera plutôt sec sous un ciel toujours nuageux. La nuit sera bien fraîche également, entre 0 et 2 degrés en Ardennes et de 3 à 7 degrés sur le reste du pays. Et enfin, demain matin, nous connaîtrons de belles éclaircies le long de la frontière française, mais un temps qui restera bien nuageux ailleurs, avec quelques averses qui circuleront d'Anvers jusqu'au Fagne. En après-midi, ça sera plus sec, mais toujours nuageux et frais. On attend en effet de 8 à 14 degrés pour les maximales.
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9: 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On s'informe avec Marie-Laure de Kerckhove.
10: Bonjour à toutes et tous. Toutes les prisons du pays sont en grève aujourd'hui. 29 des 39 prisons belges ont demandé le renfort de policiers pour remplacer les gardiens en grève. Les syndicats dénoncent la surpopulation carcérale, la charge de travail élevée et la montée de la violence. Le personnel bénéficie du soutien ouvert de la direction qui reconnaît elle-même que la situation est devenue intenable. Matinée particulièrement éprouvante au procès Falzone devant les assises de Mons, avec l'audition du médecin légiste qui, photo à l'appui, a fait le point sur les blessures endurées par les victimes le jour où Paolo Falzone a foncé sur un groupe de Gilles à Strepy-Bracny, faisant 7 morts et des dizaines de blessés. Le médecin s'est longuement attardé sur le cas du Gilles dont le corps s'est retrouvé sur le capot de la voiture de l'accusé, puis en est tombé et est passé sous ses roues. Pour le médecin légiste, tous les décès ne peuvent être expliqué par le premier impact avec la voiture de l'accusé, aussi violent soit-il. Les 22 derniers occupants du bateau de croisière, touchés par une épidémie d'antivirus, seront évacués aujourd'hui à Tenerife et partiront dans un seul avion vers les Pays-Bas à 18h. 32 personnes resteront sur le navire. Ce sont des membres d'équipage qui doivent piloter le bateau vers les Pays-Bas. Les deux passagers belges évacués hier sont de retour en Belgique, rapatriés de Tenerife via les Pays-Bas. Ils ont été transférés à l'hôpital universitaire d'Anvers. Ils doivent y subir des examens médicaux. Si ces tests sont rassurants, ils pourront rentrer chez eux, mais devront rester en quarantaine pendant 6 semaines. L'Union européenne a décidé de réactiver son accord de coopération commerciale avec la Syrie. Le but est d'aider à la stabilisation de ce pays.

0: pays, longtemps déchiré par la guerre, mais aussi de préparer le retour des réfugiés syriens établis dans l'Union européenne. Les ministres des Affaires étrangères de l'Union doivent rencontrer cet après-midi leur homologue syrien pour entamer un dialogue politique à haut niveau, un an et demi après la chute de Bachar al-Assad. Et puis un deuxième singe doré, primate rare parmi les plus protégés au monde, est né à Peridaisa. Une nouvelle naissance quelques semaines après la première, déjà historique, car inédite en Belgique. Voilà pour les infos, merci d'être avec nous.
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2: Merci à tous, à l'heure d'autres infos dans moins d'une heure. On part sur les routes, nouvelle semaine, et le nouveau Jean-Marc Strier du lundi est arrivé. Salut Jean-Marc.
3: Ouais, je me renouvelle chaque semaine, le week-end je rentre, chrysalide, et puis hop, je suis là.
2: C'est comme ça, il faut renouveler l'expérience. Exactement. Pour garder le chaland à la maison. Jean-Marc, on ralentit un peu sur la E40.
3: Oui, et même pas mal, on comprend pas trop pourquoi. Tout à l'heure, il y a eu une perte de chargement, il y avait des graviers sur la chaussée, on avait une heure de ralentissement, et puis tout a été dégagé d'après nos informations, mais là, de nouveau, des ralentissements. Donc pourquoi, on ne sait pas trop, mais les conséquences, on les connaît. Le 40 en provenance d'Aix-la-Chapelle vers Bruxelles, vous perdez quasi donc une heure à partir de Serex-Euse en direction donc de Liège. Quelques répercussions sur le 25 en provenance de Maastricht. Quelques minutes perdues et pour le reste, pas grand-chose à dire. Moins de 10 minutes perdues dans certains espaces du ring de Bruxelles. On ne va pas tous les citer évidemment. Ça se passe plus ou moins bien sur le ring aussi.
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2: Allez, excellent après-midi, on est ravis de vous retrouver. Bonjour Sophie Buzinaro.
6: Bonjour Philippe, bonjour tout le monde.
2: Vous avez passé un bon week-end j'imagine, en
6: tant que maman. Ah bah oui, hein, pour la fête des mères, super sympa.
2: Est-ce qu'on a versé une petite larme? Une petite larmichette, petite.
6: Vous parlez à une hypersensible, donc oui. Évidemment. Bah, quand ils vous font des cadeaux, vos petits-enfants, c'est pareil, non? C'est hyper touchant.
2: Oui, les émotifs anonymes vous parlent, n'est-ce pas Julien Lapraille? On est bien d'accord.
7: Moi, je suis un grand émotif, on ne dirait pas comme ça, mais j'ai la petite larme de temps en temps. Ouais. Donc voilà,
6: on ne l'a pas encore vu. Hein.
7: Alors, je vais être franc. Ah non, on ne l'a pas encore vu, ça, c'est pas faux. Je vais être franc, moi, j'ai tout simplement fait un petit appel téléphonique à ma maman. Voilà.
2: Oh, c'est chouette. Ah.
7: Voilà. Et puis un petit message, parce que j'étais un peu à gauche, à droite. Donc voilà, j'en profitais plus tard. Et puis bon, c'est pas parce que c'est la fête des mères qu'on en profite que ce jour-là. Moi, c'est toute l'année que je profite de ma maman.
2: Et puis la fête des papas dans quelques semaines aussi, Julien.
7: C'est bien dit ce que j'ai à dire, non?
2: Mais vous êtes un poète, mais je sais pas.
7: Aller jusque là.
2: Vous êtes devenu un poète. Cela dit, on va passer de la poésie aux croquettes aujourd'hui dans l'émission.
7: Oui.
2: On va parler cuisine quand même.
7: Ben écoutez, justement, je vais vous emmener, on va parler de chez Jeff Croquette. C'est un peu le spécialiste de la croquette justement du côté de Namur. Et puis c'est vrai que les croquettes, on les aime toutes et tous. Et surtout les croquettes, ça peut être des croquettes plus de viande, plus de fromage, plus de poisson.
2: De légumes.
7: On va donner plein de trucs et astuces par rapport à comment réaliser les croquettes, comment les parfumer, comment réduire le coût. On va vraiment aller dans le sens très large des croquettes parce que les croquettes, c'est pas simplement les croquettes, c'est des croquettes. Et bref, Jeff Croquette, il en a fait un petit peu. Ouais, Jeff Croquette du côté de Namur, c'est
2: un cousin de David.
7: Non, c'est pas un cousin de David Croquette. Oh là là, mon cher Philou.
2: Ah bah oui, j'essaie d'accrocher.
6: Il a fait le festival du rire vendredi à Rochefort, quand même.
7: Ça lui a porté fruit. Et donc, du coup, tout ça pour dire que c'est vrai que ça me donnait envie de parler un petit peu tout ça de la croquette parce que je me répète, c'est quelque chose qu'on aime toutes et tous et c'est très populaire, c'est très simple. Et puis, quand c'est l'été, une petite croquette de crevette, ça te fait toujours plaisir. Oh. On pense un peu à la mer du Nord, à la Belgique, aux bons produits. Donc, du coup, voilà, on va s'emballer. Et c'était lors d'une dégustation de croquettes que je me dis, tiens, dans les ambassadeurs lundi, on va parler un peu de ça. On va mettre en lumière Jeff Croquette et bien sûr, en sachant qu'il y en a plein d'autres qui le font, mais c'est un des artisans qu'on peut mettre en lumière. On est en province de Namur, on est en Belgique. Bref, on aime les bonnes choses.
2: Allez, à tout de suite, ma petite croquette. Cyril nous accompagne.
7: Oui, mon petit croquin.
2: C'est lui qui va réaliser cette émission. Anne-Françoise, là aussi. Bon, on y va, les ambassadeurs, jusqu'à 17h sur RTBF Vivacité. Ça démarre cette nouvelle semaine avec Mickey et Particules.

0: penser avec Florent Pagny. Ma liberté de penser. Florent Pagny qui revient en juin à Forêt Nationale. Julien, tout va bien ?
1: Oui. Ah oh bah écoutez, très bien, quand j'entends ma liberté de penser, moi je me sens libre.
0: Vous êtes
1: pas
0: comme
1: vous
0: ça, hein. Bah oui, évidemment.
1: Oh oui, alors moi l'avantage avec moi, c'est que légèrement je suis libre de penser et de parole.
0: Ah ouais, d'accord, je me dis dans quoi il s'engage, je suis libre et tout ça.
1: Je me dis, non, tiens, je suis libre, voilà, de parole, j'aime bien dire ce que je pense, voilà, tout se passe bien, et ouais, voilà.
2: Il n'est pas libre de cœur, Philippe, oui, c'est ça que vous cherchiez.
0: C'est ça que je ne vais pas vous le demander, mais voilà, ça ne se fait pas non plus. Hein. Julien, tout de suite.
1: C'est un côté... Oui, dites-moi.
0: On a un cadeau à offrir à nos auditeurs.
1: Ah, je pensais que c'est pour moi.
0: Bah non. Ravin, Lena est aussi dans la progrès Love Me Not. Et puis avec la sortie du biopic, c'est le grand retour sur les ondes aussi de Monsieur Michael Jackson.
1: Ah, je suis fan.
0: Vous découvrez Michael Jackson ou vous écoutiez déjà, vous étiez fan quand vous étiez jeune?
1: Vous savez que c'est mon chanteur favori. Hein.
0: C'est vrai.
1: J'ai regardé son concert, c'était à Anvers je pense, mais déjà là au moins 20 ans, une dizaine de fois tellement que j'adorais. Je suis fan du chanteur et entre guillemets de tout ce qu'il a pu créer. Alors je ne suis pas fan de tout, on est bien d'accord, mais je suis fan vraiment du chanteur, de ce qu'il a mis en lumière, mais en avant et développé. Et puis voilà, c'est incroyable, un grand. Ouais. J'ai pas encore été voir le film. Et vous?
0: Pas encore, j'attendais, on va aller ensemble évidemment.
1: Hein. Vous le connaissez ensemble?
0: Bah voilà.
1: Vous payez l'entrée, je paye le pop-corn.
0: Voilà, c'est Sophie qui paye les pop-corns.
2: Ah oh bah bien sûr.
1: On fait comme ça.
2: C'est
1: à vous que je parle. Sophie, elle est invitée, elle ne paye rien. C'est vous qui payez l'entrée et moi le pop-corn.
2: Bah voilà, c'est comme ça qu'on doit se comporter. Merci
1: un peu
2: Julien.
1: De galanterie, mon petit filou.
0: Ouais, on fait ce qu'on peut.
1: Qu'est-ce qui se passe? Ça a dû laisser aller là. Hein.
0: Vous savez que Michael Jackson est cette semaine sur toute la planète l'artiste le plus streamé. C'est dingue ça.
1: Bah c'est normal.
0: Taylor Swift et tout.
2: C'est à chaque fois pareil. Quand on parle de biopic, etc., bim, on se souvient qu'il existait. Et on va le réécouter. Mais ceci dit, il a quand même des hits incroyables.
0: Bon, je vous interromps c'est tous clair. Les deux parce qu'on a dit cadeau. Et c'est dans quelques secondes.
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0: Moi, je suis très très content, Sophie, parce qu'on a un cadeau, allez, on peut le dire, très original à offrir maintenant à l'un ou l'une d'entre vous.
2: Original et surtout, il n'y a plus de place, j'ai envie de dire.
0: Un cadeau, il n'y a plus de place.
2: Donc, on va se battre.
0: C'est un cadeau, il n'y a plus de place.
2: Mais je ne pense même pas que ça intéressera Julien pour le coup, mais les gens se battent pour cette dernière place, Julien, puisque nous offrons un dossard pour prendre le départ de la course à pied des 20.
1: Alors là, je ne vois pas de quoi vous parlez. Dites-moi, alors, expliquez pourquoi.
2: Il est déconnecté. Vous courez, Julien?
1: Bah bien sûr.
2: Et vous avez déjà fait les 20 km de Bruxelles ?
1: Non, pas du tout. Alors ça fait 10 ans que j'ai plus couru.
2: Il me semblait bien.
1: J'étais un grand sportif. Voilà 10 ans. Et c'est vrai que revenir au sport, ça me plairait. Mais 20 km de Bruxelles, je laisse le dossard à Filou.
0: On va commencer par les 2 km de Libramont avec vous.
2: Et ça se passe le 31 mai, d'ici quelques jours, 3 semaines. Les 20 km de Bruxelles, le dernier dossard, puisque la course est sold out.
0: Génial.
2: 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Et qui sait, vous ferez peut-être partie des chanceux qui vont aller courir hein, 20 km, on espère, sous le soleil. Mais ni trop chaud, ni trop froid, c'est parfait pour
0: vous. Il y aura Sophie derrière les barrières nadar qui dira
2: «
0: Vas-y, Francis !»« Vas-y, Francis !»«
2: Come on !»
1: Ouais, elle dira peut-être « Allez, Julien !»
0: Allez, Julien, peut-être, qui sait. 60-03, on envoie les petits messages tout de suite, 1 euro le message. Tout de suite.
2: Il reste quelques jours, hein, Julien, pour vous y remettre.
0: Ah bah oui. Mais c'est un peu juste quand même.
1: Ça va aller.
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11: Bonjour à tous. Jusqu'au 21 juin, le château de Beaurain accueille une expo immersive dédiée à la cristallerie de Venèche. En 2024, la famille en a cédé une grande partie à la ville de Beaurain pour en assurer la préservation. Une démarche essentielle qui permet aujourd'hui au public de découvrir pour la première fois une sélection remarquable de ces 1243 pièces. L'expo valorise notamment cette collection au travers d'un parcours immersif avec la découverte de cristaux d'exception, une salle à manger reconstituée, un film patrimonial, découverte de techniques du métier de verrier. Chaque espace met en lumière la richesse des formes, des tailles et du savoir-faire de ce qui a fait la gloire du village de Venèche il y a 200 ans. Une expo à découvrir du mardi au vendredi de 10 à 17h. Toutes les infos sur le site expovenèche.be. Une journée du bien-être animal est organisée à Opprebet dans l'entité de Incourt ce dimanche 17 mai. Un événement familial et convivial dédié aux animaux et à leur bien-être. L'entrée est gratuite si vous êtes propriétaire d'animaux ou simple curieux. Il y aura des démonstrateurs autour des animaux, des animations petits et grands, des exposants liés au monde animalier, des échanges avec des professionnels et des passionnés. Rendez-vous au terrain de foot de Opprebet ce dimanche 17 mai de 10 à 19h. Dès ce jeudi 14 mai, la Haute-sur-Forêt d'Anlier devient un théâtre d'une expérience unique où chaque pas vous rapproche de l'essentiel. C'est la deuxième édition du festival Suivez le Guide et on vous invite à vivre bien plus qu'une balade, une véritable parenthèse hors du temps. Fermez les yeux, respirez, écoutez le chant des oiseaux, le bruissement des feuilles, les histoires murmurées par des guides passionnés. Ici, la nature se raconte, se ressent et se vit pleinement. C'est du 14 au 17 mai. Toutes les infos sur capsuranlier.be.
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0: Allez, vous êtes rassasié, j'espère, hein, Julien.
1: Oui. Mais bah attendez, c'est pas une chanson qui va me rassasier. Je suis rassasié justement de bonnes choses et de bons produits aujourd'hui. Ce sont avec les croquettes.
0: C'était ça, croquettes. Dans 10 minutes.
1: Ah, cette chanson de Michael. Voilà.
0: On se tâte entre Michael et les croquettes, mais ce sera plutôt croquettes dans 10 minutes. Taylor Swift dans la programme. Games aussi avec Bella. On va s'intéresser à la Saint-Folien, ça vous parle ça Julien?
1: La Saint-Folien?
0: Ah bah oui.
1: Ah, oh, je la connais très bien, bah, j'imagine. J'ai été quelques fois tourner justement des petites émissions et j'aime beaucoup cette bière et l'histoire autour de la bière.
0: On va vous parler d'une série spéciale qui sort justement ces jours-ci. À tout de suite.
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0: RTBF Mobile Info, le retour déjà de Jean-Marc Strel, Jean-Marc.
5: Oui, je suis là, hein, au taquet, comme
0: on dit. Au taquet, comme un lundi.
5: Oui, vous êtes en forme, hein,
0: ouais. Bah, toujours. Oui. Comment ça se passe?
5: On a quand même des gros embarras de circulation sur le 40, Aix-la-Chapelle-Liège, en provenance de l'Allemagne vers Bruxelles, c'était autour de Cherat, et même à partir de ce Rexeuseux, vous perdez une heure actuellement. Les nouvelles étaient positives dans un premier temps, puisqu'il y a eu une perte de chargement. Malheureusement, un camion est tombé en panne en jamais la route et donc les fils ont repris, elles se sont allongées et vous perdez une heure, donc voilà, patience, un peu de répercussion aussi sur la 25 en provenance de Maastricht, vous perdez 5 à 10 minutes, donc patience si vous êtes coincé et courage.
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0: cette musique-là, Julien? La musique du doudou de Mons.
1: J'ai jamais fait le doudou, moi.
0: Il est grand temps, hein, franchement.
2: Bah écoutez, du coup, ça fait deux personnes, là, hein, Philippe.
0: Si on n'a pas fait une fois le doudou dans sa vie, on a raté sa vie, moi, je pense.
2: Bonjour, on l'a regardé à la télé. Hein.
0: Je suis Montois. Bonjour Stéphanie Poupée.
2: Bonjour Stéphanie.
3: Bonjour.
0: Vous êtes responsable marketing chez Symphelien. On est avec Julien Lapraille aussi, comme tous les lundis, dans cette émission. La brasserie Symphelien, elle est associée traditionnellement au doudou de Mons depuis des années déjà.
3: Ah, tout à fait. Vous êtes bien renseigné,
0: même si... évidemment.
3: Voilà. Oui, en effet, la brasserie Symphelien, qui est une brasserie quand même assez ancienne, hein, donc on a plus de 150 ans d'existence. Et ça fait quand même depuis de nombreuses années que la brasserie est liée au folklore montois. Et donc cette année-ci, on en profite encore plus. Et on sort notre Symphelien blonde en bouteille 75 centilitres avec des personnages du folklore montois et du combat du Lumeçon.
0: C'est ce qu'on appelle les personnages, effectivement, les acteurs de ce combat du Lumeçon.
3: Oui.
0: Et donc, ce sont...
1: Et c'est eux qui ont créé la bière.
3: Oui, ils sont venus nous aider à brasser. Ouais. Non, quand même pas, non.
0: Alors, non. Il y a le roi du combat qui est Saint-Georges, évidemment. Il y a le dragon et les hommes blancs qui sont dans la fameuse arène pour le combat le dimanche. Et les chinchins qui défendent le dragon. C'est un peu particulier à comprendre, Sophie, tout ça, les personnages.
2: Bah écoutez, je suis tout oui, mais justement, j'allais dire, le 29 mai, nous serons en direct du doudou et je suis certaine que vous allez m'en apprendre plus.
0: Mais c'est sûr. Et donc quoi, il y a trois bouteilles, trois symboles de ce Lumeçon au travers de la Symphelien?
3: Oui, tout à fait, c'est ça. Donc on a commencé à sortir toutes des bouteilles spéciales depuis maintenant, c'est la troisième année. Et cette année-ci, nous avons décidé de sortir trois bouteilles pour permettre aux personnes de faire une petite collection comme ça. Et nous avons choisi trois figures mythiques du combat. Et donc il y a trois bouteilles, trois écrins spéciaux, bouteilles 75 centilitres qui sont disponibles sur le marché.
0: Je pose une question à Julien Lapraille, hein, Stéphanie, oui, ça va vous intéresser. Est-ce que la Symphelien est une bière festive, colle bien à l'esprit de la fête?
1: Bien sûr. C'est logique, hein. C'est clair que c'est quelque chose qui fonctionne bien. Maintenant, toute bière a tellement de choses différentes dans sa dégustation, dans son produit, qu'elle peut être festive ou non, à déguster à table ou plutôt debout. Donc c'est vrai, mais la Symphelien, c'est vrai que ça fait partie des cinq bières que je préfère déguster par rapport un peu à la complexité. Et puis j'aime bien les cuvées un peu particulières, c'est vrai que j'aime découvrir. Donc du coup, oui, la Symphelien est une bière festive qui donne l'envie de faire la fête comme n'importe quoi au quotidien, bien entendu.
2: Eh bien, ça tombe bien, Julien, que vous aimiez ce style particulier de bière. Et justement, Stéphanie, on en parlait, hein, c'est une édition en quantité limitée. Mais on fait comment si on a envie d'en acheter?
3: Donc on a 20 000 bouteilles que nous avons décorées aux différentes effigies. Alors elles sont disponibles soit sur notre e-shop, mais sinon elles sont disponibles dans les commerçants habituels, les retailers ou alors les autres commerçants, soit dans la région de Mons ou même au-delà.
2: Et en plus des trois bouteilles, il y a aussi des verres, hein?
3: Voilà, donc en effet, il y a chaque bouteille a son verre. Donc ça, c'est très important de bien déguster une bière dans le verre adéquat. Et du coup, on en a profité aussi pour décorer les verres. Trois verres différents, chaque verre a sa bouteille.
0: Oui, c'est un marché qui fonctionne bien, ces éditions un petit peu satellites, ces éditions particulières, ces quantités limitées. Il y a des aficionados.
3: Oui, mais en fait, ça profite, comme c'est un format 75 centilitres, c'est un format de partage.
0: Ouais.
3: Le doudou est aussi un moment de partage.
0: Évidemment.
3: Et à cette occasion, je sais qu'il y a quand même beaucoup de familles qui accueillent ou chez eux ou pour regarder même à la télévision.
0: Le dimanche, après le combat, on invite.
3: Voilà, on invite et c'est pratique de prendre une bouteille de bière 75 centilitres avec soi pour amener quelque chose à boire. Et cette bouteille s'y prête parfaitement.
1: Et puis il y a aussi des collectionneurs, des amateurs autant du design que de la bière à conserver, à garder pour déguster en quelques années. Parce que cette bière, ces 20 000 bouteilles, est-ce que d'ici 3-4 ans, est-ce qu'elle sera pas meilleure, mais est-ce qu'elle aura un goût différent ou rien à voir, ou elle est stabilisée?
3: Alors, les bouteilles, donc normalement, elles ont toujours une date de limite de consommation, mais la bière reste bonne, même des années au-delà de cette date de limite de consommation.
1: Donc vous voyez, Philippe, moi, je suis un très grand amateur de... Voilà, je suis un amateur justement de ces bières-là un peu particulières, que ce soit le design ou la cuvée. Ben moi, j'aime bien les conserver à la cave et des fois, au bout de 3, 4, 5, 6 ans, ben je m'amuse à goûter et voir un petit peu si elles ont un goût différent. Voilà, c'est mon petit truc à moi.
0: Ben voilà. Et ben voilà. Merci Stéphanie.
2: Merci Stéphanie.
3: Mais c'est moi qui vous remercie.
0: Cette édition collector autour du doudou, ces trois bouteilles, ces trois symboles forts.
3: Ces trois bouteilles,
0: du
3: Lumson,
0: Saint-Georges,
3: voilà.
0: Le Dragon. Les... Et vous avez fait de beaux t-shirts aussi, je vois ça.
3: Et alors, il y a des t-shirts voilà, qui seront portés lors du doudou.
0: Faites-moi
3: et
0: rêver.
3: Et qui sont en
0: Stéphanie.
3: Vente aussi sur notre shop. Donc voilà.
0: J'allais dire, envoyez-moi un t-shirt et je mets une petite photo avec sur les réseaux sociaux.
2: Ah, mais oui, comme ça, on les porte le 29 mai, voyons.
0: Ouais, pourquoi
3: pas. Vite, envoyez-moi un petit message et je vous fais parvenir ça avec plaisir.
0: Vous voulez qu'on vous donne la taille sur antenne?
2: C'est ce que j'allais dire. XS pour Sophie, L pour.
0: Vous avez entendu
2: vous avez des muscles
0: oui.
2: Et Julien, pareil, non?
3: J'ai entendu XS et L.
0: Voilà, ah, non, c'est parfait, ça.
2: S et L, S et L. Et Julien?
1: Moi, c'est un 2XL, moi. Hein. Ça dépend les marques, mais c'est XL ou XL, XXL.
2: Merci beaucoup, en tout cas.
0: Merci, Stéphanie Poupée.
3: Merci à vous de m'avoir accueilli sur votre antenne.
0: Et bon doudou, on rappelle.
3: Et je vous fais parvenir ça.
0: Oh, bah, c'est génial.
2: C'est super gentil. Ah, ben voilà.
0: Si on raquette tous nos invités comme ça, on s'en fout.
2: On va pas boire les trois bouteilles d'un coup.
0: Parce que Julien Lapraille, c'est là, j'aime bien. Si vous... Oui, Stéphanie.
3: Je vais vous mettre quelques bouteilles avec aussi.
0: Oh, enfin. On est encore sur antenne. Merci beaucoup, Stéphanie. Julien, vous voulez qu'on parle croquette dans l'émission?
1: Bah, c'était l'objectif de ma chronique du jour, de ma présence.
0: Il va falloir nous en envoyer alors, hein. Attention, attention.
1: Vous savez bien que moi, la gourmandise, c'est pas un problème. Je peux me déplacer pour vous avec
0: vous
1: la nourriture.
0: Vous venez à la maison nous cuisiner, ça, hein.
1: Oui, alors là, vous vous emballez un petit peu parce que jusqu'en octobre, j'ai un petit agenda un peu pris. Bah, voilà, mais on s'arrangera pour octobre.
0: Allez, Taylor Swift sur Vivacité. Hop là, Ita.

0: Bah oui, on s'en méfie de cette fille-là, hein Julien?
1: Laquelle de fille?
0: Bah il y en a qu'une dans ce studio, hein.
1: Ah, c'est, d'accord. Pas, ouais, c'est pas faux, c'est pas faux.
2: Je ne vois pas de qui vous parlez.
0: Non, c'est vrai.
2: Bon, on va parler croquettes, non?
0: Changeons de sujet, parlons croquettes dans quelques secondes.

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5: Bien, Julien, le sujet oui. de ce lundi, non pas la croquette, mais les croquettes avec un grand C majuscule en plus.
6: Tout à fait, c'est vraiment les croquettes en général, parce que c'est vrai que ça peut être aussi un petit trompe-l'œil pour les enfants, pour leur faire découvrir d'autres produits, hein. Ça peut être des croquettes de légumes. Mais avant tout ça, j'aimerais bien mettre en lumière justement un artisan, c'est Jean-François Gilbert. Là, je vous envoie à Namur, enfin Jambe exactement, avenue oui. Luxembourg 160, qui aime découvrir, créer, développer. Et c'est vrai que cette histoire de croquettes est assez particulière, parce qu'à la base, c'est un restaurant, brasserie, où on sert des plats un peu classiquement, et puis tout doucement, il s'est un peu développé vers les croquettes pour créer Jeff Croquette. Alors Jeff Croquette, attention, c'est Jeff, c'est J-E-2-F-S, si vous voulez le retrouver un petit peu sur les réseaux, que ça soit Facebook ou Instagram. Et en fait, ce qui est hyper intéressant dans ce travail-là qu'il effectue, c'est surtout le choix qu'on peut avoir pour s'en procurer. Alors, je m'explique, c'est qu'on peut très bien se les faire envoyer à domicile, on peut très bien les chercher dans des grandes ou plus petites surfaces, ou aller les chercher carrément à la base, comme je viens d'expliquer, à Jambe directement. Et alors, je vous ai dit, c'est que les croquettes, ce qu'il y a d'intéressant, c'est aussi point de vue goût, parce oui. qu'on a les croquettes de la mer, les croquettes au fromage, les croquettes du boucher, et c'est vrai que les croquettes en général, c'est quelque chose dans lequel on peut un peu mettre autant des restes que, comme j'expliquais juste avant, c'est de bluffer, de surprendre ouais. et de tromper un peu les enfants.
5: Moi c'est crevette,
6: on
5: fait un petit tour de table. Sophie, votre croquette préférée, c'est quoi?
6: J'allais vous poser juste après la question, hein, qu'est-ce que vous préférez?
7: Bah écoutez, c'est pareil, la crevette. Croquette de crevette. Ah oui, oui, alors là, c'est l'unanimité, je pense.
5: Hein. Jambon oui. ibérique. Ah oui, ah bon, classique aussi oui, pour oui, Cyril qui réalise l'émission. Jambon ouais, ibérique. Bah, et vous, Julien?
6: C'est pas mal. Écoutez, moi,

0: Alors, j'adore la crevette, bien entendu, mais si j'aime bien un petit plaisir à côté, c'est une joue, une petite joue de bœuf, là. Ah, une croquette de joue de bœuf, ou une croquette de riz de veau, vous voyez ? Ou une croquette de légumes.
1: Goûteux.
0: Non, ne tirez pas la tête, mon petit filou. Je vous ai vu. Je vous ai vu aller tirer la grimace. Je vous ai vu. Et donc, tout simplement, la croquette, pour revenir un petit peu à la base de ça, c'est quoi la base de la croquette? Bah, déjà, c'est généralement une sauce béchamel. C'est tout simplement une sauce béchamel dans laquelle on met autant de fond de légumes, de fond de volaille, de fond de viande avec du lait. Et pourquoi on va mettre tant pour tant? Bah, tout simplement pour amener de l'onctuosité, pour amener aussi du goût. L'onctuosité, c'est avec le lait. Le goût, c'est avec l'eau, mais moi je dis toujours le bouillon, et toujours adapter le bouillon en fonction de ce que vous allez ajouter dedans. Si par exemple, le dimanche, mon cher Philippe, à la maison, vous faites un petit poulet rôti, enfin, vous faites un poulet, votre tendre aimé vous fait un poulet, bien entendu, pas vous, et bien qu'il y a un petit peu de trop, vous allez effilocher tout ça, et au lieu de faire un petit vol au vent, ben, on va se faire une croquette. Et donc, c'est tout simplement récupérer un petit peu de bouillon, y mettre du lait et y mettre l'effiloché de volaille. Pour donner une indication de proportion, pour un litre de liquide, on va partir sur 60 grammes de beurre, 60 grammes de farine. Et c'est quoi le mélange beurre-farine? Ben, c'est le fameux roux qui va servir de liant à notre appareil, qui va faire notre sauce béchamel et dans lequel éventuellement on pourrait mettre de la gélatine. À votre avis, pourquoi est-ce qu'on mettrait éventuellement de la gélatine dans cet appareil-là, chère Sophie?
2: Bah oui,
0: ou mon
2: je suis galant, je laisse répondre Sophie.
0: Vous ne savez pas, c'est tout.
1: De la gélatine. Ben justement, pour que ce soit plus compact, non?
0: C'est pour que ça soit plus compact à la base quand l'appareil est froid.
2: Bravo,
0: donc l'appareil,
2: Sophie.
0: C'est le mélange, tout simplement. Et pourquoi? Parce que si, par exemple, vous faites une sauce béchamel avec de la volaille, ça risque d'être un petit peu crémeux, un petit peu collant. Bah, lorsque vous allez façonner, entre guillemets, votre croquette, façonner, j'explique ce que ça veut dire, c'est mouler, c'est créer une forme, entre guillemets, avec un appareil, eh ben, ça va coller. Et le fait de mettre la gélatine, bah, là, c'est un petit peu plus dur. Et donc, qu'est-ce qui va se passer? Ça va être beaucoup plus facile à réaliser votre croquette. Sauf que le grand avantage, à votre avis, d'utiliser de la feuille de gélatine, lorsqu'on va cuire, qu'est-ce qui va se passer, ma chère Sophie?
1: Ça va retomber.
0: Ça va retomber, on ne va pas sentir le goût de la gélatine, bien vu. Ça paraît bateau, hein, mais j'aime bien rappeler aussi
1: un petit peu ça,
0: parce que c'est hyper important. À froid, ça va vous aider à façonner, à créer vos formes de croquettes, mais par contre, à chaud, ça va disparaître, et là, vous allez garder l'onctuosité de votre croquette. J'ai parlé de volaille, on pourrait faire la même chose avec des légumes, mon cher Philippe. Si, par exemple, vous avez fait, une ratatouille de légumes, vous avez trop de légumes, ou une poêlée d'asperges, ou une poêlée de courgettes, eh ben, vous prenez tout simplement un bouillon de légumes, vous faites 50-50 légumes, vous y ajoutez vos petits légumes que vous aurez déjà poêlés et cuits, et qu'est-ce qui va se passer? Vous aurez une croquette de légumes. Bref, vous aurez compris, on sait faire plein de choses avec des croquettes, on sait y mettre tout ce qu'on veut et se faire plaisir.
2: D'accord, ben Julien, on va se retrouver tout à l'heure avec le truc et astuce.
0: Oui, je vous donnerai un truc et astuce, comment réduire le coût de vos croquettes de crevettes ou des autres croquettes, tout simplement. Alors, on va un peu tricher, mais en attendant, on pense à notre portefeuille. Voilà.
2: D'accord, pas trop de croquettes, pas trop de crevettes dans la croquette.
0: Tout à fait, on va diminuer tout ça, mais il faut quand même avoir ce goût-là. On ne va pas y mettre une bisque, on ne va pas y mettre une sauce, on va simplement faire infuser quelque chose, mais bref, je vous expliquerai tout cela tout à l'heure.
2: Allez, voici Auria avec Soirée Mondaine, et à propos de Soirée Mondaine, on vous emmène dans un nouveau lieu, dans la capitale, dans quelques minutes.

0: Auréa sur RTBF Vivacité avec Soirée Mondaine. Dans 7 minutes, 16h déjà, on ira faire un petit tour à la rédaction.
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0: Et un nouveau projet dont on a envie de vous parler, c'est à Bruxelles, ça s'appelle Place Nord. Ça avait démarré déjà en fait, partiellement on va dire l'été dernier. Romain Baudson, bonjour.
2: Bonjour Romain.
3: Bonjour.
0: Vous redonnez vie, ou tout simplement vous donnez vie à un lieu qui était un peu mort, on peut le dire, dans la capitale. Ce projet avait déjà démarré l'été dernier. On a testé, voir un peu ce qui se passait, ce qu'on pouvait développer. Et là, vous êtes carrément sur un lieu de vie maintenant, pour les semaines qui viennent.
3: Tout à fait. Tout à fait. Donc, nous, on a aujourd'hui la seule ambition, je dirais, de faire vivre une dalle qui était, qui est née de la démolition de l'ancien CCN, l'ancien bâtiment CCN adjacent à la gare du Nord.
0: C'est le quartier des Tours, hein, c'est ça. C'est un endroit où qui n'est pas très vivant, en fait, hein, qui n'était pas très vivant, en tout cas.
3: Bah, c'est un quartier qui est très vivant, parce qu'il y a quand même pas mal de bureaux, pas mal de passages, etc. Oui. Mais en tout cas, l'espace qu'on exploite, était un no man's land parce que c'était un ancien chantier et qui attend maintenant la reconstruction de nouvelles tours d'ailleurs.
0: Ouais. Il y avait des gens qui y passaient, mais ce qui manquait c'était un esprit. Et là, vous allez carrément y faire la fête cet été.
3: Oui, alors on fait quelques fêtes. On a un positionnement qui est en trois axes. Donc c'est-à-dire qu'en même temps on a de la fête parce que ça contribue aussi au modèle économique du projet. Mais on a quand même aussi envie de partager les initiatives locales, les ASB locales. Donc on a une programmation associative et aussi et culturelle aussi avec des expositions
4: et à manger
3: et plein d'autres choses et à manger.
4: Et à manger aussi,
3: on a des résidents et des résidentes qui font à manger sur place. Tout à fait. C'est un lieu de vie du mercredi au samedi.
0: Voilà, une scène bruxelloise aussi. Vous allez donner de la visibilité à des artistes, entre autres.
3: Tout à fait. Donc l'idée, c'est de pouvoir travailler avec des artistes bruxellois et scarbécoises. Pour venir compléter un peu la programmation, quand les gens viennent boire un verre, qu'on puisse avoir un petit concert. Ça passe aussi par la scénographie.
2: Et on peut retrouver où cette programmation?
3: Alors, on n'a pas encore de site officiellement, mais notre page Instagram est notre principal canal de communication et très fourni, on communique tout le temps.
2: Et c'est Place Nord, tout simplement?
3: Place Nord, exactement. Donc, c'est bien avec deux O.
2: Deux O, exact. Super. Rendez-vous sur Instagram pour suivre toute la progra. Est-ce qu'il y a quelque chose prochainement qu'on ne doit pas rater du côté de Place Nord?
3: Ah, alors, on a plusieurs choses, mais on a notamment un grand événement là qui va arriver le 30 mai. Où on accueille le label Headbanger, donc c'est l'ancien label de Daft Punk et de Justice, qui vient faire la curation d'un concert d'une journée là-bas le 30 mai.
0: Et pas que, je me suis laissé dire qu'il y aura un village Diable Rouge aussi.
3: J'oubliais.
2: C'est pas là.
4: The event. Coupe du monde, quoi, c'est ça.
3: On va installer un. C'est vrai qu'on n'en parle pas encore beaucoup, mais.
0: Vous êtes les premiers à en parler, on ira aller voir à Place Nord. Vous allez mettre un écran?
3: On va mettre un écran géant à Place Nord pour la retransmission des matchs des Diables Rouges. Et alors aussi, on aura la diffusion des matchs. De tous les matchs de manière générale autour de la guinguette, mais un écran particulièrement grand pour les Diables Rouges, quoi.
0: Allez, super, le rendez-vous est noté, donc rendez-vous sur les réseaux sociaux, Place Nord, NOORD, ce nouveau quartier qui vit, il y a déjà du monde, mais maintenant il y a des animations en plus, on peut dire ça comme ça, on est d'accord.
3: Exactement.
0: Merci beaucoup Romain Baudson.
2: Merci Romain.
0: Bon après-midi.
2: À bientôt.
0: Merci
2: beaucoup.
0: Julien, on continue toute une heure encore avec les ambassadeurs.
4: Écoutez-moi, je ne bouge pas, je reste près de vous, ne vous inquiétez pas.
0: À tout de suite, on continue.
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0: Bon après-midi sur RTBF Vivacité. Marie-Laure de Kerckhove nous informe à 16h.
13: Bonjour à toutes et tous. Toutes les prisons du Royaume sont en grève aujourd'hui. Les syndicats protestent contre la surpopulation carcérale et la violence qui en découle. Pour le moment, plus de 750 détenus dorment au sol. L'administration pénitentiaire soutient ce mouvement de grogne. Un rassemblement a eu lieu ce matin devant la prison de Lantin. Demain, c'est jour de manifestation nationale et de grève nationale pour protester contre les réformes du gouvernement. De nombreux secteurs seront perturbés, entre autres le transport aérien. Seule la moitié des vols passagers au départ et à destination de Brussels Airport pourront être assurés. 259 vols sont prévus au départ contre 523 en temps normal. À Charleroi, tous les vols sont annulés au départ et à l'arrivée. La STIB a déjà averti que les transports en commun bruxellois allaient être très perturbés. Même chose pour le TEC en Wallonie. Pour le reste, le mouvement touchera les administrations publiques et la gestion des déchets. La deuxième semaine du procès de Paolo Falzone, responsable du drame de Strepy-Brakni, a commencé ce matin devant les assises du Hainaut. Une audience très difficile à supporter pour les proches des victimes. Deux médecins légistes ont détaillé les blessures des sept personnes décédées ce jour-là, après avoir été heurtées par la voiture de Paolo Falzone. Selon un des médecins, deux des victimes sont passées sous les roues du conducteur. L'ONU craint une crise humanitaire majeure d'ici quelques semaines si le détroit d'Ormuz n'est pas rouvert, ne fût-ce que pour le transport d'engrais. Selon l'ONU, nous pourrions assister alors à une crise qui plongera 45 millions de personnes supplémentaires dans la faim. Les ministres des Affaires étrangères de l'Union européenne ont dégagé un accord pour sanctionner des colons israéliens extrémistes qui commettent des violences contre les Palestiniens en Cisjordanie. En Belgique, le gouvernement était déjà parvenu à un accord à ce sujet l'an dernier. Le pays a décidé d'exclure de son territoire les colons violents, les dirigeants et terroristes du Hamas, ainsi que les ministres israéliens extrémistes. Israël dénonce un projet arbitraire. Voilà pour les infos. Merci d'être à l'écoute.
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0: Merci Marie-Laure, à tout à l'heure. D'autres infos, 17h. Jean-Marc Strel, RTBF Mobile Info. Jean-Marc ?
15: Oui.
0: Sur la E40, toujours des problèmes ?
15: Ouais, c'est la grosse info du jour. On perd toujours une heure, même un peu plus, sur le 40, Aix-la-Chapelle-Liège, en provenance de l'Allemagne, en direction de Bruxelles. C'est un camion qui est en panne. Tout à l'heure, il y avait du gravier sur la chaussée. Maintenant, c'est le camion en panne et ça pose pas mal de problèmes. Quelques répercussions aussi sur le 25 en provenance de Maastricht. Donc, patience, si vous êtes coincé, bien sûr. Et puis une perte de chargement à signaler. Ce sont des pierres perdues sur la chaussée, sur la N90, Namur-Charleroi, hauteur de Floref, en direction de Charleroi. Petit coup d'œil sur la Ring, avec un accident hauteur de Zélic, en direction de Waterloo.
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0: Et Et les 20 km de Bruxelles, vous allez peut-être les vivre grâce à nous, car on a gardé le dernier dossard, Sophie.
2: Seul et l'unique, oui. The Last One, et
4: pour
2: ben,
4: moi,
2: il est chez
4: moi.
2: Il est chez nous, visiblement pour Julien. Un dossard, hein, donc pour prendre le départ des 20 km de Bruxelles, ça se passera le 31 mai, hein, donc encore quelques semaines d'entraînement.
0: Cadeau, ça, hein.
2: Un super cadeau,
0: amateurs.
2: Puisque la course est sold out. Hein, ouais. Donc vous envoyez Bruxelles au 6003, 1 euro le SMS, votre localité, votre prénom, et qui sait, vous voyez, je suis déjà entraînée.
0: Mais oui, c'est ça.
2: Je n'ai plus de cardio du tout.
0: Oui. Sophie revient de la régie.
2: Pour rentrer en studio.
0: Elle nous a fait un 17 mètres.
2: Un saut de biche.
0: Vous entendez comment elle parle d'elle, saut de biche.
2: Mais non. Et là, Philippe me lance sur une phrase.
0: Je vous lance en plus.
4: Des croquettes de biche.
2: Bref, vous l'aurez compris, 6003 Bruxelles. Et qui sait, vous irez peut-être courir prochainement.
0: Bon, ma biche, on parle de quoi en cuisine aujourd'hui?
4: Bah, des petits trucs et astuces, hein, parce qu'on a parlé des croquettes de crevettes. On va un petit peu expliquer comment développer le goût. Par exemple, alors, je prends l'exemple de la croquette de crevettes, c'est comment augmenter vraiment ce goût de crevettes, mais en diminuant le coût et en faisant attention à notre portefeuille.
0: D'accord, ce sera... Et puis la boisson du jour aussi, un peu plus tard. Ah bah oui,
4: une
0: vous restez avec nous.
4: Bulle, une petite bulle, on va aller du côté de... Non, non, j'en perds même, une petite bulle, on va
2: une
4: aller du côté...
2: Une petite bulle,
4: de...
2: on a dit une, hein,
4: de
2: Julien.
4: Dinan, de Dinan. Et vous savez quoi? C'est un petit coup de cœur, j'ai goûté ça vendredi soir. J'ai dégusté cette bulle de Dinan, je ne connaissais pas, et ben franchement, sur le cul, et c'était délicieux.
2: Et il est 16h. Hein.
0: Attendez, on va essayer de couper ça au montage.
4: J'ai dit ça vendredi soir. Hein.
2: Oui. Bah, sur
4: j'ai
2: les fesses.
4: J'ai dit vendredi soir et j'étais sur, oui, sur les fesses, pardon. Je suis tombé sur les fesses par rapport au goût à cette bulle, très douce, très délicate. Vraiment un très très beau travail de cette petite bulle. Oui.
2: Je suppose
4: très
2: que bon. Vous assurez aussi les livraisons. Hein.
4: Absolument pas.
0: Bien.
4: Non, j'ai reçu une palette chez moi, tout ce que je peux vous dire. Non, j'ai c'est une blague.
0: On fera un petit détour aussi par Ans-sur-Lay. C'est une semaine particulière. C'est le week-end de l'Ascension qui se profile avec un chouette événement à Ans-sur-Lay. Donc, voilà pour le programme de cette deuxième heure d'émission. Bienvenue tout le monde avec Cyril et Anne-Françoise. C'est reparti jusqu'à 17h. Tiff Barreau tout de suite. Now, now, now.
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0: Grand Corps Malade avec Camille Lelouch. On aura Bruno Mars aussi. MC Hammer un peu plus tard.
2: Oh, ça date, ça.
0: Ah bah oui, c'est...
2: Année... Ça, ça dure quelques années que c'est sorti.
0: Année, quoi. Hein.
2: Année 2000, non?
0: Tout début des années 2000. On va se renseigner.
2: Ouais,
0: on va appeler le service après-vente pour en savoir un petit peu plus. Bon, dans quelques secondes, on prend la direction dans sur l'Est.
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0: Et nous sommes à Ans-sur-Lesse maintenant avec Joey Pitolo qui est marketing manager. Bonjour,
15: bonjour
0: Joey.
15: Bonjour.
0: Le week-end bonjour. Qui arrive, est... enfin, on est dans une semaine particulière, petite semaine de 4 jours ouais. Pour les ambassadeurs et long week-end d'ascension et d'attention pour vous, allez beaucoup bosser au domaine des Grottes de Han avec cet événement qui est placé sous le signe de l'émerveillement et de l'amusement qui s'appelle comment ?
15: Envolez-vous.
0: Ah bah oui, on a fait
16: ça
0: le jeu.
16: Ça tombe bien avec l'ascension.
0: Ça tombe plutôt bien, l'ascension, envolez-vous. Et pendant 4 jours, justement, ça va se passer plutôt dans le ciel.
15: Effectivement, on est déjà à pied d'œuvre pour mettre en place l'événement et donc on ouais. attend avec impatience jeudi pour donner le coup d'envoi.
16: Et qu'est-ce qu'on va y voir justement ?
15: Alors, tous les jours, il y a des décollages de Montgolfière matin et soir, à l'exception du jeudi matin. On a aussi un énorme marché artisanal avec 60 exposants sur la plaine de jeu du domaine et un kit village avec des châteaux gonflables pour les plus petits et d'autres pour les plus grands. Donc, une journée complète en famille bien sympathique.
16: Ah, ça, c'est chouette, hein, quand il y a de quoi faire avec les enfants.
2: Il y aura des choses à manger, à déguster, on pourra se restaurer.
15: Oui, hein, on a déjà installé les bars, il y a des food trucks qui viennent en appui de l'Oreca qui est déjà chez nous. Mmh. Et alors on a des temps forts pendant les 4 jours, notamment le vendredi à 22h30, on a le Moonlight Show. Donc on a un grand spectacle avec 7 montgolfières qui sont gonflées. Et c'est time codé en fait, hein, ça dure 20 minutes avec un feu d'artifice, des jongleurs de feu, etc. Donc on va faire ça bien.
0: Il y a un moment assez exceptionnel aussi le samedi, on parlait des 20 km de Bruxelles il y a quelques minutes. Alors vous allez organiser vous un trail, le trail des Grottes de Han, c'est tout à fait dingue ça, avec un passage, on va courir dans la grotte.
15: Ouais, c'est la singularité qui fait un petit peu la spécificité du trail. C'est que le dernier kilomètre et demi, en fait, tous les coureurs, donc les 3000 participants, vont passer dans la grotte et faire la visite que le visiteur lambda fait la journée.
16: Allez, c'est super chouette. Et au niveau des montgolfières, est-ce qu'on peut, s'inscrire pour monter dans ces montgolfières ou c'est plutôt un show qu'autre chose ?
15: Non, hein, y a des vols sont en vente à partir du jeudi soir jusqu'au dimanche soir. Ça, ils sont en vente sur notre site internet, par exemple. Donc, il suffit de se rendre sur la page www.grottedehan.be et d'aller dans la rubrique des vols des montgolfières.
16: Donc, il y a encore de la place.
15: Il y a encore de la place, ouais. Il y a encore quelques places, mais ça se remplit pas mal.
16: Oui. Et peut-être pour Julien ou Philippe, il y a également une exposition de voitures en cèdre.
13: Ça va, parce que moi, montgolfière, malheureusement, fou la hauteur. Oh là là.
15: Le dimanche, effectivement, on a une petite exposition d'une cinquantaine de véhicules en cèdre qui prendra place sur la plaine d'Envol, donc quand les montgolfières sont parties le matin et avant qu'elles ne décollent le soir.
0: Ouais, l'idée, c'était vraiment de proposer dans ce Envolez-vous des activités que vous ne faites jamais sur le domaine des grottes de Han.
15: Oui, c'est ça. Bah, on a plusieurs événements comme ça à l'année où on fait des choses un petit peu inédites. Et, bah, ça permet de changer un petit peu, de faire découvrir le domaine sur une autre facette.
16: Et est-ce qu'il y a d'autres événements prochainement aux Grottes de Han qu'on ne doit pas manquer ?
15: En septembre, il y aura le Brame du Cerf. En octobre, on enchaîne avec Halloween et fin d'année, Noël. Donc ça, c'est vraiment les quatre événements phares de l'année 2026. Et je l'espère, on en fera de plus en plus dans les années qui suivent.
0: Mais voilà qu'on parle de Noël en 11 mai. C'est génial, ça, on est les premiers. Rendez-vous sur vos réseaux sociaux, Joey ?
15: Oui, bah, c'est le mieux pour suivre l'actualité et être au courant de tout ce qu'on fait.
0: D'accord, ben, le rendez-vous est fixé pendant ces 4 jours, jeudi, vendredi, samedi et dimanche. On vous souhaite une bonne météo pour ces différents rendez-vous de Envolez-vous. Et sur le site internet des Grottes de Han, il y a toutes les infos pratiques, évidemment. Ça s'est bien passé, les vacances au printemps, vous avez eu du monde ?
15: Oui, vraiment pas mal de monde. Autant les vacances de Pâques flamandes que les vacances de printemps, ça a été des bonnes vacances. La météo était fort clémente aussi, donc on espère que ça va continuer comme ça et que l'été sera du même acabit.
0: Merci beaucoup Joey Pitollet, en direct des Grottes de Han sur l'Est. On rappelle que vous êtes marketing manager là-bas. Je vous pose encore une toute petite question. Est-ce que vous aimez les croquettes ? Je dis ça parce qu'on a Julien Lapraie avec moi au studio.
15: Oui, j'aime bien.
0: Quelle croquette est votre préférée ?
15: Oh, je dirais la croquette de fromage, tout simplement.
0: Ah, de fromage. Ah,
16: voilà.
13: Et justement, est-ce que vous avez déjà goûté, par exemple, des croquettes de riz de veau, des croquettes de carbonade, de joues de bœuf? Vous avez déjà goûté ça?
15: Pas du tout.
13: Eh bien, écoutez, il faudra peut-être les réaliser. Vous allez réécouter le début de l'émission. Vous allez continuer à nous écouter. Et qu'est-ce qui va se passer? Ben, c'est que demain, à la maison, des petites croquettes, monsieur.
0: D'accord, monsieur. Allez, bon après-midi. Voici Bruno Mars.
15: Merci, vous aussi.

0: MC Hammer, You Can Touch This sur Vivacité.
1: Touch.
0: On ne touche à rien du tout, surtout.
1: Vous parlez aussi bien qu'en anglais que moi, vous.
0: Bah oui, mais on est à la même école. Sabrina Carpenter aussi avec Manchild. Ou encore Céline Dion avec Dansons. Julien, on va aller faire un petit tour dans quelques secondes au centre Perex. On va rejoindre Jean-Marc. Et puis les trucs et astuces.
1: Tout à fait.
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0: Bien, attendez, Jean-Marc Strel, vous êtes là?
8: Oui, oui, allez, vite.
0: Oui, je patiente parce qu'il est, il est 54, 55, ouais, 56, et on aime être à l'heure. Ouais, il est 16h30, ouais, Jean-Marc Strel, RTBF Mobile Info, comment ça se passe?
8: Bah, écoutez, c'est pas le même inforoute que la semaine dernière à 16h38, je sais pas si vous vous souvenez.
0: Oui. Non, j'ai la mémoire courte, mémoire de poisson rouge. Tiens.
8: Sur le 40, Aix de la Chapelle-Liège, 25 minutes perdues à Herstal, en direction de Liège. Tout à l'heure, il y a eu l'histoire de gravier, un camion en panne. Apparemment, ça s'améliore. J'espère pour les personnes qui sont coincées, évidemment, sur cette autoroute. Quelques répercussions également sur le 25 en provenance de Maastricht. Toujours une perte de chargement. Ce sont de grosses pierres sur la chaussée, sur la N90. Namur-Charleroi, hauteur de Floreffe, en direction de Charleroi. Et puis sur le ring de Bruxelles, 20 minutes nécessaires de Grand Bégard au carrefour Léonard, en direction de Waterloo. Et dans l'autre sens, 25 minutes entre Zaventem et Grand Bégard vers Halle.
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0: Et la cuisine du lundi avec Julien Lapraille et ses trucs et astuces, Julien.
1: Croquettes.
0: Les croquettes.
1: Tout à fait, les amis. Et donc, du coup, alors, le petit truc et astuce, c'était comment justement développer, augmenter le goût de la croquette de crevette. Est-ce que vous avez une petite idée?
11: Augmenter.
1: Augmenter le goût de la crevette, ouais, en diminuant le coût. C'est vraiment ça la chose
11: que
1: la plus importante.
11: Que ce soit plus prononcé, épice un peu plus.
0: Oui, les épices.
1: Non, pas du tout.
0: L'assaisonnement?
11: C'est l'assaisonnement, les épices.
0: Le temps de cuisson?
1: Le temps de cuisson de quelque chose en particulier?
11: Le temps de cuisson de la croquette elle-même?
1: Non, pas du tout.
11: Non.
1: C'est la base. On a parlé tout à l'heure justement de petit bouillon, non? Ouais. Et dedans, on y met un petit bouillon. Mais qu'est-ce qu'on pourrait faire pour augmenter le goût? C'est tout bête, hein, vous allez voir.
0: On termine l'émission à 17h.
1: Bon, vous réfléchissez trop, je vais vous le dire. Ah. C'est tout simplement, en fait, chez votre poissonnier ou éventuellement, si vous êtes à la mer du Nord, vous pouvez acheter des éplucheurs de crevettes. Ou si vous achetez vos crevettes grises déjà, enfin, avec la peau,
0: des éplucheurs,
1: la tête, etc.
0: Mais je vais encore faire une grimace, Julien, désolé. Hein.
1: Bah pourquoi? Vous avez fait des grimaces? Bah non, vous n'avez pas fait de grimace. Mais les éplucheurs de crevettes, on peut les acheter chez les poissonniers. Ça coûte en 1 ou 2 euros le kilo. Comparé aux crevettes grises qu'elles coûtent entre 30 et 50 euros du kilo, bah là, on va vraiment diminuer le coût, tout simplement parce qu'en fait l'eau, au lieu de faire un bouillon ou un fumet de poisson, on va tout simplement mettre de l'eau dans une casserole, on va mettre les épluchures de crevettes et on va amener ébullition, laisser infuser avec un couvercle par-dessus pendant un quart d'heure sur le côté, on va filtrer le tout et là on aura vraiment une croquette de crevettes qui aura un goût de crevette, d'accord, mais grâce aux épluchures qui coûtent entre 1 et 2 euros de kilo, je vous le rappelle, en sachant que normalement des crevettes grises fraîches coûtent entre 30 et 50 euros du kilo, donc là on a vraiment une belle diminution, donc ça c'est la première chose, c'est toujours, en fait, vraiment l'astuce par rapport aux croquettes de crevettes, c'est développer le goût naturellement avec cette eau aromatisée. Ici, pour les crevettes, c'est vraiment, vraiment, vraiment très important, c'est d'infuser les épluchures. Si on part sous le fromage, on pourrait faire infuser le lait avec, par exemple, les croûtes de fromage, avec des déchets de fromage, avec des épluchures de fromage, pour augmenter le goût avec tout simplement des petits morceaux qui seraient trop secs, qu'on ne pourrait pas râper ou mettre dans l'appareil, qui ramollissent tout simplement. Après, il y a le côté aussi pratique. Généralement, quand on cuit les croquettes, il y a toujours ce petit problème. Ah, il y a une petite fissure, qu'est-ce qui se passe ?
0: L'explosion de la crevette.
1: Elle explose, elle va fuir, ça peut brûler dans la bouche si c'est des petites croquettes de crevettes en dégustation. Parce que oui, la petite parenthèse, on a parlé justement des croquettes en général chez Jeff Croquette, justement du côté de Namur Jambes. Et donc, c'est vrai que c'est intéressant, c'est autant chez lui, mais chez des autres aussi. On retrouve des petites en dégustation et même des grandes, bien entendu, pour faire entrer ou plat. Et donc, c'est important de faire toujours attention parce que si l'appareil intérieur est liquide, comme si on s'amuse à faire, par exemple, je sais pas, moi, une carbonade à la flamande qu'on met en croquette, bah, il y a une petite sauce, un petit jus qui va être liquide. À votre avis, c'est quoi le truc astuce pour avoir une panure qui ne fissure pas, qui ne casse pas, mais qui reste moelleuse?
11: Ah ben, c'est notre fameuse... On en a parlé en première heure. Ouais. C'est pas de nouveau la... Et je ne reviens plus sur le terme. Aidez-moi, Philippe.
0: Mais la quoi ?
11: La fameuse... On en a parlé, Julien, en première heure.
1: Ah, la gélatine ?
11: La gélatine ?
1: Non, pas du tout, c'est pas ça. Là, la gélatine, elle va servir à vraiment coller votre appareil pour savoir mouler sans aucun problème. Mais ici, maintenant, c'est vraiment la cuisson. Lorsque vous allez mettre vos croquettes de crevettes à la friteuse... D'accord, ou au four, pour éviter qu'elle ne fissure, qu'elle ne se casse, qu'elle n'explose et qu'éventuellement se brûle, il y a vraiment un truc à faire lors de la panure à l'anglaise.
11: Donc,
0: dans le dosage
11: ça se casse la panure.
1: Non, pas dans le dosage, c'est dans le travail de la panure.
11: Dans le travail de la panure, mais pour qu'elle soit bien compacte. Oui, il est en train de tricher.
1: Je cherche lui. Mais oui, il cherche... Alors, je vais le dire tout de suite. Ouais. C'est tout simplement, on va doubler la panure. On va faire une première panure à l'anglaise. De la chapelure. Attention. On va tout simplement faire la première panure à l'anglaise avec de la chapelure et la deuxième avec de la panko. Donc, pourquoi est-ce qu'on va faire ça avec de la panure?
11: Ça, je connais. J'ai déjà fait des recettes avec de la panko.
1: Parce que la panure classique, la chapelure, elle est très fine. Donc elle va faire une croûte assez résistante. Et par contre, la panko va amener du moelleux.
0: Expliquez-moi,
1: là,
0: je suis largué.
11: Vous n'avez jamais fait des recettes à domicile où on vous dit avec la panko?
1: La panko, c'est tout simplement une chapelure japonaise, comme ça qu'on trouve dans les grandes surfaces sans aucun problème. C'est des sachets blancs et rouges, légèrement transparents, avec une petite touche de jaune.
0: On trouve ça partout, facilement?
1: Quasiment dans toutes les grandes surfaces, oui. Et c'est vraiment une chapelure un peu plus épaisse, un peu plus croustillante. Et lorsque vous allez, par exemple, paner quelque chose et le mettre en friteuse, c'est vrai que ça reste moelleux et croustillant. Maintenant, je me répète, pourquoi donner ce truc astuce-là? C'est que très important, lorsque vous panez à l'anglaise, je rappelle que c'est tout simplement de la farine, des œufs battus et puis ensuite la chapelure. Mais ici, en l'occurrence, lorsqu'on fait un appareil qui est peut-être un peu trop liquide et bien moelleux, comme des croquettes de crevettes ou éventuellement de vol au vent, c'est toujours un peu plus liquide, et ben, qu'est-ce qu'on va y faire? On va paner deux fois. Donc on va repasser une deuxième fois dans la chapelure, sauf que la première panure c'est chapelure fine et la deuxième c'est la fameuse panure à la panko qui va amener ce côté beaucoup plus moelleux, beaucoup plus sympa et agréable en bouche. Donc retenez bien ça, la gélatine pour bien mouler et bien faire des belles formes, l'infusion de votre lait ou de votre eau suivant un peu le type de croquette que vous confectionnez, crevettes, volailles, légumes, gibier, vous mettez toujours un petit peu des os, des épluchures ou des restes de légumes qui peuvent justement ces restes transformer à sublimer justement vos croquettes. Et puis on termine par cette panure, toujours panure, chapelure traditionnelle et ensuite panko, pour amener ce côté sécurité, pour éviter qu'il y ait des fissures et que, le liquide ne ressorte pas. Et puis la panko. Et dernier petite info aussi, mon cher Philippe, très important, c'est aussi, n'hésitez pas, si vous avez vraiment peur, mettez vos croquettes au congélateur. Mettez-les une petite demi-heure, par exemple, si elles sont fraîches. Pourquoi ? L'extérieur va congeler et en fait, vous allez directement passer en friteuse à 175 degrés et ensuite vous allez terminer la cuisson au four et là vous êtes quasiment sûr que rien ne va fissurer, ça va bien résister, ça va bien accrocher et puis le tour est joué. Et de toute manière, si même il y aurait une petite fissure qui se forme ensuite au four, vu que vous avez déjà fait votre première cuisson, vous avez amené le côté croustillant, pas de panique, il n'y aura pas de brûlure, il n'y aura pas de problème et ça restera moelleux, croustillant et goûtu.
0: Et les trucs et astuces de Julien Laprade, vous les réécoutez quand vous le souhaitez sur RTBF Ovio, vous suivez sur vos réseaux sociaux.
1: Bien sûr.
0: Et sur la page des ambassadeurs aussi.
11: La page RTBF Actu, les ambassadeurs. On va essayer de faire un chouette article, évidemment, comme ça tout le monde pourra cuisiner les croquettes de Julien à la maison.
0: On partage avec vous, Julien.
1: Vous avez bien raison et c'est très important parce qu'en plus, c'est vraiment le moment, la saison, on va cuisiner beaucoup, on va faire des barbecues, on va avoir un petit peu trop de viande, trop de légumes. Et bien, le récupérer, transformer en croquettes, c'est une belle alternative. Il faut simplement une sauce béchamel, un peu de gélatine et puis un petit savoir-faire grâce à Juju.
0: Allez, à tout de suite, Juju. On termine avec une petite bulle dans 3 minutes. Voici Sabrina Carpenter, Manchild.

0: Dansons, dansons, le nouveau Céline Dion est arrivé, Julien.
1: Ah oui, et vous avez vos places, vous, pour voir Céline Dion?
0: On n'a pas les moyens.
2: Écoute,
0: nous.
2: Oui, je n'osais pas le dire, mais c'était un peu trop cher.
1: J'ai pas dit que j'avais les places pour Céline Dion, mais je vous pose la question. Est-ce que vous avez su avoir? Est-ce que vous êtes emballé sur ça?
2: Écoutez, nous n'avons pas nos places, et vous-même?
1: Absolument pas.
0: Mais quelle réponse?
2: Voilà, on ne va pas se justifier.
0: On doit parler boisson, la boisson du jour dans quelques secondes.
1: Oui.
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0: On a fait une très bonne émission et ça se termine par un petit verre de bulle pour fêter ça.
1: Avec modération, bien entendu. Comme j'expliquais tout à l'heure, je suis tombé sur une petite dégustation vendredi soir lors d'un apéro en toute simplicité, bien entendu, en famille. Et donc, j'ai goûté justement ce domaine Rocher, Bayard. Ce vin effervescent, j'étais vraiment, vraiment sur les fesses parce que c'était hyper agréable, hyper doux. Et au début, je me disais, tiens, ça vient d'où? Quelle région de France? Et en fait, bah non, c'est belge. Et je ne connaissais pas du tout. Et donc, du coup, voilà. Après, l'activité a commencé vers 2023, hein, donc c'est quelque chose d'assez récent, assez jeune. Donc du coup, comme j'expliquais, on est sur Dinan, sur les hauteurs de Dinan, on est rue du Pont de Pierre exactement, et donc c'est Joël Le et Charles Adrien qui s'occupent un petit peu de tout ça et qui rassemblent un peu les infos. Donc je me suis un peu renseigné, j'ai regardé, et donc ici c'est vrai que sur les hauteurs de Dinan, l'avantage c'est qu'on a justement une terre de calcaire, et donc c'est ça aussi qui est idéal pour avoir justement ce vin effervescent.
0: C'est super important le rôle de la terre, hein, en vinification.
1: Ah ben, ça, c'est ouais. La terre est très importante.

0: importante. Et puis alors, le climat est important. Et on le dit depuis quelques années, avec ce réchauffement climatique. Oui, tout, l'orientation aussi. Avec ce réchauffement climatique, c'est vrai qu'il y a une évolution des vins blancs, rouges, rosés, ce que vous voulez, par rapport au domaine viticole. Et c'est vrai que ce vin effervescent, avec pas mal de cépages, comme le chardonnay, le pinot meunier et le pinot noir, est assez, avec une pointe d'acidité, de douceur, est très complexe. Et moi, je vous dis, j'étais vraiment... je suis pas un homme du bulle, généralement, mais celle-là, elle m'a vraiment plu, elle m'a tapé dans l'œil. Et donc, c'est quelque chose que je vais un peu continuer à chercher et à appliquer, à goûter, à tester par rapport à certains plats. Mais il y avait ce côté un peu raisin, un peu sucré, un peu frais comme ça, avec cette pointe d'acidité qui correspond à une bulle, à ces vins effervescents. Et donc voilà, très surpris, agréablement surpris, je rappelle, Domaine Rocher Bayard, que je vous conseille, allez voir sur la page Facebook. C'est très intéressant, c'est tout jeune, c'est tout sympa. Bref, faites-vous plaisir et surtout avec modération.
1: Ça, c'est toujours
2: une
1: belle conclusion. Faites-vous plaisir. Julien, on vous suit toutes les semaines sur vos réseaux sociaux, sur la page des ambassadeurs, à la télé samedi.
0: Bien sûr, les ambassadeurs samedi en télé. Et n'oubliez pas ce vendredi, pardon, dans SOS Julien, dans On n'est pas des pigeons, la dernière de la saison, où je vais, entre guillemets, avec nos téléspectateurs, résoudre un problème qu'ils ont au quotidien. Et cette semaine, on va parler pâtes et ravioles en l'occurrence. Bref, je n'en dis pas plus. C'était Restez connectés. Et puis voilà.
1: C'était top. On accueille notre gagnante dans quelques secondes.
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3: Alors Sophie, vous qui avez suivi le dossier Dossard des 20 km de Bruxelles, est-ce qu'on en sait plus?
2: Eh ben oui, nous en savons plus.
3: Est-ce qu'on sait que Julia ne repart pas avec le dossard?
2: Nous avons Juliana qui est au téléphone. Non, je rigole. Ce ne sera pas Julien, ce sera Aurore. Bonjour Aurore.
3: Bonjour Aurore.
4: Bonjour Sophie, bonjour Philippe.
3: Vous avez passé une belle journée?
5: Bonjour.
4: Oui, il fait entre beau et pas beau. Voilà.
3: D'accord.
2: Et puis surtout, Aurore a eu une bonne nouvelle, hein, puisqu'elle remporte ce fameux dossard pour les 20 km de Bruxelles du 31 mai prochain. La course est sold out, on le répète. Et Aurore, vous avez joué pour...
4: Pour mon fils.
2: Voilà, n'est-il pas mignon?
3: Vous avez déjà vous courez génial. Aussi, vous, ou pas?
4: Oui, moi je cours et mon fils vient de commencer à faire son premier semi-marathon avec moi à Namur. Et donc il rêvait d'aller à Bruxelles parce que moi je l'ai déjà fait trois fois. Et donc je suis trop contente pour lui.
2: Ah, c'est trop mignon, je trouve.
5: Ouais, ça va être chouette, savoir.
2: Ça va être sympa, effectivement.
3: C'est une belle surprise qu'on ne t'y attend pas en plus, un dossard comme celui-là. Hein, ça va être une bonne nouvelle.
4: Ça, c'est une chance de dingue parce que pour avoir une place, maintenant, ça devient vraiment très compliqué.
2: Il s'appelle comment?
3: On a gardé les derniers.
4: Damien,
2: ben voilà, Damien peut se préparer là dans 3 semaines, c'est à son
3: on
2: tour.
3: On suivra son classement. Merci beaucoup.
2: Merci Aurore.
3: On vous embrasse.
4: Merci, bonne journée. Hein. Merci
3: Patrick Weber, les débats de C'est pas fini, c'est dans quelques secondes. On revient demain entre 15h et 17h, les ambassadeurs avec Adrien de Viveur, entre autres. Merci beaucoup, Julien Lapraille.
5: Avec plaisir, les amis. On se retrouve la semaine prochaine.
3: À la semaine prochaine, à lundi prochain. Et puis on
5: avec
3: vous suit,
5: plaisir.
3: On continue tout au long de la semaine. Sophie, je vous
5: bonne
3: embrasse.
5: Semaine.
3: À demain.
2: Bisous tout le monde, à demain, avec
3: demain.
2: Plaisir.
3: À partir de 15h, tout de suite, Stoum Peke Derawet avec Livia
2: Duschkoff.
6: Jeune créatif à l'énergie déjà bien affirmée, Gilles Weller tisse des liens et porte sa ville avec fierté. Chez lui, Bastogne n'est pas qu'un décor. C'est une passion, une impulsion, presque une évidence. Bonjour Gilles.
7: Bonjour Livia.
6: Aujourd'hui, on parle d'un produit de votre région.
7: Eh bien oui Livia, aujourd'hui, je vous emmène au cœur de l'Ardenne pour découvrir une fierté de ses habitants. Vous savez, quand on parle de l'Ardenne, on pense souvent aux forêts, aux paysages, mais aussi très souvent à ce produit typique de la région qui doit son goût à sa recette particulière. Si je vous dis « toi t'es bon d'un cochon », c'est évidemment le jambon d'Ardenne.
6: Le jambon d'Ardenne, vous me donnez faim. Ça remonte à quand ça exactement?
7: Alors ça remonte très loin en fait. On trouve déjà des traces dans l'Antiquité puisque Jules César lui-même évoquait dans ses récits de la guerre des Gaules un jambon fumé provenant des grandes forêts de la région. Bon évidemment, à l'époque on ne parlait pas encore de label de qualité ou d'IGP, mais les Romains avaient déjà compris que pour bien manger, il valait mieux regarder du côté de l'Ardenne. Alors aujourd'hui, si vous vous promenez dans les forêts ardennes, imaginez qu'à l'époque, les porcs vivaient souvent là, en plein air, et se nourrissaient de glands et de frênes. Et pour surveiller ces troupeaux dans la forêt, il y avait les herdiers.
6: Les herdiers, c'était quoi ça exactement?
7: Alors les herdiers, en fait, c'était les gardiens des porcs. Ils conduisaient les cochons dans les bois pour qu'ils puissent se nourrir, et ça s'appelait la glandée. Alors le mot herdier, il existe encore aujourd'hui dans le folklore ardennais grâce à la confrérie d'herdiers d'Ardenne. Ce sont des passionnés du terroir qui portent des costumes traditionnels et qui défendent les produits de la région et évidemment ce jambon d'Ardenne. En quelque sorte, ils perpétuent l'esprit d'herdiers d'autrefois.
6: Et alors Gilles, comment on passe du cochon au fameux jambon d'Ardenne ?
7: Alors en fait, à l'époque, quand arrivait le moment d'abattre le cochon, qui était souvent un moment très important dans les fermes, il fallait conserver la viande pour toute l'année. Et donc, la solution était assez simple, du sel et l'air de l'Ardenne. La cuisse de porc était salée pendant plusieurs semaines, puis venait la phase de fumage, souvent réalisée avec du bois de hêtre et parfois des baies de genévrier. Ensuite, on suspendait le jambon dans un séchoir pour l'affinage, et là, eh bien, la nature faisait le reste. Parce que l'Ardenne possède un climat assez particulier, un air frais, humide, souvent bien ventilé, bref, un climat idéal pour faire sécher un jambon. Un climat qui explique aussi pourquoi les Ardennais ont toujours une petite veste dans la voiture, même au mois d'août.
6: Ça, c'est bien vrai. Et aujourd'hui, ce jambon, il est protégé ?
7: Effectivement, aujourd'hui, le jambon d'Ardennes bénéficie d'un label européen, l'IGP, donc l'indication géographique protégée. Ça veut dire que pour porter le nom jambon d'Ardennes, le jambon doit être salé, fumé, affiné dans la région ardennaise selon un cahier des charges très précis. Autrement dit, on peut toujours essayer d'en faire ailleurs, mais le goût de l'Ardenne, lui, ne se copie pas. Et pour défendre cette appellation, il existe aussi une organisation, l'Association pour l'usage et la défense de l'appellation jambon d'Ardenne.
6: Alors, je crois qu'en province de Luxembourg, il y a une ville où le jambon est presque une religion.
7: Eh bien, vous faites bien de le dire, hein, parce qu'effectivement, Bastogne a une histoire très particulière avec le jambon. La ville organisait autrefois la fête du jambon, un événement très populaire dans la région, et en 1966, quelqu'un a eu une idée assez originale, créer le concours de, tenez-vous bien, la reine du jambon.
6: La reine du jambon, c'est Miss Jambon.
7: Oui, c'est complètement fou. Un bal était organisé et on élisait une ambassadrice qui défilait ensuite à bord d'une grosse voiture américaine dans la grande rue de Bastogne pendant les festivités. Alors aujourd'hui, on parlerait peut-être d'influenceuse, mais à l'époque, une écharpe et un gros morceau de jambon suffisaient largement pour être la star de la ville. Et finalement, cette tradition raconte assez bien l'esprit de l'Ardenne, une région où on est fier de ses paysages, fier de ses produits et où certaines traditions prennent le temps de se transmettre. Parce qu'au fond, le jambon d'Ardenne, ce n'est pas seulement de la charcuterie, c'est un morceau de forêt, un morceau d'histoire et un morceau d'Ardenne.
6: Oh, merci Gilles, à bientôt.
7: Merci aussi, à bientôt.
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8: Bonjour tout le monde, c'est une journée contrastée aujourd'hui avec des averses, des nuages et quelques éclaircies par endroits aussi. Alors ce soir et cette nuit, le temps sera un peu plus lisible avec globalement un temps sec et nuageux. Il fera cependant frais, surtout en Ardennes où on attend de 0 à 2 degrés pour les minima. Ailleurs, nous aurons entre 3 et 7 degrés cette nuit. Ensuite, demain matin, il y aura quelques éclaircies le long de la frontière française. Par contre, ailleurs, ce sera plus nuageux avec toujours des averses d'Anvers jusqu'au Fagne. On pourrait même avoir des flocons mouillés au Mont Régy ou à la baraque de Fréture. Et en après-midi, ce sera plus sec, mais toujours très nuageux et frais pour la saison. On attend de 8 à 14 degrés pour les températures maximales.
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15: 7h RTB Vivacité, très heureux de vous retrouver dans C'est pas fini, mais d'abord place à votre journal avec Hélène Remy.
16: La Belgique autorise temporairement un pesticide, mais ce produit est en cours d'évaluation et interroge toujours. Quand la direction se joint aux grévistes, la situation dans les prisons inquiète et tout le monde fait bloc. La reine Mathilde est en Turquie, elle assure l'intérim des missions économiques en attendant que la princesse Elisabeth prenne le relais. Bonjour, un tout nouveau pesticide est autorisé en Belgique depuis quelques jours, un produit destiné au secteur de la pomme de terre pour combattre les doryphores, un insecte ravageur pour la pomme de terre. Mais ce produit interroge. Damien Roulette, c'est quoi ce pesticide ?
17: Le Kalanta repose sur l'ARN interférent. Il est présenté comme une biotechnologie capable de cibler précisément certaines espèces nuisibles, tout en épargnant d'autres insectes. L'ARN interférent agit directement sur les gènes de l'insecte visé pour le rendre inoffensif. Ce produit est déjà utilisé aux États-Unis, mais c'est une première en Europe. La substance active n'est même pas encore autorisée au sein de l'Union. Bruno Schiffers, professeur honoraire à Jean Blou Agrobiotech, déplore un manque de recul.
18: Il y a un risque que ces produits-là puissent agir aussi sur d'autres organismes qui sont dans l'environnement, et notamment les insectes pollinisateurs, les insectes utiles, les vers de terre et autres. En fait, on n'a pas vraiment encore une bonne idée de comment ces produits peuvent agir sur les mécanismes génétiques.
16: Damien, ce pesticide a été autorisé en urgence alors que le secteur n'était pas spécialement demandeur.
17: Oui, une procédure d'urgence s'applique normalement en cas de circonstances exceptionnelles ou dans l'absence d'alternatives. Or, rien ne permet de dire que la prochaine saison sera propice aux doryphores. Et actuellement, plusieurs manières de lutter contre ces ravageurs existent, des pesticides chimiques aux techniques les plus naturelles. Le secteur belge de la pomme de terre est essentiellement tourné vers l'exportation et il est en situation de surproduction. Cette autorisation temporaire interroge donc.
16: Merci Damien. Et ce produit sera autorisé en Belgique jusqu'à la fin du mois d'août. L'insoutenable déposition des médecins légistes à la cour d'assises du Hainaut, c'est la deuxième semaine du procès du drame du carnaval de Stripy-Bracny. Avec la description, photo à l'appui, des médecins légistes qui ont examiné les 7 victimes décédées suite à la collision avec la voiture du principal accusé. Les récits des experts légistes confirment la violence des impacts qui n'ont laissé aucune chance aux personnes décédées. Les premiers témoins du drame de ce jour-là ont aussi pris la parole aujourd'hui. Ce boom, je l'ai encore en tête, a déclaré l'un d'entre eux. Au total, 270 témoins doivent être auditionnés. Les prisons du pays tournent au ralenti. Les agents pénitentiaires sont en grève aujourd'hui. Ils dénoncent la surpopulation carcérale et par conséquent la dégradation de leurs conditions de travail. À Lantin, en région liégeoise, les syndicats organisaient un piquet de grève et, image rare, ils ont été rejoints par la hiérarchie. La direction générale des établissements pénitentiaires se tenait à leur côté, ainsi que Marc Brizy, le directeur de la prison de Lantin. Il nous explique pourquoi.
19: C'est pas courant, généralement notre place est à l'intérieur avec les agents qui travaillent et pour combler les trous, puisqu'on est très peu. Mais la situation est à ce point préoccupante. Il y a beaucoup d'actes de violence, des insultes, des menaces. Tout le monde est encaqué les uns sur les autres, que ce soit les détenus ou le personnel, et donc c'est très très pénible. La surpopulation existe depuis longtemps, mais elle n'a jamais été aussi importante qu'actuellement dans l'ensemble des établissements. Et on ne voit rien bouger. Notre direction générale essaye de se démener. Mais le pouvoir politique, pour l'instant, reste assez sourd par rapport à notre situation.
16: Le directeur de la prison de Lantin, au micro de Marc Mellon. Les syndicats appellent à manifester demain à Bruxelles, à manifester contre la réforme des pensions et pour davantage de pouvoir d'achat. Pour participer à cette manifestation, des travailleurs ne se rendront pas au boulot. Il faut donc s'attendre à des perturbations dans les transports en commun, notamment Tech en Wallonie, Stib à Bruxelles. Par contre, les trains de la SNCB devraient circuler normalement. Aucun préavis de grève n'a été déposé sur le rail. Un vol sur deux sera assuré à l'aéroport de Bruxelles. Demain, par contre, rien ne décollera ni atterrira à l'aéroport de Charleroi. Vos poubelles pourraient rester sur le trottoir demain et les parcs à conteneurs rester fermés. Entre 75 et 85 millions de cigarettes de contrebande ont été saisies dans un entrepôt de Fleurus, c'est près de Charleroi, dans le Hainaut. Sur place, la police a découvert une véritable organisation criminelle, une ville dans la ville. Écoutez cet enquêteur pour les douanes et accises, il souhaite rester anonyme.
20: Donc ça faisait déjà quelques mois qu'on travaillait sur cette organisation criminelle et notre enquête a montré que cet entrepôt pouvait abriter quelque chose d'intéressant, donc c'est pour ça qu'on arrive ici. Donc c'est un très grand nombre, on est plutôt en dessous d'habitude, ce qui nous fait penser que vraiment que cet entrepôt ici était central pour l'organisation criminelle. Donc il y a plusieurs salles ici dans cet entrepôt avec les produits finis d'un côté, il y a une fabrique en activité, il y a même un séchoir. C'est organisé du fait qu'il y a bien des sections entre les pièces, il y a des douches, il y a une cuisine, donc c'est une ville dans la ville.
16: Des propos recueillis par Jawad Mesrouhi. Le service de médiation financière a enregistré près de 8700 plaintes l'an dernier. Ce service, on l'appelle aussi l'Ombudsfin. Cédric Loriot, premier constat, le nombre global de plaintes reste stable, mais le nombre de dossiers jugés recevables a lui fortement augmenté.
21: Oui, 10% de plus de demandes jugées recevables par ce service de médiation. Selon son rapport annuel publié ce lundi, cela représente environ 2400 litiges à traiter. Des situations de litiges qui peuvent être introduites par un particulier ou par une société, tout client en fait d'une banque, d'un établissement de crédit, d'une entreprise d'investissement ou d'un intermédiaire en services financiers. Les cas de fraude en tout genre sont les dossiers pour lesquels l'Ombudsfin est le plus sollicité.
16: Et ce sont les plaintes pour crédits frauduleux qui ont particulièrement augmenté.
21: Oui, et d'ailleurs souvent avec un scénario bien ficelé qui se répétait lors de la procédure d'ouverture d'un crédit à la consommation. Des escrocs parvenaient à intercepter les données personnelles de la victime et les utilisaient pour ouvrir un crédit à son nom afin d'acheter des biens en ligne comme des smartphones ou des ordinateurs portables. Ombudsfin souligne encore les nombreux cas de phishing ou de tentatives de fraude par internet ou par téléphone. Dans la plupart des cas, une victime et son institution bancaire ou de crédit parviennent à s'entendre et à régler les litiges. Si ce n'est pas le cas, le service de médiation financière peut donc intervenir, et cela gratuitement.
16: Merci Cédric. Les ministres des Affaires étrangères de l'Union européenne annoncent un accord sur de nouvelles sanctions visant les colons israéliens violents en Cisjordanie occupée. Ce train de sanctions n'a pas encore été révélé. Les ministres européens des Affaires étrangères se sont également accordés pour de nouvelles sanctions visant des figures du Hamas. La reine Mathilde est en Turquie, une reine qui mène une mission économique. C'est une première dans l'histoire de la Belgique et les premiers échos sont plutôt positifs. Daniel Velter suit pour nous cette mission royale en Turquie.
22: En 2012, Mathilde accompagnait son mari, le prince Philippe, ici même en mission économique en Turquie. Aujourd'hui, c'est elle la bosse. C'est elle qu'on attend, qu'on sollicite, qui mène le jeu. C'est encore elle qui fait les discours. Le terme est très à la mode, mais c'est un peu le flexi-job de la reine. Elle le fait en plus de tout le reste, en attendant que la princesse Elisabeth reprenne le flambeau. Ce lundi, une dizaine d'activités l'attendaient, des rencontres au plus haut sommet, notamment avec le président Erdogan, qui avait fait un peu de place dans son agenda chargé. Pas sûr que la princesse Astrid ait reçu les mêmes honneurs, nous confie un membre de la mission. Un autre patron ajoute qu'il avait une appréhension. C'est un autre métier, les missions économiques. Mais après avoir déjeuné, plus de doute, la mission princière est upgradée en mission royale. C'est tout bénéfice pour les participants.
16: Daniel Velter depuis Istanbul, en Turquie. Une bonne nouvelle pour les amateurs de football. La finale de la Coupe de Belgique entre Anderlecht et l'Union Saint-Gilloise sera retransmise sur la RTBF, sur la Une plus précisément. Ce sera ce jeudi dès 15h. Et puis en tennis, Elise Mertens a été éliminée au stade des huitièmes de finale du tournoi de Rome. La Limbourgeoise a perdu face à la Russe Mira Andreeva sur un double 6-3. C'est la fin de ces informations. Belle fin de journée en notre compagnie.
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15: Et c'est le retour du QR. Première question de la semaine, Hélène.
16: Et avec un double jingle. Et c'est un sujet qui vous interpelle beaucoup. On va parler énergie grâce à la question de Camille Périeux de Liège.
24: Face au manque d'autonomie énergétique, pourquoi la Belgique ne développe-t-elle pas la géothermie profonde? Merci pour votre réponse.
16: Et merci pour votre question. Et c'est Lisa Becken qui va nous répondre. Bonjour Lisa.
25: Bonjour Hélène.
16: Alors pourquoi cette piste n'est-elle pas explorée?
25: Eh bien c'est surtout que ça coûte très cher. La géothermie profonde s'efforait à environ 2 km sous nos pieds pour exploiter la chaleur naturelle naturel de la Terre. Le problème chez nous, c'est qu'on connaît encore assez mal le sous-sol. Donc avant même de produire de l'énergie, il faut investir beaucoup d'argent pour l'explorer sans garantie de résultat. Et même quand ça fonctionne, il faut encore construire tout un réseau de distribution. Et ça aussi, c'est très coûteux. Et puis, il y a aussi le risque de provoquer de très faibles tremblements de terre, un risque plutôt bien connu, mais qui ajoute de l'incertitude.
16: Mais malgré ça, ça reste intéressant comme énergie ?
25: Oui, parce que la géothermie profonde fonctionne en continu. La chaleur du sous-sol est disponible jour et nuit, quelle que soit la météo. C'est une énergie locale avec très peu d'émissions de CO2 et qui peut renforcer notre autonomie énergétique. On a déjà un exemple en Wallonie, à Saint-Guilain, près de Mons. Deux puits permettent de chauffer des logements sociaux, des écoles, hôpitaux, une gare, une piscine et des entreprises. Résultat, près d'1,5 million de litres de mazout économisés et plus de 3000 tonnes de CO2 évitées chaque année. C'est l'équivalent de la pollution générée par environ 1500 voitures. Mais malgré quelques exemples qui montrent que ça fonctionne, la géothermie reste encore largement sous-exploitée. Ça avance lentement. On est d'ailleurs un peu à la traîne par rapport à d'autres pays comme les Pays-Bas ou la France. Et pourtant, la Wallonie assure que ça fait bien partie des pistes du futur mix énergétique. Elle dit travailler à mieux cartographier le sous-sol et à réduire le risque des forages.
16: Merci Lisa pour toutes ces précisions. Rendez-vous demain pour une nouvelle question. Vous pouvez nous l'envoyer via notre site rtbf.be/QR. C'est à vous Patrick.
15: Merci Hélène pour toutes ces infos. Prochain rendez-vous avec votre journal, ce sera à 18h. On va aller jeter un petit coup d'œil sur le ring de Bruxelles avec notre ami Pascal Laroche. Si vous nous parlez du ring, c'est qu'il y a des problèmes sur le ring, Pascal.
2: Un accident, effectivement. Accident à hauteur d'Ouillart en direction de Waterloo. 20 minutes pour le moment pour traverser cette perturbation. Les autres retards sur le ring, Greinem à Zaventem. 15 minutes de plus, Grimbergen à Grand-Bigard. 10. Et puis Anderlecht à Grand-Bigard, il y a 15 minutes là aussi de temps de parcours supplémentaire. Le 40, Aix-la-Chapelle en direction de Liège, ça a été compliqué toute la journée avec une perte de chargement ce matin. C'est toujours encore un petit peu compliqué pour le moment, vous perdez toujours 25 minutes. Et puis information mobilité douce avec la SNCB et des retards possibles entre Charleroi Central et Herculine. Les trains circulent à vitesse réduite, donc des retards et des suppressions sont possibles. Et je vous rappelle que demain, il risque d'y avoir du monde entre Bruxelles Nord et Bruxelles Midi. Affluence de voyageurs à prévoir en raison de la manifestation nationale.
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1: Bon d'accord, le temps n'y est pas les amis, mais le cœur y est pour vous retrouver. On est ensemble jusqu'à 19h dans cette émission 100% belge qui n'a pas sa langue en poche. Vous êtes au bon endroit, on va parler d'oiseaux. Pris au piège, on n'ira pas chercher Marianne et on en parle beaucoup de votre sujet aujourd'hui. C'est au téléphone qu'il y a des problèmes.
2: Oui, au téléphone avec de nouvelles arnaques. Vous allez dire que je parle encore d'arnaques.
1: Je sais que vous aimez beaucoup les arnaques. En tout cas, vous aimez traquer les arnaques.
2: Traquer les arnaques.
1: Vous avez des lunettes vertes, c'est nouveau, assorti à votre top, je dirais.
2: Oui.
1: Ça, c'est pour vous donner envie de nous suivre sur Ovio ou un peu plus tard en télé, mais on est très bien en radio aussi. On va se demander qui seront les ancêtres de demain et arrêtez de me regarder. Paul Legrand ne parle pas de moi, peut-être un peu de vous d'ailleurs. On verra ça plus loin dans l'émission.
3: Ça fait toujours plaisir d'être là.
1: J'aime bien vous accueillir comme ça de façon chaleureuse. Il y aura deux impactus également et puis on va parler, parce qu'on en a pas encore parlé dans l'émission, de cet antivirus. Une nouvelle pandémie est-elle possible et qui on aura comme pro tout à l'heure, Marianne?
2: Nous aurons Mario Gilbert qui sera avec nous.
1: Il répondra à toutes nos questions et toutes les questions que vous nous avez posées. Faut-il s'inquiéter ou pas? Parce que tout ça donne quand même un air de, comme on dit, outre-Atlantique, de déjà-vu. Vous voyez, est-ce que vraiment c'est du déjà-vu ou pas? On en parle. Avec un avocat, une élégance que rien, mais vraiment rien ne peut égaler, c'est Michael Donatanger.
4: Bonsoir.
1: Et vous avez une rude concurrence à votre droite, c'est votre auditeur.
4: Ouais.
1: Parce que bon, moi, je suis très, très, j'aime bien les carreaux. Vous voyez, le côté.
4: C'est bon.
1: Voilà, c'est une Britannique qui parle.
4: Ça me plaît.
1: Avec David Wotley, notre auditeur.
4: Oui, bonsoir,
1: David, d'être avec nous. Et Paul Legrand, un peu de relâchement. Il est venu en jogging aujourd'hui.
2: C'est jogging. Aussi, hein. Paul Legrand, jogging, ça j'ai jamais vu.
3: Non, mais j'en ai même pas des jogging. Là, franchement, donc, vous pouvez fouiller dans ma garde-robe, j'en ai pas.
1: C'est vrai qu'aujourd'hui, j'ai l'impression, mais des gravures de mode, les unes à part moi, bien sûr.
2: Oui, oui, oui.
1: Moi, je fais ce que je peux avec ce que j'ai. Merci d'être avec nous.
2: Vous êtes le chef, vous faites ce que vous voulez, vous.
1: Oui, ça. Agnès nous attend, elle vous attend surtout au 30 63 50 centimes le message 04 70 07 20 23 et ça c'est pour WhatsApp, vous le savez. C'est Quentin qui a relevé le défi de réaliser une émission mais parfaite jusqu'à 19h. On y va tout de suite pour le bonjour bonsoir à nos invités.
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1: David, vous êtes retraité de la finance internationale. Alors là, ça tout de suite, ça classe, hein. Enfin,
5: Je suis en garden leave, pour être, donc c'est un départ anticipé.
1: Ah, d'accord, c'est ça.
3: Ça veut dire qu'il est payé, il doit pas y bosser.
5: C'est un bon résumé.
1: Comment est-ce qu'on fait un truc pareil? Mon Dieu! Va falloir un jour m'expliquer ce genre de choses. Mais bon, bref, vous habitez Jurbise. Oui. Vous n'êtes pas venu très très loin. Vous embrasserez Jacqueline quand vous la croisez. Et puis, vous aimez le jardinage, ça c'est pas mal. Le golf, ça fait un point commun avec Monsieur Legrand. Non,
3: je ne joue pas au golf.
1: Vous n'êtes pas golfeur, vous.
4: Non, il est chasseur, Paul.
3: Ah non, commencez pas.
1: On va beaucoup en parler aujourd'hui. On va beaucoup en parler. Mais surtout, David, vous êtes bénévole et dans de multiples associations.
5: Tout à fait.
1: J'ai l'impression que vous n'arrêtez pas. Vous êtes ce qui s'appelle un retraité actif.
5: Oui, tout à fait. Alors, j'ai jamais autant effectivement travaillé que depuis que je ne travaille plus, effectivement.
1: À ce point-là, ça fait plaisir à votre employeur. Ça
5: m'occupe beaucoup.
1: C'est ça. Et puis alors, je tiens quand même à le dire, parce que comme Marianne est en face de vous et que Marianne peut être dure de temps en temps, vous avez expliqué à Roselyne que vous aviez souvent la larme à l'œil, que vous étiez fragile, que vous aviez énormément d'empathie.
5: Oui.
1: Donc, Marianne, gentille avec notre auditeur aujourd'hui. D'accord.
2: Mais c'est lui qui a commencé, c'est pas moi.
3: Je n'ai rien dit.
2: C'est mon voisin.
1: Parce que je dis tout.
2: Moi, j'ai rien dit.
1: David, il était là pour notre 1000e et il est arrivé ce jour béni où Marianne n'avait
5: pas de voix.
1: Voilà, pas de voix. Vous avez vu qu'elle l'a retrouvée aujourd'hui.
5: Oui, oui, tout à fait.
4: Mais on s'est
1: du monde.
4: Oui,
1: c'est ça, oui.
3: Je ne le reconnais pas.
1: Tout ça pour dire, vous avez vu Paul Legrand dans ses œuvres, sur le podium. Quel showman, quand même, ce Paul Legrand. Et ça, parce que vous aimez souffrir, qu'est-ce que vous voulez que je vous dise? Notre ami Paul Legrand, qui est le patron d'une boîte qui s'appelle Publimarket, mais qui organise aussi notamment l'événement et qui est en train de préparer activement l'Octoberfest. Pas trop vite, mon ami, parce que l'été n'a pas... Voilà, l'été n'a pas encore commencé. On aura plusieurs sujets à débattre avec vous tous, bien sûr. Mais le premier, je l'ai un peu choisi parce que vous étiez là.
3: Sans blague.
1: Des oiseaux pris au piège. Parce que figurez-vous que les oiseaux, ils sont sympas. Mais ils ne se rendent pas compte quand ils franchissent la frontière. En style, on les laisse tranquilles en Belgique, on les canarde en France. Et ces pauvres oiseaux ne s'en rendent pas compte. On en parle, restez avec nous.
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6: Environ 500 oiseaux meurent chaque année en une seule nuit près des marais d'Archi. On est du côté de Bernissart, à la frontière franco-belge. Une fois la frontière française passée, ils se font tirer dessus par les chasseurs. 8 associations ont interpellé les autorités françaises. Elles appellent aussi les citoyens à les imiter pour exiger l'interdiction de toute chasse aux oiseaux dans un rayon de 1500 mètres autour des marais. Moi, j'ai envie de vous demander aussi depuis quand les oiseaux doivent connaître et reconnaître les frontières. Jusqu'à preuve du contraire, on leur demande pas non plus un visa ni une carte d'identité.
7: Déjà qu'ils ont une boussole et qu'ils savent reconnaître
6: leur
7: chemin pour aller d'un côté à l'autre.
6: C'est déjà pas mal, parce que nous, on serait pas capable.
7: Non, sans le GPS, vous sûrement pas. Tandis que les oiseaux,
6: j'y arrive. J'étais gentil pour commencer la semaine.
7: Oui, mais devant notre invité, vous m'avez dit
6: vous aviez de belles lunettes. J'ai dit, vous
7: m'avez dit que je ne pouvais rien dire à notre invité.
6: Parce que je le trouve très sympathique, notre invité.
7: Donc c'est sur vous.
6: D'accord, c'est sur moi que ça tombe.
8: On a de la chance aujourd'hui.
6: Vous savez, des balles perdues pendant l'émission, ça peut toujours arriver. À propos de chasse d'ailleurs, on est en plein dedans. Paul, qu'est-ce qu'on fait ? Vous ne feriez pas une chose pareille, vous, bien sûr.
8: Mais ça n'a rien à voir. C'est le fait qu'en fait, si vous voulez, vous avez une zone humide qui, en effet, se situe en Belgique et que vous avez, en effet, c'est vraiment sur la frontière française.
9: Et c'est toujours humide. Hein.
8: C'est toujours humide, mais que la législation en France est différente par rapport à celle en Belgique. Parce que vous avez bah ça, on ne refait pas la législation en France.
6: On peut changer les législations, elles sont faites pour être changées.
8: Il faut savoir une petite chose, c'est que vous avez beaucoup plus d'espèces d'oiseaux qui sont tirables en France et qui sont interdits en Belgique, par exemple la bécassine.
6: Bécassine, c'est ma cousine, ça tombe justement.
8: Ça va être difficile.
7: On va tirer dessus. Hein.
8: J'ai préparé.
6: Est-ce qu'on dit pas une bécasse ?
8: C'est pas une bécasse. Bécasse, c'est un autre oiseau. La bécasse, c'est la bécasse des bois d'ailleurs,
6: oui.
8: Qui se situe donc, comme son nom le dit, dans les bois, tandis que la bécassine sont dans les marais.
6: Et vous saviez ça, Michel ?
8: Non. Et qui sont beaucoup plus petites que la bécasse.
9: Du tout. Oui.
8: Et voilà. Et donc.
6: Et la bécassinette est encore plus petite que la bécassine qui
8: existe pas
6: que
8: la bécassinette.
6: D'accord, je sais pas. Voilà. J'essaye.
8: Et donc, la législation en France, à la fois sur les dates d'ouverture, sur les espèces à prélever, est totalement différente. Et puis, il faut savoir qu'en France, vous avez quand même plus de 2,5 millions, 3 millions de chasseurs. Donc, c'est
6: Il y a 3 millions de chasseurs en France.
7: C'est un lobby très important, au moins 2,5 millions.
8: Donc, là-bas, c'est une sorte de religion et qui est très, très popularisée. Parce que finalement, lors de la Révolution française, ils ont laissé, je veux dire, la chasse accessible à tout le monde, puisque
6: David,
8: à un moment donné, c'était
6: un petit peu. Là, je dois interrompre notre ami. Dans le temps, les choses étaient bien faites. Seuls les aristocrates pouvaient partir sur leur cheval dans leur chasse.
8: Et donc,
6: tout le monde était en train d'applaudir. Maintenant, tous les manants peuvent prendre un fusil et aller tirer la bécasse.
8: Et donc, ce qui se passe, c'est quelque chose de très populaire en France. Et il y a même des partis politiques, je pense, d'ailleurs.
6: Oui, chasse, nature, pêche, tradition, je ne sais quoi. quoi. Je ne sais pas si ça existe encore, d'ailleurs.
8: Et donc, ils ont un vrai pouvoir sur la politique et les lois. Quoi.
7: Ne devrait-on pas changer un petit peu la législation pour les zones qui sont à cheval sur une frontière comme
9: Mais ce n'est même pas sur une zone. J'avais noté sur ma préparation que fait l'Union européenne par rapport à ça.
8: C'est voilà. Quand même, ah, là-dessus, on est bien d'accord. Attention, je trouve que la chasse... Alors ça, c'est un avis personnel, mais je trouve que la chasse en France, c'est un peu... un peu trop laxiste, quoi. Si on peut. Non, c'est pas n'importe quoi, mais c'est très laxiste, quoi. Sous le couvert de j'ai droit, etc. Je veux dire, il y en a, vous le rend... Par exemple, la chasse à la hutte.
6: À la hutte, c'est quoi ça?
8: Oui, donc c'est-à-dire que ce sont des huttes qui sont placées dans les marais. C'est interdit en Belgique.
6: Ah oui.
8: Parce qu'on sait très bien que, par exemple...
6: Il y a des huttes dans les marais, mais ça doit être super humide.
8: Oui.
10: Donc on met des faux canards, etc., pour attirer.
8: Voilà.
6: Vous êtes chasseur aussi, David?
10: Non, mais j'ai regardé des reportages, quand même.
8: Voilà, et donc ça,
6: vous mentez, là.
8: Bon, je peux finir?
6: Oui, ben, ça va, je peux poser une question à l'auditeur, c'est extraordinaire.
8: Donc, c'est quelque chose qui est très... J'ai entendu des chasseurs qui mettaient dans leur contrat de mariage de pouvoir aller chasser à la hutte X fois par semaine. Attention, donc c'est vraiment très, très ancré. Et donc, c'est des chasses qui se passent là de nuit. Chez nous, c'est totalement interdit. Et donc, vous avez des oiseaux migrateurs ou des canards ou des oies qui passent et qui, lorsque vous avez de la pleine lune, si vous voulez, se reposent sur certains marais, et à ce moment-là, eux, ils les tirent à ce moment-là. Mais la législation est différente. Alors, on va dire quoi? On va dire, si l'Europe doit faire quelque chose, on supprime la chasse à l'hutte ou on l'autorise partout? Ah, c'est quoi le choix?
7: Il faut dire que chez nous, si on veut, y a le lac de Bonbois, par exemple, il y a aussi des affûts, mais là, c'est uniquement pour la photo. Puisque le tir est interdit. Mais c'est un peu le même principe, finalement. On a un affût qui est à ras de l'eau, et à ce moment-là, on peut voir les oiseaux qui viennent très, très proches, et prendre des photos, c'est magnifique. Mais attendre qu'ils viennent tout près pour les tirer, c'est un peu lâche, quand même, non?
8: Ben, c'est une méthode de chasse. Moi, je n'approuve pas ce genre de choses. Mais c'est une méthode de chasse qui existe et qui est ancestrale.
10: Ce que j'ai du mal à saisir, c'est que dans le document, on dit qu'ils quittent la Belgique pour aller se nourrir en France. Donc c'est un peu comme nous, on va en France parce que les restaurants sont...
6: On fait des courses, pour aller dans les supermarchés. Les oiseaux sont un peu comme nous.
7: Est-ce que ça veut dire que si on nourrissait ces oiseaux, ils auraient suffisamment de nourriture chez nous, au proche des marais d'Archi, sans aller au-delà?
9: Oui, mais n'oublions pas que ce sont des animaux sauvages.
8: Donc
9: ça va être difficile de dire on va vous nourrir.
7: Ça marche avec les sangliers, quand on les nourrit, ils viennent.
8: Mais ils volent moins. Mettre du grain dans l'eau, ça se voit moins.
9: Ça va être un peu difficile. Ça, c'est un peu utopique, c'est ma vision des choses.
8: Donc voilà. Maintenant, c'est pas bien, c'est pas mal, c'est malheureusement ou heureusement. Mais voilà, et c'est ce qui se passe.
10: Mais la pétition qu'on demande auprès du préfet, si j'ai bien lu, c'est de reculer donc une zone de 1500 mètres.
6: Oui, 1500 mètres,
10: c'est rien du tout.
6: C'est rien du tout.
10: Comme 1500 mètres.
8: En fait, 1500 mètres, je pense que franchement, les chasseurs vont pas accepter ça parce que à 1500 mètres de l'étang, le canard, il est à 300 mètres de haut.
10: Exactement.
8: C'est impossible de tirer dessus.
9: Je ne comprends pas comment il n'y a pas un lobbying un peu plus fort de la part des associations.
6: Il y a quand même 6 associations. Je vous les cite. La Ligue royale belge pour la protection des oiseaux, Natagora, Canopéa, Gaïa, c'est vos copains chez Gaïa, les cercles des naturalistes de Belgique, Ardennes et Gaume.
9: Et en plus,
6: des associations françaises. Ça fait quand même beaucoup de monde. Hein.
9: Oui, mais on va parler des associations belges. Que font-elles comme lobbying vis-à-vis de l'Europe pour qu'on ait une législation qui soit uniforme?
6: Je prends un exemple qui n'a rien à voir, mais la corrida. En Espagne, on peut. Au Luxembourg, beaucoup moins. Hein. Je dis Luxembourg pour réveiller Marianne. Mais donc, clairement, ça dépend. Il y a comme ça. On va vous dire, ah oui, mais ce sont des traditions locales.
9: Là,
6: ça
9: fait pas partie de la... Patrick. C'est pas une tradition.
8: Si, pour les Français, c'est une tradition.
9: Oui mais pour nous, c'est pas une tradition.
8: C'est une question de législation. Chez nous, c'est pas une tradition parce que c'est interdit.
9: Vous êtes chasseur, il y en a qui considèrent que c'est du sport, il y en a qui considèrent que...
8: Non, mais on va pas rentrer dans le débat de la
9: On est bien d'accord, mais je pense qu'il devrait y avoir un lobbying de la part des associations, vis-à-vis de l'Union européenne afin de demander à ce qu'on ait une législation qui soit uniforme sur toute l'Europe.
8: Oui, ça c'est le gros problème. Je pense qu'un jour ça va y arriver, comme le permis de conduire à ce moment-là. Pourquoi est-ce qu'on peut rouler à 120 en Belgique et 130 en France?
10: L'uniformité de l'Europe. l'Europe.
8: C'est partout. Je veux dire, ici, les associations, qu'est-ce qu'elles cherchent? Elles cherchent à ranimer la convention de Ramsar, qui est un traité intergouvernemental qui a été signé le 2 février 1971.
6: Ça remonte, hein?
8: Ouais, en Iran. Pour la quoi? Pour la conservation et l'utilisation rationnelle des zones humides. Ils n'ont jamais dit qu'il n'y avait pas de chasse dessus. C'est une utilisation rationnelle des zones humides.
6: En tout cas, je constate, parce que c'est rare que vous mettiez comme ça un bémol au niveau de la chasse, et un auditeur qui nous dit côté SMS qu'il vous rejoint. L'examen pour le permis de chasse est de mémoire beaucoup plus facile en France. Ouais. La solution, c'est que la réserve naturelle déborde également en France, auquel cas, ça serait protégé des deux côtés.
7: Ce serait peut-être une solution.
6: C'est vrai que c'est tellement simple maintenant que ça de décrocher.
8: Les Belges qui passaient leur permis en France, maintenant, ça, on a refusé. Parce qu'en Belgique, c'est quand même très très compliqué, comme j'ai déjà dit et répété, il y a un examen théorique et deux examens pratiques. Donc c'est très très très très très légiféré et il y a beaucoup d'échecs. Et donc, voilà, et en général, entre 30 et 50% des gens qui arrivent au bout.
7: Et on ne pourrait pas leur interdire de venir chasser si proche de la frontière, en sachant qu'en France, il y a de très, très grands territoires de chasse. On en a déjà parlé aussi, avec la manière de chasser totalement différente.
8: Si ce n'est pas cet étang-là, ce sera l'étang suivant, qui sera 3 km plus loin. Hein. Donc, je veux dire, quelque part, c'est chez eux. Ils sont en France, ils sont en France. Qu'est-ce que vous voulez que je vous dise? Nous, on n'a pas le pouvoir de changer les lois françaises.
7: On annexe le nord de la France.
6: Ben oui, c'était
8: voilà.
6: C'est
8: une bonne idée.
6: Mais c'était avec belge avant, je suis désolé.
10: Le Luxembourg, peut-être.
6: C'est de la faute. On va annexer le Luxembourg.
8: C'est à Artois, là.
6: On va... Mais écoutez, c'est la faute de Louis XIV. Hein. C'est Louis XIV qui a forcément.
8: Une fois, on est encore d'accord.
6: Amputé nos beaux territoires. Vous êtes plusieurs à réagir, je voudrais le dire, dès le début de l'émission sur justement cet antivirus dont on a parlé tout à l'heure. Et notamment, vous êtes content d'écouter Marie Gilbert à ce propos. Donc n'hésitez pas, envoyez-nous dès maintenant toutes vos questions du côté du 3063 ou du côté de WhatsApp aussi, avec parfois des questions précises et puis une inquiétude aussi avec cette comparaison qui nous est tombée sur le coin de la figure avec le Covid. Est-ce qu'on peut, oui ou non, comparer cette pandémie d'un côté et cette menace de l'autre? On en parlera. Restez avec nous les amis. On va aller faire un petit tour sur les routes et puis après ça, Marianne va nous sauver parce qu'il y a de nouveau une espèce d'embrouille.
7: Péril en la
6: demeure. Oh là là là là, mais que d'embrouille, que d'embrouille. Si vous n'étiez pas là, que ferait-on? J'ai ma petite idée. Restez avec nous.
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6: Il y a Bruno qui nous dit c'est encore l'histoire du bon chasseur et du mauvais chasseur. Marianne est en grande forme, nous dit Joe, elle fait flèche de tout bois. Pauvre Patrick, hein, vous ne croyez pas si bien dire. Du côté de Oé, nous dit Laurent, ce sont des néerlandophones qui sont propriétaires de la chasse. Bon, on va essayer de ne pas mettre trop de communautaires pour une fois dans cette affaire, parce que là vous allez nous parler d'une embrouille qui transcende en fait la frontière linguistique. Hein.
7: Tout à fait, et qui se passe...
6: C'est joli, cet effet réverbération, comme
7: c'était
6: ça.
7: C'était pour l'entrée en matière. Et donc,
6: Mike n'est pas loin.
7: Et donc, ça se passe chez nous, mais ça se passe aussi au-delà de nos frontières. Un simple halo qui pourrait vous piéger. C'est une arnaque discrète, mais qui inquiète les experts en cybersécurité. Et que font-ils? Eh bien, c'est une arnaque pour voler votre voix et la cloner par intelligence artificielle.
6: Voler
7: que se passe-t-il?
6: Il suffit d'écouter la radio.
7: Le téléphone sonne, un numéro inconnu apparaît à l'écran, vous décrochez, un réflexe. Et vous dites allô. Non.
6: Déjà, David, il dit je ne décroche pas.
7: Non, moi non plus, je ne décroche pas.
6: Ça m'étonnait aussi, parce que vous, quand même. Non, pas
7: vrai. Et donc, vous dites allô, personne ne répond. Quelques minutes de silence, quelques secondes de silence, et l'appel se coupe.
6: Quelques minutes.
7: Quelques secondes de silence.
6: Quelques heures de silence.
7: Et l'appel se coupe brusquement. On appelle ça un appel silencieux.
6: Oui.
7: C'est de plus en plus fréquent. Et derrière ces appels silencieux, il y a une méthode bien rodée qui est utilisée par des fraudeurs. Alors, selon une entreprise de cybersécurité, l'objectif d'abord, c'est de vérifier si le téléphone fonctionne bien, s'il est bien actif.
6: Ouais.
7: À partir du moment où vous décrochez, ça veut bien dire que la ligne est utilisée et donc vous avez amorcé. Une donnée qui peut ensuite être vendue sur le dark web ou utilisée pour d'autres tentatives d'escroquerie, à ce moment-là, c'est votre voix. Donc en répondant par quelques mots, vous pouvez fournir un échantillon de votre voix qui est exploitable par l'intelligence artificielle. Et donc, ils peuvent enregistrer leur correspondant à son insu et peuvent ainsi recréer un timbre de voix à partir de quelques mots prononcés. Vous avez déjà fait l'expérience, mais vous, c'était un texte qui était peut-être un petit peu long. Ici, la technologie fait que ça se réduit comme une peau de chagrin. C'est vraiment quelques mots, quelques fractions qui parviennent avec ça, l'intonation, de recopier la voix, le timbre, l'intonation. Et tout cela, c'est beaucoup plus simple qu'on peut le penser. Ils peuvent ensuite s'en servir pour se faire passer pour des proches qui demandent de l'aide avec une voix plus vraie que nature. Un classique, eh bien un appel avec la voix d'un proche, un enfant, un parent qui dit « j'ai eu un accident, j'ai été arrêté par la police et un avocat va vous appeler pour payer une caution ». Puis juste après, un deuxième appel et là c'est un avocat, quelqu'un qui se fait passer pour un avocat qui demande de l'argent et à ce moment-là on joue sur l'émotion de la victime et on pousse à verser de l'argent sans trop réfléchir. Donc c'est souvent effectué, les appels sont effectués via des systèmes automatiques qui sont capables de tester des milliers de numéros en très très peu de temps. Et contrairement aux idées reçues, ils ne proviennent pas forcément de numéros masqués. Parfois, ils reprennent même des numéros qui existent. Et donc, ils usurpent même un numéro qui semble fiable, comme parfois celui d'une entreprise connue. Comment démêler le vrai...
6: Démêler.
7: Le vrai du faux. Et donc, selon l'entreprise... je ne vais pas vous rater. Selon l'entreprise de cybersécurité, l'arnaque peut parfois mettre du temps à apparaître. Entre le moment où vous avez reçu votre coup de fil,
6: oui,
7: et l'arnaque, il peut se passer parfois plusieurs mois.
6: Ah.
7: Mais vous avez déjà donné vos coordonnées. Par exemple, il y aura un faux appel pour une livraison. Et donc, d'une manière générale, presque. Que faire,
6: juste
7: monsieur
6: après.
7: Monsieur Weber.
6: Non, mais on essaie d'enrichir votre propos, c'est tellement passionnant. Allez-y. Voilà. Que faire ?
7: De manière générale,
6: on demande à l'avocat.
7: Ne pas répondre au téléphone si le numéro est inconnu.
6: Ouais,
7: si jamais, et à ce moment-là, vous inquiétez pas, si c'est important, il laissera un message ou il essaiera de rappeler une deuxième fois. Et à ce moment-là, on verra. Pour limiter aussi.
6: Tout à l'heure, vous m'avez appelé, je pouvais vraiment pas répondre.
7: Vous n'avez pas décroché.
6: Non, je pouvais vraiment pas. Je vais pas vous dire où j'étais, mais je pouvais vraiment pas. Et puis après, vous m'avez dit si c'est important, rappelez-moi, et vous m'avez pas rappelé.
7: Non, ça m'offre rien.
6: Rien d'affiche.
7: Je n'ai rien fait. Oui, vous ne décrochez jamais quand j'appelle, de toute façon. Et donc, pourtant, je ne vais pas vous harceler ni faire quoi que ce soit. Donc, pour limiter les risques, l'entreprise recommande d'éviter de répondre immédiatement par un allô ou par un bonjour. Et
8: ça,
7: puis,
8: dur, hein,
7: directement, bloquer les numéros suspects, ne jamais rappeler un numéro inconnu qui pourrait vous envoyer vers des services surtaxés. Soyez prudent.
8: On ne sait pas rappeler un numéro inconnu.
6: On ne peut pas rappeler un numéro inconnu.
7: Je n'ai pas dit un numéro masqué. J'ai dit un numéro que vous ne connaissez
6: pas.
7: D'où le mot inconnu.
6: Moi, je viens de le faire.
9: Je propose que Marianne postule à la cybercriminalité téléphonique.
7: Ça me plairait bien.
6: Ah, mais ça, ça ne m'étonnerait pas. Ça vous irait bien.
7: Oui, ça m'irait bien.
6: Vous avez déjà fait l'objet de ce genre d'hameçonnage ?
8: Non.
9: Moi, oui.
6: Ah, David dit oui.
10: Pardon. Mais pour l'instant, il y a beaucoup de numéros qui tournent, toujours les mêmes. 480, ça commence comme ça. Et chaque fois, il y a une décroissance, dans les numéros. Et on les bloque.
7: Et parfois, des préfixes qui viennent de l'étranger, ça faut être...
9: Objectivement, c'est devenu très, très difficile. Alors, je vais prendre mon cas, et je crois que je ne suis pas le seul. J'ai mon numéro de GSM qui est public. Donc, je suis susceptible d'être appelé par un client ou l'autre, ou un membre de la famille, et donc je ne prends pas la peine de vérifier tel ou tel numéro. Il m'arrive plusieurs fois d'être contacté par des numéros inconnus, et à mon avis, je suis peut-être déjà tombé dans votre piège aussi, où je dis « allô », et puis j'ai rien, et je raccroche.
7: Oui. Oui. Donc, il faut quand même être très, très prudent par rapport à ça. Et c'est vrai que recevoir des colis qui vont être livrés, je crois qu'on l'a tous reçu.
8: Ouais, ou on des virements, machin, des virements en disant attention.
10: Et d'aventure, si vous décrochez, parce que j'ai eu le cas aussi, on a une voix, mais en néerlandais à ce moment-là, hein, qui vous dit d'attendre, etc. Donc là, on tombe vraiment
7: dans le panneau.
10: Dans le panneau.
6: Oui, et après ça, forcément, c'est une progression. On avance, on finit par donner des renseignements. Un auditeur nous dit, je suis chasseur frontalier, j'ai chassé en France, à la hutte, hein, comme vous dites. Ouais. Il faut abolir cette tradition. Et alors, le look de Marianne fait débat, les auditeurs et les auditrices. Certains demandent si vous avez commencé une collection de lunettes.
7: Et depuis longtemps.
6: Un auditeur
7: longtemps.
6: Un peu indélicat... que vous avez choisi une petite veste en gazon synthétique. Ce n'est pas vrai, c'est très élégant.
7: Si vous voulez.
6: C'est très très beau. Et moi qui vais manger des épinards ce soir, ça m'y fait penser d'ores et déjà.
8: Non, mais c'est ce que les gens voient sur Ovio ou à la télé, ce n'est pas de l'AI, hein, c'est vraiment Marianne.
6: Ah, de l'AI, de l'intelligence artificielle. Non,
7: c'est pas de l'AIOLI non plus, parce que je sais que vous avez faim. Vous êtes en train de penser à votre estomac et à ce que vous allez manger ce soir. Non.
6: Vous savez que les ancêtres ont la cote. C'est une bonne nouvelle, ça. En tout cas, mais arrêtez, je dis rien de mal. C'est le sujet de Paul qui arrive d'ici quelques secondes. On a des questions à lui poser. Les amis, vous êtes au bon endroit. Ne bougez surtout pas.
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6: On va appeler Pascal Laroche et qu'il ne s'inquiète pas parce que ce n'est que nous, il n'y a aucune tentative de malversation, simplement pour savoir comment ça se passe sur le ring de Bruxelles.
25: Je ne vous réponds pas.
26: Bon, bien. On a un accident à hauteur de Willard. On a un accident à hauteur de Willard pour le moment. C'est lorsque vous roulez en direction de Waterloo, 25 minutes pour traverser cette perturbation. On fait le point sur les autres fils, sur le ring de Bruxelles, Kreinem, au Carrefour Léonard. Vous perdez 30 minutes, Grimbergen, vers Grand Bigard, vous perdez 10 minutes. Anderlecht à Grand Bigard, lorsque vous remontez, eh bien vous perdez 15 minutes. On va en Wallonie maintenant avec ce point noir de la journée, c'est le 40 Aix-la-Chapelle en direction de Liège. Il y avait tout à l'heure une perte de chargement ce matin, un camion en panne cet après-midi. Il y a toujours 15 minutes pour traverser tout cela. Les suites donc de ces événements et puis un objet encombrant. C'est une grosse branche qui traîne sur la Nationale 4 à hauteur de Ciné en direction de Namur. Prudence, elle se trouve sur la bande de droite.
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6: Les ancêtres ont-ils la cote? On va prendre la direction de Ciné. Apparemment, il y a des petits problèmes sur la route de ce côté-là, donc soyez prudents. Avec vous, Paul Legrand, on va rouler vers Rétromoteur, une grande bourse de voitures et de motos du pays. 35 000 mètres carrés pour les dingues de mécanique. Je suis certain que Marianne ira vous faire un petit coucou. Et une question aussi, d'ailleurs, les voitures d'aujourd'hui seront-elles les ancêtres de demain? J'avoue que c'est... Moi, je ne suis pas du tout un dingue de bagnole, mais parfois j'y pense parce que je trouve qu'elles manquent un peu...
8: C'était une bonne question.
6: Oui, en fait, voilà. D'accord, chers auditeurs. d'ailleurs. Il m'a suggéré cette question. Alors, on est très, très fiers, mais en fait, il pourrait être modeste et garder ça pour lui. Non,
8: je ne l'ai jamais dit, je lui ai dit que c'était une bonne question.
6: Wow. Mais quel stouffer, comme on dit.
8: Oh non, commencez pas, Patrick.
6: Vous êtes un stouffer, monsieur.
8: Non.
6: J'hésite entre Dickeneck et stouffer.
8: Non, Dickeneck, c'est péjoratif.
6: Stouffer, c'est mieux, quand même.
8: Ouais, c'est un peu plus...
6: Vous connaissez les stouffers, Marianne?
7: Non.
6: Eh bien, c'est un stouffer. Allez-y.
8: Non, mais c'est vrai, c'est une bonne question, parce que je pense qu'à mon avis, il y aura plus
6: de... Vous l'avez posé vous-même, c'est ça?
8: Mais non, mais allez, maintenant, sans...
7: Mais c'est quoi? Mais il faut peut-être d'abord définir, c'est quoi un ancêtre?
6: Voilà.
8: Un ancêtre, c'est une voiture qui a plus de 30 ans, et qui est

0: état sorti d'usine. Quoi.
1: Voilà, dans le jus.
2: Eh bien voilà, merci Marianne, je ne savais pas.
3: Quelque chose, moi non plus.
2: Voilà.
4: Un peu comme nous.
3: Ça sent du vécu,
4: aucune
3: ça,
4: aucune modification.
1: Et donc, à partir de ce moment-là, donc il y a des conditions pour qu'elle soit... Ça n'existera plus.
2: Ça n'existera plus, parce que ça va casser par
1: Et d'autant plus que les historiques ne doivent plus passer au contrôle technique, par exemple. Donc on
0: les ancêtres, oui, tous les deux ans.
1: Les ancêtres tous les deux ans. Alors qu'on se dit, donc petit à petit, ces voitures-là ne circuleront plus, donc il n'y en aura plus. Alors à partir du moment où il faut 30 ans, dans les modèles qui suivent, quelles sont les voitures qui seraient susceptibles de devenir des ancêtres?
2: Moi, je pense que les voitures après 2000, c'est fini, quoi. Honnêtement, parce que ça va péter par l'électronique. C'est l'électronique qui va rendre l'âme. À un moment donné, on ne va plus savoir faire les risques.
4: Il n'y a pas quelque chose d'un peu esthétique aussi, avant d'aller là-dedans? Moi, j'ai l'impression, sans vouloir citer de marque, mais je vais quand même en citer, est-ce qu'une Clio, tout d'un coup, ça va faire rêver les gens, une vieille Clio?
1: Oui,
4: ou est-ce que...
1: oui.
2: Certains, oui.
4: Vous pensez,
2: prenez
4: par
2: exemple la Golf 1, la
4: Peugeot 205. Golf.
2: Hein,
4: vous savez, les voitures 205, un peu carrées comme ça.
3: La Peugeot 205, la Renault...
4: C'était plein de marques, donc tout va bien. Ça va faire rêver, ça.
3: Ça fait vintage.
2: Ça fait vintage. Et plus ça va vieillir, plus ça va avoir son intérêt, son attrait. Et on trouve des pièces. Et on sait réparer. Maintenant, quand vous avez des circuits électroniques là, qui vont péter, dans 20 ans, je pense que ces circuits-là n'existeront plus. Et donc, on saura moins les réparer. Surtout maintenant, les voitures de 2015, ça n'existera plus.
3: Il y a beaucoup de voitures qui sont immédiatement déclassées avec quand il y a des problèmes électroniques.
2: Les airbags sont sortis, c'est fini. Hein, on la déclasse, quoi. On la déclasse. Et donc, c'est vrai que moi, je trouve... D'abord, j'aime beaucoup les
4: Vous avez des ancêtres, vous?
2: J'ai ma deux chevaux, hein.
4: C'est vrai qu'ils sont tous on est bien les seuls à pas avoir deux chevaux.
2: Ça fait 200 fois que je le dis à l'antenne, mais vous oubliez.
1: Oui, je sais, il a deux
4: chevaux. C'est vrai que pour moi, deux chevaux, c'est Anne Gruet et Marianne Virlet. Voilà. Je ne sais pas pourquoi, mais le club est assez restreint.
3: Eh ben, Fiat 500.
4: Ah, si, voilà.
2: Ça, c'est bien aussi. Mais ça aussi, par exemple, à l'époque, quand ils ont changé de modèle, plus personne n'en voulait. Et maintenant, tout le monde trouve ça génial d'avoir un.
1: Et par exemple,
4: la coccinelle aussi.
1: Et par exemple.
4: La coccinelle aussi.
2: Mais la coccinelle aussi. Pourtant, ils en ont pris des millions et des millions.
3: Ce sont aussi des véhicules qui ont une histoire que l'histoire a véhiculé par l'intermédiaire de films. Oh, c'est beau, ça.
4: C'est beau ce que vous venez de faire. Vous n'avez pas fait exprès, je me sens.
1: Vous allez avoir une Aston Martin de 63. C'est magnifique. Vous en avez une nouvelle.
2: Oui, bon, maintenant, on est dans
1: ça n'a plus aucun
2: aussi,
1: intérêt.
2: Hein. Prenez une Ferrari F40. Je pense qu'il y en a 40 qui ont été produites.
1: Il y en a de belles. Mais il faut prendre des
3: voitures. On pense à des voitures. Vous parlez de Ferrari. La Porsche, la Ferrari Magnum.
2: Ouais,
3: voilà. On fait référence à un téléfilm de l'époque.
2: C'est Sarossa, c'était, je pense.
3: Non, c'était 428, je crois.
2: 428. 150. Ça reste des belles bagnoles, quoi.
4: Vous entendez l'animateur complètement largué par la discussion. C'est ce que vous êtes en train de dire, je n'y comprends rien. Mais en même temps, ça a l'air intéressant.
2: C'est des belles voitures. Maintenant, c'est des voitures qui, à la base, sont déjà des voitures de luxe, comme des Rolls-Royce. Les Rolls-Royce d'aujourd'hui, je pense que ça continuera, ça arrivera à des ancêtres, etc., etc. Mais la voiture toutes les voitures que vous pouvez voir sur la route, ça, parce que nos auditeurs sont dans les embouteillages, regardez à gauche, regardez à droite, et dites-vous laquelle sera encore là dans 20 ans et sur laquelle elle pourra encore rouler.
1: Et par exemple, certaines voitures, quand vous parliez d'histoire, vous allez prendre une Jaguar, par exemple, modèle de 48, elle a participé à des courses. Et donc celle-là, c'est quelque chose qui est... Il y a une histoire avec... Alors que si vous prenez un modèle récent, oui, bon, c'est une belle voiture, point.
3: La Jaguar avait...
4: Être un peu doux en mécanique, comme Marianne, parce que...
5: On a une spéciale.
1: Vous prenez des gens qui s'y connaissent autour de vous.
3: Si
1: quelqu'un a besoin, je suis...
4: Un jour, vous m'avez expliqué où se trouvait l'huile dans ma voiture.
1: Oui, c'est vrai.
4: C'est vrai que sans vous, moi, j'étais parti dans le liquide.
1: Vous voyez, je peux vous servir à quelque chose.
4: Mais je sais.
3: Patrick, les ancêtres font partie de... Ce sont des passionnés. Je pense que les gens qui ont des ancêtres sont des passionnés, qui ont déjà des notions de mécanique aussi.
2: Ça fait partie de la mémoire automobile.
3: Oui, je dirais qu'ils touchent à tout. Regardez, Marianne, elle a expliqué son histoire.
4: Elle touche à tout, ça c'est vrai.
2: Quand vous allez, par exemple, à Autoworld, vous avez des magnifiques voitures. Quand vous allez, en effet, chez Rétromoteur, à Ciné Expo, je profite de dire que c'est le 23 au 25 mai, je veux dire, vous avez des bagnoles qui sont
4: Grégory dit que H n'existe pas et que O, c'est Oldtimer. Ouh, là, je sens que vous n'allez pas être contente. Là, je sens qu'elle ne va pas être contente.
2: On va vérifier en antenne.
4: Il y a un auditeur qui a mis en doute ce que Marianne vient de dire.
5: Il y a débat.
2: Mais là c'est bien, parce que dans des salons comme ça, vous pouvez trouver des pièces. Et c'est ça qui est important, parce que demain, vous devez changer un moteur d'une deux chevaux, on va revenir là-dessus, c'est assez facile, et ça se trouve facilement. Et donc, heureusement qu'il y a encore des bourses

0: comme ça, de passionnés qui sont là pour continuer à faire vivre et des grandes bourses d'échange.
1: Est-ce que vous avez une Shelby Cobra?
2: Heureusement qu'encore des bourses, vient de nous dire Paul Legrand. Il a bien raison.
1: Est-ce qu'il y a une Shelby Cobra?
0: Alors c'est François Lalou qui organise. Moi, je suis son agence de pub.
1: Oui.
0: Mais je ne sais pas quelles voitures vont être là.
2: Vous devriez y aller. Il vous manque bien une pièce quelque part. Je parle de votre deux chevaux.
1: Non, elle est entière, c'est bon.
2: Elle est entière.
3: Vous ne pensez pas que les cartes mères, les cartes électroniques, dans le futur, seront faciles?
0: À l'heure actuelle,
3: redémarrer ces voitures, justement.
0: À l'heure actuelle,
2: On nous dit qu'il y a beaucoup moins de composants sur les véhicules électriques, donc plus facile à changer que sur une thermique, vu le nombre de composants, sans parler de tous les fluides dans une thermique qu'il n'y a pas dans une électrique. Mais rien ne remplacera jamais une 4L, nous dit Maxime. Et Monique nous dit, Anne Greu va faire comment pour circuler dans Bruxelles avec sa 2 chevaux quand la législation va changer. Je vous souhaite une 2 chevaux de 87, une bleue céleste. Il existe des sites en France où on construit toutes les pièces des deux chevaux, nous dit Monique.
1: Vous pouvez la refaire.
4: Il y a un autre problème aussi qui touche plus à l'écologie, pour les raisons pour lesquelles les ancêtres vont bientôt disparaître, c'est que quand une voiture va à la casse, elle est détruite. Il n'y a plus de cimetière de voitures.
0: Elle est détruite ou elle part en Afrique ou elle part à l'Est. À voir.
4: Oui, mais des voitures qui sont déclassées...
2: Bon allez, pour tous les passionnés, les amis, c'est du 23 mai au 25 mai, et c'est du côté de Ciné, et ça s'appelle Rétromoteur.
0: Cinéexpo.be.
2: Je suppose que vous allez être plusieurs à y aller. Non, vous êtes tous passionnés de bagnoles ici.
0: Ah ouais, bah Agnès m'a dit qu'elle est allée.
2: C'est vrai?
0: Ouais.
2: Agnès adore rouler des mécaniques.
0: Ah ben voilà, c'est connu.
2: C'est bien connu.
0: Quel enchaînement.
2: Et les deux roues, on s'en fiche. Moi, je peux
0: non, il y a des deux roues aussi.
2: N'oubliez pas, le plus grand rassemblement de cette deux roues, de ce scooter qui a pour nom une guêpe, ce sera à Rome, juste avant l'été. Il va y avoir des centaines et des centaines de Vespa qui vont tourner autour du Colisée. Ça va être un truc de dingue. Qu'est-ce qu'il y a? Ça vous plaît pas?
0: J'adore.
2: Bon, d'accord.
0: Petite quoi?
2: Il y a des petites et des grosses. C'est comme ça pour tout dans la vie. Restez avec nous, c'est le Zapactu qui arrive.
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2: 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Et on y est pour le premier Zapactu et en fait, j'espère qu'on ne s'est pas trompé, ma petite Agnès, parce que j'ai l'impression que je me suis un peu emmêlé les pinceaux.
1: Donnez-nous un indice.
2: Pourquoi Paul Legrand a-t-il suivi avec intérêt la dernière décision du Conseil d'État, les amis?
4: Non,
2: il ne s'est pas trompé, tout va bien. Pourquoi notre ami Paul Legrand a-t-il suivi avec intérêt la dernière décision du Conseil d'État?
3: Un horizon annulé.
0: C'est un truc avec la chasse?
2: Ça a à voir avec la chasse.
1: Manifestement, oui. Il ne l'a pas fait.
2: Non. Bien dit, Agnès.
0: Ça date de quand?
2: Ça date de maintenant, hein. Ça date, c'est tout récent.
0: Ah, c'est pas un truc sur la perdrix?
2: Non.
0: Perdrix grise?
2: Moi, je trouve ça intéressant. Il y a débat derrière cette décision. Sujet dont on a déjà plusieurs fois parlé. avoir mais où il y a un flou.
0: Un flou.
2: Ouais.
0: Donc c'est pas sur le loup.
4: Sur une méthode de chasse.
2: Pas sur une méthode de chasse.
0: Sur un calibre utilisé.
2: Vous parlez de votre calibre un peu plus tard. je ne sais pas ce qu'ils ont aujourd'hui.
4: Par rapport à un...
0: C'est vous qui avez
2: parlé de ça. Oui, vous avez raison.
4: C'est par rapport à un animal bien précis.
2: Oui, enfin, il y en a quand même un, oui, qui est au centre du truc, mais c'est un procédé, je vais dire. Allez, je vous aide,
1: Rien ne bouge, ici non plus.
2: Non, rien ne bouge, apparemment. Aïe, aïe, aïe. Mais c'est vrai que la question n'est pas ça, mais je me suis dit, Paul.
0: C'est pas le piégeage, c'est tellement un truc sur le piégeage.
2: Non, vous êtes piégé, vous, en revanche.
4: Oui, en revanche, oui.
2: Dernière décision du Conseil d'État et qui mêle aussi, allez, je vous le dis, les communes. À propos de quoi?
0: Ah, c'est pas la. Ah, si.
2: Si, c'est l'impératrice?
0: Non, c'est pas la gestion.
2: Face à son destin?
0: Des sangliers sur le. Pour faire des battues de destruction hors des dates de chasse. Non, c'est pas ça?
2: Mais qu'est-ce qu'il raconte?
0: Non, c'est pas ça.
2: Qu'est-ce qu'il dit? Vous savez, Marianne?
1: Non, je n'ai pas suivi.
3: Superficie.
1: Ou peut-être,
0: superficie,
1: je ne sais pas.
0: Non.
2: Bah, faites un petit effort, vous pouvez jouer après
1: le
2: une
1: permis?
2: Minute. Non,
1: le c'est pas un permis. Damien a trouvé.
2: Ah, ouf, il y a quand même Damien qui a
4: bravo
2: trouvé.
4: Bravo, Damien.
0: Ah. Bravo. Qu'est-ce qu'on dit, Damien?
2: Qu'est-ce
0: bravo.
2: Qu'il faut? Allez, bon, je vais un peu les aider parce que j'ai quand même envie qu'on en débatte un tout petit peu.
3: Il fait partie du Conseil d'État, Damien, donc.
0: Peut-être.
2: Non, Damien, il est prof. Donc, pour que petit sanglier, par exemple, devienne grand,
1: oui. Il faut le nourrir.
0: Oh, son nourrissage.
1: Ah, le nourrissage est interdit.
2: Voilà, non, voilà, voilà. Alors, c'est pas. Alors, on va vers vous, Agnès.
1: Alors, je dois expliquer.
2: Mais oui, parce que franchement, allez, c'est tellement lamentable en studio que donc, je préfère donner la parole à des gens qui savent.
1: C'est très bien. Le Conseil d'État a donc tranché. Les communes peuvent interdire le nourrissage du grand gibier et lutter ainsi contre la surpopulation, notamment des sangliers en Wallonie.
2: Et en clair, ce qui est important, c'est que ce sont les communes qui ont la main, voilà. Plutôt que d'avoir un règlement comme ça, orbi et torbi, qui comprend tout le monde et qui englobe tout le monde, ce sont les communes qui vont pouvoir choisir. Donc la clé aux communes qui auraient des problèmes, par exemple, de surdensité de sangliers, type de nourrissage le plus important, ce qu'on appelle le nourrissage dissuasif, qui vise principalement le sanglier, donc un mélange de graines qui est jeté au sol dans la forêt pour y maintenir les animaux et éviter les dégâts agricoles. Donc, est-ce que oui ou non, mon cher Paul,
1: on donc si on a, là, si on a un bourgmestre ou un conseil communal avec des chasseurs, ben on n'aura pas le même avis que la commune à côté qui ne chasse pas.
2: C'est un peu ça.
1: Ben ça va pas.
2: Est-ce que c'est la bonne... Vous dites que non.
1: Ben non.
2: Je sais pas, mais c'est,
1: ben non, c'est pour tout le monde.
0: Donc, que ce soit les gens du local qui choisissent parce qu'ils connaissent quand même leur commune, ils connaissent les problématiques qu'il peut y avoir sur certains endroits, sur certaines terres, dans certains bois. Mm-hmm. Moi, je trouve ça bien d'avoir des gens justement de l'endroit qui décident de savoir si on peut ou si on peut pas.
1: Qu'ils soient pas chasseurs.
0: Donc quand même attention. Mais oui, mais de cette façon, c'est voilà, on essaye de pas nourrir pendant la chasse, mais la problématique n'est pas là. La problématique, c'est que c'est à un moment donné, si on ne alors faut savoir, faut pas taper toujours sur les chasseurs. Le nourrissage
2: ça, il dit souvent,
0: est là pour dissuader les sangliers et l'espèce sanglier d'aller en prairie. Pourquoi? Parce que lorsque vous avez des années de gland, comme l'année passée, ne rigolez pas.
2: Ça continue.
0: comme
2: qu'est-ce
0: l'année,
2: qu'ils ont
0: comme l'année passée. Les glands
1: quand
0: donnent
1: y a de
0: un peu,
1: glandés,
0: si vous voulez, le brûlant.
1: Ils vont manger.
0: Le brûlant à l'estomac du sanglier. Et donc, qu'est-ce qu'il fait? Ben, lui, son malox, hein, sans donner de marque, ce sont les vers de terre. Et les vers de terre, ils se trouvent où? Ils se trouvent dans les prairies. Ah, et où il y a de l'herbe. Et donc, c'est pour ça qu'ils retournent les prairies.
2: Ça nous fait un point commun, Marianne. Nous aussi, on adore les vers
0: voilà.
2: de terre.
0: Voilà.
1: Et donc, on retourne aussi les prairies.
0: On leur donne autre chose. Et bien, ça permet. Mais justement d'éviter qu'ils aient retourné des prairies ou même parfois des ça peut être des pommes de terre. Maintenant, il y en a beaucoup trop. Hein, je veux dire, pour moi, la ministre devrait autoriser la destruction, même la nuit, au nord du Sillon sans Brémeuse, parce que le sanglier n'a rien à faire au nord du Sillon.
1: Et les nourrir avec leur laisser un petit champ de maïs, avec des terres tout autour qui puissent aller retourner.
4: Alors à
1: et clôturer...
4: ce moment-là, ça devient des cochons, hein.
2: David n'est pas d'accord.
3: Mais non, mais ils ne connaissent pas les frontières, hein, on en a parlé.
1: Mais si on met des fils, ils ne passeront pas.
2: Hein. C'est ça. Ou des panneaux. Des panneaux.
1: Des panneaux interdiction de passer.
2: Ça, c'est avec les sangliers.
1: Ou alors la photo de Paul. Attention, Paul Veil.
2: On nous dit que sur les territoires de chasse business, on nourrit pour avoir donc de gros tableaux de chasse. Parfois, plus de 100 bêtes tirées par jour.
0: Mais c'est qu'elles sont là, c'est-à-dire à un moment donné, elles
2: ne
0: tombent pas du ciel.
2: Et donc, Stop Dérive Chasse est plutôt content, puisqu'on nous dit précédent pour toutes les autres communes dans ce combat de longue longue haleine, important, parce que la région n'a pas la volonté d'encadrer cette pratique. Donc on se met, dit ce collectif, à la disposition des communes pour rédiger et faire voter ce règlement.
0: Mais ils ont raison, parce que c'est tellement différent entre le Hainaut et, je ne sais pas moi, Redu, par exemple. Mm. C'est tellement différent. Ou quand vous allez dans le sud de la province du Luxembourg, où vous avez des grosses quantités de forêts, de chênes, de hêtres, et donc beaucoup de nourriture aussi qui sont présentes. Voilà, c'est assez intelligent, je trouve, de laisser les communes, en effet, discuter directement avec les agriculteurs, avec les chasseurs, pour savoir ce qu'ils veulent faire, ce qu'ils peuvent faire. Mais attention, hein, ça existe déjà. Hein,
2: et donc, c'était pas mieux d'avoir un règlement global sur toute la Wallonie, par exemple.
0: Mais c'est trop différent. Comme je dis, du côté de Tournai, c'est pas la même chose que lorsque vous êtes du côté de Liège ou du côté de
2: Ça va, on a compris, mais c'était votre avis.
0: Parce que ça dépend.
2: Vous n'avez pas été brillant dans la réponse, mais vous êtes brillant dans l'explication.
0: Merci Patrick, je viens après.
2: On va revenir sur ce hantavirus. Une nouvelle pandémie est-elle possible? On vous a posé la question. Marie-Eve Gilbert sera avec nous en deuxième heure. Ce sera juste après votre journal. On a déjà reçu pas mal de questions sur ce sujet. Je pense qu'on s'est tous trouvés un petit peu projetés en 2019, en 2020, quand une certaine pandémie nous tombait dessus. Restez avec nous.
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2: Il est 18h, RTB Vivacité, place à l'info avec Marie-Laure de Kerco. C'est pas fini, revient juste après.
15: Certaines mutuelles sont mises en cause pour leur laxisme dans les contrôles des malades de longue durée. Des vérifications réalisées par l'INAMI montrent qu'une part non négligeable de ces personnes est en capacité de reprendre le travail. Deuxième semaine au procès Falzone devant les assises du Hainaut. Et aujourd'hui, une journée particulièrement difficile pour les proches des victimes, avec l'audition des médecins légistes suivis des premiers témoins. Accord conclu entre les ministres européens des Affaires étrangères pour sanctionner les colons israéliens extrémistes qui commettent des violences contre les Palestiniens en Cisjordanie. Des responsables du Hamas sont également visés. Bonsoir à tous. Si les caisses d'assurance maladie ne se réinventent pas, elles n'ont aucun avenir. Des propos forts, ils sont de Frank Vandenbroucke. Le ministre fédéral de la Santé estime que les mutualités font parfois preuve de laxisme dans le contrôle des malades de longue durée. Or, leur remise au travail est une priorité du gouvernement.
16: À vrai dire, jusqu'ici, on pourrait être en invalidité sans fin. Donc, on va revoir totalement ce système en imposant une cadence, une fréquence de contact personnel entre les médecins conseils des mutualités et les gens qui sont en invalidité. Évidemment, il y a des gens qui sont malades, qui ne peuvent pas retourner au travail, mais il y a aussi des gens qui ont été victimes d'une maladie, mais qui, à un certain moment, peuvent rechercher un emploi adapté. Et on voit qu'au niveau de l'évaluation, et donc du conseil même de c'est quoi l'incapacité, est-ce que ça veut dire que rien n'est plus possible? Là, je crois que les mutualités doivent expliquer les disparités entre leurs évaluations et les évaluations faites par l'INAMI. Et je crois qu'ils doivent améliorer leur action, ça c'est clair.
15: Une interview de Rudy Hermans. Le débat sur les malades de longue durée a été récemment ravivé par une enquête de 3 médecins inspecteurs de l'INAMI, l'Institut d'assurance maladie invalidité. Ils avaient eux-mêmes examiné les patients et conclu dans près de 6 cas sur 10 que la personne, selon eux, était bien capable de reprendre un travail. Le Front commun syndical maintient la pression face aux réformes du gouvernement fédéral. Une nouvelle manifestation nationale est organisée demain et avec elle, Anne-Sophie Brundongs, son lot de perturbations.
17: Oui, tout d'abord dans les rues de Bruxelles, sur le trajet même de la manifestation, elle part à 10h30 de la gare du Nord pour rejoindre la gare du Midi via le boulevard du Jardin Botanique et la Petite Ceinture. Le stationnement est interdit sur ce parcours à partir de 10h demain. Les perturbations de circulation pourraient se poursuivre jusqu'en milieu d'après-midi. Si vous devez vraiment rejoindre Bruxelles, la police vous recommande donc le train, pas de préavis de grève du côté de la SNCB, même si quelques retards sont possibles en raison de l'affluence. Il ne faudra pas vraiment compter sur la STIB par contre, où de fortes perturbations sont annoncées sur le réseau de métro, de tram et de bus.
15: Et les autres régions du pays seront concernées aussi.
17: Le TEC et Delaine annoncent aussi des complications, impossibles d'en connaître l'ampleur à ce stade. Les infos sont à retrouver en temps réel sur leur site et leurs applications. Des attestations de perturbations sont disponibles au besoin. Notez que tous les vols sont annulés à l'aéroport de Charleroi, au départ comme à l'arrivée. À Bruxelles Nationale, comptez sur un peu moins de la moitié des vols au départ seulement. Brussels Airlines supprime environ 60% de son offre. D'autres secteurs tourneront aussi au ralenti. Les administrations publiques, le ramassage des déchets, les reciparcs, les prisons. Les écoles restent ouvertes, mais la participation des enseignants à la manifestation pourrait être importante.
15: Les détails et les explications de Anne-Sophie Brundongs. Toutes les prisons du Royaume sont en grève aujourd'hui. Les syndicats protestent contre la surpopulation carcérale et la violence qui en découle. Pour le moment, plus de 750 détenus dorment au sol. L'administration pénitentiaire soutient ce mouvement de grogne. Un rassemblement a eu lieu ce matin devant la prison de Lentin. Le procès de Paolo et Antonino Falzone commençait sa deuxième semaine ce lundi. Une journée éprouvante qui a commencé ce matin avec l'audition des médecins légistes. Elle est entrée cet après-midi dans une nouvelle phase avec l'audition des premiers témoins devant la cour d'assises du Hainaut. Des témoignages forts, Nina Zanata.
18: Oui, le monde s'écroulait autour de nous. Je me suis retournée et j'ai vu les tambours, la grosse caisse voler à 4 mètres de hauteur. Mes amis, on a perdu nos amis. La justice va rendre sa justice, mais nous, nous allons vivre avec ça à perpétuité. Ce sont les mots des témoins qui se sont exprimés à la barre cet après-midi. 10 personnes qui ont vu la voiture de Paolo Falzone foncer dans la foule lors de ce ramassage au carnaval de Strepibrachni en mars 2022. Il y avait beaucoup d'émotions dans la salle. Beaucoup de témoins ont fondu en larmes. La plupart se sont constitués partie civile. C'est la première fois qu'ils ont pu poser des questions à Paolo Falzone par l'intermédiaire de la présidente de la cour. Pourquoi ne vous êtes-vous pas arrêté ? Demande l'un d'entre eux à Paolo Falzone. J'entendais des injures, j'avais peur, répond l'accusé. Et donc vous avez redémarré, poursuit la présidente de la cour. Les avocats posent également des questions. Le véhicule a-t-il freiné ou non ? Il a été question évidemment du franchissement du corps de Frédéric D'Andrea. D'ailleurs, un des témoignages forts cet après-midi a été celui de la famille de Timéo Durieux, un adolescent de 12 ans sauvé par le Gilles qui a été percuté par la voiture. Le jeune homme en pleurs n'a pas voulu s'exprimer, il culpabilise, les avocats l'ont rassuré. La salle était comble, l'audition des témoins reprendra demain.
15: Merci Nina. Nina Zanata en direct avec nous. Pour rappel, Paolo Falzone est accusé du meurtre de 7 personnes et de 81 tentatives de meurtre. L'Union européenne va sanctionner les colons israéliens violents. Un accord se dégage entre les 27 pour prendre une série de mesures contre les Israéliens installés dans les territoires de Cisjordanie et responsables de violences contre les Palestiniens. Ces sanctions ont été bloquées par la Hongrie de Viktor Orban. La Hongrie qui a depuis samedi un nouveau Premier ministre. Jean-François Herbeck.
19: C'est Peter Madiar et grâce à lui, un accord politique entre Européens est possible. Depuis quelques mois, l'Union européenne envisageait toutes sortes de sanctions à l'égard d'Israël, fin de la coopération en matière de recherche, sanctions contre les ministres israéliens d'extrême droite, suspension des accords commerciaux. Mais les majorités politiques manquent, l'Allemagne et l'Italie font barrage. Face à l'augmentation des constructions de colonies israéliennes en Cisjordanie, l'Union européenne veut viser spécifiquement les colons extrémistes qui se rendent coupables de violences contre les Palestiniens. Mais Viktor Orban, allié fidèle de Benjamin Netanyahou, s'y est toujours opposé. Un mois après sa défaite aux élections face au pro-européen Peter Madiar, la Hongrie lève son veto. Ces sanctions prévoient le gel des avoirs de 7 colons israéliens et une interdiction d'entrée dans l'Union. Une décision officielle des 27 doit encore intervenir pour les mettre en vigueur.
15: Israël dénonce une décision arbitraire et politique. L'Union européenne prendra également des sanctions contre une douzaine de responsables du mouvement islamiste palestinien Hamas. Et puis une sortie à épingler aujourd'hui, celle du livre de l'historien Vincent Dujardin consacré au roi Baudouin. Une biographie très fouillée en 900 pages de notre cinquième roi dont la disparition en 1993 avait secoué le pays. L'historien a eu accès à une série de sources et d'archives inédites, à commencer par les archives et les carnets privés de Baudouin, une première. L'occasion de reparcourir ses 42 ans de règne et la manière dont il a vécu personnellement les événements. Écoutez Vincent Dujardin, historien à l'UCLouvain. Il est au micro de Fabien Van Eekhout.
20: Il y a des carnets personnels dans lesquels il y a des notes personnelles, mais aussi pas mal d'audiences politiques. Et alors, vous avez des carnets qu'il a commencé qu'à partir de 1968 et qui sont des carnets à connotation plus spirituelle. Il raconte comment il vit les événements à l'aune de sa foi. Vous avez là-dedans beaucoup d'informations à caractère politique. C'est pour ça que dans le livre, je raconte ses conversations avec Habyarimana, avec Mobutu, une lettre à Franco, qui est très importante pour comprendre ses critiques à l'égard du franquisme, comment il a vécu les premières années, à quel point et souffrait de l'abdication de son père. On voit qu'aime aussi l'influence, la confiance qu'il tisse avec des personnalités étrangères, avec des chefs d'État étrangers, avec François Mitterrand, des conversations vraiment très profondes, des présidents des États-Unis, Jimmy Carter, George Bush. Vous avez un mélange de confidences de personnes très proches, d'hommes politiques parfois aussi, et vous avez alors ce que le roi lui-même pense.
15: Et si le sujet vous intéresse, l'ouvrage Baudouin, un roi face aux crises de son temps, est disponible aux éditions françaises MAM et Lano pour sa version en néerlandais. Voilà pour le journal, merci d'être avec nous.
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2: Et je vais finir par trouver sa louche, mon cher Pascal Laroche. Vous ne quittez pas le ring aujourd'hui.
22: Non, je reste dessus parce qu'il y a deux accidents maintenant sur le ring de Bruxelles. Le premier, à hauteur d'Ouillart, en direction de Waterloo. Et là, attention, il y a 1h15 de bouchon. Vous commencez à ralentir à partir de Kraïnem, donc vers Waterloo, à cause de cet accident à Ouillart. La bande de gauche est obstruée à Ouillart. Et donc, du coup, si vous devez tourner à gauche pour prendre le 411 et aller vers Namur, vous allez quand même avoir au moins 45 minutes de patience avant de pouvoir monter sur le 411. Et le second accident, c'est sur le ring à hauteur de Strombeek-Bever en direction de Hall. Deux bandes de circulation sont obstruées, 20 minutes pour traverser cette perturbation. La police est en route. On note également en Wallonie le grand ring de Charleroi entre Marcinelle-Est et Montigny-le-Tilleul en direction de Gouille. Le trafic est perturbé avec une vitesse moyenne de 10 km/h et vous perdez 25 minutes pour le moment. Et puis information SNCB avec ses retards possibles entre Charleroi Central et Erquelines. Alors c'est vrai qu'il y avait une situation problématique, mais c'est rétabli. Par contre, des retards, des suppressions sont toujours possibles. Et c'est la même chose d'ailleurs ce soir pour le moment entre Arlon et Virton.
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2: Côté météo, on continue sur notre lancée avec un temps plutôt frais et nuageux, François Bouhéry.
26: Tout à fait, oui, nous sommes sous l'influence d'une dépression avec un vent qui vient globalement du nord-ouest, donc de l'air plutôt frais. C'est notamment cela qui explique nos températures qui ne dépassent pas les 12 degrés aujourd'hui. Alors cette nuit, ce sera toujours bien frais, surtout en Ardennes où on attend de 0 à 2 degrés. Ailleurs, il fera entre 3 et 4 degrés au centre et de 5 à 7 degrés au nord du pays. Avec ça, la nuit sera toujours nuageuse, mais globalement sèche. Ensuite, demain matin, si vous habitez le long de la frontière française, vous aurez le droit à quelques éclaircies, parfois larges. Ailleurs, c'est plus nuageux et même humide d'Anvers jusqu'aux Fagnes, avec quelques averses et même des flocons mouillés possibles à la baraque de Fréture. Enfin, en après-midi, le temps s'assèche de nouveau, mais nous garderons des nuages et des maxima entre 8 et 14 degrés.

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1: Nous y sommes les amis, nous y sommes et nous sommes surtout ensemble, ça c'est important, jusqu'à 19h, c'est votre rendez-vous, c'est votre émission 100% belge qui n'a pas sa langue en poche. On va parler de cet antivirus et les réactions sont déjà nombreuses. Nouvelle pandémie est-elle possible? On vous pose cette question et Marie Gilbert va y répondre d'ici quelques secondes, quelques minutes. David Barbet va revenir sur la surenchère d'un ex-acheteur d'affaires conclu, le monsieur qui aime bien Napoléon et qui a beaucoup de cheveux. Vous voyez de qui je veux parler. Un autre Zap Actu, on espérant que vous soyez un peu plus brillant en studio, comme quoi je reste tout à fait optimiste, même dans des temps difficiles. Et puis il y aura un quart des notes aux petits oignons avec un avocat, il nous en fallait un, Michael Donatangelo, merci d'être là, avec un chasseur, il nous en fallait un, c'est Paul Legrand, merci de viser juste comme ça, émission après émission, et avec notre auditeur David Wotley, content d'être là David.
2: Ah oui, très.
1: Ils sont gentils absolument. Avec vous.
2: Ça va.
1: Marianne a été calme, hein.
2: Absolument.
1: Je venais les venir tous les jours parce que visiblement, vous allez être mon paratonnerre. Comme ça,
3: vous sens. Mais Paul va sortir son tromblon et va vous tirer.
4: Ouais, c'est pas
1: tromblon. C'est comme Picsou. Picsou, ouais. Il a un tromblon aussi. J'ai jamais vu un tromblon en vrai. Tiens, vous devez avoir une collection d'armes impressionnante chez vous. Vous nous expliquerez ça un de ces jours. Agnès vous attend. Oh, joli. On est en forme aujourd'hui.
4: Ouais, pas mal, hein. Ouais.
1: 30 63, 50 centimes le message. Requête 70 07 20 23, c'est pour WhatsApp. Elle n'est pas encore toussée. Ça veut dire qu'elle est bien là. Notre petite Marianne, je ne vous oublie pas. Et Quentin est aux manettes de l'émission. Que demander de plus? On y va pour cette question qui fâche, d'autant plus que vous avez été nombreux à réagir sur la page Facebook du Viva. On vous posait cette question, une nouvelle pandémie est-elle possible? Le Monde a suivi en direct l'arrivée du Ondus à Tenerife, en cause l'antivirus et sa souche transmissible à l'être humain. Toutes les précautions ont-elles été prises? Toutes les leçons du coronavirus ont-elles été tirées? Faut-il le faire ou pas d'ailleurs? Les voyages en paquebot d'ailleurs sont-ils dangereux en termes de contagion? Parce que du coup maintenant on parle de toutes les contagions et ça peut aller aussi, ça part de la gastro jusqu'à plus compliqué. Et puis surtout, cette nouvelle pandémie est-elle possible? Vous nous avez répondu en masse aujourd'hui et pour 70% d'entre vous, non, cette nouvelle pandémie n'est pas possible. Bien sûr que ça pourrait revenir. En revanche, nous dit Sylvie, il y a tant de maladies encore inconnues. Comparé à certains pays, nous avons des soins de santé excellents, donc à part espérer que ça n'arrive pas, elle ne voit pas très bien ce qu'on pourra faire. On nous dit aussi que, alors, la théorie du complot est là. Forcément, je ne vais pas vous le nier, parce que c'est reparti sur l'idée de « tiens, voilà, c'est bizarre, d'où viennent ces petites bêtes, ces rongeurs ?» Ça paraît quand même étonnant. On nous dit « le peuple refusera vaccin et confinement, ça ne sera pas possible une deuxième fois. » Est-ce qu'il y a des vaccins? La question a été souvent posée. On nous dit que ce sont des maladies rares. Certains disent des maladies orphelines. Aucun vaccin contre ce virus, nous dit Véronique. Contagion très difficile, provoquer un contact proche et dans la durée. On nous dit voilà, tiens, l'industrie pharmaceutique, on en parlera. Ça, c'est au niveau de, justement, de ceux qui seraient plutôt adeptes du complot dans ce cas-là aussi. Ouais, alors, vous êtes plusieurs, notamment Martine aussi, à pointer les gens qui vont de plus en plus loin en vacances, qu'il y en a toujours un qui va choper une maladie qui n'existe pas chez nous, un peu comme quand on ramène des frelons asiatiques ou que sais-je, ce genre de choses. Dire, tiens, est-ce qu'il ne faudrait pas aussi mettre en cause les gens qui ramènent d'une façon ou d'une autre? Il y en a qui ils l'ont payé très cher, parce qu'ils l'ont payé de leur vie, je tiens quand même à le dire. Sandrine dit, en tout cas, cette fois-ci, je ne me ferai pas vacciner, c'est hors de question. Pour Cathy, tout ça, c'est du stress. Elle trouve qu'on en parle trop, que les médias en parlent trop, et qu'on n'est pas du tout face à une pandémie. Ce n'est pas parce qu'un virus, nous dit Gaël, hein, a touché plusieurs personnes sur un bateau que ça va recommencer. C'est la raison de vivre des médias, donc c'est de notre faute, hein, vous l'avez compris, de faire peur aux gens. Cette gestion ne pourra jamais être semblable à celle qu'on a connue lors de la précédente, ou en tout cas de la pandémie du Covid-19. Ou Marilyn, oui, une nouvelle pandémie est à nos portes, on ne s'en rend pas compte. On se demande aussi pourquoi, et il y a plein de questions, hein, pourquoi tous ces gens ont été redirigés vers leurs différents pays et pourquoi on ne les rassemble pas pour garder un cluster alors que les règles ne sont pas les mêmes, par exemple en France, aux Pays-Bas, en Belgique, que sais-je. Ça, vous ne le comprenez pas. Les épidémies, les pandémies vont et viennent au gré des évolutions. Pour Michel, voyage et idiotie des humains, donc nous ne sommes pas à l'abri d'un nouveau pathogène, d'une méchante mutation d'un pathogène connu. Alors je pourrais encore en lire plein des réactions citoyennes d'abord. David, est-ce que vous suivez ça de près? Est-ce que les médias en font trop? Est-ce que vous craignez une nouvelle pandémie?
2: Oui, je suis ça comme tout le monde, hein. Les médias font leur métier. Peut-être, effectivement, on en parle beaucoup, beaucoup, beaucoup. Est-ce qu'on va vers une nouvelle pandémie ? Non, je pense pas, parce que effectivement, on a tenu compte des leçons du passé. Mm-hmm. Et l'avantage ici, c'est qu'on connaît l'origine, on connaît la source, tandis que l'autre, c'était en Chine. On n'avait pas d'information. L'information, au début...
1: Ce pangolin était-il vraiment pangolin ?
2: Est arrivé, c'est devenu... Tandis qu'ici, c'est tout à fait un cas différent. Oui. Je suis assez d'accord sur le fait que disperser les gens qui étaient dans le bateau dans différents pays, c'était peut-être pas la meilleure des solutions.
1: Oui, ça, on va poser la question parce que ça peut paraître assez étonnant. Il faut surmonter les traumatismes, notamment le traumatisme de 2020, nous dit Gilles. Une fois, mais pas deux pour moi, plus question de confinement. Et alors, vous êtes plusieurs à refuser le vaccin. Bon, ok. Il y a aussi, je suppose, des gens qui étaient contents de se faire vacciner. Michael ?
4: C'est assez anxiogène. Ça fait peur. Maintenant, quand on a les explications par rapport à la source et quand on sait que ça vient des rongeurs, moi je me pose d'autres questions. On sait que les cas qui ont été décelés viennent donc de ce bateau, qui est un navire en fait, c'est un navire de plaisance si j'ai bien compris.
1: Allemand, oui.
4: Ouais, donc la question que je me pose, si ça vient des rongeurs, ben, excusez-moi de le dire, moi je pense à des rats.
5: Pas mal.
3: Bah oui.
5: Souvent, hein, les rongeurs.
4: Oui, mais je pense à des rats.
1: Mais donc... apparemment, ce sont des rongeurs qui vivent dans le sud de l'Argentine, plutôt dans des zones rurales, d'accord. Pas dans des zones. D'accord. C'est pas des rats de ville,
4: mais
1: par exemple.
4: Je vous livre ma
1: mais ils ont vision. Fait... Oui, mais ils étaient en Argentine, les gens. Donc
4: oui, ils étaient en Argentine, mais qui vous dit que. Enfin, on peut tout supposer, on peut tout imaginer, mais dans des bateaux, des bateaux comme ceux-ci, vous avez de la nourriture, il faut nourrir un certain nombre de personnes. Qui vous dit que ces rongeurs ne sont pas montés de l'Argentine et qu'ils sont montés dans ce bateau ?
3: Il y a toujours des souris et des rats dans un bateau, dans le cale avec... Comment empêcher ?
4: Je vais jusqu'au fond de ma pensée, si vous me le permettez. Donc, c'est ça qui m'amène à dire aussi, je suis rassuré, entre guillemets, parce que...
5: Joli mot de nom.
3: Rat.
1: Rassuré. Il est en forme aujourd'hui. Parce qu'il y a... En fait, je crois qu'il prépare un one-man show. Alors, pressez-vous, parce que je pense que les places vont s'arracher. Oui.
4: Donc, ma vision des choses, c'est de dire, moi, je suis quand même rassuré, parce que je pense que c'est un problème, entre guillemets, d'hygiène, plutôt qu'un problème d'expérience, comme on a entendu avec les pangolins et le virus.
1: Mohamed nous dit, on pense avoir tourné la page, mais le Hondus nous ramène au réel. L'hyperconnexion a tué la distance, a brisé aussi nos immunités. Dans ce monde où tout circule, nos paquebots sont des boîtes de pétri et nos frontières des passoires. On n'empêchera plus les virus de voyager, on apprend juste à gérer le naufrage en direct. Je tiens à dire, et c'est pas pour vous faire peur, mais c'est un peu, je prends ma casquette d'historien, qu'on a connu les grandes pestes aussi, on n'a pas attendu aujourd'hui pour ça. Les bateaux arrivaient au port de Marseille et il y a eu des catastrophes aussi liées à ça. Donc je dis, on n'a pas attendu le 21e siècle pour être confronté à ce genre
5: je pense que l'OMS aussi a tellement parfois un peu la trouille qu'elle communique et qu'elle...
1: Les cas
5: en disant attention, ça a été décès, parce que finalement il y a 3 morts jusqu'à présent. Hein,
1: donc,
5: elle prend les cas, ok, on fait venir quand même d'Ushuaïa, je veux dire, jusqu'aux îles Canaries, donc ça fait quand même. Enfin, il n'est pas là en 2 jours, le bateau. On confine le bateau dans un port de marchandises, et puis après, le but c'est que finalement les gens ne descendent quasi pas à terre pour les renvoyer dans leur pays et qu'à ce moment-là, le pays, par précaution, va confiner certaines personnes. Et je pense qu'il y a deux mêmes.
1: Oui, mais les règles ne sont pas même pays par pays.
5: Le confinement,
1: en France,
5: Patrick, c'était partout dans le monde la même chose.
1: Non, ça va pas du tout. Ça va.
5: Le confinement, ne pouvait pas sortir du tout.
1: Oui, mais justement, il était nulle part la même chose. Je veux dire, en Italie, on ne pouvait pas faire grand-chose. En France non plus. Chez nous, on pouvait faire beaucoup plus. En Chine, on pouvait faire beaucoup moins. Je veux dire, chaque pays a ses règles de confinement.
4: Disparate.
1: Le mot confinement, ok, mais derrière ce mot, vous mettez des règles qui sont complètement différentes. Et c'est de nouveau le cas aujourd'hui. Il est épidémiologiste, professeur. Je me suis dit, dans ma vie, je ne devrais plus jamais prononcer le mot épidémiologiste. Eh bien oui,
3: mais vous êtes exercé quelquefois.
1: Professeur en épidémiologie à l'ULB et vice-recteur de l'ULB, on accueille Marius Gilbert. Merci Marius d'être avec nous. Merci, voilà. Vous arrivez, on n'a pas entendu le début de votre phrase, mais merci d'être avec nous. D'abord, est-ce que nos auditeurs ont raison, Marius ? Alors, ce n'est pas un sondage, c'est une demande sur Facebook, mais pour le coup, les réponses ont été très nombreuses, de penser qu'une nouvelle pandémie n'est pas devant nous. C'était très majoritairement les réponses que nous avons reçues.
6: Ben, j'en suis très heureux, parce que ça correspond à la réalité actuelle. En fait, on est occupé à voir en temps réel toutes les étapes, si vous voulez, On a déjà connu dans le passé, même avant la pandémie, il y a eu des cas comme ça de petits clusters et puis qui commençaient à se développer un peu et qu'on arrivait à contenir. Et il y en a eu dans, avant la pandémie. Il se fait que maintenant, ça arrive 5 ans après le Covid. Mm-hmm. Alors forcément, ça ranime énormément de craintes, de peurs, etc. Mais ce n'est pas différent pour le moment de clusters qui ont déjà été décrits dans la littérature de ce virus-là en Argentine et au Chili. Et pour l'instant, il n'y a rien dans le développement de ce cluster-ci qui soit différent d'un point de vue épidémiologique que les clusters qui ont déjà été décrits dans la littérature et qui se sont avec simplement quelques mesures d'isolement, de quarantaine des personnes malades ou de leurs contacts proches.
1: Alors, mais Gilbert, notre auditeur ici en studio, David, disait justement que dès le début, c'est peut-être pour ça qu'on en parle autant d'ailleurs, on veut vraiment bien montrer qu'on prend toutes les décisions, parce qu'on suit ça, mais vraiment minute après minute, hein, et l'air de dire, on veut montrer dès le début qu'aucune erreur n'est commise. Est-ce que c'est pour ça qu'on le communique avec autant de transparence? Et alors, ma deuxième question, ce sera de dire pourquoi, justement, laisser les gens se confiner avec des règles différentes dans différents pays. Mais d'abord, est-ce que le fait comme ça de communiquer avec autant de précision, c'est important au regard de l'expérience qu'on a connue avec le Covid?
6: Ce qui se passe, c'est que dans le Covid, en fait, ce qui s'était passé, si on s'en rappelle, c'est que la maladie avait connu des développements très très importants au sein même de la Chine, mm-hmm. avant même qu'un certain nombre de pays ne s'en préoccupent. Et donc, quand ça a commencé à toucher, à impliquer en fait différents pays au niveau international, il y avait déjà des milliers de cas, avec toutes les difficultés qu'il pouvait y avoir à identifier les cas potentiellement positifs, etc. Ici, on n'est pas du tout dans ce cas de figure, d'abord parce que c'est moins contagieux, que c'est beaucoup plus lent à se propager, et qu'en plus, on est dans une situation où on a identifié pratiquement le cas index, les quelques cas que cette personne a elle-même infectés vraisemblablement, et que toutes les personnes qui ont été au contact de ces personnes infectées sont sous les radars d'à peu près tous les pays où ces personnes vont être envoyées. Oui. Donc sur la deuxième question, et j'anticipe déjà...
1: Oui, vous avez raison.
6: Est-ce qu'il aurait mieux fallu mettre le bateau au large d'une ville? Ça, je pense de toute façon pas, parce qu'un bateau est un très mauvais endroit, qui en plus est une quarantaine assez longue, parce qu'en fait c'est un virus qui a un temps d'incubation assez long, et donc c'est probablement le pire environnement en termes de stress, en termes de prévention de la transmission de la maladie entre les passagers eux-mêmes. Une alternative, ça aurait pu être effectivement de faire accoster ce bateau dans une grande ville, de réquisitionner un hôtel, de demander à toutes les personnes du bateau de se mettre dans cet hôtel, à proximité d'un hôpital au cas où il y a effectivement quelques malades qui a la capacité de traiter ces personnes. Mais alors on se heurte à toute une série d'obstacles juridiques qui sont régulés par ce qu'on appelle le règlement sanitaire international, où en fait on se heurte à la liberté des personnes. Et dès le moment où les pays offrent des garanties sur la manière dont ils vont accompagner ces personnes ou leurs ressortissants, en présentant des garanties sur le fait qu'eux-mêmes vont prendre ces ressortissants en charge et s'assurer de suivi, ben, il n'y a pas spécialement de problème. La difficulté, c'est si un pays ne joue pas le jeu. Ouais. Mais à ce moment-là, il expose principalement sa propre population avant d'exposer les autres. Donc, ce serait un très, très mauvais calcul.
1: Gilbert, restez avec nous. C'est Marie-Paul de Morlanwy qui avait une question précise. Bonsoir, Marie-Paul.
7: Oui, bonsoir Patrick, bonsoir toute l'équipe.
3: Bonsoir.
7: Voilà, je m'interroge s'il existe, je suppose que oui, un vaccin contre l'antivirus.
1: Mais on va te poser la question à Marie-Gilbert. Moi, j'ai plutôt entendu dire qu'il n'existait pas, Marie-Gilbert, ce vaccin.
6: Non, il n'y a pas de vaccin pour une simple raison que c'est un virus qui, jusqu'ici, en fait, il y a eu assez peu de clusters de cas de ce virus des Andes, hein, puisque c'est celui qui a effectivement cette capacité à se transmettre de personne à personne. Et le nombre de cas se compte en dizaines, et donc aucune entreprise pharmaceutique n'allait, surtout pour un virus qui provoquait quelques clusters avec assez rares. Il y a eu quelques cas renseignés sur les 15-20 dernières années. Donc il n'y a pas de vaccin qui soit tout prêt, qu'on puisse mobiliser contre ça. Mais il n'y en a pas besoin dans l'état actuel des choses. Je pense que très vraisemblablement, ça va prendre un peu de temps, mais que d'ici quelques semaines, 2-3 mois, cet épisode se sera éteint. De la même manière qu'en Argentine, il a fallu 2-3 mois pour que ce cluster s'éteigne, parce que, et je le rappelle, ça c'est une caractéristique très différente du coronavirus, c'est qu'il y a un temps d'incubation long. Donc il faut attendre longtemps pour être certain que des personnes exposées ne vont pas faire l'infection. Et donc, il faut attendre longtemps pour être absolument rassuré sur le fait que certains cas ne donnent pas lieu à des cas secondaires.
1: Ah oui, ok. Il y a aussi d'ailleurs l'idée de se dire, tiens, voilà, le vaccin. Quand même un petit mot sur le vaccin, parce que vous ne pensez pas aussi, Marie-Gilbert, que malgré tout, il y a eu tellement de bagarres autour de ça qu'aujourd'hui, on a envie de ressusciter un débat qu'on avait un peu oublié, en fait. Et là, c'est presque plus aux citoyens que je m'adresse qu'aux médecins. Mais il y a quand même, franchement, cette idée de se dire « Allez, on ne va pas recommencer, merci, on a connu ça, ce ne sera pas une deuxième fois. »
6: Mais je pense que la pandémie a été un événement traumatique pour toute la société, indépendamment de tous les débats qui ont entouré la question du vaccin. C'est une pandémie qui a eu un effet majeur sur notre vie sociale, notre vie économique, notre vie culturelle. Donc évidemment que personne ne veut de ça. Alors certains se braquent sur la question des vaccins, d'autres sur éventuellement, forcément, il y a des théories de complot qui vont ressortir pour se dire, voilà, on nous le ressort. Ben non, c'est pas ça. C'est quelque chose qui s'est pas produit dans le passé. Il y a des émergences à intervalles réguliers comme ça de zoonoses. Et ce que je trouve plutôt rassurant, c'est que celle-ci est prise très au sérieux, très tôt, et que d'une certaine manière, les pays se mobilisent pour empêcher justement que ça devienne une pandémie.
1: Monique est très contente de vous écouter, Marie-Gilbert, toujours aussi claire dans ses explications. On va encore retourner chez Marie-Paul. Et puis attendez, je vais chez vous, Marie-Paul, et après ce sera David. Encore une question, Marie-Paul, allez-y.
7: Oui, en fait, ce qui m'inquiète, c'est qu'au début, il y a une trentaine de personnes qui ont débarqué sur l'île Sainte-Hélène et qui sont rentrées donc chacun dans leur pays respectif. Dans ces trentaines de personnes, il y a 12 nationalités différentes, donc probablement des règles sanitaires différentes aussi. Et ce que je me demande, c'est s'ils observent, eux, une quarantaine.
1: Alors, Marie-Gilbert, est-ce que partout, tout le monde, on nous dit aux États-Unis, par exemple, ça n'est pas la même chose?
6: Mais alors, bon, je ne connais pas le détail de ce que font pays par pays, mais aucun pays n'a intérêt à ça. Et clairement, effectivement, il y a toute une série de personnes qui travaillent actuellement pour retrouver ces différentes personnes, pour leur demander effectivement de s'isoler. Et donc, il est clair qu'il suffit qu'il y ait un cas quelque part, à un moment, qui se présente dans un hôpital avec une infection qui ne serait pas liée à ceux qui ont été débarqués, mais cette personne-là va faire l'objet d'un suivi. Donc même si on a un petit temps de retard au niveau de ces 20-30 passagers, ça reste des nombres tout à fait gérables pour un système de santé, pour que si même ces personnes-là étaient malades, qu'on puisse retracer les contacts que ces personnes-là ont eus, les avertir et agir. Je dirais que le corollaire du fait qu'on ait un long temps d'incubation, c'est aussi qu'on a longtemps pour agir et on est beaucoup moins susceptible d'être pris de vitesse. Comme dans le Covid, où en fait les temps de doublement pouvaient être de 3-4 jours, où on avait des nombres de cas qui doublaient très rapidement. Ouais. Ici, c'est juste mathématiquement impossible parce qu'il y a ce long temps d'incubation et donc ça donne du temps aux autorités sanitaires pour enquêter, pour faire du suivi de contact, pour faire des demandes de mise en quarantaine. Et donc on est bien dans une configuration complètement différente.
1: On remercie Marie-Paul et encore une question de David ici en studio.
2: Pour un peu corroborer ce qui vient d'être dit par rapport aux différents pays, il est notamment noté que les États-Unis ne suivent absolument pas le protocole de l'OMS. Et donc les 17 passagers apparemment américains retournent dans leur pays. Et là,
1: sans confinement apparemment. Il y a plusieurs auditeurs qui m'ont dit ça aussi.
2: Là, on efface éventuellement.
1: Un peu d'eau de Javel, ça ira mieux.
2: Pas une pandémie.
1: On voudrait oublier.
2: Ce pays, en fait, à suivre les règles.
1: C'est un peu ce que vous disiez tout à l'heure, Marie-Gilbert. C'est vrai qu'à un moment, on se pose quand même la question assez légitime de se dire, tiens, pourquoi, même si c'est compliqué, on l'a bien compris, pourquoi est-ce qu'on ne veut pas maintenir, même si c'est long, tous ces gens au même endroit, jusqu'à ce qu'on sache exactement ce qu'il va advenir.
6: Oui, je comprends le questionnement. Pour en revenir aux États-Unis, je pense que ça relève aussi un petit peu d'un bras de fer de communication entre la politique sanitaire nationale et celle de l'OMS. On sait que les États-Unis ont quitté l'OMS et que le directeur des NIH veut clairement se singulariser dans la manière dont ils gèrent les choses. Maintenant, ce qu'ils ont dit, c'est qu'ils allaient traiter les personnes au cas par cas, ça ne veut pas dire nécessairement qu'ils vont les laisser aller se balader dans la nature. Ce qu'on peut espérer quand même, c'est qu'ils vont accompagner tout ça. Mais si effectivement, dans 3 semaines, on observe un cluster dans une petite ville des États-Unis qui mêle à quelques décès, je pense qu'il y aura vraiment une responsabilité assez écrasante des autorités vis-à-vis de ça. Et ce serait vraiment extrêmement regrettable.
1: Donc, pas de panique, on l'a compris, Maryse Gilbert. Et puis, j'ai quand même envie de vous poser cette question un peu bonus, j'ai envie de dire. C'est vrai que dans les bateaux, enfin, bon, les bateaux, c'est un monde clos, clairement. Donc, et il y a maintenant, on fait des bateaux, on en parlait encore la semaine dernière, avec 6600 passagers à bord. C'est carrément des barres d'immeubles comme ça qui franchissent l'océan. Le plus simple, c'est la fameuse gastro qui se répand très très vite. Ce sont vraiment des foyers de propagation tout à fait indiqués, non ?
6: Oui, mais il y a pas mal de cas qui sont décrits, effectivement, de foyers de gastro, de norovirus. On en décrivait encore un cas, je pense, il y a quelques jours seulement.
1: Oui, tout à fait.
6: Effectivement, vous mettez un grand nombre de personnes dans un espace relativement restreint qui vont dans des bars, qui vont dans des restaurants, qui partagent énormément de lieux, qui sont des espèces de hotspots. Et c'est clair que s'il y a un certain nombre de personnes qui sont infectées par une maladie qui a un potentiel infectieux, mais non seulement c'est difficile d'empêcher la propagation, mais c'est... Il n'y a pas beaucoup d'échappatoires, d'une certaine manière. Et donc oui, effectivement, ce sont des lieux qui sont... dans lesquels il est plus difficile qu'ailleurs en fait, de prévenir des propagations de maladies infectieuses.
3: Concrètement, une fois que le bateau est à quai, que tout le monde a débarqué, donc le bateau retournait vers les Pays-Bas, une fois qu'il est là, qu'est-ce qu'ils font ? Ils doivent le désinfecter.
5: Bah, je suppose.
6: Oui, en fait, les virus en fait, ne résistent pas très bien à de simples désinfectants de surface. Hein. Donc j'imagine qu'ils vont simplement désinfecter le bateau et puis qu'il sera bon pour le service. Ce qui est dangereux dans ce type de situation, c'est le fait qu'une personne soit malade et d'être au contact d'une personne malade. Des infections via des surfaces, ça peut éventuellement en théorie se faire, mais rien ne prouve que ça puisse se faire pour ce virus-ci, d'une part. Et par ailleurs, si on veut le désinfecter, c'est pas quelque chose qui est très compliqué au niveau
5: et dératiser le bateau peut-être aussi.
6: Oui, ça c'est encore un autre aspect. Mais pour l'histoire des rongeurs, le scénario qui est retenu, c'est celui d'une infection en Argentine.
1: Mais oui, en Argentine, c'était pas dans le bateau.
6: Puisqu'il a déclaré la maladie 6 jours après avoir embarqué.
1: Bah oui,
6: il n'a pas biologiquement eu le temps de se faire infecter sur le bateau.
1: Clairement. Merci Maryse Gilbert.
3: Merci beaucoup.
1: Et je pense que nos auditeurs étaient heureux de vous entendre. Sandrine dit un intervenant extrêmement intéressant dans un débat intéressant. Il est important de l'avoir maintenant. Et puis je pense que vous avez rassuré aussi pas mal de gens. On fait une courte pause. Merci d'avoir pris quelques minutes pour nous. On va aller jeter un petit coup d'œil sur la route et puis accueillir David avec un drôle de zigoto. On en parle beaucoup ou peut-être trop. À vous de choisir.
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1: Et c'est carrément la saga d'aujourd'hui, la saga Ring, signée Pascal Laroche.
15: Oui, tout à fait. On a toujours deux accidents pour le moment sur le Ring de Bruxelles. Peut-être un troisième qui vient de se terminer. Alors deux en direction de Waterloo, si je ne perds pas ma voix. Le premier à hauteur d'Ouillart vers Waterloo. A priori, celui-ci serait dégagé. La bande de gauche était obstruée. Et l'autre, un tout petit peu plus loin, toujours vers Waterloo, à hauteur de Groenendael. Là aussi, une bande de circulation est empêchée. Conséquence, toujours 30 à 40 minutes de file à partir de Kreinheim. L'autre accident, le troisième, c'est sur le ring à hauteur de Strombeek-Bever vers Hall. Donc on est dans l'autre sens et de l'autre côté du ring. Strombeek-Bever vers Hall, deux bandes obstruées et 20 minutes pour traverser cette perturbation. Et puis, on a encore quelques files également en Wallonie, sur le grand ring de Charleroi, entre Marcinelle-Est et Montigny-le-Tilleul en direction de Gouy. Trafic perturbé, vous perdez une vingtaine de minutes là pour le moment. Et puis je vérifie ici, il n'y a rien d'autre à vous dire. Oui, encore quelques petits ralentissements également sur le 42 à hauteur de la Louvière, sur le 42 juste en quittant Mons à partir de l'aire du Bois du Gard en direction de Bruxelles, en direction de Namur. Et puis sinon, pour le reste, eh bien, ça roule. Prudence, bonne route.
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18: Vous êtes fou, vous êtes malade ou quoi?
1: Mais non, on n'est pas malade. On est même un peu rassuré. En revanche, on n'est jamais très rassuré quand David Barbet arrive.
5: En effet.
1: Mon cher Davidounet, comment ça va?
3: Davidounet.
1: C'est Davidounet. Le lundi, c'est Davidounet. Il me déçoit au fur et à mesure de la semaine, donc je suis très enthousiaste de le retrouver le lundi. Le lundi, je l'aime bien. Qu'est-ce qui se passe, David?
19: Eh bien, moi, ça va très bien, mais ça va un peu moins bien pour un personnage connu des médias, un personnage qu'on a vu dans Affaires conclues, ancien acheteur d'Affaires conclues, Pierre-Jean Chalençon, et le fameux Rendez les bijoux de la couronne qu'il a fait. Après, il a fait même une chanson, il avait fait une vidéo après le cambriolage au Louvre le 19 octobre dernier. Il multiplie en fait les polémiques. Et la semaine dernière, il y avait le match Bayern Munich-Paris Saint-Germain en Ligue des Champions, c'est du football, et le Paris Saint-Germain s'est qualifié pour une nouvelle finale de Ligue des Champions. Et donc après le match, il y a eu quelques débordements dans la capitale française.
1: Plus
19: et
1: que quelques.
19: Oui, comme à chaque match, chaque grand match du Paris Saint-Germain, il y a toujours ces débordements-là.
5: C'est dommage.
19: Dommage
5: parce que quand ils gagnent, ils pètent tout. C'est ça qui est drôle.
1: Oui, c'est incompréhensible.
5: On peut comprendre, mais
1: non, on ne comprend pas. Je veux dire, ce qui se passe au stade,
19: personne
1: reste au stade. Allez-y.
19: Personne ne comprend la violence. Sauf que ni une ni deux, le Pierre-Jean, il a pris son téléphone, il a fait une vidéo en disant ceci.
20: Tout est bon pour détruire, pour abîmer. Ces gens-là ne travaillent pas. Ces gens-là sont assistés par les aides sociales, par le chômage, par tout ce que vous voulez. On n'en peut plus. On n'en peut plus de tous ces islamistes. Vous êtes des islamistes. On n'en peut plus de cette religion de merde. Vous êtes écœurants. Vous êtes des cancrelats. Vous êtes des racailles.
1: On va pas lui donner mon avis plus d'écho que ça. Il a pété un câble.
19: Et clairement, ces propos sont abjects, répugnants, racistes. Et il y a un député de la France Insoumise qui a déclaré sur X, suite aux propos racistes et aux appels au meurtre de Pierre-Jean Chalençon, « Je saisis ce soir la procureure de la République de Paris au titre de l'article 40. » Donc l'article 40, c'est toute autorité constituée, tout officier public ou fonctionnaire qui, dans l'exercice de ses fonctions, acquiert la connaissance d'un crime ou d'un délit, est tenu d'en donner avis sans délai au procureur de la République et de transmettre à ce magistrat tous les renseignements, procès-verbaux et actes qui y sont relatifs. Pierre-Jean Chalençon a répondu à ce député, il lui a déclaré « T'es un fils à papa, tout est faux, t'as l'air d'être un bon français, mais tout est faux chez toi, tu devrais avoir une barbe de 10 jours, est-ce que c'est moi qui brûle des maisons et des voitures ? Non, moi je suis un patriote qui en a marre de voir détruire son pays. » Il lui propose d'aller boire un café, voire même plus, on va se voir, on va rigoler, tu n'es pas mal en plus physiquement, tu es mon style, bon week-end ma grande, voilà comment il conclut cette vidéo. Il a aussi fait une vidéo avec l'intelligence artificielle où on les voit, ce député et lui-même, main dans la main ensemble, en plein Paris, en train de se balader. Pour moi, Pierre-Jean Chalençon dérape, même fait plus que ça. Je pense qu'on ne devrait plus effectivement l'inviter sur les plateaux de télévision. On devrait même le sanctionner pénalement.
1: Il ne faudrait même pas passer, pas passer ce qu'il raconte, parce que bon, en plus, chacun est libre de ses opinions, mais là, ce n'est pas de l'opinion, c'est un délit.
19: Non. Mais malheureusement, c'est de l'information, puisque le député a donc déposé une plainte auprès de la procureure. Il risque jusqu'à un an de prison et 45 000 euros d'amende. Ils peuvent même aller plus loin, les peines, jusqu'à 5 ans de prison et 75 000 euros d'amende. Je pense qu'on devrait sanctionner effectivement Pierre-Jean Chalençon. J'espère que cette plainte du député va aller au bout, que la procureure de la République va ouvrir un dossier. Et je pense que les réseaux sociaux ne sont pas là pour attiser la haine. On est dans un monde difficile. Vous parlez de
1: guerre
19: et de virus régulièrement dans l'émission, et là on doit se taper les vidéos de Pierre-Jean Chalençon sur les débordements d'un match de foot dont il ne connaît absolument rien. Je pense qu'effectivement il est temps maintenant de le sanctionner, ça fait bien longtemps qu'on aurait dû l'arrêter.
1: Vous l'avez déjà interviewé ?
19: J'ai interviewé 4-5 fois et à chaque fois c'est effectivement, alors c'était dans un cadre un peu plus télé, sur Affaire conclue, son départ, Danse avec les stars qu'il l'avait rejeté, etc. Mais il est toujours là pour faire du buzz, toujours là pour avoir la phrase qui va choquer tout le monde, toujours là pour qu'on parle de lui. Mais je crois que là il commence à péter un câble tout simplement, et je pense qu'il tourne en rond chez lui à ne savoir
5: en comment... En même temps ça marche, je vous parlais de lui. Donc.
1: David, on en parlait aussi, il y avait eu cette fameuse histoire de ces dîners qui avaient été organisés pendant dans le confinement aussi, dans son palais. Hein.
19: Dîner clandestin où il invitait des gens à manger alors que tout le monde devait être confiné chez soi. Mais là aussi, c'était pour encore faire parler de lui. En fait, il cherche à tout prix une notoriété qu'il n'aura absolument jamais.
1: Donc, il a raison, notre ami Legrand, il vaut mieux pas en parler tout simplement.
19: Bah, je pense qu'il faut en parler pour dénoncer ses comportements, parce qu'il entraîne avec lui des gens qui, en plus en France, vont voter l'année prochaine. Donc je pense qu'il est important d'en parler, de diffuser et de dire que cela est un acte raciste.
1: Est-ce qu'il n'est pas aussi, pour terminer, frustré aussi, alors ça n'excuse absolument pas tout ce qui est dit, mais de son exclusion, je ne sais pas très bien comment on pourrait dire ça, de la télé. Chaque fois qu'on lui donne une interview, il dit qu'il a des projets, qu'il va revenir et compagnie.
3: C'est une manière pour lui de
1: se mettre dans la lumière. Il en veut aussi contre France Télé. Hein.
19: Ah, il en veut énormément à France Télévisions. Il faut savoir que France Télévisions l'a arrêté dans Affaire conclue, il l'a même viré, suite à une photo avec Dieudonné.

0: ignoble cette vidéo, ignoble ses propos, et je pense qu'il est temps de les dénoncer et de le sanctionner.
1: Voilà, et on peut très bien dénoncer des actes de violence qui sont commis de façon complètement indue en ville après un match et en plus après une victoire, sans pour autant cautionner les propos qui ont été tenus. Merci David, excellente soirée. Oh là là, déjà 18h44 pour ceux qui nous suivent en direct, ça veut dire que le deuxième Zapactu arrive. Vont-ils avoir l'occasion de se racheter? Mais bien sûr.
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8: Alors les amis, je suis bien perturbé. Parce que comme chaque fois que Agnès est dans l'émission, elle crie la bonne réponse. Avant même que je pose la question. Alors ça, c'est quand même formidable. J'ai cru... Non, mais c'est dingue. Elle me l'a fait il y a deux semaines.
9: On n'a rien entendu.
8: Si vous postulez pour travailler au jeu de la RTBF, vous êtes mal barré, hein, Agnès Adams. Je tiens à vous le dire. Parce que visiblement, vous donnez la réponse avant même qu'on se lance. Donc,
9: oui,
8: j'allais...
9: On nous change ici tous nos boutons.
8: Ça ne marche pas. Je veux dire, Roselyne était là la semaine dernière sans le moindre problème.
9: Elle n'a rien dit. Roselyne n'avait rien dit. Tandis qu'il sait, elle a voulu communiquer.
8: Oui, ben ça... Elle a drôlement bien communiqué. Donc voilà, je suis complètement dans les choux, mais bon, c'est pas grave. Tant pis, alors j'y vais, puisque ça ne sera pas un zapactu. J'allais vous demander pourquoi on va tous danser sur la glace. Donc, Roselyne nous a donné la réponse.
9: Je n'ai pas tout dit.
8: Bon, mettez-le nous au moins dans les oreilles, s'il vous plaît, Quentin, que je gagne un peu de temps, parce que. Ah ben, en plus, je l'avais pas. Mais tout va bien. Cette émission est un naufrage. Heureusement que nous n'étions pas sur le bateau. Donc avant de se mettre ça dans les oreilles, demain on va en parler avec David, mais là on l'a.
10: Ah, ça c'est la chanson de l'Eurovision.
11: Bah oui.
10: Mon Dieu. Belge.
11: Bah ouais.
8: Vous rigolez là ?
11: Non.
8: Non, mais je...
11: C'est pas David qui nous a fait écouter ça il y a une quinzaine de jours.
8: Ils suivent en plus.
11: Et demain David
8: d'ailleurs nous donnera les dernières informations concernant cette demi-finale qui arrive.
9: C'est demain soir la demi-finale.
8: Tout peut arriver.
9: La première demi-finale, alors, c'est demain.
8: Ben oui, mais c'est demain. Donc David va nous en reparler demain, comme ça nous pourrons juger en toute.
9: Parce que dans les Big Five, ils sont pas tous là. Il y en a qui ne viennent pas. Les
8: Big Five, c'est quoi ? C'est l'éléphant, le rhinocéros.
9: C'est la France, ah oui, le Lyon.
8: C'est ça. Donc, allez, en clair, parce que demain, on verra plutôt les prestations artistiques, je dirais, de Essila. Est-ce que cette Eurovision qui devient comme ça un point de convergence et de divergence politique, parce que apparemment du côté de Vienne, là, il y a la sécurité.

0: elle est au maximum, hein, Marianne, par rapport forcément...
1: Ils s'attendent à avoir un petit peu de manifestation, si pas de grabuge, parce que c'est une manifestation à l'origine musicale qui devient finalement un petit peu politique.
0: Un petit peu.
1: Un petit peu, je dis
2: un
1: petit
2: soupçon.
1: Peu, un soupçon.
2: Un soupçon.
1: Une pitchounette.
3: Légèrement.
1: Légèrement, pour être gentil. Et donc, puisque je veux dire, dans les Big Five, ils ne sont pas tous là, certains se sont retirés, ont décidé de ne pas participer, puisqu'Israël avait une chanson. Et donc voilà, on verra le résultat.
0: Mais les Pays-Bas, par exemple, ne sont pas là. On sait qu'entre l'RTBF et la VRT aussi, ça n'avait pas été facile. Est-ce que oui ou non? Alors, la Marianne va me dire, dans le temps, l'Eurovision, c'était facile. Il y avait la Belgique, le Luxembourg, la Suisse, Monaco, la France, tout le monde
1: Monaco
0: chantait
1: en français.
0: Monaco
1: n'y est pas, mais Luxembourg est là.
0: Oui, oui, mais bon, dans le temps, j'entends.
1: Et ils sont nombreux, et d'autant plus, vous avez l'Australie qui a une chanson qui est quand même pas mal non plus, qui fait partie, d'après les bookmakers, l'Australie est quand même bien.
0: Ce serait chouette de faire l'Eurovision australien. Là, j'aimerais bien aller jeter un petit coup d'œil quand même. Ouais, d'un coup, je suis prêt à me réintéresser.
1: Ouais, l'Australie est bien placée, et ils ont fait
0: leur
1: 5 premiers selon les bookmakers.
0: Ouais. Leur pronostic, ça s'appelle.
1: La France, apparemment, serait bien placée aussi. Mais voilà, donc à voir. D'après les bookmakers, pas dans les 5 premiers.
0: David, le fait que ça devienne aussi... On parlera demain, j'appelle, de Sylla et de l'aspect artistique. Hein. C'est pas ça que je vous demande. Le côté politique, ça vous chagrine? Ça vous étonne?
4: Oui, parce que c'est pas le but premier, évidemment. De genre de
0: Oui, mais on se rappelle par exemple, la Russie n'y est plus. Bon, on a compris pourquoi.
4: Tout à fait,
0: mais dans le temps, c'est vrai que.
1: Mais la Géorgie y est.
0: La Russie
4: c'est plus
0: y était, du coup, la Serbie.
4: La Mondiovision.
0: Oui.
4: Ma fille adore.
0: Ah oui.
4: Ah oui. Eurovision. Ah oui. L'Eurovision.
0: C'est marrant. Ah non, mais attendez, ça, c'est
1: la génération. Hein.
0: Parce que c'est redevenu branché.
1: Eh ben oui.
0: Oui, mais non, mais.
1: Cette génération-là adore.
0: C'est redevenu branché, alors que tout un temps.
4: Mon autre fille, ça ne l'intéresse pas.
3: Et votre fille, à quel âge?
0: 30.
4: Celle qui adore, elle a 30 ans.
3: C'est surprenant.
2: Merci, maître.
3: Bah ouais, c'est surprenant.
4: Voilà, mais bon, soit. Moi, je ne suis pas l'évolution, en fait. Le type de chanson a fortement changé. Hein, depuis.
3: C'est beaucoup
4: depuis
3: moins
4: la victoire de l'Autriche,
0: ça,
4: notamment.
0: Depuis Marie-Myriam.
4: Depuis les Finlandais qui avaient gagné.
0: Fred nous dit, mais politique, culture, c'est dommage. Je ne comprends pas la position de l'Espagne et des Pays-Bas. On dit que Marianne n'a pas pris son sirop. Je viens de l'entendre tousser. Moi, je trouve que ça va aujourd'hui.
1: Ça va
0: honnêtement, ça va beaucoup mieux. Pas de regret, Patrick. Le Zap Actu était beaucoup trop facile. Eh bien, je ferai très compliqué demain. Voilà, j'ai quand même trouvé, nous dit Damien.
3: Trouvé quand même.
0: Même si j'ai pas eu le temps. On est face à un sabotage.
3: Ah, c'était pas bien entendu en studio.
0: Je soupçonne Agnès de travailler pour une radio concurrente.
1: Ils n'ont rien entendu.
3: On a rien entendu.
1: Vous traduisez en anglais votre question.
0: Non. Alors là, vous n'allez pas vous en tirer comme ça.
1: On va tous danser sur la glace. J'ai juste dit en anglais. Eux n'ont rien entendu.
3: C'est pas bon pour nos statistiques.
1: Il n'y a que moi qui ai entendu.
0: Ah, les autres n'ont pas entendu.
1: Non, je suis la seule à avoir entendu.
0: Ah bon?
3: Ah ben non, nous, on est par liés.
0: Je ne pige rien à la technique.
1: Je suis la seule à avoir entendu et je ne disais rien.
0: Vous attendez un petit peu que j'arrive en régie tout à l'heure. Vous allez voir ce qui va se passer. Restez avec nous. C'est le carnet de notes qui arrive.
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2: Ah là là, ils sont dissipés aujourd'hui, mes amis. Je suis même pas sûr d'avoir envie de leur demander leur carnet de notes. À part notre auditeur David. Ah. Et je dois dire Michael aussi, qui se tient assez bien. Mais ça, c'est le prestige de la cravate. Ah, d'ailleurs, petit rendez-vous un vendredi. Soyez fidèles. On n'a pas fini d'en parler parce que Sandra Kim sera notre grande témoin. Elle va nous accompagner pendant 2 heures. Et on va revenir sur tout ce qui a fait la semaine. Et elle va aussi se confier. Elle l'a fait beaucoup ces derniers jours. Ce sera vraiment l'occasion de partager ce moment avec elle. On y va, David, puisque c'est vous qui avait le bon point aujourd'hui, gommette c'est ou ramassette.
3: Mais là, une gommette d'abord, je donnerais une gommette en fait à toutes les personnes dont je fais partie d'ailleurs, puisque je vais pas
2: vous nommer. Vous auto-décernez la gommette, je trouve que vous avez raison.
3: Je représente beaucoup de personnes qui s'investissent, donc qui passent beaucoup de temps. Hein, qui ont certainement le temps, mais même dans leur temps privé, qui s'investissent au service des autres, au service des moins nantis. Donc toutes les actions sociales qui puissent exister, que ce soit des restos du cœur, que ce soit des activités, etc. Donc tous ces gens de l'ombre, hein, on va dire, invisibles, et c'est à eux effectivement que je donne une gommette.
4: Essentiel. Hein.
3: Voilà. Essentiel.
2: Avec aussi...
3: Notamment les infirmières de rue à Bruxelles, notamment les repas qui sont donnés à la gare centrale à Bruxelles, tous les mardis soirs, notamment par les associations. Tous ces gens-là, en fait, que je voudrais mettre en avant. Voilà.
2: Et vous disiez aussi que quand on achevait une action n'importe laquelle, on se sentait mieux.
3: Tout à fait. Donc tout bientôt, donc comme je disais, bientôt il va y avoir des jeux, on va dire des jeux olympiques.
2: Ouais.
3: Donc pour tous des enfants, donc qui ont des problèmes, soit physiques, handicap physique ou mentaux,
2: ouais.
3: Des cas relativement graves aussi. Et ça se déroule donc à Bruxelles. Au stade Fallon, au mois de juin, début juin. Et là, au début, c'est très dur, parce que quand on voit ça, et c'est pour ça que je suis très sensible, on a la larme à l'œil, mais après, on ressort de là, mais complètement changé, heureux d'avoir fait quelque chose, en fait, et d'avoir rendu ses enfants une petite étincelle dans leurs yeux. Et donc, ça, c'est magnifique.
4: Le plaisir de donner.
5: Prenez-en de la graine, monsieur.
2: Ça parlera à votre voisin, Michael, qui a aussi un cœur, contrairement aux autres dans ce studio. Donc, Michael, c'est à vous.
6: Ah, merveilleux, un grand cœur, on va dire ça. Je donne un grand cœur à Michel Claus. Alors, Michel Claus, c'est un mineur retraité qui est aussi guide à Blégny-Trimble, donc du côté de Liège, qui a fait une sortie dans la presse ici il n'y a pas très longtemps pour non pas s'excuser, non pas pour se justifier, parce qu'il a fait l'objet de critiques. En fait, il a serré la main à Georges Dubouchet, il avait été invité par, je crois que c'est le directeur de la mine, enfin du centre qui exploite la mine.
4: C'est pas le dernier mineur vivant, je
6: pense. Non. Et alors il a fait l'objet de critiques parce qu'il avait été invité par le 1er mai par le MR sur ce site. Et il y a des détracteurs qui ont considéré ça comme étant une manœuvre politique. Et lui, il a dit non, pas du tout. Il a dit qu'il s'est présenté là-bas en qualité de représentant de la mine pour faire honneur à cette mémoire, et il a osé dire des choses qui ne pesaient pas à d'autres personnes en disant que Georges Dubouchet était quelqu'un qui était un personnage qui n'avait pas la gale. Ça, c'est les termes qu'il a utilisés dans la presse. Donc, je dis chapeau à ce monsieur.
2: C'est vrai qu'un de nos auditeurs l'avait aussi fait remarquer la semaine dernière, donc c'est un épisode qui a beaucoup marqué ceux qui y étaient, et puis ceux justement qui ont un lien avec le monde de la mine. Paul, il vous reste une minute, le temps d'être brillant. On peut toujours rêver.
4: Comme d'habitude, hein, Patrick. Hein, avec tous les spots qu'il y a dans le studio, ça devrait aller. Bon, moi, c'est un 0 sur 10. Et alors, même si on pouvait mettre des points négatifs, je le dirais aussi à Elke Vandenbrand, qui veut encore.
2: Est-ce qu'elle vous a encore fait cette
4: pause, moi personnellement, à rien, mais à tous les Bruxellois qui veulent se rendre du côté du rond-point Louise, elle veut mettre le rond-point Louise sur une bande. Alors, c'est déjà assez difficile.
2: Oui, c'était déjà sur une bande.
4: Non, le rond-point, pas.
2: Oui, je vois le rond-point, mais...
4: Ah oui, ben regardez mieux, Patrick.
2: C'est pas le rond-point Montgomery, pour ceux qui connaissent le rond-point Louise.
4: Ben mettre ça sur une bande. Alors, c'est déjà la guerre de parquer, et puis il faut bien se rendre...
2: Ah, ça, si vous parquez, comme vous dites, sur un rond-point, ça ne prend pas. On ne peut pas.
4: C'est déjà la guerre de passer, pardon.
2: Oui.
4: Et aussi, il faut quand même que ces politiques doivent quand même se rendre compte que... Non,
2: c'est fini,
4: j'ai encore 6 secondes. Se rendre compte que lorsqu'ils font des travaux, ils tuent le commerce. Et derrière, il y a des familles. Merci d'être venu.
2: Merci.
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0: Il est 19h. Bonsoir à tous, Julie Buron pour ce journal. Le Front commun syndical maintient la pression face aux réformes du gouvernement fédéral. Une nouvelle manifestation nationale est organisée demain. Robin Duculot, à quoi faut-il s'attendre au rayon des perturbations ?
1: On tournera au ralenti demain dans les administrations publiques. Le ramassage des déchets ne sera pas assuré partout. Certains récipars ne seront pas non plus accessibles, tout comme les prisons. Les écoles, elles, seront bien ouvertes, même si on s'attend à de nombreux profs absents en grève. Alors niveau transport, le TEC, l'ASTIP, Delaine s'attendent à des grosses perturbations sans pour autant prédire les lignes impactées. Cela sera mis à jour en direct sur leur site au fur et à mesure. À l'inverse, ça devrait rouler normalement à l'est. SNCB, les trains qui passent par Bruxelles s'annoncent tout de même fort remplis par les manifestants qui viendront s'ajouter aux habitués. Il faut dire que le cortège reliera dès 10h30 la gare du Nord à la gare du Midi via la petite ceinture. Toute cette zone de Bruxelles est à éviter jusqu'en milieu d'après-midi, en voiture surtout. Notons enfin que les aéroports ne seront pas épargnés. Charleroi a annulé tous les vols. À Bruxelles, ça reporte. C'est environ la moitié des vols qui seront assurés.
0: On les a déjà évoqués, les prisons du pays tournent au ralenti, les agents pénitentiaires sont en grève. Ils dénoncent la surpopulation carcérale et par conséquent la dégradation de leurs conditions de travail. Ce week-end, trois gardiens de prison ont été blessés par un détenu en colère à la prison de Nivelles. Selon l'administration pénitentiaire, en un an, le nombre d'incidents critiques a d'ailleurs doublé. L'administration pénitentiaire soutient cette grève. La deuxième semaine du procès du drame de Strépy a commencé ce matin par l'une des journées les plus éprouvantes pour les familles de victimes dans la salle de la cour d'assises du Hainaut. La description, photo à l'appui des médecins légistes qui ont examiné les 7 victimes décédées dans la collision avec le bolide de Paolo Falzone. Une collision à la vitesse de 105 km/h pour les premières victimes et des fractures et traumatismes innombrables pour chacune d'entre elles. Des images insoutenables mais nécessaires pour permettre aux familles de connaître les causes précises des décès et de savoir si leurs proches ont souffert. Une matinée particulièrement difficile pour Lorena Cascarano. La jeune femme avait 23 ans quand elle a perdu son père, sa mère et son oncle dans le drame.
2: On voulait savoir exactement les lésions qu'ils avaient eues et l'énumération a été absolument interminable tellement il y avait des lésions, donc c'était épouvantable à entendre. Et de mon côté, je me suis retournée pour ne pas regarder les images parce que quand j'avais lu les autopsies, c'était déjà... J'ai eu énormément de mal à les lire, j'ai dû m'y reprendre à plusieurs fois. Et donc ici, je savais que les entendre déjà, ça allait être extrêmement douloureux. Donc regarder les images, non, je ne voulais pas avoir ça en plus. Et déjà comme ça, j'étais au plus mal.
3: On parle d'un franchissement au niveau de votre... Pour votre papa, c'est ça hein.
2: Oui, voilà. Exactement, franchissement, on ne savait pas trop. Même si on se doutait de ce que ça pouvait signifier, ici on a eu la confirmation que franchissement veut dire franchissement par le véhicule et donc le fait qu'il ait continué à rouler.
0: Une interview signée Nina Zanata. Et puis cet après-midi, les premiers témoins ont été appelés à la barre. Pour rappel, Paolo Falzone est accusé du meurtre de 7 personnes et de 81 tentatives de meurtre. Les ministres des Affaires étrangères de l'Union européenne ont annoncé un accord sur de nouvelles sanctions visant les colons israéliens violents en Cisjordanie occupée. Les ministres européens des Affaires étrangères se sont également accordés pour de nouvelles sanctions visant cette fois des figures du Hamas. Pour la première fois dans l'histoire du pays, une reine mène une mission économique, une mission devenue par la force des choses royale avec beaucoup d'attentes et de résultats. En tout cas, les premiers échos sont positifs. On écoute le chef des armées, le général Vansina.
4: C'est très impressionnant comment notre reine arrive à ouvrir des portes avec son professionnalisme et son charme. On voit que nos hôtes turcs sont très impressionnés et donc c'est un grand atout l'avoir comme leader de cette mission économique, ça c'est certain.
5: Elle ouvre selon vous encore plus de portes qu'une princesse ?
4: Ça j'oserais pas le dire, mais c'est clair qu'elle fait ça de façon superbe.
0: Des propos recueillis par Daniel Welter. C'est la fin de ce journal. Merci de l'avoir écouté.
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0: Et tout de suite, on va prendre des nouvelles du trafic avec Pascal Laroche. Et en plus, elles sont bonnes, les nouvelles.
7: Oui, tout à fait. On a passé pas mal de temps sur le ring de Bruxelles ces deux dernières heures. Mais tous les accidents signalés tout à l'heure sont dégagés maintenant. Encore quelques fils résiduels, hein, cela dit. 20 minutes de retenue devant l'aéroport jusqu'à Wemel en direction de Hall. Et 5 minutes vers Waterloo à hauteur du carrefour Léonard. Alors, attention, prudence en quittant Bruxelles via le 411. Il y a un accident à hauteur de Rosières en direction de Namur. Donc, le passage est difficile. 5 minutes à perdre pour traverser cette perturbation. Pour le reste, ça roule. Je vous rappelle que demain, entre Bruxelles Nord et Bruxelles Midi, il risque d'y avoir du monde au niveau des trains, des gares, en raison de cette manifestation nationale, avec cette affluence de voyageuses probable dans les trains vers et depuis Bruxelles demain mardi.
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0: Et tout de suite sur Vivacité, on en rit encore avec Adrien Deviver.
10: Merci beaucoup Julie, le prochain rendez-vous de l'information c'est donc à 20h sur Vivacité.
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10: Bonsoir à toutes, bonsoir à tous, bienvenue dans On en rit encore. Je suis ravi de vous retrouver après deux semaines de pause, deux semaines de vacances. J'espère que vous en avez bien profité, j'espère que vous avez pu profiter des enfants qui étaient en congé scolaire peut-être, que vous avez eu l'occasion de partir à la mer, de partir dans les Ardennes, un peu plus loin peut-être aussi. Bref, j'espère que ces congés se sont bien passés, j'espère que vous avez bien repris la semaine, que l'arrivée à l'école n'a pas été trop dure pour les enfants et que ça n'a pas été trop dur pour vous non plus au boulot. Alors on en rit encore, vous connaissez le concept de l'émission, bien sûr on va prendre le temps de s'amuser, prendre le temps d'écouter des très chouettes morceaux de musique sur Vivacité, mais aussi bien sûr nous allons prendre le temps de vous partager des coups de cœur liés à l'humour, tout ce qu'on fait de mieux sur la scène francophone dans le monde, on vous le partage bien sûr dans notre émission, c'est ça le principe. Aujourd'hui on reviendra sur ce qui s'est passé dans le 8-9 sur Vivacité, l'émission présentée par Cyril avec Jérôme de Warzy qui était aux commandes de la chronique humoristique ce matin. On vous proposera aussi un sketch assez incroyable qui est signé Anne Romanoff et qui s'appelle Ma vie avec Jean-Claude. Et puis Christophe Bourdon nous dresse le portrait de l'invité des Enfants de Cœur, c'était Gaëtan Delferrière. Voilà donc pour le programme de cette émission. Je suis vraiment ravi de passer ces 60 minutes avec vous. Une heure d'émission qui est consacrée à la musique, à l'humour. On va commencer avec La Perla et Rosalia. Il y aura aussi Kiss Me sur Vivacité.
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0: quand j'ai fait le sketch sur mon grand-père décédé. Ma grand-mère, par exemple, elle est très déçue, mais bon, vu son âge, elle va pas être déçue encore très longtemps, quoi. Donc ça.
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0: Kiss Me sur Vivacité. Restez bien avec nous dans quelques instants. On se replonge dans ce qui s'est passé ce matin dans le 8-9 de Vivacité sur la Une Télé avec Jérôme de Warzé aux commandes de la chronique humoristique.
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0: Allez, c'est parti. On commence cette semaine d'On en rit encore avec le cactus du jour. Jérôme de Warzé était aux commandes ce matin de la chronique humoristique dans le 8-9 sur Vivacité présentée par Cyril avec Livia Duschkoff. Il a décidé de revenir, bien sûr, sur un fait majeur de l'actualité. Je vous propose de découvrir ou de redécouvrir ça maintenant.
6: Jérôme, Vincent Van Petegem, le ministre du Budget, a annoncé hier que le gouvernement devra peut-être trouver 7 milliards d'euros supplémentaires d'ici 2029.
7: Oui, le gouvernement, ayant dépensé tout son blé, se trouva fort dépourvu lorsque le bouclage du budget fut venu. 7 milliards. Oui, notre estimé ministre du Budget nous l'a annoncé avec cette douceur comptable qu'ont ceux qui vont bientôt vous fouiller le rectum fiscal à main nue. Je le cite encore, nous devons oser examiner en toute honnêteté ce système fiscal truffé de failles. Ce à quoi Christian Clavier et Danny Boone auraient répondu, et c'est bien pour ça qu'on est venu vivre chez vous. Attention, peut-être 7 milliards à trouver pour 2029, ça sera sans doute 12, hein, on les connaît. Appliquons cette situation à un couple, mon chéri, je t'annonce que j'ai peut-être embouti ta Mercedes et que tu vas peut-être devoir refaire la carrosserie pour un montant qui sera peut-être d'une dizaine de milliers d'euros. J'espère que tu ne vas pas peut-être t'énerver. Mais pas du tout mon amour, par contre, je vais peut-être en profiter pour te quitter vu que je te trompe peut-être avec la voisine. Plus un seul petit euro, plus aucune part du gâteau. Il alla crier famine chez le citoyen qu'il rapine. Oui, parce qu'il a ajouté qu'il n'envisageait pas une taxe sur les plus grandes fortunes. Car, je cite encore, on sait que ce genre de mesure finit toujours devant la Cour constitutionnelle et que ce sont les avocats qui s'enrichissent. Vincent Van Petegem, tu lui demandes de gérer les accusations d'agression sexuelle de Patrick Bruel. Il te répond, je ne vois pas du tout l'intérêt de le mettre en garde à vue. On sait de toute façon bien qu'il va finir par sortir son engin devant un policier. Toujours est-il que ce projet budgétaire doit être présenté à la Commission européenne le 15 octobre, mais qu'il espère l'avoir bouclé le 21 juillet. Ça va nous mettre une ambiance pour la fête nationale. Ah, mais à côté de ça, le discours de Philippe, ça va être le grand cactus à l'arène le 20 juin.
8: Oh, c'est pas de pub. Promo placé.
7: Non. Je ne fais pas de pub pour le spectacle, pas du tout. J'ai de la bienveillance pour le groupe ING. Je vous rappelle qu'ils viennent de débourser 1 600 000 euros pour échapper à la justice. Excusez-moi, Cyril, d'essayer de remplir leur salle pour enflouer leur caisse. Le priant de lui donner quelques sous pour subsister jusqu'à la réunion du budget nouvelle, je vous taxerai, c'est officiel. Oui, car il a aussi averti que ces mesures se feront sentir pour tout le monde. Et je ne sais pas pourquoi, j'ai quand même l'impression qu'elles se feront sentir plus profondément chez certains que chez d'autres. Mais voyons le bon côté des choses, ça va nous permettre d'acheter encore plus de missiles pour nos F-35, puisque, magie du calendrier, on va acquérir des missiles américains pour 3,69 milliards de dollars. Et ça, c'est quand même chouette de pouvoir se dire que le jour où ce malade de Donald Trump décide de nous attaquer sur un coup de tête parce qu'il n'aura pas aimé la chanson de Romeo Elvis pour la Coupe du Monde, eh bien, on pourra toujours ne pas se défendre en utilisant les missiles qu'on lui aura achetés puisqu'il pourra bloquer les codes à distance. On frôle génie stratégique, on braque votre portefeuille en rue et vous rattrapez le voleur pour lui filer les codes de vos cartes. Moi, je le redis, ce sont des génies. Notre gouvernement, c'est « Je dépense, donc je suis. » Des cartes, mais pas de crédit.
8: Joli.
7: Nous sommes financièrement au bord du coma avec les ambitions militaires d'un empire galactique. Mais je suis sûr qu'on pourra compter sur Jean-Jolie Boucher pour nous trouver des solutions. Hein. Quand tu es payé 40 000 euros pour participer à deux votes au Sénat, c'est que tu possèdes forcément un talent surnaturel pour faire apparaître de l'argent public. Enfermons-le dans une pièce avec une Casio et trois Red Bull et encourageons-le. Allez, Robin des Bois, trouve-nous 7 milliards d'écus pour nous, les manants. Vous prendrez tout, foie de chacal. Vous presserez jusqu'à la moelle. Le contribuable trouva l'idée douteuse et demanda fort à propos « Qu'avez-vous fait de mes impôts ?» dit-il de façon anxieuse. « Nuit et jour, à tout venant, je les gaspillais. Ne vous en déplaise. » Parce qu'ils veulent aussi racheter nos centrales.
2: Oui.
7: Celle-là même qu'on a payée 17 fois. Même Engie n'en veut plus. S'ils baladent des rafluorescents dans des fissures aussi larges que le Grand Canyon, mais on va les racheter, voilà. Et rachetons le Titanic aussi pour valoriser notre potentiel maritime. Vous les gaspillez, j'en suis fort aise. Eh bien, j'irai mieux maintenant. Dépenser dans du nouvel armement, mais quel malaise. Eh bien, ces missiles, si utiles, mettez-les-vous, je pense, séant. Merci de votre attention, c'était une fable de La Fontaine Tari.
6: Jérôme Lecacus a retrouvé sur RTB Fonvio et sur la page Facebook de Vivacité.

0: ange. Un jour, je marierai un ange. C'était Pierre Demars sur Vivacité. Restez bien avec nous. Dans quelques instants, je vous propose un sketch culte d'Anne Romanoff. Un sketch culte qui a marqué l'histoire de la scène d'Anne Romanoff. Ça s'appelle « Ma vie avec Jean-Claude ». Ce sera d'ici quelques minutes. À tout de suite.
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0: Je vous propose maintenant le sketch culte d'une comédienne, d'une humoriste française. Elle s'appelle Anne Romanoff. On l'a récemment vue dans un univers qu'on lui connaît un peu moins. Elle était à la Fashion Week il y a quelques semaines pour soutenir sa fille Alice Vaillant, qui présentait sa propre collection. Anne Romanoff qui est aussi en pleine préparation d'un nouveau spectacle. Et je vous propose ce soir, dans On en rit encore, de se replonger dans un sketch qui a marqué sa carrière, bien sûr. Il s'appelle « Ma vie avec Jean-Claude ».
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7: Avec Jean-Claude, ça fait 35 ans qu'on est ensemble, puis c'est pas évident. Hein. Avant, on se comprenait sans se parler, après on se parlait sans se comprendre, puis maintenant on comprend qu'on se parle plus. Bah, en plus, on dit que le sexe aide à supporter le reste, mais nous, au niveau du sexe, il n'y a plus que des restes. Ah bah, niveau quéquette, c'est plus ça. Hein. Bah, les hommes, passés un certain âge, c'est comme les batteries d'iPhone. Ça se décharge vite, puis c'est long à repartir. Pourtant, on fait des efforts pour relancer la machine. On essaye des nouvelles positions. Je lui gratte le dos, il s'endort. On fait des jeux érotiques. Je cache la télécommande. Il doit la trouver. J'ai même commandé des accessoires coquins sur Internet. J'avais commandé un bandeau, tu te le mets sur les yeux, puis ça démultiplie les sensations érotiques. Mais lui, il a voulu me le mettre sur la bouche pour que je me taise. Sinon, au supermarché, j'ai acheté le gel Durex Plaisir Sauvage. Tu te l'étales, puis ça t'enflamme de partout. Mais lui, il voit rien, alors il s'est brossé les dents avec. Il s'est enflammé des gencives. Il a gueulé pendant 3 jours. Il avait une dent qui tenait pas bien, elle est tombée. On a dû remplacer la dent, ça a coûté un bras, c'était pas le pied. Hein. Non, sinon j'avais vu dans un film, il s'enduisait le corps avec du chocolat fondu, puis il se léchait. Mais bon, il a du cholestérol, alors... J'ai pris de la fruit d'or proactive. J'ai saupoudré de Nesquik en poudre. Il me dit « Oh, ça glisse !» J'ai l'impression de sauter une pomme de terre pas cuite. Non, sinon, j'avais vu dans un film, il se mettait un peu de champagne dans les zones érogènes. Mais j'ai dit à Jean-Claude, dire « On va pas gâcher une bouteille pour ça. Hein. » J'ai pris de la Cronenbourg. Je sais pas si c'est le réflexe de Pavlov, mais rien que l'odeur, il a roté, ça m'a tout coupé. Alors, j'ai une amie, elle est divorcée, elle me dit « Oui, qu'est-ce que tu t'embêtes avec un bonhomme? Fais comme moi, divorce, je m'éclate, tu verras comme je m'éclate. » Elle s'éclate tous les soirs à 8h, elle prend en photo ce qu'elle mange. Puis elle le poste sur Facebook avec écrit « un bon petit repas pour moi toute seule. Quelle éclate! Bah moi aussi, à ce compte-là, je pourrais prendre une photo de Jean-Claude qui fait la gueule en mangeant. Oh, un homme qui fait la gueule pour moi toute seule. Non, alors à un moment, je me suis dit, bah si c'est ça, Françoise, tu vas te débrouiller par toi-même. J'ai été sur Internet, sur un site d'adultère pour adultes consentants géolocalisés. J'ai rempli mon profil. Et très vite, bon, j'ai bien sympathisé avec Étalon Sauvage 18. J'avais peur qu'il ait 18 ans parce que j'ai mis que j'en avais 38, mais pas du tout. C'est géolocalisé, c'était 18e arrondissement. Puis à un moment, on sympathise bien, je lui dis « Étalon Sauvage, m'enverrais-tu ta photo ?» Signé Foufoune Électrique. Il m'envoie sa photo pour être géolocalisé, c'était géolocalisé. Hein. C'était mon fromager. Le Étalon Sauvage, au moins qu'il connaît bien, il tient plus du poney en captivité. Hein. Puis il faut voir la tête de la jument. Hein. Ben moi, j'ai jamais pu retourner acheter du fromage là-bas. Je me voyais pas arriver, 200 grammes de Roquefort, Étalon Sauvage, grrrrrrrrrrrrrrrrrrrrrrrrrrrrrrrrrrrrrrrrrrrrrrrrrrrrrrrrrrrrrrrrrrrrrrrrrrrrrrrrrrrrrrrrrrrrrrrrrrrrrrrrrrrrrrrrrrrrrrrrrrrrrrrrrrrrrrrrrrrrrrrrrrrrrrrrrrrrrrrrrrrrrrrrrrrrrrrrrrrrrrrrrrrrrrrrrrrrrrrrrrrrrrrrrrrrrrrrrrrrrrrrrrrrrrrrrrrrrrrrrrrrrrrrrrrrrrrrrrrrrrrrrrrrrrrrrrrrrrrrrrrrrrrrrrrrrrrrrrrrrrrrrrrrrrrrrrrrrrrrrrrrrrrrrrrrrrrrrrrrrrrrrrrrrrrrrrrrrrrrrrrrrrrrrrrrrrrrrrrrrrrr Jean-Claude. Hein. J'ai dit Jean-Claude, maintenant, faut que tu me surprennes. Je suis contente parce qu'il fait des efforts. Vous savez, dans l'amour et dans le pré, ils mettent des roses sur les lits. Ben, il m'a fait pareil. Ben, pour être surprise, j'étais surprise, il n'avait pas enlevé les épines. Je me suis retrouvée aux urgences, vaccin anti-tétanos. Après, il me dit, on va regarder un film porno, ça va booster la libido. Ça m'a déprimée quand on voit ce qui existe puis ce qu'on a. Il y en a qui sont bien garnis. Hein. Non, mais je suis contente parce que mon anniversaire, il m'a fait une surprise. Il a commandé du Viagra en Chine. J'avais peur que ce soit un placebo, mais pas du tout, hein, le contraire. C'était trop dosé. Hein. Incroyable. Il m'a explosé la tête sur la table de nuit. Hein. J'ai dit, Jean-Claude, ça va, j'ai passé l'âge du marteau-piqueur. Hein. Puis il voulait remettre ça encore et encore. J'ai dit, mais j'en peux plus. Il dit, mais qu'est-ce que tu veux? Je vais pas me la mettre derrière l'oreille. J'ai dit, non, mais... Je sais pas, passe-la sous l'eau froide. Pense à ta mère ou... Je vais aller manger une gousse d'ail. Il me dit, oui, il y en a marre. Quand ça marche plus, tu gueules. Quand ça marche trop, tu gueules. Mais le lendemain, j'avais mes petits-enfants, j'étais comme ça. Hein. Mamie a fait de l'aquabiking. Bah pour être tranquille, les pilules qui restaient, je les ai mélangées discrètement à la pâtée du chat. On l'a pas revu pendant 8 jours. Non, mais j'ai réfléchi. Pour finir, je vais rester avec Jean-Claude parce que c'est quand même lui sur Terre qui me connaît le plus. Puis surtout, c'est avec lui que je m'engueule le mieux.

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0: Dans quelques instants, je vous donne quelques chouettes dates à noter dans vos agendas, des coups de cœur sortis qui vous permettent d'aller à la rencontre de vos humoristes préférés. Ce sera d'ici quelques secondes, à tout de suite.
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0: Bon allez, je vais vous donner quelques dates à noter dans vos agendas pour des chouettes plans sortis placés sous le signe de l'humour, avec notamment la bande du Grand Cactus qui sera en spectacle. Ce sera le 11 juin prochain au Zénith à Lille. Un grand, grand show inédit, exclusif, écrit par Jérôme de Warzé. Toute la bande du Grand Cactus, tous les comédiens, tous les humoristes seront sur place pour vous proposer un show exceptionnel. Le 11 juin donc au Zénith à Lille, et puis le 20 juin ce sera à l'ING Arena à Bruxelles. Grande soirée sous le signe de l'humour, bien sûr. Toutes les informations, vous allez pouvoir les retrouver sur le site rtbf.be/legrandcactus. L'émission du Grand Cactus qui sera d'ailleurs sur Tipeee, ce sera le jeudi 21 mai prochain avec comme invité eh bien Amel Bent, que vous connaissez certainement notamment via l'émission The Voice France. Elle sera notre invitée dans l'émission du Grand Cactus 20h30, donc sur Tipeee le jeudi 21 mai prochain. Je vous donne donc rendez-vous pour la dernière émission de la saison. Déjà dans quelques instants, on aura l'occasion de se replonger dans un moment culte de l'émission des Enfants de Cœur. Avant cela, un peu de musique. Voici American Girls de Harry Styles. Et puis, on aura l'occasion de vous proposer le retour des Enfants de Cœur. Ce sera dans quelques instants. À tout de suite.

0: Merci d'être fidèle à On en rit encore. D'ici quelques instants, Christophe Bourdon débarque dans notre émission. Il aura l'occasion de dresser le portrait de Gaëtan Delferrière.
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0: Vous le savez, dans notre émission, on a régulièrement l'habitude de vous proposer des extraits de l'émission des Enfants de cœur. C'est une émission qui est diffusée le dimanche matin sur Vivacité. Aux commandes de cette émission, c'est Michael Pachen. Il y a toute une bande de chroniqueurs, d'humoristes qui sont satellites autour de cette émission. Et en l'occurrence, il y a un Christophe Bourdon qui, lui, est présent quasi chaque semaine dans l'émission et qui propose régulièrement de dresser le portrait des invités. Ici, en l'occurrence, c'est Gaëtan Delferrière qui fait partie maintenant de la bande des Enfants de cœur qui était l'invité de l'émission. Christophe Bourdon a donc décidé de lui tirer le portrait. Voici ce que ça donne.
6: And what a pleasure to receive you this matin. Oui, j'ai fait de néerlandais avec Boris Diliès. Quel plaisir de recevoir ce matin, cher Gaëtan Delferrière, ou comme les auditeurs des Enfants de cœur vous surnomment, hein, qui ce qui fait donc une différence entre nous deux, puisque moi, mon surnom dans l'émission, c'est hein, encore lui, dit.
7: Ouais, c'est ça.
6: Gaëtan, vous êtes né le 15 décembre 1989 à Uccle. Uccle, ou comme la surnomme Maria del Rio, le nid à scouts qui font du bruit. C'est durant votre jeunesse que vous découvrez votre don pour la comédie, notamment en classe, où un prof vous dit « Coco Lapin » quand vous faites trop de bruit. Et vous, pour faire rire vos petits copains, vous imaginez que ce prof souffre en réalité d'un traumatisme ancien lié à la mort d'un ami qui s'appelait Coco Lapin et qu'il est le seul à le voir apparaître en classe, raison pour laquelle il dit Coco Lapin. Bref, c'est à l'adolescence que vous découvrez la drogue. Et c'est là qu'on comprend mieux pourquoi le Lapin s'appelait Coco.
7: Ouais. Bah oui.
6: Puis vous vous lancez sur scène en participant notamment au Next Prince of Comedy Club, un concours qui permet de découvrir les rois du one-man show de demain. Le Next Prince of Comedy Club, à ne pas confondre avec le Next Prince Andrew of Comedy Club,
7: oui, non.
6: Qui lui permet de découvrir les frères des rois qui sont chauds avec leur...

0: demain. Pour vous former, vous suivez notamment un atelier de l'humoriste français Yacine Bellous, où l'on enseigne les bases du métier d'humoriste. Un atelier où vous apprenez notamment que quand une blague ne fonctionne pas, il faut ralentir le rythme derrière. Et... c'est ainsi que, suite à cet atelier...
1: Ah oui, c'est beaucoup mieux là.
2: Elle va être longue l'émission.
0: Vos spectacles passent de 30... 60 minutes, sans pour autant changer le texte.
2: Elle va être longue l'émission.
0: Et en parlant de spectacle, le premier que vous lancez s'appelle En attendant Jean-Baptiste. Et alors il faut dire les choses, Gaëtan, vous allez décevoir pas mal de spectateurs, puisqu'à chaque représentation, vous commencez en demandant si Jean-Baptiste est là, puis vous dites, bon ben on va l'attendre. Hein. C'est ainsi qu'un internaute laissera le commentaire suivant sur les réseaux. On a attendu pendant une heure. Et toutes les 5 minutes, Gaëtan disait « Alors, il n'est pas là ?» Puis, « Vous êtes sûr qu'il n'est pas là ?» Puis, « Bon, là, il n'est toujours pas là, non ?» Ou encore « Jean-Baptiste ?» Ouh, Jean-Baptiste !» Vous contre-attaquez ensuite avec votre deuxième spectacle qui, lui, s'appelle « Spécial », un titre franchement bien trouvé, puisque les gens qui aiment votre humour absurde, ils ressortent ensemble en disant « Ben oui, franchement, c'est spécial », alors que les gens qui n'aiment pas votre humour absurde, eh ben, ils viennent pas vous voir.
3: Tout voilà, tout simplement.
0: Ouais, ouais. Outre le One Man Show, vous êtes également scénariste et réalisateur. C'est ainsi que vous avez travaillé comme co-auteur sur la série de RTBF « Champion », qui se déroule dans le milieu du foot belge.
1: Ah,
0: série
1: oui.
0: Qui a un gros point commun avec nos Diables Rouges, puisque, comme eux, la dernière Coupe du Monde, elle n'a pas vraiment marqué.
1: Sinon, j'ai bien aimé.
0: Vous êtes le seul.
1: C'est peut-être le seul à avoir regardé, oui, mais...
0: Vous avez aussi collaboré à l'écriture d'une autre série de RTBF, Fils 2, à ne pas confondre avec une autre série qui a été écrite par Delphine Boel, Fille 2. Fille 2 qui a été tournée, mais jamais diffusée, car la chaîne trouvait que le résultat ne correspondait pas à son ADN. On vous doit également le programme court intitulé Les Anonymes, dans lequel on retrouve notamment des personnalités comme... Non, lui, il n'est pas connu. Elles n'ont plus... Non. Les Anonymes, donc. Voilà. Voilà. Un programme court dans lequel, c'est véridique, j'ai eu le plaisir de jouer dans un épisode.
3: C'est vrai.
0: Et franchement, Gaëtan, sans vouloir me lancer de fleurs, je pense que j'étais vraiment bien dans le rôle d'anonyme, vu que personne ne m'en a jamais parlé. Cela dit, si vous voulez la série, rien de plus simple, vous allez sur Ovio, vous tapez Les Anonymes, et vous n'en trouvez pas puisque c'est sur Ovio. Mais si le grand public vous connaît, Gaëtan, c'est évidemment pour vos chroniques en radio. On a ainsi pu vous entendre sur La Première l'après-midi dans l'émission de Walid qui s'appelait C'est presque sérieux, ou comme on l'a surnommé en interne, C'est presque écouté. Et vous êtes devenu depuis un des visages. Je me venge parce qu'en plus j'étais dedans, c'est pas ça. Et vous êtes depuis devenu un des visages phares de la matinale à l'université, où votre vision décalée et absurde de l'actualité vous a déjà valu de nombreux surnoms affectueux sur les réseaux sociaux comme Rendez-nous Jérôme. Il revient quand Jérôme? C'est pas Jérôme. Il n'arrive pas à la cheville de Jérôme, ou encore Lui, je l'adore. Avec un lien vers une chronique de Jérôme. Des messages tendres et affectueux qui prouvent que non seulement vous faites l'unanimité, mais aussi que Jérôme passe beaucoup trop de temps à laisser des commentaires sur les réseaux sociaux. Et puis Gaëtan, c'est aussi un look, on le sait, cette fameuse salopette qu'on n'avait pas mis ce matin.
3: Non.
0: Mais on avait une salopette qui fait évidemment penser à Coluche, ce qui vaudra d'ailleurs un joli geste de la part des fans du 8-9 Diversité, puisqu'ils ont lancé une grande cagnotte pour vous offrir une moto.
1: Oh, elle est horrible celle-là. Ouais,
4: elle est horrible. Elle est belle. Elle est
3: belle. Tu sais qu'il y a quelqu'un qui a mis un commentaire. Oh non, pas encore gros luche. Genre gros luche. Plus gros que Coluche qui était déjà gros. Mais ça va bien en fait ou quoi là?
0: C'est horrible. Mais enfin et surtout, Gaëtan Delferrest, c'est un humour bien fou, aussi échevelé que sa tignasse, mélange de Monty Python, de Robin des Bois, et surtout mélange de tout ce que vous êtes vous. Une mixture bien étrange qui n'appartient qu'à vous. Et une fois qu'on y a goûté, qu'on a aimé, ben, on n'a plus qu'une seule envie, en reprendre encore et encore. Alors franchement, merci d'être avec nous ce matin, Gaëtan. Et si jamais vous trouvez qu'on parle trop pendant l'émission, vous n'aurez qu'à nous dire.
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1: Christophe Bourdon, mesdames et messieurs. Le portrait de notre ami, il est tombé de Ferrière.
0: J'en bafouille d'émotion.

presque 20h sur Vivacité, ce qui veut dire qu'il est temps pour moi de vous dire au revoir, de vous remercier surtout d'avoir été fidèle à On en rit encore. J'ai passé 60 minutes exceptionnelles à partager mes coups de cœur liés à l'humour, les chansons qu'on aime aussi sur Vivacité. J'espère que ça vous a plu, j'espère que vous serez au rendez-vous demain à 19h pour une nouvelle émission d'On en rit encore. Tout de suite, ce sont les informations. Ensuite, Stump, Pequet, Eder Aouet, Livia Dushkov, Tamara Payne et Martin Charlier seront donc là pour vous accompagner en cette soirée sur Vivacité. Je vous souhaite à toutes et à tous une excellente soirée et je vous dis à demain. 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
1: Bonsoir tout le monde. Moins d'instabilité pour cette nuit avec un temps sec prévu sous un ciel très nuageux au nord et un petit peu plus variable près des frontières françaises. Il fera frais cependant, surtout en Ardennes où on attend de 0 à 2 degrés. Ailleurs, les minima seront compris entre 3 et 7 degrés. Ensuite, demain matin, si vous habitez le long de la frontière française, vous aurez le droit à quelques éclaircies, parfois larges. Ailleurs, c'est plus nuageux et même humide d'Anvers jusqu'au Fagne avec quelques averses. Enfin, en après-midi, le temps s'assèche de nouveau, mais nous garderons des nuages et des maxima compris entre 8 et 14 degrés.
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0: Il est 20h. Bonsoir à tous, Julie Buron pour ces informations. Coup du sort inattendu en raison de la météo. Le Hondus a dû être amarré en urgence aujourd'hui au port de Granadilla aux Canaries afin de boucler les évacuations prévues des 28 derniers occupants de ce bateau de croisière où a été détecté un foyer de hantavirus. Le navire restera à quai le temps minimum nécessaire pour garantir la sécurité des passagers et des membres du dispositif d'évacuation. Théoriquement, deux avions doivent emmener vers les Pays-Bas dans la soirée les 28 derniers occupants du navire. Le milliardaire français des télécommunications Xavier Niel récupère ses billes et se retire de Proximus, selon les journaux L'Echo et De Tate. Selon une déclaration de transparence diffusée par le groupe coté en bourse Saxo Holding, la société holding de Xavier Niel, elle est passée sous le seuil de déclaration de 1%, ce qui laisse penser que Xavier Niel s'est désengagé de l'actionnariat de l'entreprise publique belge. L'an dernier, L'Echo avait déjà révélé que Xavier Niel avait proposé au gouvernement de Wever un plan visant à prendre le contrôle de Proximus. Cette proposition avait été écartée. L'insoutenable déposition des médecins légistes à la cour d'assises du Hainaut, c'est la deuxième semaine du procès du drame de Strépy-Brakni. Avec la description, photo à l'appui, des médecins légistes qui ont examiné les 7 victimes décédées suite à la collision avec la voiture du principal accusé. Les récits des experts légistes confirment la violence des impacts qui n'ont laissé aucune chance aux personnes décédées. Près d'une trentaine de protocoles d'accords et partenariats ont été annoncés ce soir à l'occasion de la seconde journée de la mission économique en Turquie en présence de la reine Mathilde et des 5 ministres de la délégation belge. Les entreprises, universités et chambres de commerce ont défilé pour dévoiler ces différents accords marqués par leur grande diversité. Parmi ces accords, il y a par exemple dans le domaine alimentaire un partenariat entre la chocolaterie Leonidas et son distributeur turc. Depuis 2021, Bosna Chocolate. Il a été convenu de tripler le volume de vente dans le pays. C'est tout pour ces informations. Bonne soirée à notre écoute.
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2: Et on fait un petit point sur le trafic avec vous, Pascal Laroche. Bonsoir Pascal.
3: Bonsoir.
2: Comment est-ce que ça roule en ce lundi soir ?
3: Bien, pour le moment, ça roule bien. On a toutefois un accident à vous signaler, c'est en direction de Bruxelles. Lorsque vous arrivez de Valenciennes, à hauteur de Hautbourg vers Bruxelles donc, la bande droite est obstruée, le passage est un petit peu difficile. Soyez prudents dans ce secteur, sinon partout ailleurs, eh bien, le trafic s'écoule bien, un rythme tout à fait cool pour le moment, pourvu que ça dure, prudence, bonne route.
2: Eh bien, on prend ça. Merci beaucoup Pascal, bonne soirée et bon courage à vous si vous êtes sur la route.
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1: Bonsoir les amis, ravi de vous retrouver pour une nouvelle semaine ensemble. On est parti pour Stoum Péké et des Raouettes. Cette émission qui vous accompagne durant une heure jusqu'à 21h et qui vous fera peut-être du bien après cette journée de reprise pour certains. Nous allons bien évidemment profiter ensemble jusqu'à 21h de Livia Dushkov, Tamara Payne et Martin Charlier qui vont, comme à leur habitude, eh bien nous faire découvrir plein de choses, ou redécouvrir aussi pour certains d'entre vous, plein de choses sur la Belgique, sur la Wallonie, sur Bruxelles, sur le parler belge. Bref, il y a plein de choses à savoir, les us et coutumes. On va arborer tout ça, on va arpenter tout ça, pardon, dans quelques instants. Et je vous propose qu'on découvre le programme de ce soir avec Livia.
2: Bonjour à tous, c'est Livia Dushkov. Je vous embarque dans un nouveau numéro de Stoum Péké et des Raouettes avec mes copains Tamara Payne et Martin Charlier. Comment ça va ?
3: Ah ben, moi je suis toujours sur la balle, toujours prêt.
4: Mais on est prêt, Livia, tout à fait.
2: Ben justement, prêt à en prendre plein les oreilles ?
3: Oui. Ah, tu ne crois pas si bien dit.
2: Aujourd'hui, on va éveiller nos sens. D'abord, il sera question de jambon d'Ardennes. De quoi nous faire saliver ? Gilles Weller nous en expliquera l'origine et les spécificités de fabrication. On va en prendre aussi plein les yeux avec le festival d'art de rue Namur en mai, qui allie l'urbain et le traditionnel. Un créateur de marionnettes liégeoises nous embarquera dans son atelier et dévoilera quelques secrets de confection. On va aussi faire travailler nos oreilles avec Tamara Payne, qui propose à Martin un blind test hors du commun en wallon carolo, mais remixé à l'aide de l'IA. Tout un programme.
4: Tout à fait. Et vous allez voir que c'est pas évident. Il va falloir vraiment se concentrer sur des sons, sur de la musique, sur un style et aussi sur des paroles.
2: Oh là là, quel travail, Martin.
3: Oh, c'est trop pour moi, il va falloir me réexpliquer plusieurs fois.
2: Et puis nous plongerons au sein des murs du Palais d'Egmont, ce qui clôturera la saga sur les châteaux de Wallonie et de Bruxelles. Qu'est-ce qui vous titille le plus dans ce programme ?
4: Ah bien écoutez, moi c'est de réécouter Martin avec le petit blind test.
3: Ah ben moi c'est la même chose, je me demande comment j'ai fait.
2: Oh ça promet, ça valait le détour apparemment. Je vous le disais, on va saliver puisque nous allons parler de la fabrication du jambon d'Ardennes, appellation d'origine protégée, avec notre expert Gilles Weller, ce jeune créatif dont la passion est de tisser des liens entre le passé et le présent en mettant à l'honneur de manière moderne le terroir ardennais. Bonjour Gilles.
5: Bonjour Livia.
2: Aujourd'hui, on parle d'un produit de votre région.
5: Eh bien oui Livia, aujourd'hui, je vous emmène au cœur de l'Ardenne pour découvrir une fierté de ses habitants. Vous savez, quand on parle de l'Ardenne, on pense souvent aux forêts, aux paysages, mais aussi très souvent à ce produit typique de la région qui doit son goût à sa recette particulière. Si je vous dis « tot est bon dans le cochon », c'est évidemment le jambon d'Ardenne.
2: Le jambon d'Ardennes, vous me donnez faim. Ça remonte à quand ça exactement ?
5: Alors ça remonte très loin en fait. On trouve déjà des traces dans l'Antiquité puisque Jules César lui-même évoquait dans ses récits de la guerre des Gaules un jambon fumé provenant des grandes forêts de la région. Bon évidemment, à l'époque on ne parlait pas encore de label de qualité ou d'IGP, mais les Romains avaient déjà compris que pour bien manger, il valait mieux regarder du côté de l'Ardenne. Alors aujourd'hui, si vous vous promenez dans les forêts ardennaises, imaginez qu'à l'époque, les porcs vivaient souvent là, en plein air, et se nourrissaient de glands et de frênes. Et pour surveiller ces troupeaux dans la forêt, il y avait les herdiers.
2: Les herdiers, c'était quoi ça exactement ?
5: Alors les herdiers, en fait, c'était les gardiens des porcs. Ils conduisaient les cochons dans les bois pour qu'ils puissent se nourrir, et ça s'appelait la glandée. Alors le mot herdier, il existe encore aujourd'hui dans le folklore ardennais grâce à la confrérie d'herdiers d'Ardennes. Ce sont des passionnés du terroir qui portent des costumes traditionnels et qui défendent les produits de la région et évidemment ce jambon d'Ardennes. En quelque sorte, ils perpétuent l'esprit d'herdiers d'autrefois.
2: Et alors Gilles, comment on passe du cochon au fameux jambon d'Ardennes ?
5: Alors en fait, à l'époque, quand arrivait le moment d'abattre le cochon, qui était souvent un moment très important dans les fermes, il fallait conserver la viande pour toute l'année. Et donc, la solution était assez simple, du sel et l'air de l'Ardenne. La cuisse de porc était salée pendant plusieurs semaines, puis venait la phase de fumage, souvent réalisée avec du bois de hêtre et parfois des baies de genévrier. Ensuite, on suspendait le jambon dans un séchoir pour l'affinage, et là, eh bien, la nature faisait le reste. Parce que l'Ardenne possède un climat assez particulier, un air frais, humide, souvent bien ventilé. Bref, un climat idéal pour faire sécher un jambon. Un climat qui explique aussi pourquoi les Ardennais ont toujours une petite veste dans la voiture, même au mois d'août.
2: Ça, c'est bien vrai. Et aujourd'hui, ce jambon, il est protégé ?
5: Effectivement, aujourd'hui, le jambon d'Ardenne bénéficie d'un label européen, l'IGP, donc l'indication géographique protégée. Ça veut dire que pour porter le nom jambon d'Ardenne, le jambon doit être salé, fumé, affiné dans la région ardennaise selon un cahier des charges très précis. Autrement dit, on peut toujours essayer d'en faire ailleurs, mais le goût de l'Ardenne, lui, ne se copie pas. Et pour défendre cette appellation, il existe aussi une organisation, l'Association pour l'usage et la défense de l'appellation jambon d'Ardenne.
2: Alors, je crois qu'en province de Luxembourg, il y a une ville où le jambon est presque une religion.
5: Eh bien, vous faites bien de le dire, hein, parce qu'effectivement, Bastogne a une histoire très particulière avec le jambon. La ville organisait autrefois la fête du jambon, un événement très populaire dans la région, et en 1966, quelqu'un a eu une idée assez originale, créer le concours de, tenez-vous bien, la reine du jambon.
2: La reine du jambon, c'est Miss Jambon.
5: Oui, c'est complètement fou. Un bal était organisé et on élisait une ambassadrice qui défilait ensuite à bord d'une grosse voiture américaine dans la grande rue de Bastogne pendant les festivités. Alors aujourd'hui, on parlerait peut-être d'influenceuse, mais à l'époque, une écharpe et un gros morceau de jambon suffisaient largement pour être la star de la ville. Et finalement, cette tradition raconte assez bien l'esprit de l'Ardenne, une région où l'on est fier de ses paysages, fier de ses produits et où certaines traditions prennent le temps de se transmettre. Parce qu'au fond, le jambon d'Ardenne, ce n'est pas seulement de la charcuterie, c'est un morceau de forêt, un morceau d'histoire et un morceau d'Ardenne.
2: Oh, merci Gilles, à bientôt.
5: Merci aussi, à bientôt.
3: Mais où est mon écharpe et mon gros morceau de jambon? Parce que moi, j'ai envie d'être la reine du jambon. Ça, c'est un bon personnage pour moi. J'ai déjà fait Miss Boulet Lapin, alors la reine du jambon, je monte en grade.
2: Mais vous savez, quand, dans mon jeune temps, j'avais participé à Miss Italie du Monde, donc je représentais la Belgique en Italie. Et mon frère, pour se moquer de moi, parce que je trouvais qu'il y avait beaucoup trop peu de tissu sur les maillots, et mon frère, il m'appelait Miss Prosciutto, Miss Mortadelle.
3: Miss Mortadelle, Miss Prosciutto.
4: Non, mais ce qui est très drôle aussi, c'est que le berger, un peu un berger de bord, au final, ça s'appelle le herdier. J'avais jamais entendu ça. Donc, qu'est-ce que tu fais dans la vie? Je suis herdier. Ah bon? Bah oui, je suis berger de porc. Dans les bois.
2: C'est vrai, c'est une belle traduction. Le berger de porc.
4: Ouais,
2: en tout cas, moi, ça m'a donné faim.
4: Ah oui, c'est vrai. Oui. Oh. Il irait bien s'en manger un petit bouquet.
2: Mmh. Allez, alors.

0: Angèle et Justice avec le titre What You Want sur Vivacité dans ce Stoom Péqué et Dera Wedge. Je vous le rappelle, c'est chaque lundi soir entre 20h et 21h, mais aussi la possibilité de réécouter ça le dimanche entre 14h et 15h. Puis pour ceux qui ne sont disponibles à aucun de ces deux horaires, il y a toujours Ovio, évidemment. Vous pouvez retrouver tous les épisodes dans leur intégralité. Dans quelques instants, je vous propose de continuer à déambuler en Belgique avec Livia, Tamara et Martin. On les retrouve dans un instant sur Vivacité.
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6: Tamara, Martin et vous qui nous écoutez, je vous propose à présent de vous imaginer déambulant dans les ruelles pavées de notre belle capitale wallonne. Depuis plus de 25 ans, Namur en mai transforme le cœur historique de la ville en théâtre à style ouvert, au rythme de la magie du cirque et des arts forains. Cet événement, c'est avant tout une célébration de notre patrimoine urbain. Samuel Chapelle, directeur du festival, nous explique comment lui et son équipe ont réussi à marier l'art urbain et le charme du vieux Namur, qui rappelle les grands cirques du 19e siècle.
7: En fait, Namur en mai, c'est un festival qui se déroule dans les rues, dont les rues sont vraiment un décor, sont partie prenante des spectacles. Le public se balade dans ce cadre merveilleux du vieux Namur, au pied de la citadelle, de la Meuse, de la Sambre, dans les places et les ruelles. Et puis, ils tombent sur des spectacles, sur des animations, des artistes. Et on trouve que le mariage est parfait, en fait, entre cette ville qui est historique, qui est magnifique, et ces arts de la rue qui existent depuis des siècles et des siècles, eux aussi. Donc, il y a quelque chose de magique qui se passe. Et c'est vrai que quand on choisit les artistes, quand on programme les compagnies qui vont être présentes, on réfléchit toujours à quel endroit on va les mettre. Est-ce que ce sont des spectacles qui vont mettre en valeur Namur et que Namur va mettre en valeur? En fonction du lieu dans lequel on va les proposer, on veut vraiment une alchimie entre le spectacle, l'endroit où ils vont jouer et le public.
6: Le festival, il a connu des évolutions importantes au fil des années. Pouvez-vous nous expliquer comment Namur en mai s'adapte et se réinvente?
7: C'est clair que le secteur culturel, globalement, a vécu pas mal d'aventures, hein, je dirais, pour être positif. Le festival, en plus, comme il se déroule en extérieur, dans l'espace public, il doit aussi s'adapter en permanence aux travaux, aux nouvelles places, aux nouveaux lieux, aux manières différentes dont les gens se déplacent au cœur de la ville. Pour nous, un festival, c'est un être vivant qui doit s'adapter aux réalités. On voit aussi que la manière dont les artistes s'expriment, les choses qu'ils racontent, évoluent d'année en année, les normes de sécurité aussi. Et donc voilà, on essaye de jongler, c'est le cas de le dire un petit peu avec toutes ces réalités-là, d'être créatif, c'est notre métier aussi, pour pouvoir proposer le meilleur mariage, pour mettre en valeur les artistes et leur permettre de rencontrer le public dans les meilleures conditions.
6: Alors, dans l'esprit de notre émission, qui célèbre le folklore local, y a-t-il des spectacles qui s'inspirent spécifiquement des traditions namuroises?
7: Alors, tous les spectacles s'inspirent de Namur. Namur, c'est comme un des personnages de tous les spectacles via les décors, comme je l'expliquais. On a aussi, par exemple, des cabarets. Hein. Le mot cabaret vient en fait du vieux wallon. On produit deux cabarets qui sont écrits autour de la thématique de la confluence, de la rencontre entre les deux rivières, le fleuve et la rivière à Namur. Donc c'est une trame de fond. On n'a pas des spectacles qui sont spécifiquement sur le folklore, mais c'est vrai que l'histoire de Namur, son patrimoine, sont présents en filigrane dans l'ensemble des spectacles de la programmation.
6: Merci beaucoup en tout cas.
7: Un grand merci à vous, avec plaisir.
8: Oui, ce n'est pas moi qui vais dire le contraire. Évidemment, le théâtre, c'est la meilleure manière de véhiculer l'histoire, de transmettre une certaine culture. Ça a d'ailleurs toujours été le cas depuis la nuit des temps, avant même que les médias n'existent. Le théâtre était là pour ça. C'était pour raconter ce qui se passait au château, ce qui se passait dans le village, dans les villages d'à côté, dans les pays d'à côté. Et donc, ça a toujours été le théâtre qui véhiculait ça. Ce n'est pas nouveau et c'est bien qu'on continue quand même.
9: Et c'est d'autant plus vrai avec le théâtre de rue, en plus, hein, je
8: Tout
9: trouve.
8: À fait.
9: Et donc, voilà. Mais j'ai toujours voulu aller, moi, à Namur. En mai, mais pas moyen de savoir où et quand c'est.
8: Namur en mai.
9: Ah ben voilà, mais c'est ça.
0: Allez, on poursuit ce Stumpeke et Derawet avec, dans quelques instants, bien évidemment, la suite en musique avec Tamara qui réserve son très célèbre blind test à Martin. Mais avant ça, il y a de la musique aussi de notre côté. Cette fois-ci, pas en wallon, mais en anglais. Rassurez-vous, si vous êtes là pour le blind test en wallon, eh bien, il arrive juste après les 4 sailles avec le titre Gabriella sur Vivacité.
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0: Nous sommes toujours dans Stumpeke d'Eraouet et c'est à mes petits camarades de jouer à présent. Tamara, tu as revisité un blind test à la sauce wallonne saupoudrée d'un zeste d'intelligence artificielle.
1: Alors ça a l'air très compliqué comme ça, mais vous allez voir que Martin se débrouille pas mal du tout. Il va y avoir des paroles de chansons en wallon qu'il va falloir traduire et donc trouver cette chanson, une musique qui correspond à une autre chanson et un style qui est totalement différent. Donc il y a trois choses à trouver et pour ce faire, on a en général une minute trente.
0: Oh là là, on n'a pas facilité la tâche à Martin, hein ?
1: Ouais, vous allez voir qu'il se débrouille très bien.
0: Allez alors, on ouvre ses oreilles et on se laisse embarquer dans un univers parallèle.
1: Allez, c'est parti pour la première.
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3: Les sardines, à qu'est-ce qu'on essaie d'une fond de cette boîte ? Alors le style, c'est bossa nova.
1: Voilà.
2: Et les Mistral Gangas.
3: Le Mistral Gagnant.
1: Oui ! Sur le gang ! C'est pas évident.
3: Ouais, heureusement qu'elle a dit Mistral à la fin.
1: Ouais. Donc c'est Amachi sur un banc, 5 minutes à vous touer. Donc à m'asseoir sur un banc, 5 minutes avec toi. Donc c'est vraiment un exercice, attention, un exercice cérébral, mais je sais que tu en es capable.
3: T'as sans faute sur le premier, c'est bien.
1: C'est génial. 3 points, Martin, je n'en doutais pas une seule seconde. C'est parti pour le deuxième.

0: par contre, je ne connais pas bien.
1: Ta, ta, ta, ta, ta, ta.
0: Ah oui, oui, la pêche au moule.
1: Non.
0: Non, à vous dirais-je maman.
1: Oui, à vous dirais-je maman. Et le style?
0: Ben, le style, c'est du rock.
1: Ben voilà, ouais. T'en as trois, c'est très bien. En fait, il faut faire les choses les unes après les autres.
0: Mais moi, je vois les trois en même temps, moi, quand ça.
1: Voilà, arrive. Mais alors, il faut d'abord se dire, je me concentre d'abord sur la mélodie, et puis ensuite sur les paroles, puis chacun, évidemment, dans l'ordre que tu veux.
0: C'est extraordinaire.
1: Ah, j'adore. Allez, c'est parti pour la troisième.
0: Le style, le reggae.
1: Ouais.
0: Ça, c'est déjà fait. À la pêche aux moules. Au clair de la lune.
1: Oui.
2: Rue déserte, des reines cigarettes.
0: Plus rien ne bouge, les démons de minuit.
1: Oui.
2: Plus rien qui bouge.

0: Eh oui, les démons de minuit. Génial, Martin.
1: Bien, mais écoute, moi, j'aime bien ce jeu-là.
0: Tu as fait un 9 sur 9, donc 3 points à chaque fois. Je pensais pas que tu trouverais tout. Ben, félicitations.
1: Premier, troisième, ça allait. Deuxième, j'ai dû attendre plus longtemps, mais c'est chouette comme concept.
0: Eh bien, on se retrouvera pour ce concept un peu plus tard, Martin. Allez. Merci beaucoup.
2: Eh bien, heureusement que c'est Martin qui a joué, parce que je suis d'une nullité absolue.
0: Non, c'est tout à fait normal, parce que ce jeu c'est était dur. Adapté à Martin.
1: Mais, c'est-à-dire que tu prends trois informations d'un coup, et comme Tamara le dit bien, il faut se concentrer d'abord sur une des trois. Le style, comme ça, s'est évacué,
2: oui, oui.
1: Puis reconnaître la mélodie, et après, tu retrouves les paroles. Mais quand tu as tout en global,
0: c'est impossible.
2: Oui, mais il n'y a qu'un esprit comme le tien qui peut faire ça, un esprit qu'on ne comprend pas.
0: Un esprit qui connaît, par exemple, tous les codes postaux de Belgique.
1: Qui peut trouver, mais il n'y a qu'un esprit comme Tamara pour penser à un jeu pareil.
2: Deux tordus. Je suis entourée de tordus.
0: Enchantée.
2: C'est parce que j'ai entendu Mistral que voilà, et j'ai entendu Tata Yoyo. Sinon, avant ça, j'étais d'une nullité.
1: Bah, des tordus qui, manifestement, se comprennent bien, malgré qu'il y a 100 km de distance.
0: C'est pas pour rien qu'on s'entend bien, Martin. Hein.
2: C'est voilà. Ce que j'allais dire. C'est pour ça que vous êtes mon duo préféré.
3: Et nous, c'est notre trio préféré qu'on retrouve d'ici quelques instants, bien évidemment, pour la suite de ce Stumpeki et Derawed jusqu'à 21h, comme d'habitude. Dans quelques instants, nous allons nous intéresser aux marionnettes, mais avant ça, il y a de la musique. Là, ça reste Taylor Swift avec son titre Polite et dans un style pop. Et ça arrive dans quelques instants sur Vivacité.
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0: Dans un atelier entre bois, tissu et imaginaire, les marionnettes prennent vie. La marionnette, c'est aussi une mémoire populaire, un héritage qui se transmet. J'ai rencontré Anthony Ficarota, marionnettiste, créateur pour le musée de la vie wallonne de la province de Liège et pour le théâtre de la couverture chauffante de Bouly-la-Nerce à Liège. Il a repris le travail de son papa et perpétue un savoir-faire profondément ancré dans le folklore. Il nous raconte que lorsqu'on crée une marionnette, tout commence par l'écriture et le dessin, ce qui crée le caractère du personnage. Mais passer de cette idée nourrie par l'imaginaire collectif à une marionnette qui semble déjà vivante, c'est tout un art.
1: Oui, effectivement, la création, ça passe par différentes étapes. C'est un processus assez long, finalement. D'abord, on a une idée de spectacle, une thématique qu'on va vouloir aborder, qu'on va vouloir développer. C'est à partir de cette thématique qu'on va construire le récit. Et une fois qu'on a le récit en tête, on va commencer à penser aux différents personnages dont on va avoir besoin pour raconter ce récit, justement. Et c'est au moment où on va écrire les dialogues des différents personnages que vraiment les personnalités de chacun vont ressortir le plus. Et c'est à ce moment-là qu'on va vraiment avoir finalement une vision physique de ce à quoi la marionnette doit ressembler, les traits de caractère du personnage.
0: Alors, vous travaillez pour le musée de la vie wallonne de la province de Liège, on l'a dit, également pour le théâtre de la couverture chauffante de Bouly-la-Nerce. Pourquoi la marionnette reste-t-elle, selon vous, un moyen si fort de transmettre le folklore et les histoires populaires?
1: Je pense que les marionnettes, en tout cas à Liège, sont universelles et intemporelles. Elles permettent de mettre une distance avec le récit, et ce qui apporte des libertés à l'écriture et beaucoup d'improvisation aussi. Par essence, la marionnette est une caricature de l'homme. Du coup, ça amène un décalage qui est souvent très drôle. Et tout ça permet une approche contemporaine, finalement, de la marionnette et du folklore. Et en plus, la marionnette, c'est un art populaire. Donc, c'est très peu codifié, finalement. C'est pas comme l'opéra, par exemple. Et ça permet de faire ce qu'on veut avec, et donc de rendre très moderne, finalement, un folklore qui existe depuis très longtemps.
0: On est libre, on a des libertés.
1: Ouais, voilà, on est libre, tout à fait. On peut très bien parler d'égalité homme-femme, de malbouffe, d'écologie avec les marionnettes, avec Tchortcha. Il y a vraiment aucun problème.
0: On s'est adapté, au quotidien du temps, quoi.
1: Ben oui, c'est important aussi parce qu'il faut que les gens qui viennent voir un spectacle, ils se sentent finalement, ils se reconnaissent
0: concernés,
1: parce que, tu vois, et ils se sentent concernés par le spectacle. Oui, tout à fait, oui.
0: Tout à fait. Chez vous, la transmission, elle est très importante, Anthony. Vous avez repris le travail de votre papa. Oui. Qu'est-ce qui se transmet le plus dans ce métier? Les gestes, l'imaginaire, la technique, la passion?
1: C'est une très bonne question. Je dirais la passion en premier, évidemment. Ensuite, le geste, surtout en sculpture. Moi, j'ai beaucoup appris en regardant mon père sculpter, parce que c'était un très bon sculpteur. Et finalement, j'ai eu la chance d'avoir un prof à domicile.
0: Ah bah oui, effectivement.
1: Ça aide
0: pas
1: mal.
0: Presque 24 heures sur 24.
1: Ah ouais, exactement. Moi, je passais des heures à regarder mon père sculpter dans son atelier. Donc vraiment, et je pense que le fait d'avoir pu l'observer travailler, ça m'a amené à avoir certaines facilités dans la sculpture. Ouais.
0: Une belle histoire de famille, donc. Avant de se quitter, Anthony, on a une petite question qu'on pose à tous nos invités. Oui. Est-ce que vous avez une réplique, une expression culte en wallon liégeois?
1: J'en ai plusieurs que j'aime bien. Moi, j'aime bien l'aide bies, moussi bies, et ma préférée, c'est quand même éwaré. Je trouve que éwaré, on comprend tout de suite ce que c'est.
0: Vous nous traduisez?
1: Éwaré, c'est un peu quelqu'un qui est perché, quoi. Voilà, un éwaré.
0: Ok. Et est-ce qu'il y a une expression en wallon liégeois d'une marionnette emblématique?
1: Oui, Tchortcha va souvent dire Giscatorat, Aïevoy, Kenovel, Fostarapei.
0: Des choses qu'on connaît bien, notamment avec Martin Charlier.
1: Oui, tout à fait.
0: Merci beaucoup, Anthony.
1: Avec plaisir.
0: Avec notre éwaré de Martin Charlier, j'ai envie de dire.
2: Mais oui, il évoquait le théâtre. J'en avais déjà parlé quand j'avais parlé de Bouly-la-Nerce. Mais effectivement, Bouly a repris théâtre, je pense qu'il y a 2 ans. Ça, maintenant, il l'a repris. On en avait parlé à l'époque dans l'émission Stumpeki et Derawet. Et donc, c'est le théâtre de la couverture chauffante. Et c'est très bien que des comédiens, des acteurs connus puissent s'occuper et faire perpétuer cette tradition-là.
3: Oui, tout à fait. Surtout quand c'est le fils qui est évidemment le plus digne de tout le monde pour reprendre ce que papa avait déjà créé. C'est un artisanat et on espère que ce sera encore là dans des siècles.
0: Et c'est une belle histoire, moi, je trouve, que ça soit repris comme ça de père en fils.
3: Oui, tout à fait. Et comme dirait Tchortcha, qui est novelle.
4: Qui est novelle, Tchortcha. Allez, les FA, qu'allons-nous faire maintenant?
5: Et dans quelques instants, nous allons poursuivre sur les châteaux de Wallonie et de Bruxelles. Mais avant ça, encore un petit peu de musique quand même pour nous accompagner. Une musique qui donne envie de siffloter.

0: Gorillaz avec le titre Orange County arrive dans quelques instants avant de parler château sur Vivacité.
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C'est l'heure de notre saga sur les lieux d'exception qui façonnent et embellissent nos régions. On continue notre découverte des châteaux de Wallonie et de Bruxelles. Qui les a construits? Pourquoi à cet endroit? Quels personnages y ont habité? Chaque château a une voix et raconte son histoire. Aujourd'hui, cap sur Bruxelles. Tendez l'oreille, installez-vous confortablement. Nous partons ensemble explorer un palais emblématique. Aujourd'hui, nous allons dans notre capitale. Au cœur de Bruxelles, près du Sablon, se dresse le majestueux Palais d'Egmont. Le palais est construit sur ordre de Françoise de Luxembourg, veuve du comte Jean d'Egmont. La famille Egmont est une ancienne et illustre famille des Pays-Bas. Jean était conseiller et chambellan de l'empereur Charles Quint. En 1532, sa veuve fait l'acquisition des terrains en haut du Sablon, où elle commande la construction d'un vaste hôtel, les prémices de notre palais. Il faut préciser que les terrains sont déjà en partie occupés dès le XVe siècle par une résidence aristocratique. À cette époque, le quartier attire de grandes familles nobles qui y font construire des hôtels particuliers entourés de jardins. Le palais actuel occupe donc la place d'une importante construction gothique de la fin du XVe siècle. Puisqu'il est à côté de son hôtel, le bâtiment du XVe siècle est racheté en 1547 par Françoise de Luxembourg. Vers 1560, l'amiral d'Egmont, fils de Françoise, ordonne d'importants travaux. Au fil des années, le bâtiment est transformé, agrandi, et le palais prend alors progressivement l'ampleur qui lui donnera son importance politique. À l'origine, les deux propriétés étaient séparées par une rue, mais Françoise de Luxembourg a obtenu l'autorisation de créer une aile de jonction.

0: J'ai sommairement pour trahison et décapité sur la Grand Place de Bruxelles le 5 juin 1568. Sa mort devient alors un événement clé dans le déclenchement du soulèvement des Pays-Bas contre Philippe II, ce qui allait aboutir à la sécession des Provinces-Unies. Après son exécution, ses propriétés sont confisquées et ne vont être rendues à la famille d'Egmont que quelques années plus tard. À la suite de ces tristes événements, les héritiers vont devoir faire de nombreux sacrifices pour sauver la propriété. C'est pourquoi, tout au long du XVIIe siècle, la famille d'Egmont fut obligée de louer le palais à diverses familles et finalement, en 1729, à de proches parents, la famille d'Arenberg. Léopold Philippe, duc d'Arenberg, est un militaire et grand aristocrate des Pays-Bas autrichiens, haut dignitaire au service des Habsbourg. La puissante maison d'Arenberg est l'une des plus riches familles nobles des anciens Pays-Bas. Léopold Philippe fera l'acquisition définitive du palais en 1752. La famille d'Arenberg a eu une action bénéfique en finançant de nombreux aménagements. On fait procéder à d'importantes transformations qui effacent progressivement le vieux palais gothique. En 1794, les troupes françaises envahissent Bruxelles et forcent la famille d'Arenberg à immigrer. Le palais loge alors divers agents de l'administration française. C'est sous Napoléon Ier que le nouveau duc d'Arenberg, petit-fils de Léopold Philippe, récupère ses biens après s'être rallié à l'Empire. Le duc étend alors sa propriété bruxelloise avec divers aménagements. Durant tout le 19e siècle, on fait procéder à d'importants travaux. Mais en janvier 1892, le palais fut ravagé par un incendie qui fit disparaître la partie la plus ancienne des bâtiments, notamment l'hôtel de Françoise de Luxembourg. On reconstruit dès 1906. C'est à cette époque que l'on intègre au palais le grand escalier d'honneur qui s'inspire de l'escalier des ambassadeurs du château de Versailles. Cette somptueuse copie, tout en marbre, accueille les personnalités lors de certaines grandes rencontres politiques internationales qui se tiennent à Bruxelles encore aujourd'hui. À la fin de la Première Guerre mondiale, le duc d'Arenberg décide de vendre le palais d'Egmont à la ville de Bruxelles. Mais cette dernière ne sait pas quoi en faire. Aucun des projets n'aboutit. Et les bâtiments, à peine remis de l'incendie de 1892, sont à nouveau victimes du feu en 1927 et en 1959. Le palais sombre ensuite dans l'abandon et le désintéressement. Mais la ville vend le palais à l'État en 1964. On y fait alors, durant 7 ans, des travaux de restauration et de décoration de grande envergure. On y organise désormais de grands événements diplomatiques. Le palais d'Egmont, tel qu'on le désigne communément aujourd'hui, constitue l'un des plus beaux fleurons du patrimoine diplomatique belge. On y reçoit les hôtes de marque de l'État. En parlant d'hôtes de marque, au XVIIe siècle, le palais a hébergé l'excentrique reine Christine de Suède après son abdication. Je vous en avais parlé dans un autre épisode. Si vous l'avez manqué, n'hésitez pas à l'écouter.
1: Ouais, c'est incroyable l'histoire de ce lieu emblématique qui regorge vraiment d'histoire diplomatique. On sait très bien que Nelson Mandela y est passé aussi. Moi, je me rappelle de ça, je devais avoir 4-5 ans, donc ça devait être 92, 93, quelque chose comme ça. Donc il y a vraiment des personnages illustres qui sont passés par ce château.
2: Ben oui, puis ça a servi de décor à beaucoup de choses différentes, notamment à certains films, à certaines scènes au cinéma, comme dans le film de Danny Boone, Red Dingue, est sorti en 2016, avec quelques scènes qui ont été tournées là-bas.
1: Tout à fait.
2: Vous voyez, autant Danny Boone que Nelson Mandela, et là, tout le monde passe par là.
1: Des cascades assez impressionnantes d'ailleurs. Il faut regarder Red Dingue, c'est assez dingue.
2: Et assez raide.
0: Voici qui clôture donc notre série sur les châteaux de Wallonie et de Bruxelles. Et c'est là-dessus qu'on se quitte, les amis. Oh, mais oui, mais on se retrouve tout bientôt pour une nouvelle dose de Wallon et de Bruxellois, de rire et de tradition, pour toute la famille, bien sûr. Bisous, bisous, à bientôt.
1: Et à Bérat et plein des bêtes.
2: Captora Tolmout.
3: Et on a hâte de les retrouver, évidemment, dès la semaine prochaine pour la suite de Stumpeke et Derawet. Et vous pouvez aussi les retrouver dès maintenant, bien évidemment, sur Ovio, avec tous les épisodes, et surtout tous ces épisodes sur les châteaux de Belgique, si vous en avez envie, bien évidemment. Un petit peu déçu que la série s'arrête comme ça, mais c'est pas grave, je sais que dès la semaine prochaine, il y aura évidemment une autre série qui, j'en suis sûr, nous fera bien plaisir. Pour le moment, un petit peu de musique avec Sina Spiro, voici Die on This Hill sur Vivacité.

0: Sienna Spiro avec le titre Die on this hill sur Vivacité. Et juste avant 21h, j'ai envie qu'on poursuive avec ces stories qu'on vous réserve depuis quelques jours maintenant pour préparer l'Eurovision qui arrive demain soir. On va passer la soirée ensemble évidemment pour cette première demi-finale. La deuxième étant jeudi et la finale samedi, vous vous en doutez. Pour préparer tout ça, on vous a réservé ces derniers jours des petites stories, des petites capsules que vous écoutez et qui vous parlent de l'Eurovision. Je vous propose aujourd'hui de poursuivre avec cette story sur Sandra Kim, le grand départ.
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1: Nous sommes le lundi 28 avril 1986. Une fois passés les portiques de sécurité de l'aéroport de Zaventem, Sandra Kim monte à bord d'un avion de la Scandinavian Airlines, direction Bergen, en Norvège.
2: C'était la deuxième fois que je prenais l'avion. J'étais heureuse, évidemment, je me sentais bien dans un avion. Je l'avais pris un an plus tôt pour faire un autre concours à Milan avec Vanessa Paradis. Moi, ça m'intéressait plus ce qui se passait dans l'avion, voir l'hôtesse de l'air qui servait à manger, à boire. Je voulais faire ça. Mes parents sont venus plus tard avec mon parrain et ma tante parce que mon ex-producteur ne voulait pas que mes parents m'accompagnent pour ne pas me perturber, pour ne pas qu'il y ait aucune nervosité autour de moi, que je sois absolument sereine toute la semaine. Parce que à ce moment-là, on n'arrivait que le lundi, et le concours était le samedi. C'était assez excitant pour moi parce qu'on allait dans un pays nordique, c'était vraiment l'inconnu, aller en Norvège, qui allait en Norvège avant, peu de monde. Hein. Donc la Scandinavie m'avait toujours fait un peu fascinée. En fait, Bergen n'est pas la capitale de la Norvège, c'est une ville, un petit port comme ça, très sympa. Donc pour moi, c'était quelque chose de fabuleux. Là, c'est, en fait, c'était plus le fait de visiter ce pays-là que je kiffais que de faire l'Eurovision en fait.
1: Mais le concours va bientôt se rappeler à Sandra. Car à peine arrivée sur place, journaliste, photographe et fan n'ont Dieu que pour elle.
2: Il y avait une telle euphorie autour de moi, j'avais déjà des fans, les filles avaient, les petites filles, enfin les filles de mon âge, avaient des posters de moi, parce qu'apparemment j'étais passée dans la presse norvégienne et des à côté, je veux dire, Suède, Finlande. Et c'est vrai qu'il y avait un tel engouement qu'on en est même très très étonné à ce moment-là. On dit tiens, c'est bizarre. Moi j'étais même un peu gênée de ce qui se passait, mais les gens chantaient déjà J'aime la vie et en français, ce qui était quand même pas courant. On se dit avec ce tel engouement, les gens sont enthousiastes, donc on ne peut que se diriger vers la victoire. Mais comme nous, les Belges, on est quand même des personnes très très discrètes. On n'ose pas trop, un peu se prendre la tête. Voilà qu'on n'osait pas. On n'osait pas en fait y penser, mais on y pensait. Je me rappelle d'une soirée, je pense que c'était en milieu de semaine, on était invité par un armateur norvégien dans une petite île où il avait sa maison, donc on devait prendre un petit bateau, donc c'était parmi les fjords près de Bergen, et je me rappelle, il avait invité que la Norvège, la Belgique et l'Allemagne. C'était ses trois préférés, et je me souviens qu'il y avait une piscine, la moitié donnée à l'extérieur, l'autre moitié à l'intérieur, c'était pour moi incroyable, c'était comme dans les films, il y avait des chouettes choses à manger, il y avait du champagne partout. On m'avait autorisé de boire une petite coupette pour dire de voilà, bon, voilà, la petite fille peut pas boire de l'alcool, mais bon, voilà, papa et maman n'étaient pas là, donc je pouvais faire un petit peu ce que je voulais, mais c'est vrai que je me suis vite émancipée. À 13 ans, je pense que j'avais déjà 18 ans dans ma tête.
1: La suite, vous la retrouverez dans une autre de nos 40 stories, ou encore mieux, dans l'épisode entièrement dédié à Sandra Kim de notre série en 5 volets, La folle épopée de l'Eurovision.
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3: Et nous poursuivons cette soirée ensemble avec, dans quelques instants, Viva Musique qui arrive. On aura aussi une deuxième story à vous passer dans ce Viva Musique d'ailleurs ce soir. Et ça sera aussi sur Sandra Kim. Pour le moment, Viva Musique, c'est vous qui faites la programmation musicale. Choisissez dès maintenant ce que vous avez envie d'écouter, notamment par WhatsApp 0470 07 20 23. C'est entièrement gratuit. Alors foncez, envoyez-moi vos petits messages, vos titres des années 80 jusqu'à aujourd'hui. J'attends vos messages dans un instant.
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10: Il est 21h. Bonsoir à tous, Julie Buron pour ces informations. Le MV Ondius, navire où a été détecté un foyer de hantavirus et d'où ont débarqué ce soir 28 dernières personnes. Le Ondius a quitté le port de Granadilla de Abona sur l'île espagnole de Tenerife, dans les Canaries, direction les Pays-Bas. Le bateau de croisière battant pavillon néerlandais, à bord duquel sont restés 26 membres d'équipage, devrait mettre 5 jours environ pour rejoindre Rotterdam. Donald Trump va évoquer avec Xi Jinping lors de son déplacement cette semaine en Chine, la question de la vente d'armes américaines à Taïwan, à laquelle le Pékin s'oppose fortement. La politique des États-Unis concernant Taïwan, que la Chine considère comme une province à part entière, repose sur un soutien militaire robuste à l'île, sans toutefois la reconnaître à part entière, ni soutenir ouvertement des velléités d'indépendance. Depuis 1982, l'un des grands principes de cette stratégie américaine est de ne pas consulter et Pékin sur des ventes d'armes à Taïwan. Les syndicats appellent à manifester demain à Bruxelles, manifester contre la réforme des pensions et pour davantage de pouvoir d'achat. Pour participer à cette manifestation, des travailleurs ne se rendront pas au boulot. Il faut s'attendre donc à des perturbations dans les transports en commun, notamment TEC en Wallonie, STIP à Bruxelles. Par contre, les trains de la SNCB devraient circuler normalement. Aucun préavis de grève n'a été déposé pour le rail. Côté avion, un vol sur deux sera assuré à l'aéroport de Bruxelles. Par contre, rien ne décollera ni n'atterrira à l'aéroport de Charleroi. Et puis vos poubelles pourraient aussi rester sur le trottoir demain et les parcs à conteneurs, eux, resteraient fermés. Rudy Garcia, l'entraîneur des Diables Rouges, annoncera vendredi à 13h20 la liste des joueurs sélectionnés pour représenter la Belgique à la prochaine Coupe du Monde de football qui débutera le 11 juin prochain et se déroulera aux États-Unis, au Canada et au Mexique. Le sélectionneur français doit choisir entre 23 et 26 Diables Rouges pour le Mondial 2026, mais sa liste officielle et définitive ne doit être remise à la FIFA que pour le 1er juin. C'est tout pour ces informations. Bonne soirée à notre écoute.
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0: Bruno Mars avec le titre I Just Might sur Vivacité.
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0: Jusqu'à 23h, c'est Vive la musique au rythme de vos titres. 30, 63, 50 centimes le message ou alors le WhatsApp 0470 07 20 23. Et là, c'est entièrement gratuit. N'hésitez pas, envoyez vos demandes pour ce soir. Jusqu'à 23h, on profite ensemble de vos titres. Je vois qu'il y a du monde. On a Pascal de Basbeau de Trois-Ponts par SMS. On a Béatrice de Mézières qui nous dit « Coucou Quentin, as-tu passé un bel après-midi samedi au Parlement ?» Oui, très bel après-midi. Hein. Il y avait beaucoup de monde. J'embrasse d'ailleurs Jessica qui est passée nous voir sur place. Alors c'est vrai qu'il y a énormément de monde et puis surtout il y a du monde vraiment de partout. Mais quand je dis de partout, c'est de l'Europe entière très certainement, voire même plus. Et ça parlait de toutes les langues dans les couloirs, c'est incroyable. C'était vraiment très très sympa et super à découvrir. Merci beaucoup Béatrice pour le message, Annie de Montréal-Mé. On a aussi Marc et Françoise, Sébastien ou encore Briseis qui nous envoyait un message. Et on va écouter sa demande d'ailleurs. Qui nous dit « Bonjour Quentin, avant de passer mon titre, j'aimerais que tu lises mon message à tout le monde. Ce soir, je vais te faire une demande particulière. Le titre n'est pas particulier, mais sa signification en ce 12 mai. Enfin, » elle me dit « en ce 12 mai » parce qu'elle aurait voulu qu'on le fasse demain, mais demain, c'est la demi-finale de l'Eurovision, donc ça sera pour ce soir. Elle me dit « Il y a 3 ans, une fille de 13 ans nommée Lindsay subissait du harcèlement scolaire et du cyberharcèlement. Elle en a parlé à ses parents, qui en ont parlé au directeur de l'école, mais le directeur ne voulait rien faire. » Alors le 12 mai 2023, elle a décidé de mettre fin à ses jours. Et juste avant de mettre fin à ses jours, elle a fait sur les réseaux sociaux un dernier playback sur la chanson « Tarenne » d'Angèle. Et c'était d'ailleurs sa chanson préférée. C'est sa meilleure amie qui l'a confiée. Voilà pourquoi aujourd'hui, je te demande cette chanson pour lui rendre hommage. Et ben merci beaucoup pour ce très beau message, Briseis. Et de nous rappeler évidemment le cas de Lindsay et de tant d'autres enfants également harcelés et cyberharcelés. Et c'est évidemment avec grand plaisir qu'on va écouter cette sublime chanson qu'est Tarenne. Je l'ai trouvée en version orchestrale. Alors j'espère que ça conviendra, mais je la trouve tellement plus belle encore cette chanson avec cette version orchestrale. Voici Angèle qui nous accompagne avec Tarenne sur Vivacité.

0: Grégoire, avec toi, plus moi, sur Vivacité. Ça faisait longtemps qu'on n'avait pas écouté ce titre, ça fait plaisir d'entendre du Grégoire. Je vois par message WhatsApp que Cédric de Charleroi est arrivé. Nathalie nous dit bonsoir Quentin, ce samedi, est-ce que vous serez en direct de Namur en mai? Non. Alors déjà, j'ai cédé ma place à Francis Tilmont pour le Tip Top samedi, puisque moi, j'avais envie de vous accompagner sur l'Eurovision samedi soir. Donc je serai en direct pour l'Eurovision. Et puis, le Tip Top ne sort pas pour Namur en mai. Par contre, il y aura Thomas Leridez sur place entre 16h et 18h. Vous pourrez le retrouver là-bas, bien évidemment. Dans quelques instants, Gordo et Rainer Zonneveld avec Loco Loco. Ça arrive. Et puis, Aha également avec Take On Me sur Vivacité.
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0: L'excellent titre Take On Me de Aha sur Vivacité, dans ce Viva Musique avec Marc de Namur qui nous dit « Si vous voulez, je serai sur la Sambre namuroise pendant tout Namur en mai ». Et vous pouvez évidemment aller vers lui, il est toujours évidemment très ouvert à la discussion si vous avez envie de parler avec lui. Merci Marc pour le petit message. Martine nous dit « Bonsoir Quentin et les auditeurs, j'espère que vous avez bien fêté les mamans hier ». Je vous souhaite une excellente soirée musicale. Petite photo de maman et ses trois enfants avec un beau gâteau que sa fille, lui, a fait. Et ben, merci beaucoup pour le message, Martine. On t'embrasse et j'espère, ça a l'air en tout cas, que tu as passé une très très bonne journée hier. Ainsi que vous toutes et tous, bien évidemment. Dans un instant, Marguerite.
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0: Oh, il est beau le gâteau, dis donc, eh. Ça me donne envie, là. Moi qui vais bientôt passer au dessert, ça me donne envie, tout ça. En plus, il y a un superbe dessin, etc. dessus. Très, très doué, hein. Très, très doué pour les gâteaux. Marguerite, les filles, les meufs, ça arrive dans un instant. Et puis, un titre que vous avez choisi juste après, sur Vivacité.
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Gazo avec Nanani Nanana sur Vivacité. C'est la demande de Sébastien ce soir qui nous a envoyé son petit message un peu plus tôt dans la soirée et qui nous a dit eh bien, que son coach avait gagné, le stade était chaud et puis nous dit pour le Standard 2-1 alors qu'ils ont deux buts annulés. Bref, bonne soirée. Alors ça, j'avoue que moi, le foot, je ne sais pas si c'est une bonne ou une mauvaise nouvelle, mais merci pour le message, Sébastien. Cédric qui me dit, tiens mon cher Quentin, me vient une question. Martine parlait à l'instant de la fête des mères en France. Quand est-ce que c'est la fête des mères cette année? Est-ce que c'est déjà passé? Non, et c'est dans bien longtemps. J'avais l'impression qu'il y avait moins de temps entre l'une et l'autre. Mais c'est le 31 mai, si je ne dis pas de bêtises, la fête des mères en France. Donc dans 3 semaines maintenant, il y a encore un petit peu de temps. Donc voilà, il y a une petite différence de temps entre les deux. Mais merci pour le petit message Cédric et merci à vous toutes et tous évidemment de vos partages le soir. Christian nous a rejoint par WhatsApp 0470 07 20 23. Merci d'être présent ce soir. Marc de Namur aussi qui nous avait dit merci pour cette version d'Angèle. On a écouté la version orchestrale tout à l'heure, bah, avec grand plaisir. Tame Impala, voici Dracula sur Viva.

Indochine avec le titre La vie est belle sur Vivacité. David de Villers-la-Ville qui nous dit bonsoir Quentin, belle soirée, belle émission. Belle soirée également à Anne, Cédric, Pascal et tous les autres. Merci beaucoup David pour le message, on t'embrasse, merci d'être présent parmi nous. On a aussi Laurent qui nous a envoyé un petit message qui nous dit bonsoir Quentin, il ne faut pas attendre la fête des mères, tout comme Patrick Fiori, il faut le dire le plus souvent aux gens qu'on les aime. Très chouette chanson, si tu sais la diffuser, bonne émission. Merci beaucoup Laurent pour le message, on va essayer de passer ça évidemment avant 23h. Et puis Christian voulait qu'on écoute ce soir pour l'un de ses anciens chefs de mouvement, nous dit-il, un titre d'Indochine. Bon, malheureusement on l'avait déjà dans la programmation Indochine, le titre Annabelle lit, et en cherchant, on ne l'a pas dans la bécane, celui-là. J'espère que ce titre aura pu faire l'affaire également. Merci beaucoup, en tout cas, pour les messages, les amis.

0: Dans un instant, c'est Mado avec le titre Pixels qui nous accompagne. Et puis on aura également The Corrs avec Only When I Sleep sur Vivacité.
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The Corrs avec Only When I Sleep sur Vivacité, c'est Viva Musique, c'est jusqu'à 23h et c'est toujours avec vous, bien évidemment, par message. Et je vous propose maintenant d'écouter la demande de Cédric de Charleroi qui nous a envoyé son petit message un peu plus tôt. Cédric, dont j'avais pas eu l'occasion de passer le titre la semaine dernière et qui revient à la charge ce soir, mais pour mettre en avant l'Eurovision. On est ensemble dans cette ambiance Eurovision, nous dit-il. Et il nous dit vouloir écouter un titre qui a représenté la Belgique à ce concours. Et il veut écouter Urban Trad avec Sanomi, le titre qui est écrit, si je ne dis pas de bêtises, en langue imaginaire, pour pouvoir représenter la Belgique dans son entièreté. Et d'ailleurs, ça avait fait un super classement, puisqu'ils étaient arrivés deuxième à seulement 2 points du premier. Bref, Urban Trad avec Sanomi, c'est le titre que nous écoutons maintenant. Et c'est la demande de Cédric de Charleroi sur Vivacité.

Sia avec le titre Mieux sans toi sur Vivacité. Cédric nous dit, je te remercie mon cher Quentin d'avoir passé mon choix de ce soir. Et effectivement, ça a été créé en langue imaginaire. Au moins, il n'y avait pas eu de dispute communautaire. Pas de néerlandais, pas de français, pas d'allemand non plus. Une langue qui a tout simplement rassemblé tout le monde. Et nous étions effectivement au coude à coude avec la Turquie. Si nous n'avions pas donné les 12 points à la Turquie, nous aurions gagné. Ah, et ça c'est un petit peu dur hein, quand on se dit que si on avait changé le pays, on aurait pu gagner. Bon, en même temps, c'est le jeu aussi. Hein. S'ils ont gagné, c'est que leur titre était également très très bien, j'en suis sûr. En tout cas, ça a permis à ce titre d'Urban Trade et de rayonner à l'international de manière générale, parce que j'ai vu que ça avait super bien fonctionné derrière pour eux, notamment grâce à cette musique. Merci Cédric pour le message. Bonsoir à Manu de Bruxelles qui nous a envoyé son petit message. On a aussi Stéphane de Serein. On a Pascal de Basbeau de Trois-Ponts parmi les SMS. Merci pour votre présence. 0470 07 20 23 pour les petits messages ce soir. Jusqu'à 23h, on écoute vos demandes. Et pour le moment, je vous propose de poursuivre avec Elena, le titre Aimer pour de vraie survivacité.

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0: Il est 22h. Bonsoir à tous, Julie Buron pour ces informations. Le deuxième et dernier avion transportant des passagers du Hondius vers les Pays-Bas a décollé il y a un peu plus d'une heure de Tenerife aux Canaries. Cela signe la fin des opérations d'évacuation du navire où a été détecté un foyer de hantavirus entamé dimanche. Peu de temps auparavant, un autre avion avait pris la même direction. En tout, ce sont finalement 27 passagers et membres d'équipage du navire qui ont été débarqués lundi du bateau, qui a ensuite pris la direction des Pays-Bas avec 27 membres d'équipage à son bord, direction Rotterdam. L'agence anticorruption ukrainienne, la NABU, a mis au jour un système de blanchiment d'argent qui, selon des médias locaux, implique l'ancien chef du cabinet du président Volodymyr Zelensky, Andriy Yermak. La NABU a déclaré avoir démantelé un groupe organisé impliqué dans le blanchiment de 8 800 000 euros via un projet immobilier de luxe près de Kiev. Les ministres des Affaires étrangères de l'Union européenne ont annoncé un accord sur de nouvelles sanctions visant les colons israéliens violents en Cisjordanie occupée. Réaction du Premier ministre israélien, ces sanctions signent la faillite morale de l'Union européenne, selon Benjamin Netanyahou. D'un autre côté, ces mêmes ministres européens se sont également accordés pour de nouvelles sanctions visant des figures du Hamas palestinien. Près d'une trentaine de protocoles d'accords et partenariats ont été annoncés ce soir à l'occasion de la seconde journée de la mission économique en Turquie en présence de la reine Mathilde et des cinq ministres de la délégation belge. Les entreprises, universités et chambres de commerce ont défilé pour dévoiler ces différents accords marqués par leur grande diversité. Parmi ces accords, il y a par exemple dans le domaine alimentaire un partenariat entre la chocolaterie Leonidas et son distributeur turc depuis 2021, Bosna Chocolaté. Il a été convenu de tripler le volume de vente dans le pays. C'est tout pour ces informations. Bonne soirée à notre écoute.
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0: David Guetta, Teddy Swims, Stones and I avec le titre Gone, Gone, Gone sur Vivacité. C'est Viva Musique actuellement.
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0: Jusqu'à 23h, on est ensemble pour écouter les titres que vous choisissez par message avec le WhatsApp 0470 07 20 23, ou alors les SMS 3063, 50 centimes le message. Et d'ailleurs, en parlant de SMS, Pascal de Basbeau de Trois-Ponts, un petit peu plus tôt dans la soirée, nous a dit « Salut, je voudrais écouter la chanson qui va représenter l'Eurovision 2026 ». La Belgique à l'Eurovision 2026, je suppose qu'il manque le mot Belgique. Je la dédie à toutes les stations de radio belges. Eh bien, on va évidemment l'écouter dans quelques instants. J'en profite aussi pour saluer Thierry qui nous a rejoint par message, qui nous demande ce soir du Lola Yang. Eh bien, on va essayer d'écouter ça, évidemment. Donc, nous parlions de l'Eurovision Essila, qui est évidemment sur place et qui, eh bien, à partir de demain soir, monter sur scène pour la demi-finale de l'Eurovision, en espérant évidemment qu'elle puisse se qualifier pour la période de finale, cette fois-ci samedi. Avant de l'écouter, ce titre de Essila, Dancing on the Ice, eh bien, je vous propose qu'on poursuive avec les stories. Tout à l'heure, on a écouté, pour ceux qui étaient déjà là, Sandra Kim, et c'était le grand départ. Je vous propose eh bien, de poursuivre avec ce deuxième épisode, Sandra Kim, le grand soir. Cette fois-ci, des stories qui vous sont proposées par Olivier Monsens juste avant le début de l'Eurovision.
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1: Nous sommes le samedi 3 mai 1986, à Bergen, en Norvège. Le grand soir s'annonce enfin pour Sandra Kim, fruit de mois de préparation.
2: Cette journée s'est déroulée très sympathiquement. J'ai déjeuné normalement et puis on est allé. Il y avait quand même un petit soundcheck, il y avait une répétition. Et puis toute l'après-midi, eh bien, on a appelé à se faire coiffer, se maquiller, parce qu'on commence à être coiffé et maquillé très tôt. D'ailleurs, ça m'embêtait parce que j'avais dit, on passe qu'à 9h. Ah oui, mais bon, t'es pas la seule et tout ça. Donc j'avais été maquillée à 14h ou quelque chose comme ça. J'avais dit, oui, il y a tout qui va se défaire, machin. Enfin, moi, je rouspétais déjà à l'avance. Hein. Et déjà à ce moment-là. Et voilà, mais ça s'est très bien passé. J'ai mangé quelque chose de très bon, pas trop des sauces et tout ça pour ne pas être dérangée. Voilà. Hein, pour être bien relax. Non, je n'ai même pas dormi, j'étais excitée comme une puce, mais très sereine en même temps. J'étais beaucoup plus stressée le vendredi, parce que ça, c'est la répétition générale, et elle compte plus que le soir même de l'Eurovision, parce que là, il y a le fameux jury, c'est la presse, c'est les gens qui donne déjà des pré-points, qui se mettent déjà une idée pour le jour d'après, parce que bon, il y avait pas de vote téléphonique, c'était vraiment que des pros. Donc j'étais beaucoup plus stressée le vendredi et ma prestation était meilleure, elle était meilleure la veille que le soir même, parce que là on se dit il y a énormément de téléspectateurs, des millions de téléspectateurs qui vous regardent, tout le monde est au rendez-vous et là il faut pas se rater.
1: Il est 22h05. Le groupe irlandais termine sa prestation et pour Sandra, c'est le moment de vérité.

J'avais peur de faire mal mes petits gestes de la Corée, ou de chanter mal. Et c'est vrai qu'à la fin, je manque d'air. On le voit d'ailleurs juste avant de faire « Tu es là ». Je manque d'air. Je déglutis mal et ça s'entend. Et là, tout le monde se dit « Aïe, aïe, aïe, aïe, aïe, là, on a perdu, ça va pas le faire ». Et moi aussi, ça m'a fait un peu agacer ce petit moment de perdition. Mais bon, voilà, c'est passé comme une lettre à la poste.

0: Mais ce qui a été sympa, c'est que pendant les points, quand ça commençait à s'envoler, on se dit, est-ce que c'est réel ou pas? Donc voilà. Et là, évidemment, le rêve des Belges commençait à devenir presque réalité jusqu'au ce dernier vote du Portugal qui nous libère. Mais je pense qu'on avait déjà gagné déjà deux, trois pays avant, je pense. Je me sens libérée quand je rechante la deuxième fois. Je chante mieux, évidemment. Tout le monde est plus relax. Il n'y a plus de stress, il n'y a plus de nervosité. Et c'est vrai que toute ma joie éclate. Et d'ailleurs, on voit les étoiles dans mes yeux parce que ça fait plaisir à mon entourage. Et puis, quand la chanson se termine, il y a tous ces journalistes qui arrivent comme ça sur la scène, qui envahissent, qui m'entoure, et c'est incroyable, quoi.
1: Et c'est d'autant plus incroyable qu'avec 176 points, Sandra Kim atteint le plus gros score jamais obtenu à l'Eurovision, battant le record détenu jusque-là par le Royaume-Uni en 1976.
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0: Des mythos dans quelques instants, et puis également Madonna avec le titre Vogue pour la suite de ce Viva Musique jusqu'à 23h sur Vivacité.
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0: Dans quelques instants, évidemment, la suite de vos titres et de vos demandes. Avant ça, on a du Lisa Stanfield avec All Around the World et puis Rory également avec son titre Plus Jamais sur Vivacité.
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Lisa Stanfield avec All Around the World sur Vivacité. C'est Viva Musique, c'est jusqu'à 23h au rythme de vos demandes, que ce soit par SMS ou par WhatsApp. 0470 07 20 23, notamment pour le WhatsApp, et c'est entièrement gratuit. Pascal de Basbeau de Trois-Ponts qui nous dit « J'adore le titre de Michael Jackson, Heal the World ». Merci Pascal pour le message, mais en même temps c'est un super titre. Nous allons poursuivre avec l'un de vos titres dans un instant. Je vois que vous êtes très nombreux et nombreux ce soir. Petite émission, hein, on est sur 2 heures après Stumpeke des Raouet. Alors forcément, ça va être un peu shorty shortou, on va pas se mentir. Pour passer toutes les demandes, on se rattrapera comme il se doit dès mercredi, puisque je le rappelle demain, demi-finale, première demi-finale de l'Eurovision. Allez, dans un instant, l'une de vos demandes, et avant ça, Thomas Hamilton avec She Wants Me sur Vivacité.

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1: Kyo avec le titre Je cours sur Vivacité, demande de Béatrice de Mézières. J'avais pas eu l'occasion de lui passer non plus la semaine dernière. Ben voilà, comme ça on s'est rattrapé. Elle nous dit merci Quentin pour Kyo, bon retour chez toi et à demain. Bisous. Merci beaucoup Béatrice pour le message. Je rentre pas encore, je reste un petit quart d'heure de plus, évidemment, pour passer encore un titre que vous avez choisi dans quelques instants. Avant ça, voici Zapper Palace avec Loin des Hommes sur Vivacité.

Je sais pas vous, mais je la trouve super envoûtante, cette chanson BTS avec le titre Swim sur Vivacité. Dans ce Viva Musique qui se poursuit avec, sans plus vous faire attendre, une musique choisie par Annie de Montréal May qui nous a dit bonsoir Quentin, bonne soirée à toi et tous les auditeurs de Viva Musique. J'aimerais écouter J'y vais de Florent Pagny et Patrick Fiori. Merci et bisous. Merci beaucoup Annie pour le message. Avec grand plaisir. Je sais que vous étiez deux à me demander du

Fury ce soir. Bon, j'ai décidé comme ça, hein, c'est un peu une dictature ici, c'est moi qui décide entre guillemets, évidemment. J'ai pris le premier message qui était arrivé et j'espère que Laurent me pardonnera pour ça. Patrick Fiori, Florent Pagny avec JV sur Vivacité.

0: Ray avec Where is my husband sur Vivacité, et c'est Viva Musique qui se termine pour ce soir. J'ai le plaisir de vous dire à demain les amis, avec demain cette soirée pour la première demi-finale de l'Eurovision. J'ai hâte qu'on écoute tout ça ensemble bien évidemment. Je vous souhaite par avance bon courage pour demain mardi. Pour le moment, dans un instant les infos, et avant ça la météo, à demain.
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2: Bonsoir tout le monde. Moins d'instabilité pour cette nuit avec un temps sec prévu sous un ciel très nuageux au nord et un petit peu plus variable près des frontières françaises. Il fera frais cependant, surtout en Ardennes où on attend de 0 à 2 degrés. Ailleurs, les minima seront compris entre 3 et 7 degrés. Ensuite, demain matin, si vous habitez le long de la frontière française, vous aurez le droit à quelques éclaircies, parfois larges. Ailleurs, c'est plus nuageux et même humide d'Anvers jusqu'au Fagne avec quelques averses. Enfin, en après-midi, le temps s'assèche de nouveau.
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0: Il est 23h. La Belgique au ralenti demain. Ce 12 mai est un nouveau jour de manifestation nationale avec dans son sillage son lot de perturbations. Deuxième semaine au procès Falzone devant les assises du Hainaut et une journée particulièrement difficile pour les proches des victimes avec l'audition des médecins légistes. Accord conclu entre les ministres européens des Affaires étrangères, ils vont sanctionner les colons israéliens extrémistes qui commettent des violences envers les Palestiniens en Cisjordanie. Bonsoir à tous, Julie Buron pour ce journal. Le Front commun syndical maintient la pression face aux réformes du gouvernement fédéral. Une nouvelle manifestation nationale est organisée demain et avec elle, Anne-Sophie Bruindonks, son lot de perturbations.
1: Oui, tout d'abord dans les rues de Bruxelles, sur le trajet même de la manifestation, elle part à 10h30 de la gare du Nord pour rejoindre la gare du Midi via le boulevard du Jardin Botanique et la Petite Ceinture. Le stationnement est interdit sur le parcours à partir de 10h demain. Les perturbations de circulation pourraient se poursuivre jusqu'en milieu d'après-midi. Si vous devez vraiment rejoindre Bruxelles, la police vous recommande donc le train. Pas de préavis de grève du côté de la SNCB, même si quelques retards sont possibles en raison de l'affluence. Il ne faudra pas vraiment compter sur la STIB. Par contre, de fortes perturbations sont annoncées sur le réseau de métro, de tram et de bus.
0: Et les autres régions du pays seront concernées aussi ?
1: Le Tech et Delaine annoncent aussi des complications. Impossible d'en connaître l'ampleur à ce stade. Les infos sont à retrouver en temps réel sur leur site et application. Des attestations de perturbations seront disponibles au besoin. Notez que tous les vols sont annulés à l'aéroport de Charleroi, au départ comme à l'arrivée. À Bruxelles Nationale, comptait sur un peu moins de la moitié des vols au départ seulement. Brussels Airlines supprime environ 60% de son offre. D'autres secteurs tourneront aussi au ralenti. Les administrations publiques, le ramassage des déchets, les recyparcs, les prisons. Les écoles restent ouvertes, mais la participation des enseignants à la manifestation pourrait être importante.
0: C'était les explications d'Anne-Sophie Bruindonks. On vient de l'évoquer, les prisons du pays tournent au ralenti déjà en ce moment. Les agents pénitentiaires sont en grève. Ils dénoncent la surpopulation carcérale et par conséquent la dégradation de leurs conditions de travail. Ce week-end, trois gardiens de prison ont été blessés par un détenu en colère à la prison de Nivelles. Selon l'administration pénitentiaire, en un an, le nombre d'incidents critiques a d'ailleurs doublé. L'administration pénitentiaire soutient d'ailleurs cette grève. La deuxième semaine du procès du drame de Strépy a commencé ce matin par l'une des journées les plus éprouvantes pour les familles de victimes dans la salle de la cour d'assises du Hainaut. La description, photo à l'appui des médecins légistes qui ont examiné les 7 victimes décédées dans la collision avec le bolide de Paolo Falzone. Une collision à la vitesse de 105 km/h pour les premières victimes et des fractures et traumatismes innombrables pour chacune d'entre elles. Des images insoutenables mais nécessaires pour permettre aux familles de connaître les causes précises des décès et de savoir si leurs proches ont souffert. Une matinée donc particulièrement difficile, notamment pour Lorena Cascarano. La jeune femme avait 23 ans quand elle a perdu son père, sa mère et son oncle dans le drame.
2: On voulait savoir exactement les lésions qu'ils avaient eues et l'énumération a été absolument interminable tellement il y avait des lésions, donc c'était épouvantable à entendre. Et de mon côté, je me suis retournée pour ne pas regarder les images, parce que quand j'avais lu les autopsies, c'était déjà, j'ai eu énormément de mal à les lire, j'ai dû m'y reprendre à plusieurs fois. Et donc ici, je savais que les entendre déjà, ça allait être extrêmement douloureux, donc regarder les images, non, je voulais pas avoir ça en plus. Et déjà comme ça, j'étais au plus mal.
3: On parle d'un franchissement au niveau de votre papa, c'est ça hein.
2: Oui, voilà, exactement, franchissement, on ne savait pas trop. Même si on se doutait de ce que ça pouvait signifier, ici on a eu la confirmation que franchissement veut dire franchissement par le véhicule et donc le fait qu'il ait continué à rouler.
0: Une interview signée Nina Zanata. Et puis cet après-midi, les premiers témoins ont été appelés à la barre. Pour rappel, Paolo Falzone est accusé du meurtre de 7 personnes et de 81 tentatives de meurtre. L'Union européenne va sanctionner les colons israéliens violents. Un accord se dégage entre les 27 pour prendre une série de mesures contre les Israéliens installés dans les territoires de Cisjordanie et responsables de violences contre les Palestiniens. Ces sanctions étaient bloquées par la Hongrie de Viktor Orban, la Hongrie qui a depuis samedi un nouveau Premier ministre, Jean-François Herbecq.
4: C'est Peter Madiar et grâce à lui, un accord politique entre Européens est possible. Depuis quelques mois, l'Union européenne envisageait toutes sortes de sanctions à l'égard d'Israël, fin de la coopération en matière de recherche, sanctions contre les ministres israéliens d'extrême droite, suspension des accords commerciaux. Mais les majorités politiques manquent, l'Allemagne et l'Italie font barrage. Face à l'augmentation des constructions de colonies israéliennes en Cisjordanie, l'Union européenne veut viser spécifiquement les colons extrémistes qui se rendent coupables de violences contre les Palestiniens. Mais Viktor Orban, allié fidèle de Benjamin Netanyahou, s'y est toujours opposé. Un mois après sa défaite aux élections face au pro-européen Peter Madiar, la Hongrie lève son veto. Ces sanctions prévoient le gel des avoirs de 7 colons israéliens et une interdiction d'entrée dans l'Union. Une décision officielle des 27 doit encore intervenir pour les mettre en vigueur.
0: Oui, Israël a réagi. Israël dénonce une décision arbitraire et politique. Son premier ministre, Benjamin Netanyahou, y voit la faillite de l'Union européenne, qui pourtant prendra également des sanctions contre une douzaine de responsables du mouvement islamiste palestinien Hamas. Donald Trump va évoquer avec Xi Jinping, lors de son déplacement cette semaine en Chine, la question de la vente d'armes américaines à Taïwan, à laquelle Pékin s'oppose fortement. La politique des États-Unis concernant Taïwan, que la Chine considère comme une province à part entière, repose sur un soutien militaire robuste à l'île, sans toutefois la reconnaître à part entière, ni soutenir ouvertement des velléités d'indépendance. Depuis 1982, l'un des grands principes de cette stratégie américaine est de ne pas consulter Pékin sur des ventes d'armes à Taïwan. Pour la première fois dans l'histoire du pays, une reine, la reine Mathilde, mène une mission économique. Une mission devenue par la force des choses royales, avec beaucoup d'attentes et de résultats. En tout cas, les premiers échos sont positifs. On écoute le chef des armées, le général Vansina.
5: C'est très impressionnant comment notre reine arrive à ouvrir des portes avec son professionnalisme et son charme. On voit que nos hôtes turcs sont très impressionnés. Et donc, c'est un grand atout d'avoir, l'avoir comme leader de cette mission économique, ça c'est certain.
6: Elle ouvre, selon vous, encore plus de portes qu'une princesse?
5: Ça, j'oserais pas le dire, mais c'est clair qu'elle fait ça de façon superbe.
0: Des propos recueillis par Daniel Welter. Près d'une trentaine de protocoles, d'accords et de partenariats ont été annoncés dans la soirée à l'occasion de la seconde journée de cette mission économique en Turquie. Et parmi ces accords, il y a par exemple, dans le domaine alimentaire, un partenariat entre la chocolaterie Leonidas et son distributeur turc depuis 2021, Bosna Chocolaté. Il a été convenu de tripler le volume des ventes dans le pays. Enfin, Rudy Garcia, l'entraîneur des Diables Rouges, annoncera vendredi à 13h20 la liste des joueurs sélectionnés pour représenter la Belgique à la prochaine Coupe du Monde de football qui débutera le 11 juin prochain et se déroulera aux États-Unis, au Canada et au Mexique. L'Union belge de football a diffusé un communiqué lundi pour officialiser la tenue de la conférence de presse à Tubize qui sera diffusée en direct sur Internet. Le sélectionneur français doit choisir entre 23 et 26 Diables Rouges pour le Mondial 2026, mais sa liste officielle et définitive ne doit être remise à la FIFA que pour le 1er juin. C'est la fin de ce journal. Merci de nous écouter.
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8: Selon la tradition chrétienne, il existe 7 péchés capitaux. Des péchés ou des vices dont tous les autres découlent. Et puis il en existe aussi un 8e, mais celui-là, il n'appartient qu'au docteur Bouxo.
9: L'orgueil, la gourmandise, la paresse, la luxure, l'avarice, la colère, l'envie.
8: On compte aussi 10 commandements, dont le 6e retiendra notre attention, « Tu ne tueras point ». C'est le commandement auquel se trouve quotidiennement confronté le médecin légiste. Je m'appelle Patrick Weber et je suis dans le bureau, l'antre du docteur Philippe Bouxo, médecin légiste de son état. Je l'avoue, je n'emmène pas large, car j'entretiens un rapport compliqué avec la mort. Je n'arrive pas à accepter l'idée de mourir un jour, c'est plus fort que moi.
10: J'ai fait le choix de faire parler les morts plutôt que d'écouter les vivants se plaindre.
8: Comment peut-on dédier sa vie de vivant à la mort? Comment ne pas oublier que nous avons tous rendez-vous avec elle?
10: Il y a un cadavre, j'autopsie le cadavre, il n'y a plus de cadavre.
8: Nous sommes sujets aux mêmes émotions et nous succombons souvent aux mêmes péchés.
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8: Et parmi ceux-ci, il en est un qui se révèle destructeur, l'orgueil ou l'estime excessive de soi. Je vais demander à Philippe Boxo s'il y a une part d'orgueil à devenir médecin légiste, à vouloir défier la mort ou au moins à la comprendre.
9: L'orgueil.
8: Philippe Boxo, êtes-vous orgueilleux ?
12: Je ne pense pas, mais j'ai un certain amour-propre, j'aime bien trouver. Donc quand j'ai une autopsie, je déteste devoir dire au juge « je ne sais pas ». Il faut pouvoir le dire, hein ? Faut pouvoir le dire. Là, c'était pas une autopsie, mais je me suis retrouvé devant une chambre correctionnelle de la cour d'appel de Liège dans un dossier dont j'étais l'expert judiciaire, parce que je n'ai pas pu conclure. Eh ben, ça la fout mal, quoi. Je n'aime pas ça. Mais bon, voilà, quand il faut, il faut.
8: Il y a des professions aussi qui suscitent ou qui provoquent plus d'orgueil que d'autres. On a souvent l'impression, par exemple, que les avocats peuvent être très très orgueilleux parce qu'il y a un côté comme ça oratoire, presque spectaculaire. Dans le médecin légiste, il travaille un peu dans son coin, non ? Le
12: médecin légiste travaille dans son coin, oui, tout à fait. On n'a pas que, hein. On a régulièrement des avocats qui sont présents, des médecins conseils qui sont présents pour représenter les différentes parties à la cause. Même maintenant, de plus en plus, dans des dossiers judiciaires de caractère pénal, hein. Donc, oui, on travaille dans notre coin, c'est vrai, mais il y a une petite ouverture qui se fait.
8: Justement, en explorant vos histoires, j'ai essayé de trouver des traces d'orgueil, notamment dans cette histoire que vous avez titrée « Découpée façon puzzle ». Je me dis, on trouve quand même l'orgueil du légiste qui veut absolument arriver à la solution.
12: Ah oui, mais c'est le but qui nous est aussi imposé par notre mission. C'est d'offrir à la justice une certitude quant à la cause du décès. Ici aussi, quant à l'idée de la personne. Parce que on lui avait coupé les membres inférieurs mi-cuisse, on lui avait coupé les avant-bras, on lui a coupé la tête, il restait un tronc qu'on a retrouvé bien plus tard. Enfin, les morceaux avaient été dispersés, notamment dans la Meuse, qui coule ici à Liège. Voilà, donc l'intérêt pour moi, c'était d'arriver à reconstituer le corps, et de découvrir la cause du décès. On y est arrivé, hein. Quand on a eu le thorax, on a pu enfin déterminer de quoi elle était morte. Mais on n'a jamais retrouvé la tête. La tête a disparu, pourquoi ? Bah parce que sans doute elle est dans l'eau. Sans doute, c'est pas sûr, hein. Sans doute.
8: On peut recontextualiser un peu l'affaire ?
12: C'est une dame qui disparaît, elle se rendait à son travail, prenait le bus. On la revoit plus. Son mari s'inquiète, il va à la police. La police... Au départ, pensait une fugue, hein. C'est toujours la première chose à laquelle on pense. Et puis, comme son téléphone, le GSM ne matchait plus nulle part, que la carte de crédit n'avait plus aucune activité, vous savez, en général, quand c'est comme ça, c'est qu'il y a vraiment un problème. Je sais qu'il y a des gens qui font des fugues, hein. On peut penser, je dis toujours ça aux gens quand je suis en séance de conférence. Je leur dis, vous savez, quand la carte de crédit et le GSM ne matchent plus, soit on est mort, soit on s'appelle Xavier Dupont de Ligonnès. Ça les fait toujours bien rire, mais surtout les Français. Mais allez, c'est vrai, si vous voulez disparaître, c'est les deux premières choses qu'il faut éliminer. C'est les cartes de crédit, tant pis. Et c'est évidemment votre téléphone, parce que ce sont les deux trucs qui vont permettre éventuellement de vous retrouver. Et c'est d'ailleurs déjà arrivé, hein. Il y a un bonhomme qui avait tué des gens ici en Belgique, qui s'était ensuite enfoui en Thaïlande. Il a été retrouvé en Thaïlande parce qu'il payait avec une carte de crédit et Interpol lui est tombé dessus, la police locale lui est tombée dessus, on l'a retrouvé, on l'a arrêté. Donc c'est pas banal. Donc voilà, tout ça avait disparu, on la revoit plus, elle a pas de raison d'abandonner son fils qui à l'époque, si je me souviens bien, avait une douzaine d'années et qui était du coup à la charge de son nouveau compagnon. Puisque le papa l'avait abandonné quasiment à la naissance. Et puis, l'enquête se déroule. Et puis, on m'amène surtout des morceaux. On m'amène des morceaux. Des morceaux qu'on sort ici de la Meuse. La Meuse, c'est à 40... Je ne sais pas très bien évaluer, mais je crois que c'est une cinquantaine de mètres, quoi. Depuis l'Institut de médecine légale, c'est à côté. Sortez ici, tournez à droite, vous êtes carrément sur la Meuse. Et là, souvent, les cadavres remontent devant chez nous. Ça, c'est sympa. Hein. Ils viennent nous dire bonjour. Et c'est là qu'ils remontent. On a retrouvé des morceaux, les quatre que j'ai cités, les deux morceaux de membres inférieurs, les deux morceaux de membres supérieurs. On n'a pas retrouvé le tronc avec la vedette de la police, là on a fait le tour. On n'a pas trouvé le tronc, on n'a pas trouvé la tête. Mais la tête, c'est un organe relativement lourd, hein. Les os, c'est pas banal. Il n'y a pas beaucoup de tissu mou autour pour assurer le fait que quand les gaz de putréfaction se développent, la tête puisse remonter. Donc la tête, je pense qu'on l'aura jamais. D'ailleurs, on l'a jamais eu. Mais le tronc, par contre, on l'a retrouvé. Il avait été abandonné dans un champ qui venait d'être moissonné 5 jours plus tôt. Et c'est comme ça qu'on a pu identifier la cause de décès. Et si on a pu identifier la dame, c'est grâce aux différents éléments de son corps qui portaient tous le même ADN forcément et qui ont permis de dire que tous les morceaux appartiennent à la même personne, à la même victime.
13: Mais donc là, quand vous découvrez la clé de l'énigme, j'ai envie de dire, il y a un côté, c'est de l'orgueil, c'est de la fierté, ou alors c'est simplement le sentiment du devoir accompli.
12: Le sentiment du devoir accompli, ouais. Et d'avoir pu aider la justice en amenant, c'est vrai, une certaine certitude. Par exemple, on avait pu démontrer que les lésions qui ont été faites autour du cou, autour des membres, ont été faites post-mortem. Ben, c'est déjà, pour le mari, c'est déjà bien plus... on va pas dire satisfaisant, mais c'est moins morbide que si on, je lui avais dit, écoutez, ils ont été coupés antemortem, elle vivait toujours, hein. Voilà.
13: Il y a aussi une part d'orgueil, peut-être, de la part des vivants de vouloir être éternel. Et l'éternité, les anciens Égyptiens l'avaient acquise d'une certaine manière grâce à la momification. Vous parlez d'une superbe momie aussi. Il y a différents types de momification.
12: Oui, il y a des momifications qui fonctionnent bien, puis il y a les autres. fonctionne pas toutes très bien. Les Égyptiens avaient découvert que il fallait déshydrater le corps. Ils avaient trouvé une solution déshydratante qu'on appelle le natron et qui servait à cette déshydratation. Ils avaient découvert aussi que si on le déshydratait par l'extérieur, les organes internes, eux, n'allaient pas être déshydratés. Donc le natron ne pénétrait pas jusque bien profond à l'intérieur du corps. Donc qu'est-ce qu'ils avaient fait? Ils avaient sorti les organes du corps, ils vidaient tout. Ils ouvraient, petite ouverture, ils enlevaient tous les organes par l'ouverture qu'ils réalisaient. Ils bourraient ensuite avec des tissus, je pense, hein, je suis plus très bien, je suis pas sûr. En tout cas, ils le vidaient, ils prenaient les organes, ils les mettaient dans ce qu'on appelle des vases canopes, c'est-à-dire des récipients avec aussi du natron pour déshydrater les organes. Ils étaient là, à côté du pharaon, et puis ils allaient chercher le cerveau en montant par le nez. Et quand vous arrivez au sommet du nez, il y a une petite lame qu'on appelle la lame criblée de l'ethmoïde. C'est une petite lame qui est assez fine, elle est très facile à casser. Et par là, ils injectaient une substance pour dissoudre le cerveau, puis avec des crochets, ils allaient rechercher le bokeh, les morceaux. Oui, c'est du wallon. Enfin voilà, j'aime bien les bokeh. Et ils allaient rechercher le morceau du cerveau. Résultat, le cerveau était vidé de la boîte crânienne. Et voilà, ils avaient un corps qui était bon pour l'embaumement.
13: Oui, mais ça, c'est une momification en bonne et due forme, j'ai dit. Il y a aussi des momifications naturelles. Et vous, avez-vous déjà été confronté à des momies dans l'exercice de votre profession?
12: Oui, plusieurs. Avec, je vous ai dit, des heures heureux ou malheureux. J'en ai eu une très, très belle que l'on a trouvée. C'était du côté de Serein. J'en ai toujours de cette momie-là parce qu'elle est dans mes bouquins. Elle est dans mes bouquins et elle est aussi dans mon cours pour les étudiants. En fait, le premier bouquin, Les morts ont la parole, c'est un livre qui se base essentiellement sur le cours que je donne aux étudiants. Donc, qui montre dans le bouquin des tas d'histoires pour lesquelles j'ai évidemment les photos, hein, parce qu'il s'agit de les montrer aux étudiants quand même, parce que ça fait partie de mon enseignement. Et donc, cette momie-là, c'est la plus belle que j'ai jamais vue. Et en la voyant, c'était au tout début de ma carrière, je vais vous montrer les photos, vous allez voir, je suis tout jeune, visiblement je suis un petit peu bronzé parce que donc je dois revenir de vacances, à mon avis. Et là, on est en pleine nuit, vous allez voir aussi, si vous voulez regarder les photos, je sais bien que vous aimez pas trop, vous, les photos de mort, c'est pas votre truc, hein.
13: Moi, c'est toujours ce qui me fait un peu peur quand je vous vois, pour être honnête. Mais bon, je suis là dans l'exercice aussi de ma profession. Je suis prêt.
12: On peut le dire aux auditeurs, hein, je vous ai fait des blagues absolument monstrueuses, alors qu'à l'époque nous n'étions pas filmés, c'était pour l'émission qu'on fait ensemble, c'est pas fini. Et comme je sais que vous êtes fort sensible, alors que vous parliez, j'ai mon ordinateur ouvert avec mes photos de cours, et de temps en temps je vous balance une image putréfiée à la figure. Alors vous étiez en train de vous adresser aux auditeurs.
13: Et de noyer aussi.
12: Les noyer. Ah, vous avez une bonne mémoire, hein.
13: Vous êtes inoubliable.
12: Ah ouais, c'est un peu. Eh bien, cette
13: fois. Je raconte souvent parce que j'ai chaque fois eu l'impression que vous me montriez au début, sans blague. Je plaisante pas du tout. J'ai cru que c'était la dinde de Noël. Et je me suis dit, c'est quand même bizarre parce qu'elle a pas l'air très appétissante. Mais je voulais pas faire de commentaires. Je vous connaissais pas bien. Et puis non, c'était pas une dinde.
12: Non, c'est pas une dinde. C'était un monsieur qu'on a repêché dans la flotte et qui avait disparu depuis facilement 5 ans au volant de sa voiture. Et il était, mais complètement détruit par l'eau. Et en fait, on l'a identifié grâce au numéro de plaque de sa voiture. C'est comme ça qu'on a fait. Le numéro de plaque de la bagnole. Sans le numéro de plaque, on l'identifiait pas. Il manquait la tête, il manquait les bras, il manquait les jambes, il manquait tout. Et donc, pour notre momie, hein, notre super momie, il était mort depuis à peu près 587 jours. Ça fait un bail, hein.
13: C'est à peu près 587 jours.
14: Normalement,
13: c'est à peu près précis.
14: Oui, c'est à peu près précis, parce qu'on n'est pas au jour près.
13: D'accord.
14: Quand même. C'est l'entomologie, c'est-à-dire l'étude des insectes qui permet d'avoir une précision comme celle-là. Et il faut dire que celui qui a remis au goût du jour ce qu'on a perdu depuis 1851, cette méthode, c'est un liégeois, il s'appelait Marcel Leclerc. Il est mort malheureusement en 2008. Et c'est lui qui nous avait fait cette étude sur base des insectes. Il a pu dire, voilà, 587 jours. Quand je la présente, je montre cette momie à mes étudiants, mais je la montre aussi dans mes conférences, parce qu'elle est juste exceptionnelle. Je dis toujours que c'est la durée moyenne qu'il nous faut pour faire un gouvernement en Belgique. Ça fait surtout marrer les Français. Les Belges, moins, mais les Français, ouais. Et donc cette momie était vraiment super bien conservée, en tout cas quant à l'aspect extérieur, et tout l'intérieur s'était vidé par le dos. Il était couché sur le dos au sol de sa maison et il s'est vidé, mais vraiment par le dos. Alors pourquoi est-ce que pendant 587 jours, on n'a pas découvert? Ben parce qu'on ne l'a pas cherché. Et ça, c'est pas nouveau. Le record que j'ai ici, lui, il s'est pas transformé en momie. Il a carrément putréfié. Il restait quelques lambeaux cutanés, quelques... Les os étaient là, évidemment. Un type assis dans son fauteuil qui regardait la télé. Il regardait TF1. Parce qu'il faut que je retrouve la photo, je la recherche, je n'arrive pas à remettre la main dessus. J'ai une photo de ce cadavre qui regarde la télé, la main sur la télécommande, et qui regarde Jean-Luc Reichmann, les 12 coups de midi. Enfin, à ce moment-là, c'était Jean-Luc Reichmann, les 12 coups de midi, quand je suis passé pour le voir. 5 ans sans donner de nouvelles, et on s'est finalement inquiété de lui, bêtement, parce qu'il a fallu remplacer les vannes thermostatiques de tout l'immeuble.
13: Mais dans ce cas-là, un cadavre momifié, il peut encore... parler, il peut encore nous apprendre quelque chose.
14: Les momifiés, ouais. Les putréfiés, quand ils sont bien putréfiés, c'est difficile. Mais les momifiés, ouais. S'il y a une lésion, s'il y a une trace, s'il y a un coup de feu, s'il y a quelque chose, on l'a toujours. Peut-être pas les traces de strangulation, c'est plus dur. Mais pour le reste, on l'a.
13: L'orgueil, c'est aussi un sentiment très répandu au volant, hein, par exemple. Aller plus vite, dépasser. On peut vraiment se croire le maître de la route, quitte en être victime. Et c'est là que le médecin légiste peut entrer en scène. Et cette histoire de Simone, en voiture Simone, en tout cas c'est le titre que vous avez donné à cette histoire-là, a fait pas mal parler.
14: Il y a plusieurs histoires d'en voiture Simone. Ouais. En voiture Simone, c'est une histoire d'une dame qui se fait percuter à l'arrière par un véhicule, elle s'arrête. Et puis... pour tout le monde, elle n'a pas la ceinture de sécurité, sa tête est allée baigner dans le pare-brise, et donc elle meurt de l'impact pare-brise. C'est pas idiot, hein, tout à fait. Sauf que, quand j'arrive, je vois que les jambes de la dame sont presque sorties de la voiture. Donc elle est côté conducteur, il n'y a pas de passager, visiblement, et les jambes de la dame sont sorties, ça veut dire que sa portière est ouverte, et les jambes pendent, elles vont toucher le sol. Elle est couchée sur le siège passager, donc en fait elle est en couchée sur le dos, quoi, avec les jambes qui pendent hors de la bagnole. Et quand je vais vers la voiture, je marche sur un truc et je sens quelque chose dans la semelle de ma godasse qui va pas, c'est pas normal. Et plutôt que de le chasser bêtement, je regarde et c'était une douille d'arme à feu. Et cette douille d'arme à feu m'a permis de penser qu'on lui a peut-être tiré dessus. Donc j'ai redéposé la douille par terre, j'ai mis un cône dessus pour être sûr qu'on fasse plus le con comme je l'ai fait à marcher dessus. Je fais le tour de la bagnole, délicatement et sans laisser empreinte, hein, j'ai ouvert la voiture pour me rendre compte qu'elle avait un trou de passage de projectile en plein milieu du front, quoi. Donc il s'agissait effectivement d'un meurtre. Ce que je comprenais pas dans cette histoire, c'est comment quelqu'un qui meurt d'un coup porté au crâne parce qu'il percute le pare-brise ne perd pas connaissance et soit encore capable de se tourner à 90 degrés, d'ouvrir la porte, de se tourner à 90 degrés pour sortir de la voiture. C'était incompréhensible. Et en fait, c'était un vol. Elle a été percutée à l'arrière pour qu'elle s'arrête. Une fois arrêtée, l'auteur est descendu de sa voiture avec un flingue. En tout cas, c'est l'hypothèse qu'on a. Et puis, lui a tiré dessus pour se saisir de ses biens.
13: Comme on parlait d'orgueil, pour terminer sur cette histoire de vitesse, quand on meurt d'avoir roulé trop vite en voiture, qu'est-ce qui reste en fait de nous quelles sont les parties du corps qui sont les plus touchées?
14: On n'éclate pas comme dans les dessins animés, hein. Ni comme dans Destination Finale où on voit des trucs complètement cinglés. J'adore ces films, c'est pas toujours très réaliste. Il y a dans les accidents de roulage, porteur de ceinture de sécurité, les dégâts sont plutôt internes, sauf si l'accident est tel que la voiture est écrasée et que le volant et que le moteur et que en fait tout l'avant s'est précipité sur le conducteur. Hein. résultat, effectivement, là, on meurt cassé de partout. Même chose pour ceux qui ne portent pas la ceinture de sécurité, c'est que lors d'un accident de roulage en choc frontal, par exemple, ils vont aller sur le volant, ils vont aller aussi dans le pare-brise. Ce qui veut dire qu'on va se retrouver avec des lésions qui sont des lésions pour le volant du thorax et de l'abdomen. Le foie est très souvent atteint dans les cas pareils. Il est directement en dessous des côtes. Donc si vous percutez du côté droit, c'est là que se trouve le foie, directement en dessous des côtes. Si vous percutez du côté droit, le foie peut être blessé non seulement par l'impact direct, mais aussi par les côtes qui fracturent, le pénètrent et rentrent dedans comme si c'était un coup de lance, quoi. Et puis il y a la tête, et c'est souvent la tête qui prend. Hein. La tête va dans le pare-brise. Il se produit une hémorragie cérébrale et la plupart du temps, c'est de ça que les gens meurent. Vous savez, les piétons qui décèdent lors d'accidents de roulage, dans la plupart des cas, pas tous, mais dans la plupart des cas, la lésion, c'est le crâne qui prend. Quand vous êtes touché par une voiture, selon la vitesse, vous êtes couché sur la voiture, sur le capot. Vous pouvez être projeté aussi, hein, vous renverser, quoi. Mais si la vitesse est plus importante, au-dessus de 50 à l'heure, par exemple, et selon les voitures, le corps monte. Le corps du piéton monte sur le capot, il essuie le capot si vous voulez, et puis sa tête vient percuter le pare-brise par l'extérieur. Et c'est à ce moment-là, évidemment, qu'il risque de décéder. J'ai eu le cas d'un type que l'on a retrouvé sur un bas-côté, dans un bas-côté d'une route à grande vitesse. Et sur le bas-côté de cette route, il y avait des petits arbustes qui étaient absolument pas cassés, et le corps était derrière les arbustes. Fracture du crâne, fracture thoracique aussi, mais essentiellement fracture du crâne. Fracture de jambe. Donc je me dis, ok, c'est un piéton qui a été renversé. Et il a été projeté, mais il y avait une rambarde de sécurité qui, à mon sens, était un peu haute pour permettre la projection. Et puis surtout, il y a plein d'arbustes. Ou il aurait été arrêté par les arbustes, ou il les aurait cassés. C'était pas le cas. Quand je dis arbustes, c'est des petits, hein. Le tronc faisait 2 cm de diamètre. Donc, franchement, avec la violence du choc, il aurait très bien pu casser les arbustes en question. C'est pas le cas. Ça veut dire que quelqu'un l'a transporté pour les déposer là. Ça veut dire que quelqu'un l'a percuté, s'est rendu compte qu'il l'a percuté, et est allé le déposer là-bas. Bon, j'ai pu déterminer qu'il était mort pas sur le coup, mais très rapidement à cause de l'hémorragie, de l'intensité de l'hémorragie cérébrale, des fractures de côte aussi. Et puis, on cherche un conducteur. Et d'après les lésions que j'avais au crâne, je me doutais qu'il devait y avoir un impact dans le pare-brise. Et donc, les policiers sont évidemment avec moi, hein, c'est eux qui m'appellent. Et donc, j'ai dit aux policiers, il faut, dans les temps qui viennent, chercher dans tous les garages, quelqu'un va venir pour faire remplacer son pare-brise. Il y aura un impact dans le pare-brise qui en général est circulaire, défoncé en son centre, vous voyez, comme un cratère, comme ça, typique des impacts des têtes. Et surtout, moi, ce qui m'intéresse, c'est d'aller prélever dans cet impact des cheveux, des cellules, tout ce que la victime y aura laissé, qui aura été arraché par l'impact. Pourquoi ? Parce que j'ai son DNA. Et à ce moment-là, je sais faire le rapport avec mon mort. Donc, on peut trouver la bonne voiture, quoi. Il a fallu un peu de temps. Les policiers sont acharnés, sont téléphonés régulièrement au garage. Et puis un jour, il y a un garage qui leur dit « Oui, on a un pare-brise en réparation avec un impact comme vous décrivez. » Ils sont venus voir. Il y avait un petit défoncement du pare-choc, ça je le raconte pas dans le bouquin, mais c'est pas grave. Il y a un petit défoncement du pare-choc, évidemment. Mais surtout, il y avait cet impact pare-brise qui m'intéressait beaucoup. Il n'avait pas été nettoyé, on a pu prélever et on a eu l'échantillon du monsieur. Et là, je me souviens toujours, le conducteur nous a dit « Oh, vous savez, j'ai touché un sanglier. » Vous avez touché un sanglier. Moi, c'est la première fois que je vois des sangliers qui volent 1m20.
13: Hein? C'est rare.
14: C'est assez rare.
13: On peut mourir par orgueil?
14: Oh oui, bien sûr, ça. Beaucoup l'ont fait. C'est souvent des suicides aussi. L'orgueil peut pousser à se suicider. L'orgueil d'avoir l'impression d'avoir raté sa vie, par exemple. Voilà, c'est une forme d'orgueil, d'une certaine manière. Et peut pousser à s'arrêter.
9: L'orgueil.
13: Philippe Boxeau, comment devient-on médecin légiste ?
14: Par hasard. En tout cas, dans mon cas, c'était par hasard. Je ne l'avais pas nécessairement souhaité au départ. Moi, je voulais être médecin généraliste. Donc, j'étais en médecine pour faire la médecine générale et devenir médecin généraliste. Et d'ailleurs, je l'ai été pendant 3 ans. 1 an à l'armée, et puis 2 ans dans le civil. Et pendant ces 2 années-là, j'ai fait en même temps la médecine légale. Donc, ça s'est passé comme ça. J'étais étudiant fin des années 80 et je faisais de la recherche en anatomie. Et pour faire cette recherche, il me fallait un appareil de radio pour radiographier des morceaux de cadavres. Il y en avait un ici, en médecine légale. Il n'y en avait pas à l'Institut d'anatomie où je travaillais, mais il y en avait un en médecine légale. Et l'appareil de radio de la médecine légale, il est à côté de la salle d'autopsie. Et donc, pour aller à l'appareil de radio de la médecine légale, il faut passer par la salle d'autopsie. Je fais des tas de fois. Et une fois, une des fois, je l'ai fait, les médecins légistes de l'époque étaient en train d'autopsier un cadavre. Je me suis arrêté. Ça m'a scotché de voir ce qu'ils arrivaient à faire, comment ils travaillaient, etc. Ils m'ont filé une paire de gants en proposant, parce que j'étais dû en médecine, donc je pouvais être un stagiaire, de travailler avec eux. Ce que j'ai fait, ça m'a beaucoup plu. Et résultat, ben voilà, on est 34 ans plus tard, je suis toujours là.
15: Moi, une seule chose me fait mourir de peur, et c'est précisément la mort.
13: Mais la première fois, le premier cadavre donc que vous avez croisé, c'était pas le premier puisque vous aviez déjà fait des études de médecine auparavant.
14: Oui, les études de médecine nous confrontent à l'anatomie et l'anatomie dite topographique, ça veut dire qu'on fait non pas des autopsies mais des dissections. Et des dissections, on la recherche des différentes structures qui constituent l'organisme, les artères, les veines, les nerfs, les muscles, tout, tout, absolument tout, sur des cadavres qui sont fixés par le formol. Donc l'aspect qu'ils ont est totalement, mais ça n'a strictement rien à voir avec l'aspect des cadavres que l'on a en médecine légale qui eux sont naturels, ils sont pas fixés dans le formol et qui nous apparaissent soit très frais, soit nettement moins frais. Hein. On a vraiment tous les stades qui nous rendent visite, si j'ose dire. Voilà.
13: On peut parler de coup de foudre.
14: On peut parler de coup de foudre. Ce qui m'a plu, c'est pas le cadavre, mais c'est la démarche intellectuelle qui consiste à aller rechercher la cause du décès et à la mettre en évidence. C'est ce petit esprit enquêteur que j'aime bien et qui m'a séduit en médecine légale. Ça m'a beaucoup, beaucoup plu. Alors, j'étais médecin généraliste et le prof de médecine légale était venu me rechercher à la fin de mon service militaire. C'était Monsieur Brahi. On avait été manger. Georges Brahi adorait manger, donc on avait été au restaurant. Et c'est autour d'une table de restaurant, un restaurant qui n'existe plus, c'était l'Entrecôte, ici à côté. Bien nommé, hein, l'Entrecôte, pour un légiste, ça va être soit c'est de la viande, quoi. Et il m'avait proposé tout de suite un poste. J'ai accepté la semaine suivante, j'entrais. À condition de pouvoir faire la médecine générale en même temps, ce que j'ai fait pendant... À l'époque, c'est possible. Aujourd'hui, vous ne pouvez plus. Hein. Ce que j'ai fait pendant 2 ans, de façon à voir si vraiment j'acceptais de faire le deuil de la thérapeutique. Parce que quand vous entrez en médecine légale, vous apprenez la médecine légale. On n'apprend plus à thérapeutique, on n'apprend plus à soigner les gens.
15: Une belle mort, c'est peut-être superbe, mais à tout prendre, je préfère toujours une vie un peu moche.
13: Et le cadavre ne vous a jamais coupé l'appétit, même à l'Entrecôte ?
14: Non, jamais, jamais, jamais, non.
13: Mais à ce moment-là, vous aviez fait vraiment le choix, posé le choix d'arrêter de vous occuper des vivants pour vous occuper des morts ?
14: Après 3 ans, après la sortie de mes études, ouais. Ouais. En fait, j'ai fait le choix, je dis toujours la même chose. J'ai fait le choix de faire parler les morts plutôt que d'écouter les vivants se plaindre. Et objectivement, c'est ce que je fais. Je n'écoute plus les vivants se plaindre, si, en expertise classique. Mmh. Je vois quand même 80% de vivants pour 20% de morts. Hein. Je vois beaucoup plus de vivants que je ne vois de morts, clairement. Et les vivants qui viennent ici, c'est pour des indemnisations suite à des accidents, des agressions, etc. Donc je les entends se plaindre, j'entends leurs plaintes, mais je ne dois plus les soigner, je dois juste les évaluer. Évaluer si les plaintes correspondent à un défect, évaluer le défect pour qu'ils soient indemnisés.
13: Ça vous pesait, les vivants? Ils sont forcément plus compliqués que les morts.
14: Ça me pèse pas. Non, non, pas du tout, je les aimais bien. Mais ce qui me pesait, c'est le manque d'efficacité. Vous savez, quand quelqu'un a mal au dos, il risque d'avoir mal au dos pendant très longtemps. Quand il a mal à la tête, c'est pareil. Et on a comme ça, en médecine générale, des pathologies que l'on doit accompagner dans le temps. Or, moi, j'ai une mentalité de chirurgien. Il y a un problème, on règle le problème, il n'y a plus de problème. En médecine légale, c'est comme ça. Il y a un cadavre, j'autopsie le cadavre, il n'y a plus de cadavre. Donc, c'est pour moi... psychologiquement, c'est plus facile à supporter.
13: Comment ça s'est passé dans la famille Boxo ? Comment on a pris cette révélation, cette vocation ?
14: Oh, pas mal.
13: Avec un peu d'étonnement ou pas ?
14: Non, parce qu'ils entendaient parler de médecine légale depuis la deuxième... c'était la cinquième année de médecine, ouais. Le deuxième doctorat, cinquième année de médecine. Donc ils entendaient parler depuis un moment, et ils doutaient bien que j'irais un jour vers la médecine légale, ça a étonné personne.
13: Ça n'a même pas un peu nourri les conversations le dimanche autour du poulet?
14: Au début, j'avoue que j'en parlais beaucoup. Beaucoup. On est enthousiaste au début, hein, c'est l'enthousiasme du débutant, c'est terrible. Et puis le temps passant, j'en parle plus du tout. Mais jamais. Je parle plus jamais de mon métier, sauf dans mes bouquins ou un podcast. Mais sinon, je n'en parle plus jamais. C'est terminé. Et c'est pas une volonté particulière, c'est juste que j'ai pas envie.
13: Et le jeune Philippe Boxo, un peu dragueur, est-ce que l'idée justement de dire « je suis médecin légiste », est-ce que ça permet de marquer des points ?
14: Alors ça marche très mal. Ça marche vraiment très très mal. Quand vous dites que vous êtes médecin, voilà, c'est bien, ça pose son âme, mais quand vous dites que vous êtes médecin légiste, moi j'ai une dame, c'était un mariage, c'est beau, au mariage je rencontre souvent des gens, hein. Y a beaucoup de gens qui ont rencontré leur épouse ou leur mari à un mariage précédent. Et là, on met une dame en face de moi, très jolie, très gentille. Je me dis, chouette. Et les premiers mots qu'on échange, quand on ne parle pas du temps, c'est toujours qu'est-ce que tu fais dans la vie, quoi. Elle ne sait plus ce qu'elle faisait. Et puis moi, je lui dis, je suis médecin légiste. Elle s'est levée, elle a changé de place. Elle n'a pas su rester. Elle n'a pas su rester. C'était impossible pour elle, à l'époque, de manger en face d'un légiste. Aujourd'hui, je crois que ça arriverait plus. On m'invite plus au mariage, hein. Tous mes copains, ils sont mariés. Il y a des périodes dans la vie, vous avez remarqué ça. Il y a l'époque des mariages, et puis l'époque des baptêmes, puis l'époque des communions, et puis l'époque des enterrements. Bah, disons que j'approche plutôt de l'époque des enterrements. Donc, je suis plus trop invité au mariage.
13: En même temps, c'est votre spécialité.
14: Ouais, mais s'il fallait que j'aille à l'enterrement de tous ceux que j'ouvre, j'en sortirais pas. Donc, là, j'ai l'impression que le métier de médecin légiste, aujourd'hui, est mieux respecté qu'il n'était à l'époque.
13: Comme on parlait de vocation, justement, vous avez le sentiment qu'avec le succès, vous êtes en train de créer des vocations autour de vous?
14: Ah ben, je l'espère, parce qu'on a besoin de monde. On a besoin de monde. Je n'en vois pas encore les effets ici, à l'Université de Liège. Hein. J'ai toujours eu des candidats. Chaque fois que j'ouvre un poste, j'ai des candidats. Mais cette année-ci, j'avais un candidat. Je n'ai malheureusement pas pu le prendre. Mais voilà, j'en ai pas plus depuis que j'écris des bouquins qu'avant. Ça change rien. Mais il y a un engouement dans la jeune génération, ceux qui lisent les livres, qui veulent faire la médecine et qui se disent « Ah, je ferais bien la médecine légale ». Mais entre le moment où vous entrez en médecine avec l'idée, la conviction que vous voulez faire telle spécialité, et le moment où vous faites vos études, vous découvrez la médecine, s'il faut faire la médecine pour la médecine, hein, faut pas faire la médecine pour faire la médecine légale, vous découvrez d'autres champs très intéressants, tous les champs de la médecine sont passionnants, et vous trouvez peut-être un champ qui vous convient mieux. Donc moi, je n'oserais pas affirmer que les gens qui aujourd'hui ont envie de faire la médecine légale, au terme de leurs études, l'auront toujours, cette envie. On verra.
13: Le petit boxeau, mais le petit garçon.
14: Je suis toujours petit,
13: boxeau.
14: Moi. 1m75, c'est pas grand. Hein.
13: Il jouait au docteur Maboule.
14: Non.
13: Vous avez jamais eu le docteur Maboule?
14: Non, j'ai jamais beaucoup joué aux jeux de société, moi.
13: Non? Parce que et ça là, peut aussi créer.
14: Je vois ce que c'est, hein. J'en ai vu un il y a pas longtemps. Fallait qu'une pincette chercher les outils sans toucher les bords. Écoute-moi, en médecine légale, j'ouvre. C'est le grand ouvert. Je voudrais même toucher les bords, j'y arriverai pas. Faut que je le fasse exprès.
13: Philippe Boxeau, vous êtes un passionné d'histoire. Parmi tous les personnages qui ont jalonné notre histoire ou l'histoire de l'Europe, il y a plein d'orgueilleux, il y a plein de fierté, parfois assez mal placés. Il y en a un qui a régné pas très longtemps sur ce qui allait devenir la Belgique, c'est Charles le Téméraire. C'est le duc de Bourgogne qui voulait en faire un grand royaume et qui s'est planté, faut quand même bien dire ce qui est, et qui est donc mort au combat devant la ville de Nancy. Et on a tous appris plus ou moins à l'école, selon les cours d'histoire qu'on a pu avoir, qu'il avait été dévoré par les loups. Donc, est-ce que l'être humain reste une marchandise complètement consommable par nos amis à quatre pattes, ou à deux pattes d'ailleurs?
14: Bah, bien sûr, bien sûr. Perdez pas de vue que les chiens sont au départ des charognards. Hein, ils aiment... Mon chien, il se roule dans la merde. Voilà, il aime bien ce qui est faisandé. Bah oui, mais tous les chiens sont comme ça. C'est parce que vous avez des chats, vous connaissez pas bien les chiens. Et donc... On a les cochons, on a les sangliers. Je raconte dans un de mes livres une histoire qui est arrivée au Kosovo. J'avais été envoyé en mission humanitaire au Kosovo pour déterrer les charniers de Slobodan Milosevic. Et en visitant un village où on m'avait envoyé parce que j'ai pas un mauvais nez, en fait. Je suis très sensible à l'ammoniaque. Et s'il y a une putréfaction ammoniacale, je le sais. Et donc, on m'avait emmené dans un village, notamment pour ça, mais aussi pour voir une mosquée. Enfin, on avait fait toute une histoire avec, c'est les Anglais qui conduisaient la mission. Et là-bas, les gens du village m'ont montré une boîte, une caisse. Ils avaient rassemblé des os qui avaient été dispersés par des sangliers locaux. Je suis pas bien sûr que ce soit vraiment des sangliers. Mais un homme avait été tué dans ce que Slobodan Milosevic avait fait, dans l'extermination de la communauté musulmane. Et il avait été tué d'une balle dans la tête, une balle arrière du crâne. Et on l'avait retrouvé en pièces détachées. En fait, les sangliers l'avaient bouffé et ils avaient dispersé les pièces un peu partout. Ils avaient mis beaucoup de temps à ramasser et à rassembler le morceau, plusieurs mois, je crois, en se promenant de temps en temps. Ils cherchaient pas spécifiquement non plus. Hein. De temps en temps, il y en a qui trouvaient un os, on le ramenait. Et ils avaient gardé une boîte. Ils me l'avaient montré. Et ce qu'il y a de bien avec les crânes, c'est qu'ils gardent toujours la trace de la trajectoire, quoi. Et donc, j'ai pu déterminer que le type avait pris une balle qui lui était rentrée en... si mes souvenirs sont bons, c'était en occipital haut et était sorti en frontal à gauche, si je me souviens bien. Donc on a des trucs comme ça. On en a beaucoup, hein. Et ce sont toujours les animaux qui les bouffent. Alors vous avez un chien, vous avez un chat. Votre chien, si vous mourrez, et qu'il a peur, donc il y a une angoisse qui naît chez le chien après la mort de son maître. J'ai connu des Doberman qui aient bouffé les mains de leur maître qui jardinait, qui était mort en jardinant. Ils accompagnaient leur maître au jardin, ils ont bouffé les mains. Je ne l'ai jamais dit à la veuve, parce que je me dis, comment est-ce qu'elle va voir ses chiens? Et j'avais pas envie qu'elle ait liquide. Ça servait à rien. Elle a pas vu qu'il lui manquait les mains. Voilà. On a rien dit du, je n'ai rien dit du tout. Je sais pas ce que la police a fait. Ça, c'est leur problème. Mais moi, je n'ai rien raconté. Et puis, quand vous avez un chat, le chat, en général, il commence par vous mordiller les parties cartilagineuses, les oreilles, le nez. Un rat, il creuse des galeries. On est déjà retrouvé à l'intérieur d'un thorax des rats. Donc, on a un peu de tout. Et les cochons, bien sûr, évidemment, les cochons. J'ai un homme qui jette sa femme au cochon. Les cochons l'ont entièrement bouffé, la femme. Hein. En quelques dizaines de minutes, ils étaient nombreux, les cochons, hein, mais en quelques dizaines de minutes, il n'en restait rien. Quand les policiers sont arrivés sur place, alertés par un voisin qui avait vu son voisin qui jetait cette femme, sa femme, au cochon, les policiers, le temps d'arriver, il n'y avait plus rien. Il n'y avait plus rien. Et c'est dans l'estomac d'un des cochons qu'on a trouvé des morceaux qui nous ont permis de dire qu'effectivement, il avait mangé. Mais j'ai jamais pu dire de quoi elle est morte, ni si elle était vivante quand elle avait été jetée au cochon.
8: Donc le 5 janvier 1477, près de Nancy, Charles le Téméraire meurt, des loups arrivent. On parle beaucoup des loups aujourd'hui.
14: Ouais.
8: Bon, vous avez jamais rencontré une victime de loup dans votre carrière, je suppose.
14: Non, mais c'est pour prévenir, parce qu'on en a quand même pas mal qui rôdent, hein, mine de rien. Dans les fagnes, un peu partout, il y a des loups. Bon, je ne me réjouis pas nécessairement que quelqu'un meure mangé par un loup.
8: Dans votre profession aussi, il y a des loups qui rôdent?
14: Ah, il y en a toujours. Mais c'est pas tellement dans ma profession. C'est après. C'est par rapport à mes bouquins, etc. Oui, il y a des loups qui rôdent.
8: Philippe Boxeau nous a fait vibrer, frissonner aussi avec l'orgueil, mais un autre péché nous attend. Le docteur qui regarde la mort en face dévoile la gourmandise.
12: Ah, gourmand et gourmet, j'aime bien manger. Aller bouffer, c'est un plaisir, c'est une réjouissance. À partir du moment où vous avez un corps d'enfant sur table et que vous l'avez autopsié, il n'y a plus de plaisir, il n'y a plus de réjouissance. Hein. Il faut un petit moment pour en sortir. Quoi.
8: Dans le prochain épisode.
12: Profitez de la vie avant d'être dans mes livres.
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0: Il est minuit.
1: Bonne nuit à tous, Julie Buron pour ces informations. Les syndicats appellent à manifester ce mardi à Bruxelles, manifester contre la réforme des pensions et pour davantage de pouvoir d'achat. Pour participer à cette manifestation, des travailleurs ne se rendront pas au boulot. Il faut donc s'attendre à des perturbations dans les transports en commun, notamment TEC en Wallonie, STIP à Bruxelles. Par contre, les trains de la SNCB devraient circuler normalement. Aucun préavis de grève n'a été déposé pour le rail. Côté avion, un vol sur deux sera assuré à l'aéroport de Bruxelles. Par contre, rien ne décollera ni n'atterrira à l'aéroport de Charleroi. Les ministres des Affaires étrangères de l'Union européenne ont annoncé un accord sur de nouvelles sanctions visant les colons israéliens violents en Cisjordanie occupée. Réaction du Premier ministre israélien, ces sanctions signent la faillite morale de l'Union européenne, selon Benjamin Netanyahou. D'un autre côté, ces mêmes ministres européens se sont également accordés pour de nouvelles sanctions visant cette fois des figures du Hamas. L'agence anticorruption ukrainienne, le Nabu, a mis au jour un système de blanchiment d'argent qui impliquerait l'ancien chef de cabinet du président Volodymyr Zelensky, à savoir Andriy Yermak. Le Nabu a dit avoir démantelé un groupe organisé impliqué dans le blanchiment de 8 800 000 euros via un projet immobilier de luxe près de Kiev. Andriy Yermak a été le principal conseiller de Volodymyr Zelensky de 2020 à la fin de l'année dernière. Il a démissionné en novembre dernier après une perquisition à son domicile par des agents de services anticorruption. Le Nabu avait découvert une immense affaire de corruption dans le secteur énergétique. Rudy Garcia, l'entraîneur des Diables Rouges, annoncera ce vendredi à 13h20 la liste des joueurs sélectionnés pour représenter la Belgique à la prochaine Coupe du Monde de football qui débutera le 11 juin prochain et se déroulera aux États-Unis, au Canada et au Mexique. Le sélectionneur français doit choisir entre 23 et 26 Diables Rouges pour le Mondial 2026, mais sa liste officielle et définitive ne doit être remise à la FIFA que pour le 1er juin. C'est tout pour ces informations. Merci de nous écouter.
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0: Il est 1h.
1: Bonne nuit à tous, Julie Buron pour ces informations. Les syndicats appellent à manifester ce mardi à Bruxelles, manifester contre la réforme des pensions et pour davantage de pouvoir d'achat. Pour participer à cette manifestation, des travailleurs ne se rendront pas au boulot. Il faut donc s'attendre à des perturbations dans les transports en commun, notamment TEC en Wallonie, STIP à Bruxelles. Par contre, les trains de la SNCB devraient circuler normalement. Aucun préavis de grève n'a été déposé pour le rail. Côté avion, un vol sur deux sera assuré à l'aéroport de Bruxelles. Par contre, rien ne décollera ni n'atterrira à l'aéroport de Charleroi. Les ministres des Affaires étrangères de l'Union européenne ont annoncé un accord sur de nouvelles sanctions visant les colons israéliens violents en Cisjordanie occupée. Réaction du Premier ministre israélien, ces sanctions signent la faillite morale de l'Union européenne selon Benjamin Netanyahou. D'un autre côté, ces mêmes ministres européens se sont également accordés pour de nouvelles sanctions visant cette fois des figures du Hamas. L'agence anticorruption ukrainienne, le Nabu, a mis au jour un système de blanchiment d'argent qui impliquerait l'ancien chef de cabinet du président Volodymyr Zelensky, à savoir Andriy Yermak. Le Nabu a dit avoir démantelé un groupe organisé impliqué dans le blanchiment de 8 800 000 euros via un projet immobilier de luxe près de Kiev. Andriy Yermak a été le principal conseiller de Volodymyr Zelensky de 2020 à la fin de l'année dernière. Il a démissionné en novembre dernier après une perquisition à son domicile par des agents de services anticorruption. Le Nabu avait découvert une immense affaire de corruption dans le secteur énergétique. Rudy Garcia, l'entraîneur des Diables Rouges, annoncera ce vendredi à 13h20 la liste des joueurs sélectionnés pour représenter la Belgique à la prochaine Coupe du Monde de football qui débutera le 11 juin prochain et se déroulera aux États-Unis, au Canada et au Mexique. Le sélectionneur français doit choisir entre 23 et 26 Diables Rouges pour le Mondial 2026, mais sa liste officielle et définitive ne doit être remise à la FIFA que pour le 1er juin. C'est tout pour ces informations. Merci de nous écouter.
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0: Il est 2h.
1: Bonne nuit à tous, Julie Buron pour ces informations. Les syndicats appellent à manifester ce mardi à Bruxelles, manifester contre la réforme des pensions et pour davantage de pouvoir d'achat. Pour participer à cette manifestation, des travailleurs ne se rendront pas au boulot. Il faut donc s'attendre à des perturbations dans les transports en commun, notamment TEC en Wallonie, STIP à Bruxelles. Par contre, les trains de la SNCB devraient circuler normalement. Aucun préavis de grève n'a été déposé pour le rail. Côté avion, un vol sur deux sera assuré à l'aéroport de Bruxelles. Par contre, rien ne décollera ni n'atterrira à l'aéroport de Charleroi. Les ministres des Affaires étrangères de l'Union européenne ont annoncé un accord sur de nouvelles sanctions visant les colons israéliens violents en Cisjordanie occupée. Réaction du Premier ministre israélien, ces sanctions signent la faillite morale de l'Union européenne selon Benjamin Netanyahou. D'un autre côté, ces mêmes ministres européens se sont également accordés pour de nouvelles sanctions visant cette fois des figures du Hamas. L'agence anticorruption ukrainienne, le Nabu, a mis au jour un système de blanchiment d'argent qui impliquerait l'ancien chef de cabinet du président Volodymyr Zelensky, à savoir Andriy Yermak. Le Nabu a dit avoir démantelé un groupe organisé impliqué dans le blanchiment de 8 800 000 euros via un projet immobilier de luxe près de Kiev. Andriy Yermak a été le principal conseiller de Volodymyr Zelensky de 2020 à la fin de l'année dernière. Il a démissionné en novembre dernier après une perquisition à son domicile par des agents de services anticorruption. Le Nabu avait découvert une immense affaire de corruption dans le secteur énergétique. Rudy Garcia, l'entraîneur des Diables Rouges, annoncera ce vendredi à 13h20 la liste des joueurs sélectionnés pour représenter la Belgique à la prochaine Coupe du Monde de football qui débutera le 11 juin prochain et se déroulera aux États-Unis, au Canada et au Mexique. Le sélectionneur français doit choisir entre 23 et 26 Diables Rouges pour le Mondial 2026, mais sa liste officielle et définitive ne doit être remise à la FIFA que pour le 1er juin. C'est tout pour ces informations. Merci de nous écouter.
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